0: autour d'un film. Moi, j'aimerais déjà remonter la pellicule de votre vie un tout petit peu avant, si vous êtes d'accord. Vous êtes né où ?
1: À Paris. Je suis né à Paris, puis j'ai grandi en région parisienne très tôt. Je suis né à Paris par accident, en fait. Et j'ai grandi en région parisienne, du côté de Villiers-sur-Marne, du côté des bords de Marne.
0: Et c'est pas désagréable.
1: Voilà, c'était pas désagréable. Il y avait ce fleuve qui était assez, qui nous amenait un petit peu d'air. Et il y avait les saules pleureurs, il y avait des canards, il y avait des copains partout. Donc moi j'ai vécu dans une banlieue qui était vraiment très agréable. Et j'en ai un souvenir de jours heureux.
0: Votre papa venait d'Algérie, des pieds noirs. Hein. Vous êtes le fruit d'un beau mélange parce que vous avez une maman qui est originaire de Bretagne.
1: Oui.
0: Ils sont rencontrés où, vos parents d'ailleurs ?
1: Ils sont rencontrés parce que mon père était un pied noir d'Algérie qui est venu un peu faire ses études à Paris. Et il a rencontré ma mère qui venait pour trouver du boulot. En général, les Bretonnes à cette époque-là, en 1958, étaient femmes de chambre pour des gens qui avaient un peu plus d'argent qu'eux. Et voilà, et ils se sont rencontrés. Et je crois que elle a été Miss Bretagne de Paris.
0: Mais c'est sûr.
1: De Paris. Et donc c'était une association des Bretons de Paris qui se retrouvait autour de Montparnasse, puisque Montparnasse est la gare qui accueille les Bretons.
0: Alors c'est le 15e arrondissement, hein, pour ceux qui le...
1: C'est le 14e. Lors d'une cérémonie, je pense qu'ils se sont rencontrés. Et voilà, je suis né assez rapidement.
0: Votre maman, elle faisait des ménages, vous l'avez dit, et elle aura aussi ce joli titre honorifique. Elle est bretonne, et la Bretagne, ça compte pour vous, parce que c'est aussi une partie de votre enfance, Fabien Antoniente. Le granit, ça, c'est quelque chose qui vous a marqué particulièrement, et pourquoi ?
1: Parce que, en fait, maman, Alphonsine, qui porte le nom d'Alphonsine, nous emmenait souvent voir les terres où elle était née. Donc elle est née du côté de Baillé, en Ille-et-Vilaine, à côté de Fougères.
0: Ouais.
1: Et c'était des terres effectivement où le granit, les gens travaillaient le granit. Et l'activité principale de mes tantes, puisque ma mère ils étaient neuf sœurs, hein, dans la famille.
0: Ça fait des cousins. Hein.
1: Donc les tantes, j'en ai vu.
0: Ouais.
1: Et elles se retrouvaient tout le temps au cimetière. Elle commentait, ma chine elle est morte la semaine dernière, machin elle est morte là. Et nous quand on est gamin, c'est perturbant, c'est-à-dire que je m'attendais à d'autres vacances, mais c'est leur vie. C'est le granit, et voilà.
0: Mais vous avez d'autres souvenirs de la Bretagne, quand même.
1: Bien sûr, j'ai des souvenirs, mais vraiment c'était, il y avait la maison de mon grand-père, il y avait encore de la terre battue.
0: Oui, parce qu'il y avait une maison familiale, on est d'accord.
1: Terre battue près de la cheminée. D'accord. Et ils jouaient un jeu équivalent des boulistes, mais eux, ils jouaient au palais. C'est-à-dire, c'est des palais qu'on envoie sur des plaques de bois, et puis il fallait se rapprocher Voilà, donc c'était des souvenirs c'était une Bretagne très rurale que j'ai connue. Très belle.
0: Mais vous apprenez à traire les vaches.
1: Et j'apprends à traire les vaches. Parce que nous, petits Parisiens, c'était notre petit fantasme. C'est de connaître mieux ces animaux qu'on ne voyait que dans les fermes en jouets. Et voilà, donc là, on était... De toute façon, je vais vous dire, j'ai des souvenirs heureux partout. Moi, je fais partie des gens qui regardent toujours le verre plein plutôt que le verre vide. Mmh. Donc, je me souviens des belles choses, et les choses plus tristes, elles ont glissé sur moi.
0: La Bretagne, donc, c'est un endroit qui compte. On pourra sans doute en reparler, mais vous allez aussi pas mal voyager, hein, durant votre enfance, sans doute grâce à vos parents. Je sais qu'il y a des régions comme ça que vous allez découvrir, comme les Vosges. Mmh. Vous alliez dans les Vosges.
1: Les premières parties de nos premières vacances avaient lieu dans les Vosges, du côté de Gérardmer, du côté du lac de Longemer.
0: Vous baigniez dans des eaux gelées à cette époque-là.
1: C'était de la cryo avant l'heure.
0: C'est pas mal, ça. Non, mais c'est courageux, mais quand on est gamin,
1: on marchait beaucoup, j'ai un souvenir. On marchait, ma mère et mon père nous entraînaient à marcher, ce qui maintenant est un plaisir, mais quand on est gamin, on veut pas trop marcher. Et donc, on allait chercher des myrtilles. C'est des montagnes de moyenne altitude, mais c'est des montagnes très très belles dans les Vosges. Et voilà, donc pareil, là, on s'occupait des vaches, on aidait aux tâches, parce que la personne chez qui on louait était menuisier. Donc on participait aux travaux de menuiserie. Tout ça était, nous sortait de l'ordinaire de la région parisienne.
0: On va poursuivre votre enfance, Fabien Ottonien. On ira en Dordogne dans un instant. Je sais que c'est aussi un endroit qui vous plaît. Il y a le Pays-Bas, ça fait partie de votre vie. On parlera de vos films, on parlera de votre livre. Mais on va aussi se balader en France avec la revue des merveilles. J'ai l'impression que vous êtes un contemplatif et en même temps, quand on est cinéaste, il faut l'être. Tous les jours, Benoît Prospero passe en revue les merveilles du vivant et les idées de celles et ceux qui consacrent leur vie à ce même monde vivant. Et aujourd'hui, on a un rendez-vous dans le futur.
2: Est-ce que vous voyez ce que c'est une technologie high-tech? High-tech pour haute technologie. Ou pour certains, technologie du futur. Et si le futur était non pas high-tech, mais low-tech, c'est-à-dire basse technologie. Mais qu'est-ce que c'est exactement? Ici, Pays d'Auvergne avait rencontré Gwenaëlle Douard à la ressourcerie d'Issoire et ils lui ont posé la question.
3: Alors, les low-tech, en fait, c'est par opposition à tout ce qui est high-tech, donc c'est plutôt des basses technologies qui vont avoir un impact assez réduit sur l'environnement et qui sont faits plutôt à base de récup et qu'on peut fabriquer soi-même, en fait, assez facilement.
2: Alors, on va peut-être donner un exemple. Oui, ben voilà, ça sera plus clair. Donc, par exemple, pour la cuisine.
3: Pour la cuisine, il y a beaucoup d'usages. On va parler du four solaire. Moi, j'utilise beaucoup une marmite norvégienne, c'est-à-dire que quand je cuis des lentilles, des légumes qui demandent un peu de cuisson ou des soupes, en fait, au lieu de laisser longtemps sur le feu et d'attendre que ce soit fini de cuire sur ma plaque, je le sors avant et je le mets dans ma marmite norvégienne, ce qui fait que j'utilise beaucoup moins d'énergie, en fait.
2: Voilà, donc en gros, on met la marmite dans cette sorte de coussin. Et en termes de temps de cuisson, ça donne quoi?
3: Un tiers sur le feu, deux tiers hors du feu.
2: Eh ben voilà, c'est ça le low-tech. Alors, autre exemple, le bon vieux garde-manger. Alors, pas pour se passer complètement du frigo, mais peut-être pour avoir un frigo plus petit, ou encore parmi les low-tech les plus simples, le balai plutôt que l'aspirateur, le vélo plutôt que la voiture, le thermomètre à liquide plutôt que connecté. Donc en clair, c'est quoi l'idée du low-tech, Fabrice?
4: Comment on peut se passer de certaines technologies, comment on peut essayer de consommer moins d'énergie fossile ou électrique, du coup de se réapproprier aussi nos technologies. Pour nous, ça va avec tout ce truc de gagner en autonomie pour arriver à faire soi-même avec moins.
3: On réfléchit à notre besoin, en fait. C'est toujours ça la low-tech, c'est réfléchir d'abord à ses besoins et la technique vient accompagner ce besoin, en fait, mais pas l'inverse. On n'est pas esclave de nos technologies.
2: Et si vous vous demandez pourquoi ne tout simplement pas faire le choix de la high-tech, eh ben c'est ça la raison, pour se sentir libre. Alors oui, on va moins vite, oui, ça peut prendre du temps, eh ben justement, c'est ça l'idée. À l'heure où tout va toujours plus vite et parfois tellement vite qu'on ne sait même plus quel est le sens de tout ça, eh ben l'idée, c'est de ralentir et de vivre uniquement avec ce dont nous avons besoin et non envie. Et la conséquence de ça, c'est quoi? Eh ben, on n'a plus la pression de devoir posséder pour exister. Ce qui ne veut pas dire de ne rien posséder, mais juste l'utile. Et ça, ça suffit à certaines et certains. Même si c'est vrai, ça peut aller à l'encontre de tout ce qu'on nous a enseigné. Eh bien, pour certaines et certains, cette nouvelle vie, c'est une merveille. Merci. Ici Pays d'Auvergne, ainsi que Gwenaëlle et Fabrice, rencontrés à la ressourcerie d'Issoire.
0: Merci beaucoup. On parlera de l'Auvergne, d'ailleurs, avec Fabien Antoniente, puisqu'on était à Issoire. Je sais que vous êtes en plein repérage d'un nouveau film. Vous prenez le temps, un petit peu, comme ça, d'ajouter des choses un peu plus simples dans votre vie, authentique. J'ai l'impression que vous êtes comme ça. Vous
1: ouais, j'écoutais ce que disait Benoît Prospero à propos du low-tech. Ouais. En fait, nos parents, nos anciens, pratiquaient le low-tech, puisqu'ils avaient des celliers, des murs épais, on gardait la fraîcheur, ils se contentaient de ce qu'ils avaient besoin, donc c'était effectivement la philosophie qui vient d'être racontée. Et voilà, donc moi, je suis un peu adepte de ça. En vieillissant, je m'oriente vers le low-tech.
0: Paris, la Bretagne, les Vosges, la Dordogne, le Pays Basque et encore plein d'autres endroits à découvrir avec Fabien Antoniente qui se raconte dont il n'y a pas que Paris dans la ville, il est d'accord avec le concept, donc restez avec nous jusqu'à 21h.

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2: Et votre invité ce soir, Fabien Antoniente, réalisateur de nombreuses comédies françaises au cinéma. Par où est-il passé? Quels sont les lieux qui l'ont construit? Il se raconte en toute intimité, gros plan ce soir, sur cet enfant amoureux de la Bretagne et de la Dordogne, mais pas seulement. Bon, on va en parler de cette Dordogne, parce qu'on a parlé des Vosges. Votre enfance, elle est aussi en Dordogne. Qu'est-ce que vous y faisiez?
3: Ah bah, c'était la deuxième partie de nos premières vacances, qui a duré 7 ans. On y est allé pendant 7 ans. Alors, il y a eu le Périgord noir, puisque on allait du côté de...
2: On mange très bien.
3: De Sarlat. Et puis après, il y a eu le Périgord vert du côté de Périgueux.
2: On mange très bien aussi.
3: On mange très bien aussi. De toute façon, c'est le dénominateur commun, c'est de manger très bien. Ouais. Et donc, j'aime beaucoup cette région où il fait quand même beau, chaud. Et donc, il y avait un parfum de Dordogne. C'est là que j'ai appris à nager, dans le fleuve de la Dordogne.
2: Après les eaux gelées de la Vosges.
3: Voilà, j'ai appris à nager vraiment dans la Dordogne. Ouais. Et j'avais mes copains avec qui je faisais les 400 coups. Et surtout, on y allait, nous, on n'était pas vraiment des juilletistes, on était des Aoussiens.
2: Ouais.
3: Et donc, on y allait après le Tour de France. Donc, on refaisait des étapes.
2: Dont vous êtes fan.
3: Dont je suis énormément fan.
2: Ultra fan.
3: Ultra fan. Et donc, on refaisait le Tour de France dans ces petites routes,
2: à vélo, ouais.
3: Sur ces petites routes. Moi, je me rappelle, j'avais un vélo sans vitesse, donc ouais. C'était plus dur pour suivre ouais. Les autres, mais c'était extraordinaire.
2: Et vous avez voulu aller jusqu'en Andorre, je crois, à un moment donné.
3: Alors après, oui, c'est plus tard.
2: Ah oui, mais bon.
3: Quand j'ai eu mes examens, quand j'ai eu mon BTS, on a traversé toute la France avec les copains du lycée, et on est allé jusqu'en Andorre en vélo.
2: Ouais. Vous avez pris un camping. Vous avez pris un train à un moment donné.
3: Ah oui, j'ai pris un train.
2: Quand même, pour être honnête. Une petite étape, voilà. Alors, une grande étape pour vous qui a changé votre vie, c'est à 12 ans. On a écouté le coup de manivelle tout à l'heure pour raconter l'histoire de votre vie. Je retourne à Villiers-sur-Marne. Il y a une voie ferrée qui passait à côté de votre immeuble. Tout le monde pensait que votre famille était garde-barrière, d'ailleurs. C'est vrai, hein, je n'invente pas. Bon, et de l'autre côté de la voie ferrée, il y avait des bidonvilles portugais, pour qu'on comprenne bien l'univers dans lequel vous allez grandir. Vous mangez des prunes à l'époque, qui n'étaient peut-être pas un peu plus polluées aujourd'hui. Et un jour, vous jouez. Et vous apercevez des camions.
3: Ouais.
2: Et vous découvrez un plateau de tournage.
3: Voilà. Dans ce bidonville où vivait une...

0: casquette, je le revois encore. Et à un moment, donc moi j'allais de plus en plus sur le tournage et de moins en moins à l'école. Et j'allais voir évidemment ce qui se passait, je voulais comprendre. Ouais. Parce que c'est pas facile à comprendre un tournage de l'extérieur. Surtout ce tournage-là de Michel Audiard. Ouais. Parce que quand j'ai revu le film, je comprenais pas non plus. Donc c'était encore... Donc je regardais, je m'accrochais, etc. Et je devais, il avait dû me repérer. Donc à un moment donné, Jean Carmet sort de cette maison Louisiane avec une chaussette grise, en disant à Jésus, le personnage de Jésus, vous avez oublié ça cette nuit. La script fait remarquer à Michel Audiard que la chaussette, on ne la voit pas parce qu'elle est grise et qu'il faut mieux, il ferait mieux d'avoir une chaussette de couleur. Donc à un moment donné, Audiard se tourne vers moi, il voit que j'ai des chaussettes rouges, il vient vers moi, il me dit, dis-moi gamin, il serait possible d'emprunter des chaussettes juste pour le temps de la prise. Alors je dis, ben oui, bien sûr. Et donc je tends mes chaussettes, moteur, action. Et là, tout le monde se marre, parce que la chaussette est bien trop petite. Je faisais du 32. Donc Audiard revient me voir et me dit, gamin, la chaussette ne va pas convenir, mais si tu veux, tu peux rester avec nous. Génial. Il m'a donné une pièce de 5 francs
1: ouais,
0: en argent.
1: Un cachet.
0: Un cachet.
1: 5 francs. C'est génial.
0: Et le droit histoire, de, et le droit de rentrer dans cette maison Louisiane et d'être la mascotte de ce film.
1: Wow. Voilà. Donc, quelle là, chance voilà, incroyable. Bon, c'est le déclic, me dites pas
0: c'est,
1: que.
0: C'est le déclic.
1: C'est de là que tout part. On est bien d'accord.
0: C'est la piqûre.
1: À 12 ans, vous n'avez pas d'idée de ce que vous voulez faire à ce moment-là.
0: Non. Je pensais juste à déconner. Mais
1: Alors c'est vrai que vous êtes quand même aussi un gros déconneur. Merci pour cette très belle histoire parce que un petit peu plus tard, vous allez aussi en Dordogne. Vous l'avez dit pendant 7 ans, grandir, c'est l'adolescence, c'est les premiers amours, c'est les premiers bals, c'est les premières fêtes de village. Je vous fais un petit clin d'œil à Camping.
0: Ah oui.
1: Pour la petite valse.
0: Petite valse de Gérard Lenormand.
1: Ouais, c'est dans Camping 3. C'était la fête de village au camping. Et ce sont ces années-là que vous vivez, que ce soit en Dordogne ou sur l'île d'Oléron. C'est cette époque-là où vous allez aussi faire du camping, Fabien Antonio.
0: Ben oui, oui, oui. C'est là que j'apprends à planter des sardines.
1: Sardines, les tentes de l'époque qui se font plus maintenant, mais bon.
0: Les tentes de l'époque étaient, on les attachait par des piquets métalliques qu'on appelait les sardines. Je dis ça pour nos auditeurs. Mais voilà, c'est surtout apprendre à connaître l'autre d'une manière assez facile. Ouais. Dans un terrain de dans un camp de camping, on se parle. Tu viens d'où, toi, de Normandie, et toi, tu viens d'où, de Loir-et-Cher. Bon, voilà, on se parle facilement. Et on se parle encore plus facilement au moment de l'apéro. Donc, c'est ces souvenirs de rencontres vers l'autre qui m'ont marqué, qui ont fait que ça a inscrit, ça a mis une pièce un peu dans la machine pour que un jour je réalise Camping.
1: Je vous propose pas une petite couillette, il a encore un petit peu de temps.
0: Vous savez que cette couillette, l'histoire de la couillette,
1: c'est
0: le bec verseur dans lequel on verse la dose de pastis. Ouais. Mais en fait, c'est Jacques Villeray qui m'avait appris. Et c'est parce que à l'origine, le film était écrit pour Jacques Villeray. Et c'est Claude Brasseur qui l'a fait parce que Jacques Villeray est décédé entre temps. Ouais. Et voilà, donc la couillette est restée, Jacques Villeray est parti.
1: Il y a quelqu'un qui compte dans votre vie, c'est un oncle qui travaille à la SNCF. Il n'avait pas d'enfant, c'était un peu vous finalement. Et alors lui, avec sa Peugeot 403 à la Colombo, parce qu'il avait vraiment une 403, il va vous emmener partout en France.
0: Là, ouais. Une Peugeot 403 bleue. Avec des sièges en sky qui sentaient fort quand il faisait un peu chaud. Ouais. Et il nous emmenait un peu partout en France. Il nous a fait découvrir
1: Compiègne,
0: Pierrefonds, les châteaux de la Loire. Il nous a fait découvrir aussi tous les châteaux. Quand il venait nous rejoindre en Dordogne, tous les châteaux qui existent, et Dieu sait s'ils sont nombreux en Dordogne. Le château de Bénac, le château de Rouffignac, enfin le château de... Et les gorges aussi, les gouffres, et notamment les Eysiques, où il y a eu le premier homme préhistorique, il y a encore des traces. Et donc on a visité beaucoup de choses, avec beaucoup de monuments, avec cet oncle Paul, qui était une espèce de tonton Cristobal, qui arrivait avec sa voiture, trois coups de klaxon, on sortait. C'était merveilleux. Et il nous a ensuite fait visiter aussi toute la région où il vivait, la région du Puy de Sancy, Mont-d'Or.
1: On va aller en Auvergne. Vous pouvez pas, là vous parlez du Puy de Sancy. Boire un petit coup, c'est agréable. On parlait de la couillette il y a un instant, Fabien Antoniante, surtout avec l'entrepreneur du jour. On s'échappe un instant de votre vie pour aller en Auvergne, retrouver Catherine Quicandon. On sort un verre et une paille et on vous suit. Où est-ce que vous nous emmenez donc du coup aujourd'hui?
2: À Thiel, sur Acolin, dans l'Allier, à une vingtaine de kilomètres à l'est de Moulins. Ça pétille.

0: Ça pétille de bonheur pour Jérôme Boireau et sa compagne qui fabrique les limonades Bulle Gourmande.
1: On a investi en masse dans du matériel français, dernier cri, qui nous permet aujourd'hui de travailler à deux, simplement. Et de pouvoir avoir une forte cadence, c'était primordial. Et aujourd'hui, voilà, je travaille tout seul, et elle est quand même derrière moi pour donner un coup de main, mais tout est automatisé, il n'y a pas grand-chose à faire, mis à part créer la recette, préparer la recette, et tout ce qui est les phases de nettoyage et de réglage.
0: Et si pour la production, il se débrouille seul, enfin presque, Jérôme travaille avec quelqu'un pour les saveurs.
1: Aujourd'hui, nous, on travaille avec des arômes qui sont 100% naturels. On a un aromaticien qui nous fabrique les arômes à la demande. On a une dizaine de jours d'attente à chaque fois. Et on travaille vraiment avec l'essence même des fruits, des plantes, des fleurs.
0: Et cela donne des recettes intéressantes. Il y a par exemple violette, pêche basilic, framboise hibiscus, poire miel ou encore rose litchi. Pour la couleur, Jérôme a fait appel à un chef pâtissier qui a imaginé des colorants particulièrement flashy, encore un peu et ça brille dans le noir. Les limonades de Jérôme se vendent sur place, à l'usine ou dans les grandes surfaces du coin et elles se vendent bien, même très bien et ce, dès le début de l'aventure.
1: On finit l'année 2024 en ayant fait 7000 bouteilles, tranquille. 2025, on a fait 42 000 bouteilles et on est passé à 10 références. Et là, cette année, on est déjà à 45 000 bouteilles. On en a fait 19 000 sur le mois de juin-juillet.
0: Et oui, cela fait seulement 2 ans que Jérôme est dans la limonade. Avant, son domaine, c'était la bière. Le passage de l'un à l'autre s'est fait par hasard. Un comité des fêtes lui demande de la limonade pour un événement, et voilà. Et comme ça marche bien, il a d'autres projets. L'année prochaine, il sort des thés glacés et un tonique. On ne l'arrête plus, le Jérôme. Plus d'infos sur les pages Facebook et Instagram Bulle Gourmande. Merci à Noémie Guillotin d'ici Pays d'Auvergne pour cette idée qui pétille. Ici, ça entreprend dans l'Allier avec Bulle Gourmande, une limonade qu'on redemande.
2: J'ai compris, Fabien Antoniente, pourquoi vous avez choisi l'Auvergne pour votre prochain film. Vous êtes en repérage en ce moment. Vous connaissez l'Allier d'ailleurs, près de Moulins.
3: Oui. Je suis allé il y a pas longtemps pour des dédicaces à Vichy.
2: Ouais, d'accord.
3: Et donc voilà.
2: Je suis tellement content. Si on le fait pas exprès, ma direction m'a dit tu parles pas trop de ta région à toi. Hein. Je suis né à Vichy.
3: Ah oui?
2: Oui, je suis là-bas. Donc bon, on reparlera de l'Auvergne dans un instant.
3: Ah oui.
2: Alors on va parler de l'Auvergne et de tous les lieux qui ont marqué la vie de Fabien Antoniente. On était dans les vallons de Pont-d'Arc en Ardèche hein, il y a quelques minutes. L'époque, voilà, aussi des premiers émois, des slows catastrophiques. Mais l'humour qui a toujours permis à Fabien de s'en sortir. Comment la carrière au cinéma a débuté? La rencontre avec Audiard lorsque vous aviez 12 ans. Et puis après, quelques années plus tard, il y a ce premier long métrage à la vitesse d'un cheval au galop. Tout va commencer, la suite on la connaît. Quoique, restez avec nous jusqu'à 21h, on va en parler.

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4: On lui doit Pumping 1, 2 et 3, Jet Set 3-0, 4-0, Disco, ses débuts derrière la caméra dans les années 90. Eh bien, amène Fabien Antoniente, notre invité, à écrire ses premières comédies, Grève Partie en 1997, Jet Set c'est deux ans plus tard. En 1999, Satire avec, je le rappelle, Samuel Le Pihan, Lambert Wilson, José Garcia, il abordera aussi notre invité de façon satirique, ce football qu'il aime tant pour en parler. J'ai le plaisir d'être avec Fabien Antoniente jusqu'à 21h. Alors d'ailleurs, avant tout ça, Fabien, il y a le lycée Fresnel à Paris, et vous avez un diplôme, vous allez travailler au commissariat de l'énergie atomique.
14: Ouais,
4: des études d'optique en fait.
14: C'était.
4: Ah, vous avez adoré.
14: Une espèce de bug.
4: Ouais, mais c'est. L'optique, c'est l'objectif, hein, c'est la caméra.
14: Et donc, j'avais obtenu un BTS instrument de précision, donc il y avait un rapport avec, vaguement avec ce que je voulais faire plus tard, mais. D'abord, j'ai fait ces études pour faire plaisir à mes parents, parce que mon père trouvait que le cinéma c'était pas sérieux,
4: Vous vouliez déjà faire du cinéma, pour rester clair.
14: Faire
4: dans
14: ça
4: la tête,
14: un peu dans ma tête, mais mon père disait non, c'est un métier, beaucoup d'appelés, peu d'élus, disait-il.
4: Oh, je la connais
14: cette phrase, terrible.
4: Ouais. Mais la radio c'était pareil pour moi. Hein.
14: Et donc, j'ai été au bout, et au bout du bout, c'est après le diplôme, j'ai eu un emploi au commissariat à l'énergie atomique. Mmh. Sur la séparation isotopique de l'uranium 235 et 238 par procédé laser.
4: Ça vaut cher au Scrabble, ça.
14: Et ça a duré 15 jours.
4: J'ai rien compris. Ça a duré 15 jours parce que j'avais préféré faire des canulars téléphoniques.
14: Bah voilà.
4: J'invente rien. Hein.
14: Ah non,
4: faisiez des canulars téléphoniques. Vous aviez envie de vous marrer. Alors j'ai évoqué les débuts, premier long métrage.
14: J'appelais un certain monsieur Lapin régulièrement. Allô, monsieur Lapin. Pan-pan. Et mec, était content.
4: C'est lamentable. Moi, j'essaye d'être sérieux depuis 20h. Je retrace votre carrière. Vous me faites le pompon du lapin, Fabien. C'est pas possible. Bon, l'année suivante, après 92, vous allez mettre en scène Tom et tout seul avec Florent Pagny et Jean Rochefort. C'est aussi comme ça que tout démarre. Voilà, suite à cette belle rencontre avec Audiard. On l'a dit tout à l'heure, comme vous aviez 12 ans. Alors, forcément, quand on est réalisateur et qu'on tourne, on est amené à tourner peut-être dans Paris, même si je sais que ça coûte très cher de tourner dans Paris, qu'on tourne de moins en moins dans Paris. Mais vous avez toujours aimé aller tourner en dehors de Paris parce que cet ailleurs ressemble peut-être plus aussi au cinéaste que vous êtes, mais vous préférez tourner en dehors de Paris.
14: Bah oui, parce que d'abord, quand vous tournez en dehors de Paris, vous êtes en bulle, en famille, vous restez avec les comédiens dans un hôtel.
4: C'est la colo, quoi.
14: C'est un peu la colo. Ouais. Voilà. Et vous rentrez pas, vous n'avez pas les factures, vous n'avez pas tous les détails qui vous ramènent au quotidien. Donc vous êtes déjà dans une bulle. Et cette bulle est propice à la création du film. Donc moi j'ai adoré, par exemple, quand on a tourné Les Enfants des Justes en Dordogne, avec Gérard Lanvin et Mathilde Le Seigner, on se retrouvait dans un hôtel le soir, C'était une histoire qui se passait pendant l'occupation. Mais on était heureux de se retrouver et de manger ensemble. Parce que plus les années passent, plus on est contente de se retrouver.
4: Bien sûr.
14: Et on mesure le prix qu'est l'amitié. Avec Mathilde Seigner, avec Gérard Lanvin, avec Franck Dubosc. Mmh. On le mesure plus quand on est... c'est propice aux confidences, c'est propice à ben c'est comme les vacances un peu.
4: L'âge aidant, voilà, puis on avance dans l'âge aussi, plus voilà, on a aussi envie de retrouver tout ce qu'on a pu vivre avec ces gens-là également, voilà, parce que vous avez des souvenirs avec chaque personne que vous évoquez qui sont énormes.
14: Il faut savoir qu'on ne se croise pas tant que ça quand on vit à Paris.
4: Ouais. Alors vous avez tourné quand même à Paris, je pense à Jet Set, hein, j'ai regardé, il y a la Place Vendôme, il y a le pont Alexandre III, il y a la Concorde, il y a Aubervilliers, il y a Saint-Tropez aussi, hein, dans Jet Set. 3-0, génial. Stade de France, Parc des Princes.
14: 3-0, on peut pas, vu qu'on avait comme partenaire le Paris Saint-Germain, on ne pouvait pas tourner vraiment ailleurs que Paris Saint-Germain.
4: Un décor privilégié pour vous.
14: Et puis moi qui adorais, qui aime le cinéma, mais qui aime aussi le football par-dessus tout, mes deux passions étaient réunies sur ce film 3-0. J'ai adoré tourner sur la pelouse du Parc des Princes, sur la pelouse du Stade de France, de voir les coulisses, de tourner dans les coulisses de ces stades mythiques.
4: Ah mais c'est un accès que beaucoup vous envient, on est bien d'accord. L'aventure de votre vie, je ne sais pas si c'est l'aventure de votre vie, mais c'est peut-être qui restera et dont on vous parle, à mon avis, tous les jours, c'est celle-ci.
10: Alors, on n'attend pas Patrick ?
4: Et alors, on n'attend pas Fabien, qui est aussi le titre de votre livre. Vous parlez de vous, on en dira un mot tout à l'heure. Plus de 5 millions d'entrées pour le premier numéro, il y en aura 3. Vous vous souvenez du lieu où vous avez commencé, des idées là, sur un bout de papier avec Franck, quand vous avez eu cette idée là, un peu folle de faire camping?
14: Je me souviens d'une... C'était dans une discothèque à Deauville.
4: Ça, mais vous voyez, je vous ai lancé
14: chez Régine. Et Franck, je venais de faire Jet Set, et me dit, j'aimerais bien faire un film avec toi, comme Jet Set un peu, mais dans l'univers du camping. Et il se trouve que moi, j'avais déjà pensé un film, mais pas comme lui le voyait. C'est lui, il a pratiqué 25
4: ans. Beaucoup de camping, ouais.
14: 25 ans de camping, donc il était très précis, cet animal, sur le sujet. Et donc, on a uni nos compétences et on s'est retrouvés à Paris pour écrire.
4: Et quand vous le voyez aux essais, je sais pas, moi, il paraît qu'il prend un peu ses vêtements par hasard, là, le petit slip bleu et puis le débardeur rose, un peu par hasard, hein, qu'il prend ces vêtements-là. Vous imaginez, là, quand vous le voyez la première fois comme ça
14: Ça va même plus loin. Il prend le débardeur rose, il a le slip bleu, il met le débardeur rose sur le slip bleu, il a déjà les claquettes, et surtout, je lui dis, mets les clés de la bagnole dans les mains comme ça. Et le déplacement qu'il fait, à ce moment-là, Il est Patrick Chirac.
4: Exactement. Alors ça vous conduit dans une région, Arcachon, la Teste de Buch, le Moulot. Bon, c'est la Gironde, c'est aussi triste par rapport à l'actualité, hein, qu'on a vécu cet été, parce que je crois que ce camping, le décor du camping, ça n'existe plus, tout ça, là, aujourd'hui.
14: Si.
4: Il y a encore une partie...
14: Oui, parce que les gens pensent qu'on a tourné dans le même camping. Or, on a tourné sur 3 campings, et on a tourné sur la façade du camping des Flots Bleus, qui existe toujours, hein. Que les gens viennent visiter,
4: ils prennent
14: des photos, etc. La partie plus profonde du camping, on l'a tournée ailleurs, et la partie vue sur le bassin, on l'a tournée au Petit Nice, sur un domaine des eaux et forêts, parce qu'il n'y a pas de vue d'un camping sur le bassin. Il y a toujours vue sur la dune, mais il n'y a pas vue sur le bassin. Donc, on a fabriqué un faux camping, avec une fausse allée, avec des... Et c'est pour ça que Claude Brasseur, à un moment donné, court à côté de son vélo, parce qu'il ne peut pas l'emprunter, on ne pouvait pas rouler sur cette allée. Donc, ce qui était un inconvénient, on a fait un gag.
4: Et puis, on pourrait parler non pas du Shogun, mais du Balapapa.
14: Oui.
4: Ça, c'est au Pila, c'est une vraie boîte.
14: Oula.
4: Oui, non, mais attendez, on va en parler dans un instant. Le Oula me donne envie. Il y a des souvenirs du côté du Pila. On va tout vous dire avec Fabien Antoniente.
14: Oula là.
4: Voilà. On va parler d'autre chose. Ici, ça marche, qu'en pensez-vous? Votre kilo de tomates, je ne sais pas combien vous le payez en ce moment. 5, 6 ou 7 euros. Dans les Pyrénées, oui, cher. Dans les Pyrénées orientales, ce même kilo de tomates, qui plus est en circuit court, 100% local, nous coûte beaucoup moins cher. Alors, comment c'est possible? Élément de réponse dans ce reportage avec Robin Bernot et David Rochier. On est au sud de Perpignan.
11: Ici, votre kilo de tomates vous coûtera moins de 2 euros.
15: Ah bah c'est imbattable, c'est clair, c'est imbattable.
11: Nous sommes à Elne, à une quinzaine de minutes en voiture de Perpignan. Bienvenue chez Christelle Lopez, agricultrice installée sur l'exploitation familiale il y a quelques années. Sa famille a fait le choix de se lancer dans le maraîchage et Et ici, le principe est simple. Ce sont les clients eux-mêmes qui récoltent directement les fruits et légumes qu'ils souhaitent acheter.
16: Les gens sont respectueux. Il y a un vrai échange sur la culture et pas seulement sur la cueillette.
11: Mais au-delà de ce circuit ultra court, ce qui nous intéresse vraiment aujourd'hui, c'est le prix. Imaginez un kilo de tomates paysannes à moins de 2 euros. Difficile de faire moins cher.
16: Ben oui, parce qu'en fait, il n'y a pas de dépenses salariales et on sait que dans une entreprise, ce qui coûte le plus cher, c'est le salarié. Et comment faire pour nous aussi vivre mieux et pour la clientèle vivre mieux? Ben c'est ça, c'est de la pédagogie, d'expliquer comment on cultive et qu'il faut faire attention à plein de choses. Et une fois que les gens ont compris ça et qu'eux aussi gagnent de l'argent sur leur panier, ben c'est parti.
11: Alors ici, près de Perpignan, ça marche, mais vous, qu'en pensez-vous? On va en discuter avec Floriane, plutôt séduite par l'idée.
17: Je trouve que c'est une bonne initiative, ça marche plutôt bien. Personnellement, je le pratique, pas avec des tomates, mais avec d'autres produits comme les fraises. Qu'est-ce qu'on fait? On fait les fraises, on fait les courgettes. Les champignons.
11: Des cueillettes où l'on vient récolter soi-même ses fruits et légumes. Aujourd'hui, il en existe un petit peu partout en France. Floriane, elle, a franchi le pas il y a déjà quelques années.
17: C'est la qualité des produits déjà. Mon intérêt pour l'écologie, même si je ne suis pas une écolo dans l'âme, mais je trouve qu'il serait peut-être temps quand même de réfléchir à certaines choses et d'arrêter les conneries pour être poli. Il y a beaucoup de métiers, beaucoup de gens qui sont en souffrance, mais les agriculteurs justement et les producteurs ne sont pas les derniers. Malheureusement.
11: Et Christelle, que je vous présente aujourd'hui, ne s'arrête pas là, puisqu'elle organise également, toujours près de Perpignan, des vides cueillettes. Des rendez-vous très attendus, annoncés sur les réseaux sociaux, et pour cause, ce jour-là, le prix est particulièrement attractif, seulement 1 euro le kilo.
4: Merci beaucoup, Robin Bernot, Perpignan, Fabien Ottoniente, c'est un endroit que vous connaissez, Perpignan?
14: À Perpignan, oui, j'y suis passé parce que Mathilde Seigné avait une maison là-bas.
4: Vous parlez beaucoup d'elle. Hein.
14: Ouais, bah, vous savez, c'est un peu comme ma sœur. On vit dans le même quartier à Paris. Mmh. Et on s'appelle tous les jours.
4: C'est vrai?
14: Tous les jours, quand je dis tous les jours, c'est plusieurs fois par jour.
4: On va peut-être l'appeler, là, avant 21h.
14: Bah oui, Minette. Elle s'appelle Minette, et moi, je m'appelle Minou. Voilà. Dites la part de Minou, elle va comprendre.
4: Je fais un lien avec le bouffeur de Minou. C'est moi, je vais parler, c'est le bouffeur de Minou. C'est Antoine Duléry, donc en pique, pardonnez-moi. Ça n'a aucun lien, on est d'accord. Bien sûr. Fabien Ottoniente, votre invité sur ici. On va continuer de se balader. On parlera du Pila, parce qu'il y a des dossiers du côté du Pila dans la vie et dans les tournages de Fabien Ottoniente. Mais on parlera aussi de l'avenir, des prochains film, de son livre et d'autres lieux, peut-être de sa vie plus personnelle. C'est à suivre sur ICI.

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2: La France est son plus beau terrain de jeu et à travers une bonne histoire et des personnages, il la filme, il la sublime de disco en passant par Jet Set, All Inclusive, Camping, 3-0, 4-0 ou encore Turf. Fabien Otoniente est avec vous depuis 20h et ça continue jusqu'à 21h. Bon alors au Pila, puisqu'on en parle. C'était la belle vie au Pila. Ça c'est à côté des tournages de Camping. Encore un petit clin d'œil à Camping, ça d'ailleurs, parce que ça fait partie des bandes originales très importantes dans vos films. Vous avez fait la fête avec Claude Brasseur. Hein.
3: Ah oui, bah, c'était quelqu'un qu'il fallait être dans sa roue, parce que c'était pas évident. Hein. On avait un endroit où on aimait se retrouver avec Minette, avec Mathilde Seignet, avec Franck, avec Antoine Duléry et Claude Brasseur, et parfois Gérard Lanvin. Et on passait de nos disques, on passait de la musique française. C'était l'homme qui tenait les lieux, s'appelait le Gitan.
2: Le Balapapa.
3: Ouais. Et il passait des titres, mais ça allait de Johnny à Dalida.
2: Et vous chantiez toute la nuit.
3: Et on chantait comme ça. Et un jour, cut, il est 3-4 heures du matin, et j'hallucine parce que je vois, sur une chanson de Michel Thor, l'entraîneur d'équipe de France, Bernard Laporte, qui dansait avec Claude Brasseur, et Gérard Lanvin avec des boas autour du cou.
2: Mais vous aviez mangé quoi avant? Tout ça était bien réel. Bon, on imagine la chance, enfin c'est une chance incroyable, voilà, on entend bien et on ne va pas rentrer dans les détails, mais on imagine à quel point ces souvenirs sont mémorables.
3: Très content de tourner Camping, c'est un film de gamin, c'est un film de jeunesse.
2: Ouais.
3: Vous parlez comme ça, Claude Brasseur.
2: Vous limitez bien. Je ne vous pose pas la question que tout le monde vous pose, il n'y aura pas de 4. On ne sait pas, mais c'est vrai que le fait que Mylène soit plus là, Mylène de Mongeau, voilà. Le fait que les pics, voilà. Hein, Claude Brasseur...
3: Oui, parce que c'était, c'était un peu les fondations du camping.
2: Ah ouais.
3: Et le David Croquette du camping.
2: Les Gatineaux ont des divorcés.
3: Les Gatineaux peuvent
2: se remettre ensemble.
3: Se remettre ensemble, là, on ne sait jamais. Mais
2: Fabien, je suis sûr que vous l'avez le cédar dans la tête. Je suis sûr qu'il l'a le cédar dans la tête.
3: Les Gatineaux peuvent se remettre ensemble parce qu'ils n'étaient pas vraiment séparés. C'est un incident de la vie. Voilà. Mais non, on ne sait jamais. Voilà. On ne sait jamais.
2: Allez, autre ambiance. Alors, on va quitter le bassin d'Arcachon. On va au Havre.
3: Ouais, on va au Havre, on met des pattes d'eff.
2: Allez, c'est disco ça. Hein.
3: La coupe Mulet.
2: C'est sympa le Havre.
3: C'est très sympa. C'est très sympa. En fait, j'étais en repérage un jour en Normandie. Et j'ai un copain, Manu Bose, qui était mon repéreur favori. Manu, l'homme qui mue. Et qui m'avait emmené du côté du Havre. Et il me disait, regarde, c'est des perspectives à l'américaine, c'est vrai, parce que c'est une ville entièrement rebâtie par l'architecte Perret. Et donc, on a des rues un peu comme aux États-Unis. Et donc, on a imaginé que cette ville pouvait être le théâtre de ce nouveau film qu'on était en train d'écrire, qui s'appelait Disco.
2: Mais alors, comment on fait, Fabien Otoniente, pour filmer une région ? Pour la sublimer.
3: D'abord, c'est une région qui est magnifique.
2: Que ce soit le Havre ou une autre.
3: Le Havre, on parvient à aller jusqu'à cette ville parce qu'on ne la voit pas forcément dans les brumes de Deauville. On parvient à aller au Havre en passant le pont de Tancarville, qui est très très très cinématographique. Mmh. Et puis le Havre, j'ai adoré tourner dans cette ville. Il se passait quelque chose. C'est une ville portuaire. Et dans ma tête, il y avait un côté comme les parapluies de Cherbourg. Il y avait la romance avec le personnage de Didier Travolta qui était interprété par Franck Dubosc. Et c'était plus Patrick Chirac, mais c'était Didier Travolta et France Navarre qui était Emmanuel Béart. Mmh. Donc il y avait aussi une petite romance et il y avait ce côté de ville portuaire que j'aime beaucoup.
2: Il y aura Turf, je l'ai évoqué, l'univers des courses hippiques aussi qui vous tenait à cœur. Ça, c'était avec Alain Chabat, avec Edouard Baird. Vous avez filmé où, ça?
3: On a filmé un peu partout, en Normandie beaucoup,
2: en Normandie.
3: Pas mal aussi.
2: C'est un beau décor la Normandie, j'ai l'impression.
3: Ouais, c'est un beau décor, et puis de façon, je vais vous dire un truc, dès qu'on quitte Paris, je suis assez content.
2: Mais c'est ce que vous disiez tout à l'heure. Alors toutes ces anecdotes, d'ailleurs, on les retrouve dans votre livre, je le rappelle, on n'attend pas Fabien. 20 millions d'entrées, c'est le cumul quand même de l'ensemble de vos films. Il y a eu des périodes de doute.
3: Oui, bien sûr. Parce que le succès est venu... Elle est venue après deux films, que j'avais pas forcément réussi. En fait, à l'époque où j'ai commencé, il n'y avait pas les multiplex. Et puis un jour, donc moi, c'était un peu l'auberge espagnole. Je mettais des histoires d'amour, un peu de comédie, un peu de mélodrame, et je mettais tout ça dans un sac. Et puis, y a un jour un distributeur qui me dit, regarde l'extérieur d'un multiplex qui venait de se construire. Il me dit, tu veux être dans quelle catégorie? Parce que là, il y a un peu de tout dans tes films. Ben, il me dit, regarde, t'as théâtre policier, dramatique, comédie, épouvante. Donc, j'ai dit, mais comédie. Il m'a dit, ben, fais-en une. Et j'en ai fait une, c'était Jet Set. Et là, je suis parti. On est parti vite. Et après, ben, c'est un peu comme les entraîneurs de foot. Hein. On a de voir du résultat à chaque fois. On vous attend au tournant, comme on dit. Et puis, sauf que, voilà. Et puis, un jour, le succès n'a pas été au rendez-vous. C'était avant camping, d'ailleurs. Et une grosse remise en question. Parce que, en fait, les échecs, il faut toujours savoir qu'ils peuvent nourrir les prochains succès. Donc quand la vie on tombe, ben on se relève et puis on réfléchit pourquoi on est tombé et puis on essaie de faire avec. Vous savez, on dit souvent que l'aventure de se faire ce métier est dangereuse, mais l'immobilisme est pour moi immortel. Donc je préfère encore l'aventure dangereuse.
2: Ouais, l'aventure c'est l'aventure. Hein.
3: Et oui, comme disait Claude Lelouch.
2: Non, mais c'est vrai que voilà, votre philosophie, c'est continuer à croire en son projet, même lorsque tout est mal parti, quoi, en fait. J'ai un beau scénar là.
3: Dans le livre, il y a une phrase qui résume un petit peu tout ce que je veux dire. Ouais. C'est quand il n'y a plus d'espoir, toujours penser au homard dans le vivier du Titanic.
2: Pauvre homard. Moi, j'allais vous proposer un beau scénario là.
3: On est quand même.
2: Bah, l'histoire d'un gamin de cité quand même de Villiers-sur-Marne qui tombe amoureux du cinéma parce qu'il voit un tournage dans la rue. Tout ça à cause d'une chaussette que vous avez évoquée pour réaliser quelques années plus tard des films qui seront vus par des millions de gens. C'est le début d'un film. Hein.
3: C'est vrai, on l'a dit. Ouais. On l'a dit.
2: C'est vrai.
3: Les gens qui ont lu ce livre qui me disent, oui, on aimerait bien le voir adapté au cinéma.
2: Qu'est-ce qu'il en penserait, Coluche? Quelqu'un que vous avez connu et qui a compté pour vous?
3: Ah oui, parce que j'ai grandi avec la radio, et donc j'écoutais beaucoup les comiques, et notamment Coluche, qui avait une émission qui s'appelait On n'est pas là pour se faire engueuler. Mm-hmm. Et donc il y avait dans cette émission, je me rappelle, une énigme qui s'appelait le Mille Boutroux, parce que Coluche était né rue Émile Boutroux à Montrouge, et donc on gagnait, quand on répondait à cette énigme, des conneries, 150 soutiens-gorge, 200 slips, c'était des choses qui servaient pas à grand-chose, enfin, bah, qui servaient, mais pas dans cette quantité-là. Et donc un jour, j'ai décidé d'aller voir cette émission sur place, et il y avait évidemment la Coluche, le en live.
2: Rue François 1er.
3: Rue François 1er, et il y avait une énigme qui disait, ça se porte plus ou moins sur l'épaule. Alors j'ai réfléchi, plus ou moins l'épaule, et j'ai dit des piles. Et c'était ça. J'ai gagné 2500 piles que j'ai données à tout le lycée. Ouais.
2: C'est drôle, ça. Bon, l'homme derrière le réalisateur, vous vivez dans le Pays Basque aujourd'hui, Fabien Otoniente.
3: Oui.
2: Pourquoi vous avez choisi le Pays Basque?
3: C'est le Pays Basque qui m'a choisi.
2: Oui, c'est une bonne réponse, c'est vrai.
3: C'est le Pays Basque parce que j'étais sur une étape du tour pour vous dire le Tour de France que j'aime, que j'adore. Et il passait du côté. Il était dans les Pyrénées, donc on était à Pau. Et ma femme, qui est toujours ma femme, me dit, viens.
2: Qui est la troisième.
3: Oui, qui est la troisième.
2: Oh, je vous taquine, Fabien.
3: Qui est toujours là. Et elle a bien du mérite. Et donc, elle me dit, viens au Pays Basque. J'ai fait, j'ai fait une heure de voiture. Et puis, j'étais normalement venu pour une journée ou deux.
2: Ouais.
3: Et j'y suis resté 15 jours. Et puis après, j'ai cherché une petite habitation pour vivre là-bas.
2: Vous êtes où?
3: C'est une région qui correspond à mon énergie.
2: D'accord.
3: C'est-à-dire qu'elle est tonique. Il y a l'océan, il y a les montagnes. On y mange bien. Les gens sont, quand on les connaît mieux, ils sont très joyeux. Donc voilà, ça m'a.
2: Et vous êtes où?
3: Je suis tombé amoureux. Je suis du côté de Bidart.
2: Ok, non mais je ne demande pas le code non plus de...
3: On va se dire un 64, dernier mot. 210.
2: On se dit un dernier mot sur l'Auvergne, parce que c'est les projets, c'est la suite. Je sais que vous aimez l'Auvergne, les lacs, les randonnées, les volcans, les sommets. On aurait pu parler de la Corse aussi que vous aimez, mais l'Auvergne, c'est le lieu de votre prochain film, a priori.
3: Oui. Je prépare une série pour France Télévisions dont le cadre sera l'Auvergne, sur les randos. Parce que maintenant, aujourd'hui, les randos, tout le monde s'y adonne. D'abord, ça va avec le pouvoir d'achat. On peut voyager, on bivouaque, on passe des moments merveilleux. Puis l'Auvergne, pour moi, est tellurique. Il y a les volcans d'Auvergne, il y a cette terre d'Auvergne que j'adore. Et j'ai découvert des gens formidables. Donc, vive l'Auvergne.
2: Alors, on n'attend pas Fabien, le livre qui est en librairie, le film bientôt, la série en tous les cas pour France 2. C'était le dernier plan de Fabien Antoniente ce soir.
3: Merci.
2: Clap de fin. Merci pour cette belle histoire. On pourrait écrire d'autres chapitres, mais on a fait un joli survol des lieux qui ont compté pour vous. Je vous remercie sincèrement d'être venu. Allez Paris.
3: Ah ben, plus que jamais. Ah, voilà. La troisième étoile.
2: Pas de Paris dans la vie, mais allez Paris, bien sûr. La troisième étoile. C'est un fan du PSG, on n'a pas parlé. Mais bon, on salue tous les fans du PSG. Et les autres. Salut, belle soirée. À demain, ciao.

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2: Salut à toutes, salut à tous et bienvenue dans Décibel. C'est parti pour une heure ensemble et en direct autour de notre passion commune, les frites. Non, mais on pourrait un soir. Non, ce soir c'est la musique. Mais un soir, on ne sait pas quand, on pourra faire une spéciale frite. La musique qui nous réunit ce soir, c'est celle d'un garçon nommé Zaoui. Vous l'aviez découvert avec son groupe Thérapie Taxi. Immense carton.

C'est avec ce groupe Thérapie Taxi qu'on a découvert Zaoui. Thérapie Taxi, donc ouais, je disais, énorme carton, 400 000 albums vendus, des dates de concert à l'appel. Et puis une rupture en 2021. Et des albums solo. Le premier, on l'avait écouté, Zaoui était venu nous en parler dans Décibel. 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Ça c'est pour jouer au Blind Test et gagner Karaté Cœur, le nouvel album de Zaoui. Il va nous raconter l'histoire, les histoires, vous allez voir, passionnantes, autour de ce nouveau disque. Zaoui arrive dans Décibel ce soir également, dans vos oreilles. Chris Christopherson, ça c'est de la très belle country américaine, au bonheur des dames. Bah, c'est du rock en français, on va être bien. Et on démarre la soirée avec Shakira. Shakira qui est pile à la moitié de sa résidence exceptionnelle à Madrid. 12 concerts. Mais 12 concerts tellement énormes qu'il a fallu construire un stade spécialement pour accueillir Shakira. Alors d'ailleurs, il n'y a pas qu'une scène dans ce stade. Il y a aussi le village Shakira dans lequel il y a un musée avec ses tenues iconiques, une librairie avec ses bouquins préférés que vous pouvez acheter. Et puis des petites boutiques évidemment pour acheter des produits dérivés Shakira. Sur scène, que des tubes, des tenues incroyables et une Shaki très, très, très en forme. Pour celles et ceux qui voudraient tenter l'expérience, il reste donc 6 concerts pour aller applaudir Shakira à Madrid, les 2, 3, 4, 9, 10 et 11 octobre à Madrid. Et c'est avec cette chanson qu'elle termine les concerts tous les soirs. Waka, Waka, une chanson qu'on adore. C'est Shakira.

0: C'était l'hymne de la Coupe du Monde 2010. Pas la meilleure de l'équipe de France, mais un des meilleurs hymnes de l'histoire des Coupes du Monde. Shakira, bravo. Waka, waka.
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0: Le problème avec les victoires de la musique et toute autre cérémonie d'ailleurs de remise de prix, c'est que les artistes n'ont pas tellement leur mot à dire. Alors ils se sont mis d'accord entre eux, les artistes, et ils ont lancé, il y a maintenant quelques années, le prix Joséphine. Qu'est-ce que c'est ? Eh bien, c'est un prix qui récompense 10 albums remarquables de l'année précédente. Certains ont été remarqués, d'autres sont passés inaperçus. Et c'est un prix qui est décerné par des artistes. Alors cette année, le jury est composé de personnalités fort sympathiques comme Pomme, qui est la présidente du jury, Flavien Berger, Adèle Castillon, la rappeuse Chilla, il y a Thibaut de Longeville aussi qui a réalisé les documentaires sur DJ Mehdi, ou encore André Manoukian, Youxeg, Vanessa Wagner. Et donc ces artistes se sont réunis et ils ont décidé de la liste de 10 albums remarquables. Dans la liste, Camille Yenbe, Chassol, Gilda, ou encore Lynn et Sarab, le palmarès et toutes celles et tous ceux qui ont participé se retrouveront sur la scène de l'Olympia ce mercredi 30 septembre pour un grand concert. Il reste encore des places pour les Parisiennes et les Parisiens que ça intéresse. Rendez-vous donc à l'Olympia ce mercredi. Nous, on va écouter dans la sélection du prix Joséphine l'excellent Opinard qui propose non pas du pinard mais un thé. Et vous allez voir que quand c'est Opinard qui propose, on a très très envie d'accepter Opinard. Son album s'appelle Spleen.

s'appelle Opinard, l'album Spleen Social Club, distingué donc dans ce palmarès du prix Joséphine 2026. Les artistes qui récompensent d'autres artistes et ils se retrouveront tous à l'Olympia ce mercredi. Vous pouvez encore vous offrir une petite place. À suivre dans Décibels, le Sieur Zaoui.

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1: Vous avez connu Zaoui, les amis, avec son groupe Thérapie Taxi, l'aventure qui a été extrêmement réussie, plus de 400 000 albums vendus, des singles, des chansons qu'on connaît par cœur. C'est arrêté en 2021 avec un EP bien nommé Rupture de merde.
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1: Ensuite, Zaoui a commencé à tailler sa route en solo, à base d'EP, d'un premier album aussi. Et le deuxième album de Zaoui, Karaté Cœur, vient de sortir. Forcément, on en parle dans Décibel. Salut Zaoui.
3: Salut à toi.
1: Comment ça va?
3: Écoute, ça va. Un petit rhume latent, le début d'automne. Mais sinon, je suis très heureux de cet album qui est sorti.
1: Voilà. À part ta maladie saisonnière,
3: tout va bien. Pas inquiétant. Il faut faire dodo et voilà quoi.
1: Bon, à tout moment, on t'apporte un thé. Tu sais qu'ici.
3: Oui, vous êtes très prévenant.
1: On chouchoute les artistes. Évidemment, en te présentant, j'ai évoqué Thérapie Taxi. Ceci dit, toi aussi, dans ton disque, il y a une petite allusion avec un peu, j'ai l'impression, de tendresse et de mélancolie. C'est la chanson Gentrice.
3: Tout à fait.
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1: 5 ans plus tard, ça veut dire que c'est digéré, mais qu'il fallait digérer.
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3: Est-ce que c'est digéré? C'est une question que je me pose souvent, figure-toi.
1: C'était tellement énorme. Et puis ça a dû prendre une place dans ta vie.
3: Je crois que ça sera jamais totalement digéré, mais pas dans un sens mauvais.
1: Ouais.
3: C'est-à-dire que je suis complètement toujours aussi époustouflé de ce qui s'est passé. Et puis tu le digères, en fait, continuellement, avec tu grandis avec ce truc-là, ces souvenirs qui sont de plus en plus lointains. Je ne sais pas ce qu'on entend par digérer. Oui, c'est digéré, j'ai écrit un bouquin dessus. Il y a beaucoup de choses. L'ego est digéré. L'ego, il est digéré depuis pas mal de temps et ça me fait du bien. Et ça, je crois que ça a été le travail de mon premier album et de mon premier bouquin que j'ai écrit. Donc, il y a quelque chose qui a été digéré. Et du coup, j'en garde juste beaucoup de tendresse, je crois, pour moi-même, pour cette époque, et beaucoup de fierté aussi, je vais être honnête. C'est quand même incroyable ce qu'on a vécu. Donc oui, en fait, si, allez, c'est digéré.
1: Très bien. Alors, on passe à ce deuxième album solo, donc Karaté Cœur. Déjà, je dis solo, mais est-ce que tu as la sensation de l'avoir fait tout seul? Ou est-ce que, alors, n'étant plus dans un groupe, évidemment, on dit album solo, mais tu as quand même un entourage musical?
3: Ouais. Je crois qu'il y a vraiment peut-être quelques génies qui arrivent à faire des albums absolument seuls. Malheureusement, c'est pas mon cas. Mais non, en fait, quand tu fais un album, t'es toujours entouré. T'es entouré de réalisateurs. Ce qu'on appelle les réalisateurs dans la musique, c'est des gens où tu leur amènes tes maquettes et eux, ils les transforment. Donc il y a une part de composition, une part d'ingénierie musicale, une part de mix, enfin tout ça. Donc des gens qui aident à ce que tes chansons soient professionnelles,
1: oui,
3: sonnent bien.
1: Magnifique.
3: Voilà. Ouais. Et toi, tu restes toujours à côté pour être toujours dans le processus. Puis après, t'as des gens. Moi, j'ai eu des gens qui m'ont un peu aidé à écrire les paroles de temps en temps, des gens pour les top lines. Enfin, en fait, on a fait ça. Ce que j'ai beaucoup aimé dans cet album, c'est qu'on est parti en résidence 2 fois, notamment beaucoup avec mon équipe de live. Du coup, tout était connecté avec des gars que j'aime beaucoup. Et on a fait ça vraiment à l'ancienne, je dirais, pendant 1 semaine avec des instruments, des micros sur les instruments, tout un peu ouvert. Et c'était des super moments. Voilà.
1: C'est aussi un très bon moment que de découvrir Karaté Cœur. Au début, évidemment, on est un peu triste pour toi, puisqu'on se rend compte très vite que c'est un album de rupture.
3: Je pose le décor direct. Voilà. Ça, c'est, elle est deep, la première. Ouais.
1: Il s'est fait larguer salement. Voilà. Il s'y attendait pas trop.
3: Il s'y attendait pas du tout.
1: Eh, c'est ça, ça fait mal.
3: Il s'y attendait pas, sinon ça fait, bah ça ouais. fait un peu moins mal.
1: Est-ce que finalement, maintenant que l'album est sorti et tout, tu peux nous dire si l'amour est revenu ou pas?
3: Écoutez, tout est construit un peu dans le fantasme et en même temps le vécu.
1: Ah, donc c'est pas du 100% réel, l'album.
3: Il y a
1: c'est
3: des
1: inspiré
3: choses.
1: De...
3: Ouais, on va dire que j'ai tiré un fil, tu peux pas écrire ça si quand même tu t'as pas été un peu mal à un moment donné.
1: Voilà.
3: Mais disons que ça m'a fait du bien d'écrire ça. Et notamment la chanson d'intro, je l'ai écrite dans un moment où pour la petite histoire, j'allais en studio pour faire Homme Facile, qui est une autre chanson de l'album, beaucoup plus joyeuse, beaucoup plus... Et je suis arrivé, j'ai dit, je peux pas faire ça. En revanche, j'ai écrit un texte là, super triste. Et puis le mec qui a un ami qui était très prévenant, qui m'a dit, ah non mais t'inquiète pas, on fait pas là le rock et tout.

0: Love Noir Zaoui a invité Stéphane sur son album Karaté Cœur. Alors le Crash 404, on y va ? Allez, on y va.
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0: Crash 404, la chanson on comprend bien. Donc,
2: ça c'est le début de l'album, voilà. C'est, on est dans la phase vraiment dure.
0: Et à la fois, quand donc tu te fais larguer, donc c'est l'homme que tu es, évidemment pas l'artiste que tu es qui se fait larguer. Là c'est un moment où on peut séparer l'homme de l'artiste, mais se dire justement, en fait t'as laissé ce truc-là rentrer dans ta musique. Tu savais que ça allait être aussi aussi productif, enfin que ça allait autant t'inspirer.
2: C'est marrant parce qu'en fait, c'est pas que je l'ai laissé rentrer, c'est que j'en avais absolument besoin. C'est-à-dire que c'est quand même ma réponse à tout depuis pas mal de temps, de faire de la musique. Et là, j'avais même presque du mal à le faire. Et en même temps, je le faisais dans un exercice larmoyant et pas terrible. Et puis je me disais, je vais quand même pas faire un album de rupture quand même. Je sais pas, j'ai 30 ans passé, je l'ai jamais fait, c'est pas pour rien. Enfin, ouais. C'est sympa. Et puis en fait, tout d'un coup, je me disais, pourquoi pas en fait. Ouais.
0: Tu t'es laissé la liberté.
2: Ouais, en fait, je me suis dit, bon, le premier album, d'une certaine manière, ça parlait d'une autre rupture, de la rupture avec ma vie d'avant, tout ça et tout. Et là, je me suis dit, ben au moins, c'est ça que je vis. Et tout d'un coup, c'est ça qui me vient. Puis en fait, voilà, je vais prendre le fil. En fait, j'écris. Si tu veux tout savoir, j'ai écrit un journal.
0: D'accord.
2: Qui me faisait du bien tous les jours pour me maintenir la tête hors de l'eau. Et quand même, du coup, de ce journal, il y avait un espèce de fil narratif et j'avais quelques chansons et je me suis dit, ben en fait, il faudrait faire un album qui suit le point A au point B et puis qui est un fil narratif et puis voir ensuite ce que tu peux raconter dans ce que tu traverses dans une rupture, comment est-ce que tu peux raconter plusieurs choses, machin et tout. Mais je me suis dit, allez, let's go. Puis j'avais déjà le nom, je trouvais ça super,
0: Karaté Cœur. C'est beau.
2: C'est un nom qui claque. Ouais. Et je me suis dit, allez, let's go, fais-le. Au moins, tu le fais une fois dans ta vie, tu fais un vrai album de rupture. Et puis ça sera fait quoi.
0: Tu parles d'une des questions que tu t'es posée. Qu'est-ce qu'on peut raconter? Qu'est-ce que je peux raconter? Est-ce que à un moment justement, oui, tu t'es

0: tu t'es posé une limite, tu t'es posé la question de la pudeur, qui n'était pas forcément une question que tu t'étais posée dans ta carrière musicale, mais qui là était peut-être présente.
1: T'as raison, je me la suis pas beaucoup posée. En fait, j'ai écrit un petit bouquin en même temps avec l'album Karatéka, parce que maintenant j'adore faire ça. Ouais. Et c'est plutôt dans cet exercice-là où je me suis dit, oulala, attention, parce qu'en plus, quand t'es artiste, t'as quand même un peu une vie publique, même oui. si, sur les réseaux, tout ça et tout.
0: Ouais, mais ta boulangère, à un moment, elle va le lire. Et,
1: voilà,
0: et ta chanson,
1: amis,
0: elle va l'écouter.
1: Tout ça, donc, je pense que je me suis juste dit, tout n'a pas besoin d'être vrai, puis en fait, tout est un peu vrai quand même, parce que c'est que des agglomérats de choses que j'ai vécues, machin et tout. Mais finalement, je suis quand même pas quelqu'un de très pudique, je crois, globalement. Donc en fait, ça m'a jamais trop freiné et ça continue à pas trop me freiner.
0: Est-ce que l'art, la musique ici en l'occurrence, ça répare ?
1: Bah, bien sûr. Évidemment. De toute façon, quand tu viens d'un groupe qui s'appelle Thérapie Taxi,
0: oui,
1: la réponse,
0: vrai.
1: C'est forcément oui. Hein.
0: C'est vrai qu'il y avait thérapie dès le départ. Ouais.
1: C'est la thérapie taxi, c'était l'idée de la thérapie à emporter, un peu rapide, justement.
0: Ouais.
1: Donc ça a toujours été présent. C'est comme ça que moi, je l'ai toujours vécu. C'est comme ça que je le vis sur scène avec les gens. C'est ce qui me renvoie. Et tu vois, par exemple, ça fait un peu plus d'une semaine que j'ai sorti mon disque. Et c'est vrai que je suis plutôt dans un... J'avais de l'appréhension et je suis plutôt dans un mood très heureux parce que les gens m'envoient des messages.
0: Mais parce que c'est universel, ton expérience. On a tous vécu, alors pas ton histoire.
1: Bien sûr.
0: Une histoire,
1: oui, voilà.
0: Comme ça.
1: Oui, oui, mais du coup, ça fait toujours du bien d'avoir des messages de gens qui disent, bah ouais, mais moi, je me répare aussi là-dedans. Puis en fait, ouais. On connaît ce sentiment de dire, putain, je suis en train de vivre un truc très dur. Et il y a quelqu'un qui le chante, il y a quelqu'un qui l'écrit.
0: Mais
1: et puis
0: oui.
1: Tout d'un coup, ça met un peu de baume au cœur.
0: Et t'as l'impression que c'est écrit pour toi. Tu dis, putain, il raconte
1: voilà.
0: Mon truc.
1: Voilà. Comment est-ce que plus tu vas dans les détails, plus tu te rends compte que ça devient universel.
0: Universel et beau, on vous recommande Karaté Cœur, le nouvel album de Zaoui. Nous allons continuer à en parler, les amis. Alors mon conseil, eh bien, ne partez pas trop loin.

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0: chanson parle de la passion pour l'écriture, la musique, le partage. Et la jeune artiste de Romans-sur-Isère s'est inspirée du roman d'Alain Damasio, La Horde du Contrevent. Camille Perrer, t'as eu vent de nous deux. Un coup de cœur ici de Romardèche.
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2: Zaoui a sorti un album de rupture, mais attention, c'est pas un album triste.

0: C'est bien de manifester. Je t'écris un tube, c'est effectivement un tube ce pain au lait.
1: Tu vas voir, c'est encore plus drôle que ça.
0: Vas-y, raconte.
1: C'est-à-dire qu'il faut t'imaginer moi qui arrive avec mes maquettes un peu larmoyantes au label, tu vois, genre. Et donc eux, bon, on vient de re-signer un contrat sur un deuxième album. Ils ont été mis au parfum que je quand même venais de faire larguer comme une merde. C'est un peu la première réunion.
0: Ah, ok.
1: Et donc ouais. J'arrive, je leur dis bon, moi j'ai ça. Ah oui.
2: Ne me quitte pas.
1: Ouais, c'est que des trucs un peu mal enregistrés, c'est avec la guitare. Et tu vois qu'ils sont un peu en mode bon là il faut pas trop qu'on le brusque. Et puis oh oui non mais ça c'est pour un album c'est bien mais ah, il nous manque peut-être un peu de joie quelque part un peu. Tu vois ce qu'on veut dire. Et ils me disent voilà il faudrait faire un truc un peu radio un tube hein, tu sais c'est... Bon, moi je suis grognon je fais toujours la même chose pour la radio moi je suis pas bien j'ai envie d'écrire des chansons tristes voilà c'est mon mood tu sais dans ma position
0: bah oui,
1: d'artiste
0: normal.
1: Et donc je les prends au mot, genre, ah oui, vous voulez un tube, bah, je vais faire un truc très bête, je vais dire, je t'écrirai un tube, voilà, si vous voulez, je vais mettre le truc. Et en fait, ce qui est marrant, c'est que j'ai pris vachement de plaisir à le faire en me disant, allez, remets-toi dans son truc. J'ai mis, en fait, quand j'ai écrit le truc, j'ai un logiciel où je mets l'autotune à fond. Et je me suis, tu sais, moi, normalement, les textes, toujours un peu ciselés, un peu,
0: ouais.
1: Alors attends, qu'est-ce que tu racontes? Mais ça, tu peux pas le dire, c'est trop goofy, machin. Et là, je me suis dit, bon, tu t'en fous. Vas-y, dis les trucs comme ils viennent, soit dans ton attitude un peu, genre, de cette attitude que j'aime bien, de mec qui s'est fait larguer, mais qui dit, mais qu'est-ce que t'es conne de m'avoir largué, regarde, moi, je suis trop un beau gosse. Et puis, tu le dis de manière super marrante, oui. Et un peu touchante. Et du coup, j'ai pris beaucoup de plaisir à écrire ce titre qui s'appelle Pain au lait. Déjà, le titre, voilà. Mon label me disait, mais pourquoi, t'es sûr? Je dis, oui, ça s'appellera Pain au lait. Et je suis assez content du résultat. Et figure-toi qu'effectivement, sur mon public, en tout cas, ça a vachement bien marché.
0: Oui, voilà. C'est un tube, mais parce qu'on a aussi besoin de ça quand on est dans une situation de largage. Hein.
1: C'est ça, on se redonne un peu de self-esteem.
0: Exactement, et on sort des sortilèges.

0: soit avec des invités comme Stéphane, soit là juste dans les cœurs. Ouais, c'est quand même ce kiff.
1: C'est partout, ouais.
0: Ouais, les voix féminines.
1: Non, mais c'est la même un peu partout.
0: Ouais, mêlée à ta voix. En fait, quand tu penses aux chansons, t'entends la voix de fille, non?
1: Ouais, je suis un peu accro à ça. Après, là, je trouve que dans cet album de rupture, ça avait du sens de glisser un espèce de fantôme tout du long de l'album. Donc, ça me plaisait aussi qu'il y ait tout le temps un espèce de le fantôme de l'ex qui était toujours un peu là, surtout. Ouais. Donc, déjà, musicalement, je trouvais ça intéressant et dans le sens, je trouvais ça cool aussi.
0: C'est l'heure du questionnaire des choix cornéliens, mon
1: Allez.
0: Cher Zaoui. C'est parti. Écrire le matin ou la nuit?
1: La nuit.
0: Histoire d'amour paisible ou histoire d'amour chaotique?
1: Chaotique.
0: C'est vrai, t'es toujours pas vacciné? T'es trop fort.
1: Non, parce que quand tu apprends à maîtriser le chaos, c'est là où tu deviens vraiment heureux.
0: Ok, Zaoui, tu préfères que je t'appelle Zaza ou Oui-Oui?
1: Les deux sont terribles. Non, si, elle est bien, parce que les deux sont Zaza quand même, mais c'est terrible.
0: Zaza, c'est dur.
1: C'est terrible. Mais Oui-Oui, je crois que ça serait encore pire.
0: J'avoue. C'est quoi le plus facile, arrêter la clope ou arrêter l'alcool?
1: Alors, ça fait 2 ans que je promets à tout le monde que je vais arrêter la clope, j'y arrive pas. Mais arrêter l'alcool serait un tel Everest que je dis arrêter la clope.
0: Ok. Ne pas voter ou annuler un concert pour pouvoir aller voter?
1: Je suis très, très pour le vote, moi, mais quand même, tu vas pas annuler un concert pour un vote.
0: Oui, c'est vrai. Donc, procuration. Voilà.
1: Procuration à quelqu'un de confiance.
0: Exactement. Ah oui. 1 heure de sport ou 1 heure de sieste?
1: 1 heure. Ah, j'adore les deux.
0: J'ai besoin des deux. Il faut choisir.
1: Oui, j'ai besoin des. Bah, 1 heure de sport quand même, mais j'adore la sieste.
0: Ok. Dans le taxi, en vrai, thérapie avec le chauffeur ou silence total?
1: Ça dépend du mood. Hein. Il y a des moments où tu as envie de silence et il y a des moments quand tu es un peu bu, justement, où tu as plus envie de thérapie.
0: Ok, question moustache. Tu préfères gagner un concours de sosie de Freddie Mercury ou de Georges Brassens?
1: Georges Brassens.
0: Ok, et on termine. Tu préfères voir ton petit pleurer ou pleurer devant ton fils?
1: Pleurer devant mon fils.
0: Ok, on écoute une chanson qui va sans doute vous faire un peu pleurer. Seul avec mon fils, Zaoui, c'est sur son album Karaté Cœur.
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0: Mais qu'elle est belle, cette chanson, seule avec mon fils. C'est ça aussi peut-être la différence, c'est que c'est... Et voilà, non, mais quand on est père, les ruptures, ça ne veut pas dire la même chose.
1: C'est dur, c'est dur. Moi, je m'en suis rendu compte que ça a été très très dur d'assumer mon rôle de parent en étant en PLS total. Ça fait partie de... Et en même temps, ça fait partie de ce qui te permet de pas aller trop loin dans le
0: t'as pas le droit.
1: Non, tu peux pas.
0: T'as pas le droit de mourir, t'as pas le droit d'arrêter de fonctionner.
1: Oui, et puis t'as pas le droit d'aller faire un teuf pendant 48 heures, t'as pas le droit d'aller trop mal, quoi. Et en même temps, tu te dis, merde, moi j'aimerais bien là aller mal pendant 2 semaines, qu'on s'occupe de moi, et en fait, non, il faut être là. Et en même temps... Ça nous a, c'est le sujet, parce que pendant longtemps, on me disait, mais pourquoi tu fais pas de chansons sur ton fils, machin? Et puis je dis, mais je sais pas, j'y arrive pas, j'ai pas le truc, tu vois. Genre, oui, ça me rend très heureux d'être père et j'ai plein de choses à dire, mais ça sort pas, quoi. Ouais. C'est pas facile de faire une chanson. Et c'est vrai que là, on a vécu, ce temps-là de manière un peu, suspendue. Et on a vécu des très très beaux moments parce qu'en fait, c'est marrant ta dernière question qui est liée à ce titre, hein, mais oui, effectivement, je me suis permis de pleurer devant lui.
0: Ouais.
1: Je lui ai dit ce qui se passait, je l'ai traité un peu comme un adulte, peut-être pour la première fois de sa vie, tu vois. Alors peut-être il y a des gens qui vont être horrifiés par ce que je dis, mais
0: petit, il a quel âge?
1: À l'époque, il avait, il avait 4 ans, oui. 4-5 ans.
0: Oui, donc il comprend. Oui.
1: Il comprend, bah, il comprend ce qui se passe à peu près, puis... Et puis en fait, ça rendait son père... Moi, j'étais tellement une espèce de guimauve qui était obligée de tout expulser, puis toute liquide, plus du tout solide, quoi, que ça le rendait, ça me rendait attendrissant, puis plus éveillé à plus de trucs. Et notamment, effectivement, dans ce moment-là, je mettais la musique à fond.
0: Et tu danses.
1: Et je dansais, on dansait ensemble sur... Je me rappelle très bien, j'étais... Zaoud Sagazan avait sorti sa reprise de Bowie, là.
0: Oui,
1: et
0: cette Modern Love.
1: M'a obsédé. Et alors, je mettais ça à fond. Et je dansais n'importe comment, sans me regarder. Et puis, en fait, lui, il se mettait sur le canapé à ma hauteur. Et on se mettait à danser comme des fous. Et c'était des super moments de décompensation un peu émotionnelle, tu vois. Mais sauf que tout d'un coup... Quand tu le regardes après coup, enfin c'est tellement tendre, et puis c'est des vrais moments, tu vois, de vraie vie, de dire, je suis pas dans le fait de contenir, ton père doit aller bien, il est tout le temps fort. Non, en fait, ton père, il vit aussi des choses, et en fait, c'est aussi comme ça que ça passe, quoi.
0: Et du coup, ça débloque aussi ta la fameuse chanson sur ton fils.
1: Oui, parce qu'en fait, tout d'un coup, je me suis senti seul, mais avec mon fils, parce qu'en fait, c'est ça aussi, de monoparental. Il y a eu beaucoup de moments seuls avec lui dans cet appart que j'adore, et puis on était seuls tous les deux. Donc oui, j'ai eu ce refrain qui est venu très, je l'ai écrit très facilement, en fait.
0: Ouais.
1: Mais oui, tout est venu facilement, j'avais besoin de le dire, et puis voilà.
0: L'album de Zaoui s'appelle Karaté Cœur.

0: On commence l'interview en parlant de rupture et on termine avec beaucoup de lumière.
1: Et c'est la première fois que je fais ça.
0: Mais
1: j'étais
0: c'est
1: très
0: beau.
1: Heureux. Bah ouais. C'est
0: c'était
1: toujours
0: ton happy
1: terminé.
0: End.
1: Ouais, happy end. Et je me suis dit, c'est fou, de tous les albums de Thérapie Taxi, de tous les EP que j'ai sortis avec Zawi, il n'y a pas un putain d'happy end. À chaque fois, ça se termine dans les larmes et les sanglots. Sur Itzal, c'était Anti-Itzal, où c'était vraiment la chanson la plus dépressive du monde. Sur le deuxième album, Kadavexki, c'était une chanson qui s'appelait La Boucle, qui était un truc qui parlait du décès de ma mère. Ensuite, sur le mon premier EP, c'était Démon, où c'est.
0: Ah oui,
1: dans la teuf. Et ouais. Sur l'album, c'était Pulsation, c'était un truc très triste et tout. Et en fait, cette chanson est née des moments dont je te parlais tout à l'heure. On était en résidence à jammer un peu à partir de 23h. En gros, on taffait de manière très raisonnable jusqu'à 22-23h. Et à 23h, on sortait les bières, on branchait les micros et ça jammait dans tous les sens. Et ils commencent à me faire un truc comme ça. Et eux, ils s'éclatent, mais ils me disent, ah, c'est pas du tout ton truc. Si, si, si j'aime
0: ça
1: bien.
0: Ça va hyper bien.
1: Et en fait, alors je saurais même pas te dire quel style c'est. Mais c'est vrai que c'est pas du tout le genre de prod sur laquelle j'ai l'habitude de poser.
0: Ouais.
1: Et en fait,
0: c'est californien.
1: Je saurais pas.
0: Je sais pas.
1: Ouais, en fait, je sais pas trop, mais c'est vrai que c'est pas trop moi, ça, c'est sûr que de base. Et en fait, il y avait tout cet esprit de jam, et du coup, la chanson finit comme ça, où on s'est enregistré un peu à la Zub. Mais c'était super joyeux, parce que du coup, ils jouaient ce truc avec. Et moi, je leur disais, continuez. Et j'avais ce truc tout d'un coup un peu libéré aussi, un peu pour moi, lumineux, de. Ça va, la vie avance, on y va après, on voilà. Et en fait, j'étais très content pour une fois d'être sur un happy end.
0: Alors, le happy end de cette émission, c'est ta tournée, évidemment, que j'annonce avec plaisir. Tu seras dès le mois de novembre en tournée à Sannois, Amiens, Le Havre, au mois de décembre à Rouen, Rion, Grenoble, en janvier à Marseille, Montpellier, Toulouse, Lyon, Strasbourg, Rennes, Bordeaux, et en février, le 4 février, à Paris, à l'Olympia.
1: Voilà.
0: Bonne tournée à toi.
1: Merci.
0: Et merci beaucoup d'être venu nous voir. Karaté Cœur, vous l'avez compris, c'est testé et approuvé par l'équipe de Décibel. Bonne route, monsieur Zawi.
1: Merci pour l'invitation. Bonne route à vous.

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1: Décibel, c'est jusqu'à 20h. Pardon, je fais des bruits avec mon micro. Vous entendez ou pas? C'est trop drôle. On dirait un vieux lit qui grince. Eh ben non, c'est un vieux micro. Allez, c'est l'heure de jouer au blind test. Ah, le micro est d'accord. On joue au blind test et à gagner, c'est l'album de Zaoui dont nous parlions avec lui à l'instant. Le très joli Karaté Cœur. Elisabeth est avec nous pour tenter de le gagner. Bonsoir Elisabeth.
2: Coucou Émilie, bonsoir, comment vas-tu?
1: Ça va bien et toi?
2: Ben écoute, une journée assez tranquille on va dire, oui. Un peu plus, pas fraîche, mais hier ce matin très chaud et très hier très chaude.
1: Ah très bien.
2: En température, hein, ben je écoute, te parle. Hein.
1: Moi à Paris j'ai pris la flotte. Ça m'a...
2: Ah ben nous pas.
1: Ah ben on pleuvait ce matin à Paris. Ah là là, Elisabeth, un jour on fera une émission de météo, toi et moi, mais c'est pas ce soir. Là, on va jouer et on va jouer avec Kevin aussi. Salut Kevin.
3: Bonsoir Nelly, comment vas-tu?
1: Ça va bien, merci Kevin. Est-ce que la journée a été bonne?
3: Ah bah oui, les courses ce matin, tranquillement. Puis je me suis baladé dans Nemours où j'habite, quoi. Donc voilà.
1: Bon, mais c'est très bien, une petite balade pour se dégourdir les jambes. Et ensuite, à 19h48 précisément, nous jouons ensemble au blind test. Mais avant de jouer, évidemment, il faut gagner. Alors vous avez gagné chacun un exemplaire de Karaté Cœur, l'album de Zaoui. Et je suis bien contente de vous l'offrir parce qu'il est très beau ce disque. Voilà, c'est cadeau. Elisabeth.
2: Bah, merci. Mais Karaté Cœur.
1: C'est joli,
2: oui,
1: c'est
2: une belle introduction.
1: Je suis d'accord. Le thème du blind test ce soir, eh bien, ce sont les filles dans les titres de chansons. Il va falloir retrouver le plus rapidement possible le nom des interprètes de ces chansons. Elisabeth et Kevin, n'oubliez pas de donner votre prénom avant de donner la réponse. Et puis ensuite, on vérifie ensemble et en musique. Est-ce que vous êtes prêts à jouer avec les filles en chansons?
3: Oui, d'accord.
2: Allez, on y va.
1: Alors, on y va. Première chanson, qui chante les filles? Dites-le-moi.
2: Ah oui,
3: elle est
1: Oui.

0: vous avez eu la réponse en même temps. Je vous félicite, Elisabeth et Kevin, un point partout. Et on continue.
1: Elisabeth
0: Transgal. Bravo.
1: Laisse tomber les filles, un jour c'est toi qu'on les fera.
0: Mais dis donc, Elisabeth.
1: Laisse tomber les filles, ah oui.
0: Oh, trop forte. Bravo, bravo, je te félicite. Oui. Tu chantes bien.
1: Merci.
0: J'adore. Alors, il faut qu'on fasse une spéciale météo avec Elisabeth, mais il faut aussi qu'on fasse un karaoké. On a un gros agenda. Toi et
1: tu
0: moi.
1: L'as déjà dit, hein. Tu l'as déjà dit et c'est vrai.
0: Mais je l'ai déjà dit, mais je ne l'ai jamais fait. Il faut qu'on fasse un karaoké.
1: Non, pour l'instant, mais tu es peut-être trop occupée.
0: Trop feignasse, oui, tu rigoles. Non, c'est moi. Alors moi, le problème avec moi, c'est uniquement la feignantise. Dis-toi bien ça. Oui, non, forcément. Mais on trouvera un moment. Il faudra qu'on fasse ça. Allez, une dernière chanson de fille après Enrico Macias et France Gall. Une chanson plus récente. Qui chante ça? Petit indice, elle sera notre invitée ce vendredi pour la sortie de son premier album.
1: Ah.
0: Et elle porte un prénom de fleur.
1: J'ai des fleurs. Oh, Rose, non.
0: Ah, c'est pas Rose.
1: Elisabeth Rose.
0: Non. Aussi mon père. Tulipe, non plus.
2: Et j'ai un ami mec.
0: Elle a fait la Starac.
1: Oui, elle a fait la Star Academy.
0: Elle a de jolies
1: Marguerite, non.
0: Oui.
1: Elisabeth,
0: Marguerite.
1: Oh, je suis forte.
0: Oui. Les femmes, les meufs, c'est Marguerite. Bravo, bravo. C'est un sans faute pour ce blind test. Kevin et Elisabeth ont tous les deux gagné. Je vous envoie avec plaisir l'album de Zaoui, Karaté Cœur. Le blind test, c'est tous les soirs. N'hésitez pas à venir pour jouer avec nous. Et puisque les filles étaient au cœur de notre blind test, on a quand même une chanson dans le répertoire français. C'est une vraie régalade. Signé au bonheur des dames, Olivier.
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0: c'était par une chanson de Marty Robbins qui s'appelait Sugary, adaptée en français par les Pingouins en 1962 et reprise par Au bonheur des dames, c'est ce que vous entendez en 1973. Cette version Oh les filles sur leur album Twist a été numéro 1 des ventes en France en 1974.
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0: Allez, c'est déjà l'heure de la dernière chanson de l'émission. Alors, c'est la chanson anniversaire, on avait le choix. Hein. C'est la nif de Nolwenn, bisous Nolwenn, bon anniversaire. L'anniversaire de la mort de Coolio aussi, on aurait pu se faire un petit Gangsta's Paradise. Mais voilà, ça fait 2 ans qu'on a perdu Kris Kristofferson. Et je crois que je ne voulais jamais passer dans Décibel et c'est un de mes chanteurs préférés. Kris Kristofferson, il est mort il y a 2 ans, il avait 88 ans. Grande carrière de chanteur, d'auteur aussi pour d'autres artistes. Il était dans la sphère de Janis Joplin, dans tous les bouquins que j'ai pu lire sur l'histoire de Janis Joplin, je me rends compte que c'était un des seuls mecs gentils avec elle de toute sa vie entière. Puis surtout, il a écrit Me and Bobby McGee, qui ensuite est devenu un grand tube pour Joplin. C'était aussi un acteur. La première version de A Star is Born, une étoile est née, le fameux film avec Lady Gaga et l'autre beau gosse là. Et ben, la première version, en 1976, c'était avec Barbara Streisand et Kris Kristofferson. Et là, j'avais envie de vous faire entendre sa voix et sa guitare, parce que c'est un sacré musicien. Kris Kristofferson, pour les 2 ans de sa mort, voici Casey's Last Ride.

0: Casey's Last Ride sur le tout premier album de Kris Kristofferson sorti en 1970. Un album qui a plu notamment à Johnny Cash qui avait adoubé Kristofferson à l'époque et qui avait aussi donc beaucoup plu à Janis Joplin puisque c'est dans ce disque qu'elle avait trouvé Me and Bobby McGee. Voilà pour notre hommage à Kris Kristofferson. Allez Décibel, c'est terminé pour ce soir. Merci à l'équipe de l'émission. Il y avait Antoine Greffin et Julien Moulet à la technique. Il y avait Alexandra Sackberg au standard, Iris Guitoni à la réalisation, Thierry Boffa, Thomas Demol à la délégation musique et Mélodie Chaïb à la programmation des invités.
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0: Bonjour à tous, bienvenue en ce lundi. Je suis ravie de vous retrouver comme toutes les semaines entre 12 et 13 heures sur Ici. C'est votre nouveau rendez-vous. Ici, on parle bon plan, vie quotidienne, arnaque à éviter, santé. Nous sommes là pour vous rendre service parce qu'on vous doit bien ça. C'est le titre de ce nouveau rendez-vous quotidien. Moi, je m'appelle Enora Malagré. Voici la joyeuse bande qui m'accompagne. Aude Razo, madame anti-arnaque. Coucou Aude.
2: Coucou, coucou tout le monde.
0: Valère Coréard et ses bons plans. Bonjour Valère.
3: Bonjour Enora, bonjour à toutes et tous.
0: Notre éminent médecin. Mon meilleur ami, Gérald Kirzek.
4: Bonjour, mais oui, le médecin doit être votre meilleur ami. Exactement. C'est une bonne formule.
0: Et c'est le cas. Notre rayon de soleil, notre grande journaliste Elsa Wolinski. Bonjour,
5: bonjour
0: Elsa. Le gros dossier du jour, chères auditrices, chers auditeurs, le jambon. Vous allez voir. Appelez-nous, laissez-nous un message vocal pour savoir si tout est bon définitivement dans le jambon. Ça se passe au 0810 055 056. C'est un WhatsApp gratuit. Nous sommes là pour vous. Et puis laissez-nous aussi des messages vocaux. Comme l'a fait aujourd'hui Sophie.
6: Moi, je me suis fait arnaquer par un mail d'Octolib en répondant à un sondage et j'ai dû payer 1 euro pour recevoir un kit. Je voulais savoir comment faire pour pas qu'on me pirate.
0: Oula, ça c'est une question pour notre chère Aude Razo.
2: Oui, alors Sophie, c'est un faux mail d'Octolib hein, qui tourne beaucoup, je le précise. Déjà, premier réflexe, prévenir sa banque et faire opposition.
0: On y répond dans une trentaine de minutes. Hein, vous l'avez vu, c'est votre émission. Exprimez-vous chez nous. 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Mon cher Valère, nous avons la joie et l'avantage, comme tous les lundis, de recevoir un ou une collègue de chez 60 millions de consommateurs. Aujourd'hui, on la connaît bien maintenant dans l'émission. Elle s'appelle Patricia Chéropoulos. Bonjour Patricia.
7: Bonjour.
0: Vous consacrez cette semaine un magnifique dossier sur le jambon. Alors, est-ce que tout est bon dans le fameux jambon, Valère Correa? Je suis très fière de ma formule, hein, qui date des années 20, vous l'aurez noté. Je vais la répéter 50 fois. Alors, apparemment, pas toujours.
3: En tout cas, le jambon, c'est pas très cher. C'est source de protéines et vous avez enquêté chez 60 millions sur ce produit très populaire. Patricia, justement, c'est ce qu'on retrouve dans votre mensuel là, qui est arrivé en kiosque. Est-ce qu'on peut manger du jambon les yeux fermés ou est-ce qu'il faut vraiment faire attention?
7: Non, je dirais pas les yeux fermés. Hein. Évidemment, il faut faire attention à pas mal de choses. On peut regarder déjà les étiquettes. Hein. C'est toujours le conseil qu'on donne. Mais déjà, voir s'il y a beaucoup ou pas beaucoup d'additifs, de différentes choses qui peuvent être ajoutées. Ça, c'est une première chose que tous les consommateurs peuvent voir.
0: Mais le Nutri-Score est différent sur chaque paquet de jambon?
7: Alors déjà, il n'est pas obligatoire, mais on voit que la plupart jouent le jeu. Hein, la plupart des fabricants, en général,
0: le Nutri-Score, je vous coupe, je le rappelle, A, B, C, D, E, pour savoir si le produit
7: est bon pour la nutritionnelle.
0: Voilà, exactement. Hein,
7: c'est ça. Et en gros, ça s'étale entre C et D. Donc, c'est pas catastrophique et c'est pas non plus terrible. Voilà, c'est entre deux. Hein.
3: Quels sont les produits, les ingrédients à éviter quand on regarde les étiquettes, justement? Est-ce qu'il y a certains ingrédients qui doivent attirer notre attention?
7: Oui, alors déjà, c'est la longueur de la liste. Hein. C'est-à-dire que plus il y a de choses ajoutées, en général, c'est... Après, il peut... souvent, les additifs qu'on retrouve, c'est des conservateurs, c'est les fameux nitrites. Et c'est aussi des antioxydants, la plupart du temps l'acide ascorbique qui n'est pas un additif méchant, hein, faut le dire tout de suite. Donc après d'autres rajoutent du gras, rajoutent d'autres choses aussi.
3: Quand on regarde le classement, on voit que le jambon aussi, il est souvent trop salé. Le classement, je parle dans votre magazine. Quand on se tourne vers des produits qui annoncent une teneur en sel réduite, vous savez, on voit souvent écrit moins 25% de sel, c'est bien, ça marche ça?
7: C'est la réalité. Oui, ça c'est vrai qu'on l'a regardé. En général, un jambon standard, c'est autour de 2 grammes par 100 grammes. Donc une tranche de jambon, c'est à peu près 35-40 grammes. Hein. Donc en gros, nous ce qu'on dit, c'est que vous mangez par jour une tranche de jambon, ça vous apporte un sixième des apports recommandés. Qui l'apport recommandé étant de 5 grammes par jour.
3: En sel, là, on parle.
7: En sel. Donc, comme ça, ça paraît rien.
0: Mais vous confirmez, docteur Kirzek?
4: Oui, c'est très salé. Et pour les gens qui ont l'insuffisance cardiaque, à qui on a dit attention au sel, faut faire attention au jambon, mais toutes les charcuteries, même si c'est marqué moins 25%, parce que moins 25%, ça ne veut pas dire zéro. Ça veut dire que c'est un apport en sel quand même important.
7: Patricia, oui, réduit, mais quand même, oui, ça existe évidemment, parce qu'après, il y a le fromage, il y a le pain sur lequel vous allez mettre votre jambon, par exemple. Donc tout ça, ça apporte du sel, évidemment.
3: On parle souvent des nitrites hein, dans le jambon, alors ça fait un petit peu peur. On parle aussi des nitrates. Qu'est-ce que dit votre classement sur les jambons qu'on a dans les supermarchés?
7: Alors, les nitrites, hein, pour rappel, ce sont donc des additifs, des conservateurs, enfin des antibactériens qui vont empêcher justement le développement. On parle souvent de la salmonelle, l'hystériose, botulisme aussi. Donc, dans un sens, ils vont être très importants. Le problème, c'est que maintenant, on sait que les nitrites sont potentiellement cancérogènes et les charcuteries ont été classées cancérogènes, justement, juste vraiment cancérogènes. Pourquoi ? Parce que si vous en abusez, vous risquez d'ingérer trop de nitrites et ça, c'est des éléments cancérogènes. Voilà. Donc, on a vu, par contre, dans notre classement, nos analyses ont montré que, bonne nouvelle, nous n'avons pas trouvé beaucoup de nitrites. En tout cas, loin de la limite supérieure autorisée.
2: Et moi, je vois parfois des lardons sans nitrites. Donc là, c'est bien, du coup, si j'en achète ?
7: Alors, c'est sans nitrites ajouté. Après, il y a toujours un peu de nitrites naturellement présentes dans la viande. L'autre chose qu'il faut vérifier aussi, c'est que le sans nitrites, il n'y a pas eu un subterfuge qui est en fait du bouillon de légumes ajouté à la place des nitrites. Or, les bouillons de légumes, souvent, contiennent des nitrates. Et ces nitrates vont se transformer en nitrites. Donc, si vous prenez du jambon ou lardon sans nitrites, c'est ça aussi l'importance de regarder l'étiquette, c'est vérifier qu'il ne s'agit pas de bouillon de légumes à la place.
5: D'accord. Alors, les enfants, on va continuer de parler du jambon. Il y a une grande liste hein, dans votre magazine, ma chère Patricia. Donc, si jamais vous avez envie de poser des questions sur le jambon que vous achetez au supermarché, eh bien, on vous dira s'il est plus ou moins bon. Je vous poserai aussi des questions pour moi-même, d'ailleurs. Et puis, tout à l'heure, d'ailleurs, le docteur Kerzek vous parlera des moustiques. Sachez-le, une émission...
4: Sans rapport. Avec le jambon.
5: Coq à l'âne. Et Elsa nous parlera de Zidane. C'est vous dire la richesse de l'émission. Franchement, ça va être un peu fou. Et puis, on parlera évidemment aussi du jambon végétal. Alors, est-ce que c'est vraiment
3: grosse
5: végétal
3: tendance, hein, vrai.
5: Grosse tendance. Est-ce que c'est vraiment bon pour la santé? On répond à tout. C'est votre émission 0810 055 056. Mais pour l'heure, un peu de musique, YouTube, New Year's Day sur votre radio. Ici, on est ensemble jusqu'à 13h, donc on vous doit bien ça.

0: Joyeux Day avec cet accent lamentable breton sur votre radio. Ici, on est ensemble jusqu'à 13h.
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0: Je salue au passage les 44 merveilleuses locales du réseau ici partout en France qu'on embrasse très très fort. On est au cœur d'un dossier jambon. Est-ce que tout est bon dans le jambon? Avec quoi est-il fait? Quelles sont les marques qu'on vous recommande? C'est l'objet de ce dernier 60 millions de consommateurs. Et nous avons Patricia Chéropoulos qui nous fait la joie d'être avec nous aujourd'hui pour en discuter. Si vous avez des questions à nous poser, ça se passe au 0810 055 056. Un peu plus tard, le docteur Kirzek nous parlera moustiques. Vous vous faites bouffer par les moustiques, vous, en ce moment?
2: Oh
0: aussi.
2: Oui.
0: Écrivez-nous, appelez-nous. Et notre Elsa chérie nous parlera de Zizou. Grosse émission aujourd'hui. Alors, nous avons une auditrice qui nous appelle. Elle s'appelle Noël. Bonjour, Noël.
3: Bonjour.
0: Comment allez-vous, chère Noël?
3: Oh, moi, toujours très bien.
0: Ah, vous appelez d'où?
3: Orléans Centre.
0: Ah, bah alors, on embrasse très fort ici, Orléans.
3: Comment?
0: On embrasse très fort ici, Orléans, d'où vous nous vous écoutez, évidemment.
3: Je vous suis, bien sûr, sur Facebook.
0: En plus, on en a de la chance. Oui. Alors, vous faites attention à ce que vous mangez. On parle de jambon, oui. Justement. Dites-nous tout.
3: Eh bien, moi, je fais très attention à ce que je mange, parce que, pour ma santé personnelle,
0: oui.
3: Et je n'achète que du jambon à la coupe, avec le moins de sel possible. Et puis, parce que je trouve que dans les magasins, il y a beaucoup de jambon qui est en vente, sous blister ou pas. Mais c'est plutôt de l'eau avec du sel et un tout petit peu de jambon.
0: Alors, quand vous dites à la coupe, chère Noël, c'est dans le supermarché ou à la coupe dans...
3: Oui, alors, ouais, ça peut okay. être dans les supermarchés où on arrive à trouver du jambon à la coupe.
0: Oui, bien sûr. C'est bien ça ou pas, Patricia Chéropoulos? Oula,
4: oui.
0: Il y a des hésitations un peu étranges.
4: Alors, j'avoue que parfois, ça peut être aussi du jambon industriel qui est proposé à la coupe. L'avantage, c'est que vous choisissez, vous avez la quantité et vous évitez le plastique aussi. Par contre, c'est important aussi. Hein. On l'oublie, mais le problème, souvent, c'est sous blister. Après, dire qu'il est de meilleure qualité s'il n'est pas artisanal, ça, c'est compliqué à dire. Si on veut du jambon artisanal, c'est-à-dire fait avec un seul producteur, par exemple, ouais. Ça sera plutôt chez le boucher charcutier, par exemple.
0: D'accord.
4: Après, si on se fixe sur les nitrites, là, dont on parlait tout à l'heure, il n'est pas certain qu'un jambon artisanal en contienne moins. Peut-être même au contraire. Mais ça, c'est une autre histoire. Pourquoi? Parce que les petits laboratoires artisanaux ont moins les moyens de maîtriser, en fait, l'utilisation des nitrites.
0: Aude Razo, puis Gérald Kierzek.
5: Moi, j'achète au rayon traiteur, au supermarché. Il y a des rayons italiens, par exemple. Alors, j'ai tendance à penser que c'est de meilleure qualité. Ouais, le jambon, il est plus fin, etc. J'ai raison ou j'ai pas raison?
4: Ça dépend sur quoi on se base, sur l'aspect organoleptique et puis sur l'aspect peut-être viande. Ça peut être des cochons d'élevage un peu plus vertueux. Là encore, si on se fixe sur les additifs, les nitrites, non, il n'y a pas plus de garantie.
5: Faut que je regarde l'étiquette, en fait.
4: Voilà.
0: Pardonnez-moi, vous avez utilisé un mot savant.
6: Organoleptique.
0: Et en tant que blonde, mais avec ma collègue,
7: moi je suis brune et je n'ai toujours pas, j'ai pas compris. Non plus.
4: Organoleptique, ce sont les caractéristiques sensorielles. C'est le goût, en général, le goût, la texture et l'odeur.
0: On apprend en s'amusant.
8: Et pour le Scrabble, ça va être bien.
0: Oui, Gérald, vous vouliez dire quelque chose.
8: Il faut faire attention à la gueule du jambon. J'allais dire, plus il est moche, alors évidemment, s'il a traîné, etc. Ça,
0: c'est comme les hommes, plus il est moche, plus ils sont moches.
8: C'est comme pour tout le monde. Non, mais c'est comme, vous savez, les légumes ou les fruits moches, on incite à les manger. Ben là, c'est un peu pareil. On cherche du jambon blanc, tout rose, tout joli, tout avec une bonne appétence visuelle, etc. Et en fait, plus il est joli, c'est plus il est bourré de conservateurs, généralement. Et moi, je suis assez surpris parce que vous mettez deux tranches de jambon. Une industrielle, pas bonne sur le plan nutritionnel, plein de nitrites, elle est toute rose. Et puis à droite, vous mettez une tranche qui est moins rose, qui est moins appétante à côté. Vous proposez ça, je suis sûr que vous allez tous aller vers la rose bien jolie. Alors que c'est l'inverse sur le plan nutritionnel.
0: Noël, qu'en pensez-vous? Vous auriez tendance à aller vers le jambon rose fluo ou un petit...
3: Non, pas du tout.
0: Eh oui,
8: bravo.
3: Quand j'étais plus jeune, on n'avait pas du jambon rose fluo, on avait plutôt du jambon qui tirait plutôt vers le gris, marron.
0: Et ben ça c'est déjà un bon signe.
3: Et qui n'était pas forcément bien proportionné. Et voilà, donc c'est vrai que je suis d'accord avec le monsieur, je prendrais plutôt l'autre jambon.
0: Le docteur Kierzek.
3: Il est meilleur.
0: Merci beaucoup Noël, on vous embrasse très chaleureusement, passez une très belle après-midi. Valère Coréard.
9: Patricia Chéropoulos, un mot sur le bio, le jambon bio, est-ce que c'est un marqueur intéressant pour avoir un jambon de meilleure qualité?
4: Oui, c'est un marqueur intéressant parce que déjà au niveau santé, bien-être animal et type de cochon, et généralement oui, il y a des impératifs, il y a plus d'obligations en fait et sanitaires et surtout aussi au niveau de l'élevage du jambon. Et il y a aussi moins d'additifs qui sont autorisés. Par contre, les nitrites sont tout de même autorisés dans le bio. En général, il y en a moins. Il y a un effort qui est fait là-dessus, mais bio ne veut pas forcément dire sans nitrite.
9: C'est plus qu'une tendance, c'est vraiment un phénomène de fond. Les jambons végétaux, alors on en voit un peu partout. Qu'est-ce que ça donne? Vous avez enquêté dessus?
4: Moi, je suis pas du tout. Alors, ça n'a rien à voir avec le jambon, le vrai jambon. C'est pas du jambon. Après, c'est à la tête d'un jambon, on va dire. Mais c'est pas si on veut. Mais ça n'a pas. Voilà. Alors, pourquoi pas pour végétaliser son assiette? Pourquoi pas pour les gens qui sont les végétariens, végétaliens? C'est une option. Après, il faut savoir que ce sont des aliments qu'on dit maintenant ultra transformés. Parce que pour donner l'apparence d'un jambon et la texture organoleptique, on ajoute du colorant, des texturants, donc il y a souvent beaucoup d'additifs.
0: On va continuer de parler de jambon végétal, ça m'intéresse grandement, ça nous intéresse grandement. Vous avez donné aussi une petite liste des jambons à éviter et ceux que vous recommandez dans 60 millions de consommateurs. Juste après cette nouveauté, Vanessa Paradis, rendez-vous sur ICI, dans votre nouveau rendez-vous. On vous doit bien ça, on est ensemble jusqu'à 13h.

0: à paradis. Rendez-vous sur Ici, on est ensemble jusqu'à 13h. Dans votre nouveau rendez-vous, on vous doit bien ça.
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0: Et avec toute la bande, nous parlons de l'alimentation et en particulier du jambon. Grâce à notre éminente collègue Patricia Chéropoulos de chez 60 millions de consommateurs qui y consacre un dossier passionnant. Il y a une liste assez longue des jambons qui sont bien notés et qui sont mal notés. On y reviendra dans un court instant. Pour le moment, on parlait du jambon végétal. C'est la grande mode. Patricia Chéropoulos, vous l'avez dit. Elsa Wolinski, vous avez une question.
3: Non, je me demandais s'ils étaient protéinés comme on le vend un peu dans le marketing.
4: Alors c'est très variable, mais certains peuvent être aussi protéinés que le jambon normal, carné, hein, c'est autour de 20 grammes par 100 grammes, excusez-moi. Mais en revanche, les protéines, là, elles ne sont pas naturelles. Ce sont des protéines réhydratées. Il y a aussi du soja, évidemment. Mm-hmm. Donc, c'est différents types de protéines. Donc, il faut là aussi regarder la composition. Mais certains sont bien protéinés.
0: Je vois notre docteur Kierzé qui dodeline avec sa petite tête.
5: Vous avez totalement raison. C'est-à-dire que les protéines, c'est hyper important pour la santé. Plus on vieillit, plus on a besoin de protéines. Je vous rappelle que c'est de l'ordre de 0,8 grammes de protéines par kilo et par jour pour tout un chacun. Et plus on vieillit, on peut monter jusqu'à 1 gramme ou 1,2 grammes en termes de besoin, sinon on perd des muscles. Mais il faut des protéines saines, des protéines qui ne sont pas ultra transformées. Et le mot-clé là, c'est la transformation. Ce qui est mauvais, ce qui est cancérogène, ce qui n'est pas bon pour la santé, c'est l'ultra-transformation. Plus on est proche du produit brut, mieux c'est. Tout le reste, tout ce qu'on va ajouter, tout ce qu'on va transformer, etc., c'est ça que l'organisme supporte moins bien.
0: Valère.
6: J'aimerais qu'on dise un mot sur une petite phrase que vous avez dite tout à l'heure, c'est attention, charcuterie, et cancer, il y a quand même une équation. Vous pouvez juste nous remettre les choses au clair là-dessus, c'est important.
4: Oui, en fait, les scientifiques et les agences sanitaires ont reconnu que le jambon était cancérogène, c'est-à-dire que si on en mange en excès, ça augmente le risque de survenue de cancer. Pourquoi ? Et ça, c'est à cause des nitrites dont on a largement parlé. Maintenant, c'est pas parce que vous mangez une tranche de jambon que vous allez développer un cancer, hein, c'est ça. Mais c'est pour ça que les recommandations officielles, c'est 150 grammes de charcuterie par semaine, soit à peu près 3-4 tranches de jambon ou on va dire 15-30 tranches de saucisson, par exemple.
5: Et on varie son alimentation en toxicologie. Comment nutrition, c'est la dose qui fait le poison. Donc il faut varier son alimentation, du végétal, de l'animal, du jambon, du poisson, etc. Et c'est ça qui fera que vous allez limiter les risques.
0: Beaucoup de réactions au 810-055-056. Je vais essayer quand même de prendre tout le monde. D'abord, on va commencer par par Marie, c'est incroyable. Marie pour la fin, parce que je vais voir, c'est tout à fait particulier. D'abord, Cédric qui appelle via Ici, Belfort, Montbéliard. Bonjour Cédric.
7: Bonjour à toutes.
0: Bonjour. Vous allez bien Cédric?
7: Ah ben lundi, on peut tout espérer quand la semaine commence.
0: Oh, très beau. Joli, très belle formule que je vais totalement vous voler, cher Cédric. Très belle formule.
7: À la fin, on ne sait pas, mais là, je l'ai dit.
0: Au moins, voilà, quand ça commence, l'espoir est permis. Oui. Alors, vous achetez où votre jambon?
7: Eh ben moi, j'ai vu la tradition qui se perpétue depuis longtemps. Allez, tuer le cochon. En Franche-Comté, comme certaines autres régions, on va à la ferme et le cochon est tué et produit plein de bonnes de fromages de tête, plein de bons produits. Et on sait d'où ça vient.
0: Très bien.
7: L'éleveur, il a eu le cochon, il a pris soin et après il nous donne les produits qui viennent de là. Il sait que c'est de là, nous aussi. Et on a les choses de nos régions et c'est impeccable. C'est pas
0: plus
7: cher que du sous vide. Ça enlève le sous vide. C'est un circuit court. Voilà, tous les
0: choses. Absolument. Vous allez vous-même à la source. Alors, je pensais, quand vous avez démarré, j'ai cru que vous alliez vous-même tuer le cochon. Mais non, vous allez chez quelqu'un, effectivement, un éleveur. Alors, effectivement, on peut le faire. Alors là, c'est carrément, on est au cœur du produit, au bout de la cuisse, en haut de la queue.
6: Mais ce que disait Patricia, c'est que ça ne garantit pas pour autant l'absence de nitrites, voire même, tendance à se caler un peu plus.
4: Ça a plein d'autres qualités. Effectivement, on a la traçabilité du cochon. Cette fois, on sait que c'est pas du cochon, enfin, du jambon reconstitué, mais du vrai jambon, ça c'est... Mais voilà, les nitrites sont peut-être là.
0: On va prendre aussi Marie qui nous appelle. Bonjour Marie.
8: Bonjour.
0: Bonjour, alors écoutez, ça c'est fou, vous faites vous-même votre cochon. C'est ça Marie?
8: Oui.
6: Votre jambon.
0: Votre jambon, pardonnez-moi. Alors dites tout ça rapidement.
8: Plus maintenant, hein, parce que maintenant je suis toute seule, mais quand j'avais mes enfants, une année, j'ai voulu faire mon jambon. Parce que moi, je suis originaire du monde paysan.
0: Oui.
8: Et j'avais l'habitude, quand j'étais plus jeune,

0: de devoir faire à la ferme. Ouais. Donc, ben, je l'ai fait.
1: Ouais.
0: J'en ai jamais acheté.
1: Bah, je comprends. Bah, écoutez, on va vous passer un petit coup de fil en antenne. J'aimerais bien savoir comment vous le faites.
2: Comment on fait.
1: On va, peut-être qu'on peut la prendre après, d'ailleurs, pour qu'elle nous raconte.

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0: Il est midi 32, bienvenue dans votre nouveau rendez-vous quotidien. Sur ICI, ça s'appelle On vous doit bien ça. Et ici, on parle vie quotidienne, arnaque à éviter, santé aussi de nos animaux. Nous sommes là pour vous rendre service parce qu'on vous doit bien ça. C'est le titre de l'émission, vous l'aurez compris. Je ne suis pas toute seule, moi je m'appelle Enora Malagré. Je suis avec Aude Razo, Valère Coréard, Gérald Kierzek, qui nous parlera moustiques tout à l'heure. Et notre chère et tendre Elsa Wolinski qui nous parlera de zizane. Mais là, nous étions en train de parler du jambon. Quelles étaient, quelles étaient les bonnes marques. On va vous faire une petite liste, les amis, dans un court instant, grâce à Patricia Chéropoulos de 60 millions de consommateurs. Réagissez, 0810 055 056. On va vous la donner, la liste. Mais pour l'heure, faites comme notre chère Sophie. Laissez-nous un vocal.
3: C'est Sophie, Damien. Alors moi, je me suis fait arnaquer par un mail d'Octolib en répondant à un sondage et j'ai dû payer 1 euro pour recevoir un kit. Je voulais savoir comment faire pour pas qu'on me pirate.
0: Et ça, c'est pour Aude Razo.
4: Oui, faux mail, hein, Doctolib, je précise bien, Sophie. Alors, c'est bien que vous en parliez, c'est un mail qui tourne beaucoup depuis, allez, 2-3 mois, et qui vous propose de vous faire gagner un Medicare kit. Ouais. Alors, un kit, une trousse de secours, en fait, avec un stéthoscope, des pansements, vous avez des compresses, vous avez du sparadrap, kit que vous ne recevrez jamais, je le précise bien. Et donc, elle parle de sondage, Sophie, elle a raison. En fait, on vous demande de répondre à un petit sondage, hop, c'est gagné, et soi-disant, vous allez recevoir ce kit. Le piège, c'est quoi? C'est qu'on vous dit qu'il faut régler des frais d'envoi, 1 euro, 2 euros, et donc on vous demande votre numéro de carte bleue. C'est ça que Sophie, elle a payé.
0: D'accord.
4: Donc, première chose, Sophie, puisque vous avez donné votre numéro de carte bleue, peut-être que vous l'avez déjà fait, mais vous contactez votre banque le plus rapidement possible pour faire opposition. Avec un peu de chance, vous n'avez pas encore été débité, et surtout, il faut éviter d'autres prélèvements, puisque les escrocs ont votre numéro de carte bleue. Vous parlez de piratage, Sophie. Alors, piratage de quoi? Ça dépend. Vous avez donné sans doute dans ce sondage, parce que souvent, c'est demandé votre nom et votre adresse postale. Le risque, c'est quoi? C'est d'être ciblé par des arnaques ensuite très crédibles où il y a votre nom et votre adresse postale, donc vous y croyez et en fait c'est faux. Donc là-dessus, c'est de la vigilance plus que du piratage. Autre risque, est-ce que dans le process vous avez donné votre mot de passe Doctolib? Là, vous le changez immédiatement depuis l'appli ou le site Doctolib. Et puis si vous avez le même mot de passe partout, on fait un peu ça nous, hein, on a tous un peu le même mot de passe partout. Voilà. Il ne faut pas, bien sûr, et bien changer vos mots de passe partout, parce que du coup là c'est une entrée royale pour les
0: bien sûr. Merci beaucoup cher Aude Razo. Avant de remercier et de saluer notre chère Patricia Chéropoulos, deux petites marques sympathiques. Par exemple, je vois sur votre merveilleux magazine 60 millions de consommateurs, par exemple le Monoprix Bio est noté à 15/20, celui qui coûte 6,15 €. Pas dingo, si ça va, 15/20 c'est bien.
5: Oui, on a des plutôt pas mal. C'est
0: par contre, celui que j'achète, moi, je vous le dis, le supérieur de chez Fleury Michon à l'étouffé, bah, tu m'étonnes qu'il est étouffé, il coûte 0,79 €, je crois,
6: ou
0: je sais quoi, et lui, il a noté 13,5. Pas dingo, celui-là.
5: Ouais, il est
0: pourquoi
5: mieux.
0: Pourquoi? Qu'est-ce qui se passe dans celui-ci?
5: Eh ben, là, on lui reproche notamment sa composition. Il y a un peu trop d'additifs, trop d'ingrédients. C'est principalement le reproche.
0: Donc, si vous voulez toute la liste de tous les jambons que vous allez acheter en supermarché, voir qui est bon, qui est moins bon, eh bien vous achetez le 60 millions de consommateurs. Oui, Gérald Kierzek.
7: Juste une petite alerte sur les salaisons et les charcuteries maison dont on parlait tout à l'heure avec notre auditrice. Oui, si c'est fait dans des normes de sécurité extrêmement importantes, parce que le risque, c'est le botulisme, c'est la salmonelle. Le premier risque de botulisme, bah, c'est justement les charcuteries maison, donc attention.
0: Merci beaucoup, docteur, et merci à vous, surtout Patricia Chéropoulos. Merci, achetez 60 millions de consommateurs, il s'y passe toujours des choses passionnantes. Mais pour l'heure, nous allons recevoir Pascal, qui a gagné, qui appelle d'Île-de-France, d'Antony, dans les Hauts-de-Seine. Bonjour, Pascal.
8: Oui, bonjour, Enora.
0: Comment ça va, Pascal?
8: Très, très bien.
0: Eh ben, super. Quelle belle voix. On peut mieux. Vous êtes inscrit sur le site ici.fr car vous le savez, Pascal, je booste votre pouvoir d'achat et c'est gagné.
9: Bravo.
10: Bravo.
0: Ben oui, c'est aussi simple que ça. Vous partez avec 200 euros à dépenser dans une grande enseigne. Il y aura un autre gagnant un peu plus tard dans l'émission. Ben voilà, Pascal, c'est tout simple.
8: Bah oui, c'est très bien ça.
0: C'est parfait, on adore. On vous embrasse très très fort, cher Pascal. Passez une très belle après-midi. Dans un instant, notre Gérald Kierzek nous parlera moustiques. Et oui, ils sont de retour. Et Elsa Wolinski nous parlera de son amour pour Zidane. Mais pour l'heure, un classique qu'on aime tant, Michel Delpech, pour un flirt sur votre radio. Ici, on est ensemble jusqu'à 13h, chers amis.

0: Dépêche pour un flirt sur votre radio ici. On est ensemble jusqu'à 13h, donc on vous doit bien ça.
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0: Midi 40, nous sommes ensemble jusqu'à 13h. On a parlé du jambon. Si vous avez des questions, 0810 055 056, on est ensemble, hein, c'est votre émission. La plupart du temps, on a plutôt les réponses, sauf Valère aujourd'hui, qui n'est pas dingue. Je ne vais pas vous mentir. J'avais envie de le mettre un petit accueil.
3: C'est pas mon jour, hein.
0: Parce que c'est lundi, c'est faux. Nous allons parler du retour des moustiques, cher docteur Kirzek. Ils sont de retour.
4: Ils sont partis ?
0: Qui, les moustiques ? Oui. Ben non, ils reviennent.
4: Ben c'est ça,
0: ils
4: la sont question.
0: Partis, c'est insupportable. Alors, ben, sont-ils déjà revus? Ouais, voilà, bref, on comprend plus.
3: Allez, débrouillez-vous.
0: Débrouillez-vous avec ça. Non, mais c'est insupportable, ils sont de retour.
4: Mais parce que les moustiques, avant, c'était pendant la période d'été, oui. C'était plutôt le pourtour méditerranéen. Maintenant, ils sont partout, c'est pas que l'été. Et on nous a beaucoup parlé du moustique tigre, vous savez, la femelle du moustique
0: Absolument.
4: Tigre, ce moustique un peu plus gros, avec des bandes un peu blanches et noires, c'est pour ça qu'on l'appelait moustique tigre, qui piquait le jour. Donc, on se disait, bon, ben, ouais. C'est tranquille la nuit, etc. Sauf que là, il y a un deuxième type de moustique qui arrive, qui est le moustique commun, le moustique lambda, qui n'est pas du tout moustique tigre, et qui est, et on en avait un tout petit peu parlé si vous avez suivi l'actualité, qui est pourvoyeur du virus du Nil, le West Nile virus. Oula. Et donc le jour, vous avez le moustique tigre, ça donne la dengue, le chikungunya. Le soir et la nuit, vous avez le moustique commun, ça donne le West Nile virus. Et tout ça fait qu'on n'est jamais tranquille. C'est plus le pourtour méditerranéen, il y en a partout, réchauffement climatique
0: Bien
4: oblige,
0: sûr.
4: Etc.
0: Même en Bretagne, les chez moi, vous
4: Mais
0: pensez
4: oui, même en Normandie, même en Boutin, en Bretagne, etc.
0: Le
4: moustique
0: le
4: se répand de partout, ouais. Il pique de partout. Et je vais vous rajouter une troisième catégorie de moustiques.
0: Encore une bonne nouvelle.
4: qui est pourvoyeuse, cette variété de moustiques, du paludisme.
0: Ah,
4: c'est le palu. Parce qu'il faut quand même savoir.
0: Attendez,
4: que...
0: on est en France, on peut avoir le palu maintenant.
4: Eh oui, ça s'appelle
0: Allez, Aude,
4: le paludisme.
0: On prend les bagages et on part en Norvège. On s'en va.
4: C'est exactement ce qu'a fait le moustique. Il a pris les bagages, il est monté dans un avion. Et autour des zones d'aéroport, et en particulier en Allemagne, il y a eu quelques cas en France il y a quelques années, le moustique, en fait, il débarque. Voilà pourquoi quand vous prenez l'avion venant d'une zone qu'on appelle impaludée avec des moustiques, qu'est-ce qu'on fait? Ben, les hôtesses de l'air viennent faire pshhh et viennent désinsectiser la cabine. Hein, c'est exactement pour ça, sauf que les moustiques, ils sont malins, ils sont résistants, ils se planquent, et donc ils débarquent, et on peut avoir, sans jamais avoir voyagé, le paludisme, surtout si vous habitez dans une zone autour de l'aéroport.
0: Valère Coréa.
3: Une information incroyable que je viens de voir, c'est qu'il y a entre 700 et 800 000 décès à cause des moustiques chaque année dans le monde, alors que seulement 5 à 10 personnes meurent à cause d'un requin.
4: C'est l'animal le plus dangereux sur la planète. C'est le moustique. On vous aurait posé cette question, vous auriez dit, c'est le requin, ou c'est le loup, c'est je ne sais quoi, mais en fait, pas du tout, c'est le moustique. Ça monte même jusqu'à 1 million de morts. Et les morts, c'est essentiellement le paludisme. Et puis ensuite, c'est la dengue, le chikungunya, tous ces virus, un peu ce qu'on appelle des arboviroses, qui peuvent donner des fièvres hémorragiques, qui peuvent donner des troubles neurologiques. Je parlais du virus du Nil. Ouais. Alors, c'est chez les gens les plus fragiles, les plus âgés, ou au contraire, les nourrissons. C'est extrêmement rare. Le paludisme, en revanche, il est très fréquent, mais tout le reste, la dengue, le chikungunya, vous et moi, quand on n'a pas d'antécédent particulier, on se fait piquer par le moustique, on a une petite fièvre ou pas de symptômes du tout, et ça passe. Sauf que chez certains, il va y avoir des symptômes beaucoup plus embêtants, avec le rein, avec le système neurologique, et c'est là où il faut s'inquiéter.
0: Aude Raso.
5: Moi, j'ai tendance à mettre du répulsif partout, de le pchit-pchit dans l'air.
0: Sur les gens.
5: Sur la
0: peau. Je vous ai vu le faire sur Valère.
5: Sur la peau, etc. J'en mets tout le temps, mais en fait, évidemment, c'est dangereux.
4: C'est dangereux. C'est des produits chimiques, évidemment. Donc, le mieux, il y a d'autres mesures. Le répulsif, pourquoi pas, dans des zones où il y a beaucoup de moustiques. Mais les moyens physiques ne sont pas chimiques du tout. Donc, il vaut mieux mettre une moustiquaire, par exemple. Ah. Ça, c'est le premier réflexe. Des vêtements longs qui vont vous couvrir.
0: D'accord.
4: Là, il n'y a pas besoin de répulsif.
0: Les huiles essentielles.
4: Les huiles essentielles, ça fonctionne. Attention, ça peut irriter la peau et c'est contre-indiqué chez les enfants et les femmes enceintes. Donc, on les met plutôt à distance, mais on peut mettre dans une petite coupelle de l'huile essentielle, par exemple. Mais attention avec la peau. Et puis, les répulsifs, pourquoi pas? Il y a des répulsifs moins toxiques, moins chimiques que d'autres. Et puis, surtout, supprimer l'eau stagnante. Vous savez, les vieux pneus coupés avec l'eau qui stagne, ou les pots de fleurs où il y a les coupelles dessous, etc. C'est des nids à moustiques, c'est des nids à femelles moustiques.
0: Ils vont partir un moment, là, en hiver, là.
4: Bah, c'est pas prévu, parce qu'encore une fois, le réchauffement climatique, les conditions météorologiques font qu'il y en a de plus en plus.
0: D'accord, merci docteur Kirzek. Ça nous a bien, ça paye le moral.
6: Moi j'ai été piquée hier, je suis inquiète là.
4: Il y a des pots à moustiques aussi.
0: Est-ce que vous faites bouffer par les moustiques, chers amis? 0810 055 056. On va s'écouter Louane. On continue de dérouler l'émission ensemble jusqu'à 13h. Ça s'appelle Si t'étais là, sur votre radio ici.

0: One. Si t'étais là, sur votre radio, ici, on est ensemble jusqu'à 13h.
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0: 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Midi 47, c'est votre nouveau rendez-vous quotidien sur votre radio Ici. Ça s'appelle On vous doit bien ça. Et on est ensemble jusqu'à 13h. Beaucoup de réactions au 0810 055 056. On va accueillir tout de suite Frédéric qui va démonter une petite idée reçue. Tiens, ça vous est adressé, docteur Kersek. Bonjour Frédéric, bienvenue.
2: Oui, bonjour, bienvenue. Voilà, donc je voulais témoigner parce que au niveau de la perception de la population, il paraît qu'il y a beaucoup de moustiques dans les mares. Or, en fait, il n'y a aucun moustique dans les mares. Au contraire, donc c'est un réservoir de prédateurs de moustiques et il faudrait faire plus de mares.
0: Alors, battle avec docteur Kersek.
3: Mais non, mais c'est exactement, on dit la même chose. D'accord. Moi, c'est les eaux stagnantes qui ne sont pas des mares. Et ces eaux stagnantes, il n'y a pas d'écosystème. Il n'y a pas de têtards, il n'y a pas de libellules ou de larves de libellules qui vont manger les moustiques. Donc, la mare, au contraire, c'est un écosystème vivant. Il y a plein d'autres insectes ou des oiseaux qui vont venir dessus qui vont manger les moustiques. Alors que sur une coupelle ou sur un vieux pneu, il n'y a pas d'écosystème. Il y a juste les larves de moustiques et donc les moustiques qui vont se développer en toute tranquillité. Donc, on dit la même chose avec
0: Frédéric.
3: Vous habitez
0: où, Frédéric?
2: Tout à fait. En Haute-Savoie.
0: Ah bah voilà.
3: Bravo. Moi j'ai une mare aussi et je respecte cette mare,
0: mais
3: j'adore la mare.
0: Vous n'êtes pas obligé de raconter votre vie alors. Je plaisante, Gérald. Merci Frédéric.
3: Il y en a marre.
0: Il y en a... Oh là.
4: Bravo.
0: Oh,
4: oui.
0: Bravo, bravo. Parce que alors la boutonnade du lundi quand même. Merci Frédéric, on vous embrasse très fort. Passez une belle après-midi.
2: Merci.
0: Et très rapidement, parce que l'émission est très riche, on a parlé du jambon en première partie d'émission et c'est votre émission, hein, 0810 055 056. On accueille Bruno qui nous appelle et qui nous écoute via Ici Poitou, que j'embrasse très fort. Bonjour Bruno.
5: Bonjour à toute l'équipe.
0: Bonjour.
5: Alors, c'est assez rapide parce que l'émission va se terminer. Moi, j'ai fait un infarctus en 2018 à 50 ans. J'ai trois stèmes. Et moi, j'ai eu la nutritionniste de la clinique où on fait de la rééducation. Et son discours a été le suivant. Elle a dit, vous n'avez aucune interdiction alimentaire. La seule chose, c'est l'excès. N'allez pas me manger 50 tranches de jambon dans la semaine. N'allez pas me manger 4 fois des frites. Vous pouvez manger de tout, mais faites attention.
0: Eh oui.
5: Moi, aujourd'hui, je cuisine collet de soja. Alors, je ne sais pas si c'est bon ou pas.
0: Ah, bah, le docteur va vous dire. Docteur Kersek.
3: Non mais bravo, il n'y a aucune interdiction. C'est-à-dire qu'il peut y avoir des limitations sur des cas très particuliers, mais sinon, on reprend tout. On reprend ton alimentation, pas d'excès. Par contre, si vous mangez au fast-food tous les jours, bah, c'est clair qu'il ne faut pas le faire. Par contre, une fois par semaine, une fois par mois, ça ne me pose aucun problème. Et le régime méditerranéen, on le rappelle à chaque fois, 5 fruits et légumes, etc. Ça, quand même, c'est des très bonnes habitudes. Mais on varie.
0: Bravo, Bruno. Vous voyez, vous avez tout compris.
5: Par exemple, je ne sais pas si c'est bon de cuisiner qu'à l'huile d'olive, mais je cuisine qu'à ça.
3: C'est mieux l'huile d'olive que le beurre.
0: C'est mieux que le beurre. Alors que moi, en bonne bretonne, je peux vous dire que c'est la demi-plaquette qui y passe. Il ne faudra pas que je venir me plaindre après. Merci Bruno, on vous embrasse très fort. On vous souhaite une belle après-midi. Vous l'avez compris, c'est votre émission 0810 055 056. On se retrouve dans un court instant avec notre chère Elsa Wolinski qui nous parlera de Zizou. 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
0: Encore quelques minutes à passer en votre merveilleuse compagnie, chers amis, dont on vous doit bien ça, votre nouveau rendez-vous quotidien sur Ici. Notre Elsa Wolinski, qui est filmée.
4: Oh non, mais écoutez,
0: donne les coulisses quand même.
4: J'en peux
0: Gérald Kersek est fan d'Elsa Wolinski. Il est en train de la filmer pendant la chronique qu'elle va dérouler.
3: Ça sur les réseaux sociaux.
0: Pour vous, puisqu'elle va nous parler de son amour pour Zidane.
4: Tout à fait. On a parlé jambon, on a parlé moustique. Moi, je vais vous parler foot parce qu'il se passe quelque chose ce soir. Alors, je vais être très honnête avec vous. Je vais vous faire un aveu. Je n'y connais absolument rien au foot.
0: Bienvenue
4: au club. Je fais des efforts, Enora. D'ailleurs, je pense que tous les hommes avec qui j'ai vécu étaient fans de foot. C'est vous dire, c'est peut-être pour ça que je ne suis pas restée. Mais ça, c'est un autre problème. Donc, j'en ai regardé des matchs. Je me suis concentrée, j'ai posé des questions, j'ai cherché quelque chose qui m'accroche, une émotion, n'importe quoi. Même quand il y a un but, je crie comme tout le monde. Mais en vrai, le cœur n'y est pas, Enora.
0: Oh là
4: là. Ça m'attriste vraiment. Je voudrais être tellement fan de foot pour voir vibrer, avoir peur, hurler, y croire jusqu'au bout. Je voudrais y arriver. Mais non, je comprends rien, je suis hors jeu. Mais là, c'est différent. Et oui, et c'est différent. Et quand je regarde Aude, sachez-le, elle a le t-shirt, le 10.
6: C'est vrai.
4: Le héros de 98, le ballon d'or, le maestro, le prince des stades, l'idole médiatique, le numéro 10. Oui, Aude, vous avez raison.
7: Je fais exprès de le mettre aujourd'hui.
4: Mais oui, mais voici, c'est le numéro 2, Zinedine Zidane. Il est de retour. Le taiseux séduisant, celui qui parle peu, sourit à peine, qui a réussi cet exploit assez formidable de transformer sa calvitie en crâne rasé et son crâne rasé en argument de séduction nationale.
6: C'est vrai.
4: Mais oui, Zidane est le nouveau sélectionneur de l'équipe de France. Et quand Zidane revient chez les Bleus, ce n'est jamais tout à fait un homme qui revient. C'est toute une mythologie. Et oui, Valère. Mais avant le mythe, il y a Marseille, la Castellane dans les quartiers nord. C'est là qu'il grandit, c'est là qu'il joue au ballon, au pied des immeubles, sur la place Tartane. Il y restera jusqu'à ses 14 ans et puis tout s'accélère. Cannes, Bordeaux, la Juventus, le Real Madrid, les Bleus et puis la France entière. 1998, la Coupe du Monde, la finale contre le Brésil, deux buts de la tête, vous vous souvenez Gérald ? Et soudain, Zizou n'appartient plus seulement au football, il appartient à tout le monde, à nous tous. C'est la Zizoumania, son visage, son nom, Zidane est partout. On va même jusqu'à appeler nos enfants Zinedine. Et là, les chiffres sont assez fous. Entre 96 et 97, 89 bébés avaient été prénommés Zinedine en France. Entre 98 et 99, 312 bébés sont prénommés Zinedine. Il y a donc aujourd'hui des petits jeunes hommes de 27 ou 28 ans qui se baladent avec des petits morceaux de Zizou sur leur carte d'identité. Oh. Et puis il y a 2006, la finale de la Coupe du Monde contre l'Italie. Le dernier match de sa carrière. Et ce coup de tête, pas dans le ballon cette fois, dans le torse de Marco Materazzi. Carton rouge, Zidane quitte le terrain et le monde entier reste sidéré. Le héros vient de craquer et nous aussi. Le geste est violent, il est sanctionné, Zidane lui-même le dira ensuite, ce n'est pas pardonnable, mais bizarrement quelque chose se passe. En tout cas chez moi, la statue se fissure. Derrière le champion, on voit enfin apparaître l'homme. Un homme qui peut perdre son sang-froid, se tromper, craquer. Le journal Le Monde écrira au lendemain de la finale, Zidane restera un héros. Mais un héros complexe. Presque 30 ans après, 98, changement de terrain, à 54 ans, le voilà sélectionnaire des Bleus. Et regardez-le, sobre, sombre, chic, minimaliste dans son costume Dior. On dirait un tableau de Soulages. Il ne touche plus le ballon, il doit parler. Mais comment transmettons la grâce de ses dribbles virtuoses? On verra. Vendredi dernier, pour son premier match, comme sélectionneur, la France a battu la Turquie 1-0. Mais ce qu'on a retenu, c'est qu'il avait raté les premières notes de la Marseillaise. Après le match, il a eu cette phrase, Zidane, devant les journalistes. J'ai eu un petit retard à l'allumage. Et là, tout est devenu clair pour moi. Le hors-jeu, le coup franc, le corner, la touche, le penalty, j'ai tout compris. Moi qui vous expliquais il y a 3 minutes que je comprenais rien au foot, j'ai compris. Parce que finalement, pour entrer dans le foot, il me fallait peut-être juste quelqu'un qui, comme moi, arrive parfois à avoir un petit retard à l'allumage.
6: Oh là là, merci Elsa Wolinski. On embrasse très fort Zidane qui évidemment écoute. Hein, on vous doit bien ça tous les jours entre
4: midi. On est avec lui ce soir.
6: Heures, et on est avec vous ce soir.
7: Et puisque
6: Audrazo.
7: Elsa est devenue fan de foot,
6: ouais, et
7: merci
6: que vous aussi,
7: Zizou,
6: Audrazo, hein.
7: Belgique-France ce soir, 20h45, oui. Le coup d'envoi, c'est en direct à suivre sur ici.fr et sur la chaîne YouTube d'ici.
6: Merci Audrazo, encore merci Elsa Wolinski. On va accueillir Maude qui s'est inscrite sur la page ici.fr. Vous le savez, tout au long de l'année, je booste votre pouvoir d'achat, c'est 200 euros à dépenser dans une grande enseigne. Bonjour Maude.
8: Bonjour Enora, bonjour à tous.
6: Comment allez-vous chère Maude?
8: Eh ben très bien, parce que je vous entends et je parle avec vous.
6: Oh là là, est-ce que vous regardez le foot? Vous aimez le foot, vous?
8: Alors, disons que j'ai un compagnon qui aime beaucoup, donc oui, bah forcément, je suis obligée de regarder un petit peu.
6: Donc vous allez peut-être subir le match ce soir, votre compagnon va peut-être regarder le match, on ne sait pas.
8: Oui, sûrement.
6: Sûrement. Vous appelez via Isidro Mardèche, qu'on embrasse très fort. Et c'est gagné, oui. Bravo,
8: ouais, merci.
6: C'est super. En plus, je vois que vous avez 2 enfants de 3 ans et 9 mois. Donc, ça fait toujours plaisir. Hein, ce qu'on vous offre là, c'est 200 euros. On vous embrasse très, très fort, Maude. Prenez grand soin de vous.
8: Merci beaucoup. Merci et vous aussi. Hein.
6: Au revoir, Maude. Merci beaucoup d'écouter On vous doit bien ça. Puis alors, c'est cette histoire de deux fois par émission des 200 euros, profitez-en, c'est la dernière semaine. À partir de la semaine prochaine, ça ne sera qu'une fois dans l'émission, toujours sur le site ici.fr. Merci chers amis pour cette merveilleuse émission en ce lundi. Pour préparer cette émission, je remercie Céline à la réalisation, Antoine à la technique, ma Sadika chérie au standard et Gwenaëlle à la préparation. Et quant à moi, je vous dis à demain.

0: Saint-Martin, les Elbeuf. Des bus de substitution ont été mis en place le temps des travaux. Et donc, Manon Lombard-Brunel, le chantier est terminé.
1: Comme si de rien n'était, ou presque, après 3 semaines de travaux, le relevage des rames du train, le renouvellement intégral des 400 mètres de voies ferrées, le remplacement aussi de 4 poteaux caténaires, les engins de chantier laissent, ça y est, de nouveau ce matin la place au TER et à ses usagers. Des trains qui, sur la portion endommagée par le terraillement, vont toutefois devoir rouler moins vite. C'est l'histoire de quelques jours, jusqu'à vendredi inclus. Sur 400 mètres, la vitesse de circulation des TER est abaissée de 40 km/h, 100 au lieu de 140. C'est une manœuvre habituelle selon la SNCF. Cela doit permettre au ballast, ce sont les petits cailloux positionnés sous les rails pour amortir les chocs, de continuer à bien se stabiliser. Cela n'aura quasiment aucun impact sur la durée du trajet, une trentaine de secondes à peine selon SNCF Réseau.
0: Manon Lombard-Brunel, ici Normandie. Faut-il rendre le Nutri-Score obligatoire sur tous les aliments ? C'est en tout cas la demande d'une pétition qui vient de dépasser le seuil des 100 000 signatures sur le site de l'Assemblée nationale. Actuellement, les marques décident ou non d'apposer ce logo qui classe la qualité nutritionnelle de nos aliments entre A et E. Si la pétition atteint 500 000 signatures, la conférence des présidents de l'Assemblée peut décider d'organiser un débat en séance publique.
2: En football, les Bleus de retour au Stade de France ce soir.
0: 3 jours après le match nul, 1-1 face à l'Italie. L'équipe de France et le sélectionneur Zinedine Zidane reçoivent la Belgique pour la 4e journée de la Ligue des Nations. Les Français sont actuellement en tête de leur groupe avec 1 point d'avance sur les Belges. Au contact de son effectif pour la première fois, le nouvel entraîneur a tiré beaucoup d'enseignements essentiellement positifs, même si le travail ne fait que commencer.
3: Il y aura des changements, ça c'est sûr. C'est notre 4e match. Il faut pas non plus faire n'importe quoi. Et c'est bien de pouvoir utiliser tout le monde. Donc on va faire des changements intelligents et surtout pour être compétitif pour ce match-là. On est tous concernés. Tout le monde est important dans cette équipe. Et moi, c'est ce que j'ai envie de transmettre à mes joueurs. C'est de dire qu'il y a beaucoup de concurrence. Enfin, voilà, les joueurs le savent. Mais je vais compter sur tout le monde. L'important, c'est bien préparer notre match et surtout faire ce que l'on a envie de faire sur le terrain. Être à l'aise. Je crois que jusqu'à maintenant, je suis très satisfait de ce que j'ai vu, de l'état d'esprit, et ça c'est le plus important pour moi.
0: France-Belgique pour la 4e journée de la Ligue des Nations. Le coup d'envoi c'est à 20h45. Match et avant-match à suivre sur notre site ici.fr et notre chaîne YouTube à partir de 20h30. La météo, Louis, c'est du soleil et des perturbations dans le sud.
2: Exactement, Cyril, avec un joli ciel bleu, des perturbations notamment attendues sur le pourtour méditerranéen au cours de la matinée, des nuages plus nombreux au-dessus de l'Occitanie en début de journée. Pour les températures, au petit matin à 5h05, nous avons Paul qui nous dit 14 degrés en Corrèze sur notre page Facebook. Un petit peu de douceur du côté de la Côte d'Azur, nous dit Vladimir avec 19 degrés ce matin. Puis les températures, on va vous montrer progressivement au cours de la journée à Lille et Amiens, 21 degrés. Pour La Rochelle, on aura 23 degrés. À Toulouse et Narbonne, ce matin, 24 degrés. Cet après-midi, pas de changement dans le ciel. On va conserver ce ciel bleu, ce joli soleil et des maximales qui restent encore élevées pour ce début de semaine. 26 dans le nord attendu à Rennes. Dans le sud, 26 degrés également à Nîmes.
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2: Ce 5 octobre, on fête les fleurs. Bonne fête à toutes les fleurs qui nous écoutent ce matin. Et Cyril, j'ai le plaisir de vous partager ce rendez-vous quotidien que nous avons avec les auditeurs. C'est le « Nous recherchons un auditeur qui » autour de l'actualité, une info. Et aujourd'hui, c'est la journée mondiale des enseignants. Alors, on a presque tous, je pense, un souvenir avec un professeur, une phrase, une petite anecdote, vous savez, qui nous a marqué. Alors ce matin, avec vous Cyril, eh bien, on recherche un auditeur qui...
0: On recherche un auditeur qui peut nous raconter une histoire avec l'un de ses professeurs qui l'a particulièrement marqué.
2: Appelez-nous 0810 055 056. Je suis sûr que vous avez une petite histoire comme ça qui vous vient en tête. Drôle, touchante, c'est à vous de jouer. On s'en parle dans quelques instants. Voici Étienne Dao pour vous réveiller en vous souhaitant un excellent lundi. À l'écoute d'ici, bien sûr.

0: Bleu comme toi. À 5h10 sur ICI. Bonjour à tous, soyez les bienvenus si vous nous rejoignez à l'instant. Et comme d'habitude, pour commencer la journée, un petit peu d'histoire.
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0: Pour l'histoire, on appelle Stéphane Bern qui, ce matin, nous invite dans les Landes où autrefois, Cyril, les bergers surveillaient leurs troupeaux perchés à plus d'un mètre du sol.
3: Oui, ils se déplaçaient carrément sur des échasses. Alors pourquoi et surtout comment faisaient-ils pour tenir là-dessus toute la journée? Stéphane Bern nous raconte ça à 5h25 sur ICI.
0: Mystère.
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0: C'est votre rendez-vous quotidien aux côtés de Catherine Quicondon. Et aujourd'hui, on va parler coutellerie. Ce matin, quand on pense au couteau, on pense tout de suite à Thiers, en Auvergne. Mais Cyril, eh bien, ce n'est pas là que nous allons.
3: Et non, puisque des couteliers qui y entreprennent, il y en a partout en France. Et Catherine, vous nous emmenez en Mayenne.
4: À Angers, dans le Maine-et-Loire, on a le couteau le plus aiguisé du tiroir.
5: Brutus, cesse de jouer avec ce couteau, tu finiras par blesser quelqu'un.
4: Bienvenue à la coutellerie du Maine-Anjou. Depuis 2012, Antoine Faucheux et son équipe perpétuent un savoir-faire artisanal.
6: Un couteau de qualité fabriqué par un artisan. On propose un service, nos couteaux, on les affûte gratuitement à vie.
4: Ah oui, quand même. 5 gammes de couteaux vous sont proposées. Les manches sont en bois naturel récupéré. Pas d'abattage d'arbres pour la production, ça c'est bien. Vous avez le choix entre 70 essences qui proviennent à 98% de la région à moins de 50 km. C'est bien, ça aussi. Et pour la lame, différents aciers également. Acier carbone, acier inoxydable et acier damas. Dans certains cas, Antoine crée des couteaux ultra personnalisés avec un modèle unique.
6: Pour un chef 2 étoiles qui s'appelle Christophe Heck et à Blois, il a dessiné et créé une gamme de couteaux. Son poisson, il est pêché par un pêcheur dans la Loire. Et le manche qu'on utilise sur le couteau, bah, c'est des morceaux d'anciens bateaux.
4: Pour Antoine, un couteau, ce n'est pas juste un couteau, c'est aussi un peu d'histoire et de souvenirs familiaux.
6: Mon grand-père avait toujours son couteau sur lui, dans sa poche, il mangeait toujours avec son couteau, et puis quand il fermait son couteau, ça veut dire que le repas était terminé, il fallait se lever de table, retourner travailler, enfin voilà, on entend plein d'histoires comme ça. Aujourd'hui, tout le monde a chez soi, quand on ouvre son tiroir, des dizaines de couteaux dans les tiroirs pour manger, pour cuisiner, pour machin, des couteaux qui coupent pas, et en fait, on en rachète.
4: Et oui, parce que comme dirait ma mère, ça peut toujours servir. Cet ancien infirmier ne fait pas que des couteaux, environ 2500 par an. Il propose aussi des stages pour fabriquer soi-même son couteau.
6: Ils vont de 1 heure à 2 jours. Plus c'est court, plus nous on a préparé le couteau et plus sur 2 jours on n'a absolument rien préparé. C'est vraiment, là c'est la création pure.
4: Et des visites pour découvrir le métier de coutelier.
6: C'est atypique, ça fait rêver. La coutellerie c'est un métier un peu fantasmagorique. On s'imagine toujours plein de choses, le feu, l'acier, le tablier en cuir, le charbon sur la tête.
4: Plus d'infos pour acheter un couteau, dont un kit de fabrication de couteaux à la maison, sur coutellerie-du-maine-anjou.com et dans les deux boutiques, une à Angers et l'autre à Château-Gontier. Merci à ICI Mayenne pour cette idée qui a du tranchant. ICI s'entreprend dans le Maine-et-Loire avec la coutellerie du Maine-Anjou pour des couteaux de fou.
0: Merci Catherine pour cette belle initiative aiguisée.
3: Aiguisée comme notre curiosité quand on a entendu parler de cette très belle initiative dans le quartier populaire de la Villeneuve à Grenoble. Un tout nouveau centre pédiatrique qui vient d'ouvrir et ça change la vie des habitants.
0: Reportage à suivre, c'est dans quelques secondes.
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2: Soyez les bienvenus ce lundi matin à l'écoute d'ici 5h15. Voilà qui change complètement la vie des habitants du quartier de la Villeneuve à Grenoble.
3: Un tout nouveau centre pédiatrique vient d'ouvrir. La structure dépend de l'AGEXA, une association de centres de santé dans les quartiers prioritaires de cette ville d'Isère. C'est la 6e ouverture de centre, la première consacrée spécifiquement aux enfants, avec 3 pédiatres, une orthophoniste, une psychomotricienne et une psychologue. Et c'était très attendu par tout le monde, Louis Escal.
4: Oui, et c'est le tout premier rendez-vous dans le nouveau centre de santé enfants-parents pour Sana et sa fille.
5: On a déjà pris attention.
6: Oui.
5: Je pense que oui. Ok, 9-5, parfait.
4: La jeune maman avait déjà l'habitude d'emmener ses enfants au centre de santé Arlequin à quelques mètres, mais cette nouvelle structure pour enfants lui plaît beaucoup.
7: C'est super qu'un lieu soit vraiment axé là, sur les soins de pédiatrie, la prise en charge des enfants. Les locaux sont super, les enfants sont contents de venir ici. Voilà, on pense que pour la prise en charge, ça peut être que mieux que tous les professionnels soient rassemblés dans un même centre.
4: 3 pédiatres, une psychomotricienne, une orthophoniste et une psychologue. Un avantage pour les patients comme pour les soignants, explique Lucie Van Bogart, orthophoniste.
8: Moi, c'est ce qui m'a convaincue de venir ici, plutôt que toute seule dans mon cabinet libéral. Le travail pluridisciplinaire est vraiment super important, le travail en équipe. Je sais quand les médecins ont un peu de temps, et donc je vais directement les voir parce que j'ai une petite question. Qu'on soit tous proches, ça fait que pour les patients aussi, il y a une meilleure cohésion d'équipe et donc un meilleur soin.
4: Et chaque semaine, des réunions d'équipe sont organisées pour parler des différents patients. L'ouverture de ce centre dans un quartier populaire comme celui de l'Arlequin, c'était une nécessité, explique Philippe Pichon. Il est médecin généraliste et coordinateur des centres de la GEXA à Grenoble.
9: Quand on regarde un peu les données de santé, on s'aperçoit qu'il y a plus d'enfants sur ces quartiers de Grenoble. Les caractéristiques sociales du quartier montrent qu'il y a des facteurs de précarité objectifs, financières, logements, etc. Donc ça, c'est une première chose. Et puis on montrait aussi dans notre étude de départ que les quelques pédiatres qui étaient sur Grenoble étaient dans le nord de Grenoble, dans le sud de Grenoble en 2021, quand on a fait le diagnostic, il y avait un pédiatre qui était sur le point de partir à la retraite. Donc là, avec bientôt 6 professionnels de santé médicaux, on va rattraper une grande partie du retard sur l'offre de soins médicaux pour les enfants sur Grenoble.
4: Et déjà, de nouveaux recrutements sont attendus. 3 nouveaux médecins feront leur arrivée dans le centre de santé d'ici le mois de janvier.
3: Le reportage ici Isère de Lou Ecal.
2: Merci Cyril. Dans quelques instants, c'est la télé avec Patrice Gascoin qui vous propose ce lundi de plonger dans les coulisses des primaire politique avec une enquête, vous allez voir, à découvrir ce soir directement sur la chaîne parlementaire. Un avant-goût pour vous dans 3 minutes, le temps de profiter ce matin d'un bon café, de prendre votre douche, de monter dans la voiture, ça colle aussi, le tout accompagné par la musique d'ici. Voici Queen.

0: C'était Queen sur ICI. Ça réveille à 5h21. Il est temps pour vous de nous appeler ce matin au 0810 055 056 pour participer au duel des auditeurs autour de l'actu. C'est votre rendez-vous chaque matin, 5h38. 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Et le plus proche de la bonne réponse remporte sa radio ici, Cyril.
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0: Je crois que là, tout le monde a compris, elle est parfaite cette radio. Il faut donc nous appeler.
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0: l'ai entendu. 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
0: Patrice Gascoin nous rejoint avec ses coulisses TV aujourd'hui. Patrice, vous nous parlez d'une enquête à découvrir sur la chaîne parlementaire. Une enquête d'actualité, puisque l'enquête se nomme Primaire, une machine à perdre.
3: Il n'y a qu'un seul homme politique à avoir gagné l'élection présidentielle après avoir gagné une primaire. Lequel, si vous n'avez pas la réponse, c'est Xavier Bertrand qui vous la donne.
4: Vous m'enregistrez pas là, c'est dommage.
5: Si.
4: C'est que, à part François Hollande qui l'a gagné parce qu'il a beaucoup surfé sur l'anti-sarkozisme, jamais un vainqueur de la primaire n'a remporté l'élection présidentielle. Donc primaire, machine à perdre. Oui, certainement, on peut le dire.
3: Xavier Bertrand a donc son avis sur l'utilité ou pas de faire une primaire. Mais vous aussi, vous allez pouvoir vous forger votre propre opinion en regardant ce soir « Primaire, une machine à perdre » avec un point d'interrogation. Une enquête proposée sur LCP, la chaîne parlementaire, sur le canal 8 de votre TNT. Vous allez voir un récit chronologique haletant, nourri par des archives et surtout par les témoignages exclusifs des acteurs clés des primaires qui ont déjà jalonné la vie politique française, les candidats eux-mêmes, que ce soit des favoris, des outsiders, des petits candidats. Le casting de politique a accepté de témoigner dans ce documentaire et 3 étoiles et de tous bords politiques. Donc j'ai demandé à l'un des 2 réalisateurs, Patrice Duhamel, s'il fallait s'appeler justement Patrice Duhamel ou sa collègue Michel Cotta pour rassembler un tel casting. On écoute Patrice Duhamel.
6: Bon, je dirais pas que ça suffit, mais on a une longue expérience, Michel Cotta et moi-même, donc c'est pas un problème de carnet d'adresse, c'est que compte tenu de nos parcours respectifs, on les connaît tous un peu. Mais il y a l'attraction aussi du sujet et de la chaîne, qui est une très bonne chaîne, LCP, qui fait beaucoup de très bons documentaires. Puis il y a des moments aussi où c'est difficile pour les grands acteurs politiques de se dérober.
3: En tout cas, si c'est une machine à perdre pour les politiques, c'est une machine à gagner pour les chaînes d'infos et les chaînes parlementaires qui font à chaque fois de belles audiences.
6: Oui, la première primaire en 2006, donc Ségolène Royal, Laurent Fabius et Dominique Strauss-Kahn, c'était sur la chaîne parlementaire. Je crois qu'il y a eu un petit million de téléspectateurs. Et alors après, il y a eu une forme d'explosion. Mais la grande primaire ouverte de 2011, celle qui a été remportée par François Hollande, ça a fait des scores absolument extraordinaires. Ça a dû tangenter sur France 2 quelque chose comme 5 millions de téléspectateurs.
3: Patrice Duhamel, réalisateur avec Michel Cotta de Primaire Machine à perdre, ce soir sur la chaîne parlementaire.
0: Merci Patrice. À 5h30, le retour de l'actualité de ce lundi. À vos côtés, Cyril. Et puis pour vous réveiller ce matin, voici celle qui a encore créé la surprise. Ce week-end, elle ne s'arrête plus. Elle était présente lors du défilé Dior.

0: Une apparition appréciée, inattendue. Voici Céline Dion pour vous avec Bonjour, pardon, merci. Une chanson composée par le chanteur Icard. C'est sûr ici. Excellent réveil avec nous, 5h25.
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0: La jolie voix de Céline Dion sur ICI ce lundi 5 octobre pour vous réveiller avant les infos de 5h30. Comme d'habitude, un petit peu d'histoire avant l'actu aux côtés de Stéphane Bern qui ce matin nous fait voyager au temps où les bergers landais regardaient leurs troupeaux de haut.
1: Imaginez un berger perché à plus d'un mètre du sol, revêtu d'une peau de mouton et coiffé d'un béret, en train de surveiller son troupeau dans les hautes herbes des Landes. Au XIXe siècle, rien de plus banal. À l'époque, le territoire landais était composé d'étendues d'herbes, de broussailles, d'un sol pauvre et sableux. Idéal pour l'élevage des moutons et des chèvres. Un peu moins pour les chevilles des bergers.
2: Tu sais bien que j'ai les chevilles fragiles.
3: Ouais, et surtout les soirs où il y a du travail.
1: Car, gare à la boue et aux piqûres d'ajoncs. Alors les bergers trouvent la solution. Des échasses.
2: Mais on peut pas grimper là, on va se remarquer.
3: Si.
1: En se hissant à plus d'un mètre du sol, ils peuvent du même coup repérer les bêtes égarées et les loups prêts à s'attaquer à leur troupeau.
4: Le troupeau de moutons.
5: Ça donne une fête de loups.
1: Ils ont pris de la hauteur dans leur tâche quotidienne et à l'époque, c'était pas une formulation creuse, comme on en trouve sur LinkedIn. Pour maximiser le confort, les bergers n'oublient pas d'emporter avec eux un long bâton leur permettant de prendre une pause en s'asseyant. Sans avoir à descendre des échasses.
6: Il n'y a pas d'heure pour en manger.
7: Des bâtons de berger.
1: Le plus fou, c'est qu'à l'époque, rester des heures sur des bouts de bois, on appelait ça un métier. Aujourd'hui, on appelle juste ça l'épreuve des poteaux dans Koh-Lanta. Au XIXe siècle, ces géants deviennent l'une des images les plus marquantes de la France rurale et fascinent aussi bien peintres que voyageurs, et aussi probablement tous les gens passionnés par les arts du cirque. Mais cette silhouette va progressivement disparaître au fur et à mesure que les pins maritimes vont venir remplacer les pâturages au cours du 19e siècle. Bien avant les drones et Google Maps, les bergers landais avaient déjà inventé la vue aérienne. Le tout avec élégance.
0: Oh, une belle histoire et une autre vous attend dans quelques instants dans le duel des auditeurs avec une Sartoise qui est devenue samedi la plus âgée à avoir traversé la Manche à la nage. Un exploit et une question pour vous à 5h40 puisqu'il est 5h30. Voici l'actualité en France et dans le monde en 90 secondes. C'est avec vous, Cyril Ardoredon.
8: Des appels à une semaine noire lancés sur les réseaux sociaux. Entre 400 et 500 lycées français partiellement ou totalement bloqués aujourd'hui. L'Union syndicale lycéenne promet un acte 3 demain. Matignon estime que le mouvement a basculé vers des violences urbaines. Plus de 5000 personnes ont été interpellées jusqu'à maintenant. Un adolescent de 15 ans placé en détention provisoire à Marseille, indique le procureur de la République. Le lycéen, connu de la justice, est soupçonné d'avoir actionné un spray enflammé sur le visage d'une passante jeudi matin en marge des manifestations lycéennes. Il a été mis en examen pour acte de barbarie. Le nombre de personnes vivant dans la grande pauvreté en France a bondi de 37% entre 2018 et 2025, selon une étude des Restos du Cœur, dévoilée en exclusivité ce matin sur votre radio ici. Une personne sur 200 est sans abri dans notre pays. La reprise du trafic des trains ce matin en Normandie entre Rouen et Elbeuf-Saint-Aubin, plus de 3 semaines après le déraillement d'un TER qui a fait 44 blessés, dont une jeune femme gravement touchée. 11 personnes blessées après une attaque de frelons asiatiques lors d'un trail dans la Loire près de Saint-Étienne hier. Un des coureurs a perdu connaissance à cause d'une réaction allergique et a dû être transporté par hélicoptère en urgence absolue. Son état s'est depuis amélioré. Et puis le foot, 4e journée de Ligue des Nations. Après le nul 1 partout vendredi face à l'Italie, les Bleus de Zinedine Zidane retrouvent la Belgique. Coup d'envoi à 20h45 au Stade de France. 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
0: L'info du jour, entre 400 et 500 lycées partiellement ou totalement bloqués aujourd'hui.
8: Sur les réseaux sociaux, des appels à une semaine noire fleurissent. Après 2 semaines de mobilisation, plus de 5000 personnes ont été interpellées. 78 personnels de l'éducation nationale ont été blessés. 24 établissements incendié ou saccagé et le montant des dégâts atteint 20 à 30 millions d'euros selon le ministre de l'Éducation. En Haute-Garonne, ce matin, ce sont 10 lycées qui sont fermés et au moment d'entamer une nouvelle semaine, Romain Biteau, ces parents toulousains que vous avez rencontrés ne sont pas vraiment sereins.
6: Calma est bien au courant que le mouvement va reprendre.
9: Parce qu'ils partagent entre eux, ils ont des... Vous avez des groupes, c'est ça?
10: Ouais, ça en parle beaucoup, ouais. Ça envoie des vidéos et tout.
6: Son fils, Mustapha, en terminale à Théodore Rosen, un lycée du centre-ville de Toulouse, ils discutent sur des groupes Snapchat.
11: Ça dit quoi, là, pour lundi et mardi, alors?
10: Que ça va faire encore pire.
6: Mustapha ne participe pas au blocage, il le jure, mais ça ne rassure quand même pas sa maman.
9: Je vais le renvoyer en cours, mais je suis pas sereine. Il va y retourner, mais dans un climat pas tranquille, en fait.
6: Et ce qu'elle voit à la télé ou sur les réseaux sociaux, des poubelles brûlées, des établissements incendiés, des charges de CRS, ne l'aide pas à avoir l'esprit tranquille.
9: Il peut se faire agresser, et derrière il peut avoir un coup perdu, une bombe lacrymogène.
6: Les lycéens de retour aussi à Bellevue. Marie va prendre des nouvelles de son fils Hippolyte toutes les heures.
12: On est en contact avec lui en permanence, sur le téléphone, pour savoir est-ce que tu rentres, est-ce que tu rentres pas, tu restes pas devant les grilles, tu reviens, voilà, donc on est en contact avec eux. Mais oui, effectivement, on est en contact parce que ça inquiète.
6: Un papa me confie ne pas encourager ni dissuader sa fille d'aller manifester. Il la laisse faire son choix, mais avec toujours deux mots d'ordre, pas de violence et prudence.
0: Romain Bito, ici Occitanie. Hier soir, le Premier ministre a appelé à ce que les cours reprennent partout où les conditions de sécurité le permettent. Sébastien Lecornu demande le lancement d'un traitement prioritaire des absences longues et des postes non pourvus dans chaque académie. Il convoquera demain une réunion avec les présidents de région sur la rénovation des lycées et demande à son gouvernement des propositions pour améliorer Parcoursup.
13: 5h34, tout de suite à la météo de ce lundi 5 octobre. C'est du soleil, quelques perturbations en revanche à noter dans le sud, avec des averses au cours de la matinée localisées sur le pourtour méditerranéen et quelques nuages plus nombreux au-dessus de l'Occitanie. Quant aux températures au petit matin, de la douceur en Corrèze, nous dit Paul, avec 14 degrés, 19 déjà sur la Côte d'Azur, nous dit Vladimir. Des températures qui vont monter progressivement à Lille et Amiens, 21 degrés, pour La Rochelle 23 degrés, Toulouse et Narbonne ce matin 24 degrés. Cet après-midi, pas de changement dans le ciel, un ciel qui restera dégagé, du soleil et des maximales qui restent en revanche très élevées pour ce lundi, avec 26 dans le nord attendu à Rennes, 26 également dans le sud à Nîmes.
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13: Allez, cette radio vous tend les bras ce matin. Passez-nous un coup de fil à Saveria qui attend vos appels au standard. Et voici pour vous, Jean-Jacques Goldman, toujours la personnalité préférée des Français. Ah,
8: juste après vous, je crois.
13: Vous me flattez cette semaine, Cyril. Il changeait la vie à 5h35. Excellent réveil et bon lundi.

0: Soyez les bienvenus sur ICI, excellent lundi, très bon début de semaine avec nous. C'était Jean-Jacques Goldman à l'instant, il changeait la vie.
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0: Cyril, on dit bonjour à Mickaël qui est avec nous.
3: Bonjour Mickaël.
4: Bonjour.
0: Vous nous passez un petit coup de fil des Bouches-du-Rhône et vous êtes encore au petit déjeuner.
4: C'est correct.
0: Faites une courte pause, Mickaël, restez avec nous puisqu'on dit bonjour à Elisabeth tout de suite.
3: Bonjour Elisabeth.
5: Bonjour et bonjour à tous les auditeurs.
0: Vous aussi tout de suite, c'est l'heure du petit déjeuner.
5: Oui.
0: On va jouer ensemble.
5: Exceptionnellement. Oui.
0: Pourquoi exceptionnellement?
5: Bah, je m'en vais 15 jours en Italie.
3: Oh la chanceuse.
5: Un bon voyage, eh oui.
0: C'est pour ça ce joli sourire, je comprends tout. On aura l'occasion d'en reparler dans quelques secondes, Elisabeth. Mais avant, on joue avec cette question autour de l'actualité, cette information relayée par nos confrères d'Issimen. Samedi, Salima, 67 ans, habitante du Mans, a traversé la Manche, figurez-vous, à la nage, sans palme, sans combinaison, et elle devient ainsi la Française la plus âgée à avoir réalisé cet exploit. Selon vous, la question que je vous pose ce matin, en combien de temps Salima a-t-elle traversé la Manche à la nage? Mickaël, selon vous, en combien de temps? Je vous donne un petit indice, c'est plus de 10 heures, à vous.
4: Ok, on va dire 14 heures.
0: 14 heures du côté de Mickaël. Elisabeth, de votre côté, vous en pensez quoi?
5: Moi, je dirais 22 heures.
0: 22 heures du côté d'Elisabeth. Cyril Ardo-Redon, vous
3: bien,
0: avez la réponse.
3: C'est Mickaël qui est le plus proche, puisque c'est 15 heures.
0: Bravo Mickaël.
5: Ah, bravo à Mickaël.
4: Merci, ouais.
5: Bravo.
0: On n'était pas loin. Et vous avez des explications.
3: Oui, Salima qui s'était lancée de Douvres à 3h45 du matin. On est lève tôt, elle l'est encore plus. Elle a atteint les côtes françaises près de Calais aux alentours de 19h, donc 15 heures plus tard. Et derrière cet exploit, il y avait une belle cause, car Salima a organisé une collecte pour soutenir la recherche contre la maladie de Parkinson.
0: Et c'est super important de le souligner, Mickaël. Bravo, on vous envoie votre radio ici. Vous qui partez en déplacement pour le boulot aujourd'hui, direction Bordeaux depuis les Bouches-du-Rhône. Donc ça s'annonce, c'est une matinée de trajet.
4: C'est tout à fait ça, voilà, c'est le train à 7h20 et journée de travail dans le train, voilà, ouais. Avant d'arriver sur Bordeaux.
0: Malgré tout, même à Bordeaux, je compte sur vous pour nous écouter dès demain. Au revoir Mickaël, Elisabeth.
3: Sur ICI Gironde.
0: Sur ICI Gironde, nos confrères. Elisabeth, quelques secondes pour nous parler de ce voyage en Italie.
5: Oui.
0: Qu'est-ce que vous allez faire? Vous allez où?
5: Le périple Milan,
3: ouais.
5: Venise, Vérone, Bergame.
3: Oh là là.
0: Et
3: on va venir.
0: On vous souhaite.
3: On arrive.
0: On vous souhaite un bon voyage et gardez deux places pour Cyril et moi. À bientôt, Elisabeth.
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0: Et ce lundi 5 octobre, c'est la journée mondiale des enseignants aujourd'hui. L'occasion, bien entendu, de vous donner la parole à ce sujet dans notre rendez-vous juste avant vos infos locales de 6h. Je recherche un auditeur qui...
3: On recherche un auditeur qui peut nous raconter une histoire avec l'un de ses professeurs qui l'a particulièrement marqué.
0: Je suis sûr que vous en avez une dans un coin de votre tête. Il se passe toujours plein de choses quand on est petit, quand on est en classe, et parfois aussi des bons souvenirs avec des profs. Ça peut susciter des vocations. Alors venez nous les raconter au 0810 055 056. On se retrouve tout à l'heure et je vous laisse vous réveiller avec la musique d'ici. Et voici tout de suite Lio avec les brunes qui ne comptent pas pour des prunes. À tout de suite.

0: avec les brunes, compte pas pour des prunes à l'écoute d'ici 5h46. Tout de suite, votre rendez-vous anti-arnaque avec Aude Razo.
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0: Aude, bonjour. Avec cette actualité qui concerne nos permis de conduire, nos fameux permis en carton rose, eh bien apparemment ne seront plus valables dans quelques années et les escrocs vont tenter d'en profiter.
3: Oui, je prends les devants parce que les arnaques au changement de permis de conduire vont se multiplier, c'est certain. Et moi, je vais vous dire comment les éviter. Alors déjà, si, comme moi, vous avez encore dans le portefeuille le vieux permis rose en carton, un peu décrépit, avec ses 3 volets et une photo de vous quand vous étiez, oulala, très très jeune, il va falloir le changer, ça c'est vrai. Vous avez le temps, il ne sera plus valable en 2033, mais vous pouvez demander la nouvelle version dès maintenant. Le permis de conduire New Look, plastifié, plus solide et plus petit, il a les dimensions d'une carte de crédit et lui sera bien valable quand on aura passé 2033.
0: Et Aude, point très important, la démarche est gratuite.
3: Oui, retenez bien ça, vous n'avez rien à débourser à part les frais pour la photo d'identité. J'insiste là-dessus parce que je vous annonce déjà ce qui va se passer. On va commencer à recevoir des mails frauduleux ou alors vous allez tomber sur des sites qui vous demandent de payer. Alors là, il y en a plein des sites comme ça, ils existent déjà. Ils s'appellent permisfrance.fr ou permisdeconduire.net. Ils vous demandent 30, 40 euros de frais administratifs. Vous n'avez pas besoin de ces sites. Vous allez sur ants.gouv.fr, c'est le site officiel, ants.gouv.fr, c'est gratuit, vous suivez la procédure. Méfiez-vous aussi des mails frauduleux, j'en parlais, qui font peur, qui vous disent de cliquer très vite pour là maintenant remplacer votre permis et qui vous demandent numéro de carte bleue et données confidentielles. Si vous êtes un peu nostalgique comme moi et que vous aimez bien votre vieux permis en carton rose, sachez aussi que vous n'êtes pas obligé de le rendre. Il ne sera plus valable en 2033, mais vous pouvez toujours le garder pour le souvenir.
0: Ah oui, pour le souvenir, bien entendu. 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
0: 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Voici I Just Mine, c'est Bruno Mars.

0: Bruno Mars avec I Just Mine. Belle semaine et bon réveil à l'écoute d'ici ce lundi matin. Nous sommes le 5 octobre et nous allons découvrir l'initiative du jour. Avec une solution ce matin pour faire des économies sur les trajets des enfants pour aller au sport avec la hausse des prix du carburant, les conduire finit par coûter cher, Cyril.
1: Oui, dans la Sarthe, un club de foot a créé sa propre application pour organiser le covoiturage. Robin Bernot est allé voir comment ça marche.
2: À une demi-heure de voiture du Mans, un club de foot a créé sa propre application de covoiturage face à l'augmentation des prix du carburant.
3: Ah oui, c'est génial, c'est bien, c'est vachement bien, c'est une fort bonne idée.
2: Je me suis rendu sur le terrain de l'association sportive de Brette-les-Pins lors d'un entraînement des U15. Alors, il y a des ballons, des cônes, des chasubles. Un entraînement, en somme toute, assez classique en soi, ou presque, car désormais, les joueuses et leurs parents disposent d'une nouvelle application.
4: Aujourd'hui, on est sur une application full web.
2: Nicolas Marceau, éducateur des U15, est à l'origine de la création de l'appli qui permet aux parents de mutualiser les trajets et économiser du carburant.
4: On va sur le prochain match. Si je vais dessus, ici, je peux voir les personnes qui sont présentes, si elles vont au stade ou pas. Et si je valide ici, par exemple, Lise, elle vient, elle sera rendez-vous à Brette, et je peux choisir le nombre de personnes présentes dans la voiture. Elle a 3 places dans la voiture, en plus de elle et sa mère. C'est plus simple.
2: Rassembler les trajets, une idée particulièrement bienvenue, alors que les prix du carburant sont toujours très hauts, surtout lorsqu'il faut aller à 30 ou 40 km de chez soi un week-end sur deux.
4: Si vous prenez aujourd'hui une voiture, vous emmenez 4 personnes, 5 personnes, vous arrivez vite à 25-30 euros de carburant, juste pour les loisirs des enfants.
2: Autre point positif, en plus de permettre aux parents de faire des économies, l'application développée par Nicolas, qui travaille dans l'informatique, a aussi permis de recréer du lien.
5: Je l'ai déjà vu, les gens ils habitaient à 300 mètres côte à côte et ils se connaissaient pas. Et depuis, ils sont amis.
2: Amis et parfois même au-delà, me racontait Fabrice Desormes, le président de l'association sportive de Brette-les-Pins.
5: Bon, je ne vais pas rentrer dans les détails, même plus qu'amis. Des fois, vous passez du bon temps entre les personnes. Voilà, je trouve ça important.
2: Alors ici, dans la Sarthe, ça marche, mais qu'en pensent les premiers intéressés?
6: Gauche, droite, allez, on travaille les articulations.
2: Je suis allé demander à Faustine, elle a 15 ans, elle était en plein entraînement sur le terrain et m'a expliqué que l'application lui avait sauvé son dernier match.
7: Comme samedi dernier, on a eu un imprévu de dernière minute et j'ai pu trouver un covoiturage très vite. Et du coup, c'est super important d'avoir ça parce que sinon, tu peux pas aller au match, en fait.
6: Allez les filles, vous avez tout le demi-terrain.
2: Aujourd'hui, pour beaucoup de parents, covoiturer pour emmener les enfants au sport est devenu un nouveau réflexe. Une solution qui permet de recréer du lien, mais aussi et surtout de réduire les frais.
0: Et si vous voulez savoir où se trouve le carburant le moins cher à côté de chez vous, rendez-vous sur l'appli ici, onglet carte des carburants. Dans 3 minutes, votre rendez-vous. On recherche un auditeur qui consacré à cette journée, journée mondiale des enseignants. Alors avec Cyril.
1: Un auditeur qui a quelque chose à nous raconter en lien avec l'un de ses professeurs qui l'a particulièrement marqué.
0: Un souvenir à découvrir, c'est juste après Julien Clerc, ce n'est rien.

0: Bon matin, Julien Clerc avec Semérien. C'est à l'écoute d'ici à 5h58, votre rendez-vous quotidien consacré aux auditeurs. Je recherche un auditeur qui, avec cette journée mondiale dédiée aux enseignants aujourd'hui, Cyril. Et donc, eh bien, nous cherchions un auditeur qui avait un souvenir particulier à nous partager avec un ou une enseignante. Et nous l'avons trouvé, c'est Sarah qui est avec nous. Bonjour Sarah.
1: Bonjour les garçons, bonjour France Bleu.
0: Sarah, on commence mal.
2: Oh là là,
0: Sarah.
1: Oh pardon, bonjour ici.
2: On commence.
0: Sarah, vous êtes enseignante, comment vous êtes venue cette passion? Et surtout, pardon, racontez-nous, quel est votre souvenir quand vous étiez plus jeune?
1: Ouais, bah écoutez, mon souvenir de plus jeune, donc en fait je viens d'une école qui s'appelle le Centre Normandie-Lorraine, qui est basé à Mesnil-Lénard, donc c'est au-dessus de Rouen, l'école pour déficients visuels. Et là-bas, en fait, j'ai fait la connaissance de ma prof d'anglais, donc Josiane, qui était super passionnée, très pédagogue et tout ça. Franchement, c'était magique, quoi. Autant quand on avait bon, alors là, elle était magnifique, mais quand on se plantait, quand elle savait que malgré tout, on était bon, alors là, on se prenait.
0: C'était pour nous booster, en fait.
1: Enfin, c'était pour nous booster. Effectivement, on disait, mais qu'est-ce que t'as foutu? Bon, je t'emmerde, t'aurais pu faire mieux, quoi.
0: Et c'est elle qui vous a suscité à cette vocation et qui vous a emmené, du coup, à devenir prof, vous aussi d'anglais. Merci, Sarah, pour cette anecdote. Merci à tous d'avoir été là. À 6h, l'actualité de vos régions. À 6h30,
2: l'actualité en France et dans le monde en 90 secondes.
0: Et tout de suite, un bon lundi, une belle semaine qui commence sur ICI.
3: Merci beaucoup, Louis. On pense à tous les professeurs des Pyrénées-Orientales, évidemment, en cette journée internationale.
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3: Bon réveil, c'est lundi, vous écoutez ICI Roussillon, il est 6h.
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3: Le journal, c'est avec Simon Colboc. Bonjour Simon.
6: Bonjour Régis, bonjour à tous.
3: À la une, l'impatience de cette victime de la catastrophe de Saint-Laurent-de-la-Salanque.
6: Oui, elle s'appelle Anissa Rachedi. Il y a maintenant un peu plus de 4 ans, février 2022, elle a perdu une très grande partie de sa famille, son mari, sa fille, son gendre et ses deux petits-enfants emportés dans l'incendie et l'explosion de Saint-Laurent. En tout, 8 personnes sont décédées dans ce drame. Depuis la semaine dernière, 3 hommes sont jugés pour avoir volontairement incendié une épicerie du centre de Saint-Laurent, soupçonnée d'avoir voulu arnaquer leur assurance. Aujourd'hui, plusieurs experts doivent venir témoigner devant la cour d'assises, des experts en explosifs et en incendie. Les victimes, elles, auront la parole à partir de demain. Ce sera jeudi pour Anissa Rachedi. Et là où certains redouteraient le moment, Anissa Rachedi, elle, a hâte de dire aux accusés ce qu'elle a sur le cœur.
7: Auparavant, je parlais pas. J'étais pas là, en fait. J'étais là, mais j'étais pas là. J'arrivais plus à parler, j'arrivais plus à trouver mes mots. Aujourd'hui, j'ai trouvé mes mots. Ça fait 4 ans que j'attends ce jour-là. De les voir en face de moi, de leur dire toute la souffrance que j'ai vécue tous ces 4 ans, tous les cauchemars que j'ai faits, tous les chocs post-traumatiques que j'ai encore aujourd'hui d'ailleurs. Crier la souffrance que j'ai depuis 4 ans, leur dire mais pourquoi vous m'avez fait ça? Pourquoi vous m'avez enlevé ma famille du jour au lendemain? Et je veux qu'ils avouent, je veux qu'ils disent que c'est eux. On a tous des soucis, on a tous des problèmes. C'est pas pour autant que moi j'irai faire ça ou que j'irai mettre le feu quelque part. J'ai envie de leur dire, mais vous, vous dormiez bien, vous êtes bien aujourd'hui. Mais moi, ça fait depuis ce jour-là, je dors plus. Et je me suis fait hospitaliser, je prends encore des médicaments aujourd'hui. Parce que j'ai envie de parler, j'ai envie de leur dire tout ce que j'ai là, tout ce que j'ai, tout ce qu'ils m'ont pris, tout ce qu'ils m'ont pris tout simplement.
6: Le témoignage d'Anissa Rachedi. Donc le procès se termine le 16 octobre, dans 2 semaines, donc à Perpignan devant la cour d'assises. Les 3 accusés risquent la prison à perpétuité. Pour l'instant, seul l'un des 3 hommes reconnaît sa culpabilité. À Perpignan, au lycée, Jean Lursa, l'ancien gérant de la cafétéria, soupçonné d'agression sexuelle sur une élève. Les faits se seraient déroulés en janvier dernier. C'est une camarade de la victime présumée qui a prévenu le lycée. Le proviseur a alors interdit d'accès le gérant de la cafétéria. La victime présumée et ses parents ont déposé plainte. Vous avez les informations sur notre site internet. On reparlera aussi plus longuement de cette plainte dans le journal de 6h30.
3: Dans les lycées, justement, faut-il s'attendre à de nouveaux blocages ce matin?
6: 4 à 500 lycées fermés ou partiellement fermés ce matin à travers la France. Alors ce n'est pas le cas chez nous. Dans les Pyrénées-Orientales, tous les lycées sont bien ouverts. Une importante manifestation est prévue pour demain à Perpignan et dans tout le pays. En attendant, des blocages sont encore effectivement possibles aujourd'hui. Situation qui inquiète beaucoup de parents et de grands-parents comme Marie-Angèle. La semaine dernière, elle est venue chercher sa petite-fille lycéenne à Perpignan.
8: On est complètement inquiet hein, que ça déborde et puis qu'elle soit blessée, qu'elle reçoive des fumigènes ou voilà. Et bon, c'est pas le but hein, qu'ils manifestent. C'est leur droit hein, de toute façon, mais on peut pas l'empêcher. Mais qu'ils manifestent de manière moins violente. Que ça soit plutôt positif. Parce que là, le mouvement se développe de plus en plus et on ne sait pas quand est-ce qu'il va s'arrêter. Et c'est surtout la violence. La violence qui n'a pas lieu d'être, je pense.
6: C'était donc Marie Angèle, une mamie qui est venue chercher sa petite fille à Perpignan la semaine dernière. Hier à Belfort, deux lycéens de 15 et 16 ans ont été mis en examen pour violence aggravée après le passage à tabac d'un policier. C'était vendredi. L'adolescent le plus âgé a été placé en détention provisoire. L'autre a été placé sous contrôle judiciaire avec interdiction de manifester. Est-ce que ça peut calmer ça la colère des lycéens? Hier soir, le Premier ministre Sébastien Lecornu a lui annoncé convoquer en visioconférence l'ensemble des présidents de région pour demain, pour leur parler de l'état du bâti scolaire hein, dans les lycées gérés, on le sait, par les régions. Le Premier ministre demande aussi à son gouvernement des propositions avant la fin du mois pour améliorer la plateforme Parcoursup. Les orages dans les Pyrénées-Orientales, de fortes pluies, mais pas de dégâts majeurs hier. Il est tombé environ 65 mm d'eau sur la plaine du Roussillon, l'équivalent de 3 semaines de pluie au mois d'octobre. En principe, tous les passages à gué sont rouverts ce matin. En Catalogne, en revanche, au moins 2 personnes sont mortes près de Barcelone. Une personne est aussi portée disparue. Un incendie hier après-midi en montagne, commune d'Aisne. Le feu au niveau d'une toiture sur un bâtiment au pied des pistes de ski. On ne sait pas encore comment le feu a pris, mais la toiture était équipée de panneaux solaires. Personne n'a été blessé. En France, une personne sur 10, 6 millions de personnes, pourraient tomber dans l'extrême pauvreté dans la prochaine décennie. C'est le résultat d'une étude publiée ce matin et basée sur les données des Restos du Cœur. L'extrême pauvreté, ça veut dire des personnes qui n'ont pas assez pour se loger et pour manger.
2: Le rugby avec les deux visages de l'USAP.
6: Oui, les Catalans solides à domicile, mais toujours aussi fragiles à l'extérieur. Depuis 2 ans et demi, pas de victoire en top 14 loin des Mégirales, pas de victoire et même beaucoup de fessées. Il y a 2 semaines, l'USAP avait encaissé 50 points à Montpellier ce week-end. C'est encore mieux, les Sanquéors en ont pris 55 au Racing. Cyril Manière, cette USAP continue de souffler le chaud à la maison et le très très froid à l'extérieur.
9: Cette fois, pas d'essai de folie comme contre Bordeaux, pas de défense de fer, pas de conquête stable. Les supporters voyaient déjà leur équipe enchaîner les victoires, mais la dynamique a vite été brisée. Le manager Laurent Labie.
10: Oui, c'est une dynamique surtout dans les process, dans la remise en question. Et donc voilà, donc on a un groupe encore qui est en construction avec 11 arrivés, avec des jeunes qu'on intègre aussi. On l'a vu, hein, le niveau des jeunes joueurs qui étaient exceptionnels le week-end dernier et qui étaient plus difficiles aujourd'hui. Voilà, l'image de toutes les populations de notre équipe. C'est cette dynamique-là, mais surtout ce niveau qu'on doit maintenir si on veut récupérer des points à l'extérieur dans ce championnat qui est difficile, puisque le prochain déplacement sera à Toulouse, donc très très belle ville, mais qui n'est pas le plus bel endroit de top 14 pour aller gagner à l'extérieur.
9: L'USAP n'est pas la seule dans ce cas. Quand on regarde les résultats de Bordeaux, Clermont, La Rochelle, c'est du même acabit dans ce top 14 qui ne connaît pas la logique. À l'USAP de tenter de trouver une forme de régularité à son niveau. Le capitaine Matteo Lecorvec.
11: On a vécu l'enfer l'an dernier, donc je pense qu'on a quand même passé un step, mais il y a encore du boulot, donc il va falloir rester humble, pas faire de bruit, mais continuer à travailler dur et chercher le maximum de points.
9: Dans le négatif, il y a quand même du positif. L'USAP se pose des questions qu'elle ne se posait pas la saison dernière. À la même date, elle était déjà hors course et larguée au classement avec 0 point. Là, elle en a 9 avant de recevoir le dernier, Vannes.
6: C'est Vannes, effectivement, qui vient au stade Aimé Giralles la semaine prochaine, ce week-end. Hier soir, Montpellier a de son côté corrigé Toulon, 28 à 0. En Fédéral 1, la banqueroute de Serré à Monaco, défaite 47 à 3. Et puis en foot, nouveau match des Bleus ce soir, France-Belgique, c'est au Stade de France. C'est le dernier match de la trêve internationale.
2: La météo pour aujourd'hui, lundi, c'est une journée bien pluvieuse sur les Pyrénées-Orientales. Seul le Cap-Cyr et la Cerdagne vont être épargnés aujourd'hui. Il n'y a pas de vent prévu par Météo France. On pourrait quand même avoir de belles éclaircies dans l'après-midi sur le reste du département. Les températures ce matin, on attend 17 degrés à Perpignan, Cerbère et Totavel, 14 degrés à Prades et Arles-sur-Tech, 16 pour Sorède, Céret, Saint-Paul-de-Fenouilly et 10 degrés à Font-Romeu.
6: Et c'est l'automne, hein, 24 degrés, pas plus pour cet après-midi dans le département, 23 à Céret, 24 donc à Perpignan, 23 à Prades, 22 sur le littoral, 21 en montagne.
2: De la grisaille ce matin sur Figuère avant là aussi des averses dans l'après-midi avec de possibles orages. On attend jusqu'à 23 degrés cet après-midi à Figuère.
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3: Bon, j'espère que vous avez passé un beau week-end. Peut-être c'était sous un plaid devant la télé en entendant la pluie tomber. Ben, on va profiter pour se motiver pour cette nouvelle semaine de travail ensemble avec Stéphane Echer. Voici Pas d'amis comme toi sur votre radio ici en Roussillon.

0: Stéphane Echer, au réveil avec votre radio locale ici Roussillon, il est 6h11.
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0: Bonjour, bonjour les amis. Merci de démarrer la semaine avec toute l'équipe d'Ici Matin. J2 est à la réalisation de cette émission. Au standard, Aïcha au 04 68 35 5000. Prête à vous accueillir pour jouer. On va jouer au disquerie avec votre passe-famille pour aller profiter de l'arène de réalité virtuelle Eva à Perpignan. Je vous en parle, allez, dans moins de 5 minutes. Avant ça, on va souhaiter une bonne fête aux fleurs ce matin. Un joyeux anniversaire également à l'animatrice Sophie Favier qui fête ses 63 ans aujourd'hui. Et bon anniversaire également à celle qui incarne Kate Winslet, enfin surtout Rose dans Titanic, c'est Kate Winslet. Vous aussi, vous avez mimé Céline Dion dans la salle de bain. Vous avez bien raison. Kate Winslet qui fête ses 63 ans aujourd'hui. Tenez, un geste qu'on fait tous le matin à la sortie du lit. On en parle dans un instant avec le docteur Kerzek.
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0: 6h13, chaque matin on apprend à prendre soin de sa santé avec le docteur Kerzek. Ce matin, cap sur les toilettes docteur, enfin sur la couleur de nos urines. Il paraît qu'elles s'en disent long hein, sur notre santé. Bonjour docteur.
7: Bonjour à toutes et à tous. Alors tout le monde regarde discrètement au moins une fois par jour et vous avez raison parce que la couleur des urines c'est un petit peu un indicateur de santé gratuit, disponible 24h sur 24, sans rendez-vous. On peut en faire un vrai nuancier digne d'un magasin de peinture. Allez, on va faire la visite. Le jaune pâle, la couleur paille, c'est la couleur idéale finalement, vous êtes probablement bien hydraté. Transparent, ah, probablement rien de grave mais peut-être que vous buvez un peu trop et boire de façon excessive peut déséquilibrer le sang. Jaune foncé, ambré, vous manquez d'eau, direction le robinet ou la bouteille d'eau. Jaune fluo, alors là il y a des vitamines du groupe B, notamment la vitamine B2 qui va colorer les urines. C'est orange, alors ça peut être là aussi des vitamines, la vitamine C, certains médicaments, une déshydratation et plus rarement un problème de foie ou de voie biliaire. Rouge ou rose, alors pas de panique, si vous avez mangé des betteraves ou des myrtilles ou de la rhubarbe la veille, ça peut être ça, mais ça peut être aussi du sang et là on va consulter, la première des causes c'est l'infection urinaire. Brun foncé, couleur thé ou cola, il y a certains aliments, les fèves, là aussi la rhubarbe, il y a certains médicaments qui donnent cette coloration des urines. Et puis il y a la destruction du muscle, si vous avez fait un effort très intense, un marathon là ce week-end, et que vous avez les urines un peu foncées, voire brun foncé, il faut consulter, c'est peut-être un problème musculaire. Vert ou bleu, le plus souvent c'est des colorants ou des médicaments, puis ça peut être trouble blanchâtre ou mousseux de façon permanente, bah là il faut consulter bien évidemment, il va falloir faire une analyse d'urine.
0: D'accord, mais dans tout ça là, quand est-ce qu'il faut s'inquiéter ? Est-ce qu'on peut faire quelque chose tous les jours ?
7: Première règle, boire suffisamment, 1,5 litre par jour. C'est pas parce qu'on est en automne qu'on s'arrête de boire, surtout s'il fait chaud, si on fait du sport. Pas besoin de se transformer en aquarium si vos urines sont jaune pâle, c'est gagné. Deuxième règle, la couleur est un indice, pas un diagnostic. Donc ce qui compte, c'est ce qui persiste, c'est la tendance, c'est pas juste une fois. Donc on en parle à son médecin et ce qu'il doit faire consulter quand même, c'est du sang visible, surtout si c'est après 50 ans, des urines foncées associées à des yeux ou une peau un peu jaune, c'est un ictère par exemple, ou des urines mousseuses avec des jambes gonflées, là on va regarder du côté des reins, ou encore des urines troubles avec des brûlures ou des envies fréquentes d'aller faire pipi, bah ça il faut penser bien sûr à l'infection urinaire. Et on file aux urgences quand il y a beaucoup de sang ou de caillots, quand il y a une impossibilité à uriner ou quand il y a de la fièvre, là ça n'attend pas. Et si vous êtes diabétique ou hypertendu, votre médecin surveille de toute façon toujours vos reins avec le bilan sanguin et urinaire. C'est un peu comme un contrôle technique des reins. Allez, aujourd'hui on parlait des reins, on parlera bientôt du foie. D'ici là, portez-vous bien.
0: Et merci docteur, on a hâte de vous retrouver en tout cas. Vous le retrouvez en podcast, les conseils de notre docteur sur ici.fr. C'est l'heure de jouer maintenant ensemble. On joue au disquerier les amis pour gagner votre passe famille direction l'arène de réalité virtuelle Eva avec la pluie qui débarque en ce moment dans les Pyrénées-Orientales. C'est l'activité idéale. On va vous mettre un casque sur les yeux, un faux fusil dans les mains et vous allez devoir tirer sur vos amis dans un monde virtuel. Vous voulez jouer dans ce jeu vidéo grandeur nature. On vous invite, seule condition, trouver le disquerier. Il me faut soit le titre, soit l'artiste qui interprète ce titre. 04 68 35 5000, écoutez bien.

avis, qui chante ou quel est le titre de cette chanson? Vous l'avez, vous n'hésitez surtout pas dès maintenant. Vous nous appelez au 04 68 35 5000 et vous passez prendre le petit déjeuner avec nous. Vos messages également qui arrivent sur le WhatsApp ici Roussillon, même numéro, avec le bonjour de Nat. Bonjour, 16 degrés, ciel étoilé à Ria. Bisous à tous et bonne journée de lundi. À vous de jouer. On vous attend avec Lionel Richie sur votre radio locale ici Roussillon.

0: Lionel Richie pour sortir du lit sur la première radio locale des Pyrénées-Orientales. On joue ce matin au disque rayé pour jouer et s'amuser avec nous ce matin. On a Catherine de Perpignan. Bonjour Catherine.
1: Bonjour Régis.
0: Comment ça va Catherine ce matin?
1: Très bien réveillée.
0: Ouais, vous avez passé un bon week-end?
1: Oui, très bien. En plus...

0: Catherine, est-ce que vous avez soit le titre ou l'artiste qui chante cette chanson?
1: Julien Clerc.
0: Oh, vérifie. oui, c'est gagné. Bravo, Catherine. Oh là là, la semaine commence bien pour vous.
1: Ah oui, génial.
0: Je vous offre le pass famille qui va bien. Direction Eva à Perpignan, cette arène de réalité virtuelle où on va vous mettre un casque sur les yeux. Vous allez rentrer dans un monde avec un fusil pour tirer sur vos amis. Évidemment, c'est un jeu.
1: D'accord.
0: Catherine, je vous souhaite une belle journée.
1: Merci beaucoup.
0: Quelle est la première radio locale des Pyrénées-Orientales, Catherine ?
1: Ici, Roussillon.
0: Chaque matin dans Les gens d'ici, on part à la rencontre de vos histoires, vos anecdotes. Et aujourd'hui, avec Pierre Vergès, rencontre avec Michel Mérieux. C'est un acteur incontournable, on peut le dire, de la vie perpignanaise. Pierre, on peut dire que Michel, c'est aussi un homme passionné par beaucoup de choses.
2: Et oui, il aime entreprendre, il aime les gens, il aime le sport, il aime la vie. Tout le monde le connaît à Perpignan. Il est franchisé McDo, il a 6 restaurants, mais d'origine, il est Montpelliérain, Jean-Michel Mérieux.
3: Oui, Montpelliérain, un pur produit Montpelliérain. C'est là où je me suis complètement forgé, où j'ai tout appris. Jusqu'à quoi 22 ans, où après la fac de droit, je suis monté à Paris, comme on dit, et où j'ai passé des années épouvantables. J'ai intégré une grande école, Sciences Po Paris, école de la grande bourgeoisie parisienne, donc je me sentais pas très très à l'aise. Je descendais tous les week-ends, je pleurais, j'appelais ma mère. Et puis finalement, je m'en suis sorti, tant bien que mal. J'ai intégré une multinationale où j'ai passé 15 années fabuleuses. Et malheureusement, et encore je ne devrais pas dire malheureusement, à un moment donné, j'ai été foutu à la porte. Ça a été la chance de ma vie. Je m'en souvenais toute ma vie devant le building de cette boîte. Ma femme vient me chercher puisqu'on m'avait piqué ma R25 de fonction, mes secrétaires, mon énorme bureau, mon énorme salaire. Ma femme vient me chercher, me voit désespéré, me dit « Mais Jean-Mi, tu plaisantes, c'est la chance de ta vie. Tout ce que t'as jamais voulu faire parce que tu voulais amortir ton diplôme, tu vas pouvoir le faire, tu vas redescendre à Montpellier. » Et c'est là où effectivement j'intègre McDonald's, j'achète un restaurant en banlieue parisienne, à Villambière plus exactement, ça se passe très bien, j'explose le restaurant, au bout de 2 ans il y a un Américain qui arrive. Hein.
0: Ouais, et justement, la chance de sa vie vient d'un responsable américain de McDo qui lui fait une drôle de proposition avec un accent américain coupé au couteau. D'ailleurs, Pierre, il l'imite à la perfection.
4: Ah oui, oui, Jean-Michel, faites-nous-le avec l'accent.
3: Avec l'accent, j'ai rien compris. Heureusement, j'ai compris l'essentiel. Il m'a dit, Jean-Michel, je sais que vous êtes catalan. J'ai dit, comment ça? Je suis Montpellierain. Oui, mais c'est pas vrai, Jean-Michel. C'est pas vrai. Parle un peu mieux parce que je ne comprends rien. Et moi, il faut savoir que je parle pas l'américain, hein, ou je parle très très mal. Donc, le type finalement me dit, Jean-Michel, tu vas descendre à Perpignan, tu vas ouvrir le marché. J'ai dit, quoi? Le marché? Ah bon, d'accord. Donc, je descends à Perpignan. Il me dit, par contre, ça sera une semi-retraite parce que y a pas de business pour McDonald's dans une petite ville de province.
2: Vous en ouvrez un et vous en avez 7 derrière.
3: Et à la sortie, j'ouvre le fameux Moulin à Vent en juin 92, le 3 juin. J'ouvre 7 restaurants. Quelque chose d'extraordinaire. Ça a été une épopée fabuleuse, mais c'était pas l'époque comme maintenant où tout était préétabli. À l'époque, il fallait se battre, il fallait avoir des convictions, il fallait creuser des réseaux, il fallait enrichir l'image de McDonald's. Et ça, ça a été un petit peu dur dans un pays catalan qui, au départ, n'était pas spécialement ouvert vis-à-vis d'un type qui était de Paris et qui n'était pas catalan, qui était Montpellierain, un étranger, quoi.
2: On va casser un peu des idées fausses sur McDo. McDo, c'est une intégration totale, économique et humaine dans le territoire.
3: Complètement, Pierre. McDo, contrairement aux idées reçues, c'est 95% d'approvisionnement français. Et en ce qui concerne Perpi, Florette, hein, fabricant de salades, de tomates, de concombres, hein, fournit l'intégralité du marché français, ainsi qu'une partie de l'Espagne et du Portugal. Et au-delà de ça, McDo, c'est une entreprise individuelle. L'enseigne est américaine, l'entreprise PME est française. Je dirais c'est Mérieux qui la tient. Je paye mes impôts ici, je recrute mon personnel et tout se passe ici et surtout afin de favoriser mon intégration. Mais aussi, j'ai toujours été un dingue de sport. J'ai beaucoup aidé l'USAP dès le départ, les Dragons. Je me suis occupé aussi de Palo 13 et je crois pouvoir dire que j'ai été le seul personnage de Perpignan à être au conseil d'administration et des Dragons et de l'USAP en même temps.
0: Merci Jean-Michel et merci à Pierre Vergès qui part chaque matin à la rencontre des gens d'ici qu'on retrouve en podcast évidemment sur ici. Vos messages Facebook arrivent directement sur mon écran ce matin avec Benjamin qui nous dit adieu, 16 degrés à Saint-Cyprien de Playa. Le Tech à Arles-sur-Tech avec une jolie photo ce matin. On a Jocelyne qui nous dit bonjour, l'équipe d'ici Roussillon à Toulouse, 19 degrés à 5h20, air humide à 93%, c'est très précis. Vous nous rejoignez sur la page Facebook ici Roussillon.
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12: 6h27, on démarre cette nouvelle semaine ensemble avec Catherine Viguier et son horoscope. Et Catherine, aujourd'hui, un signe domine le zodiaque.
13: De toute évidence, le lion, majestueux et battant. Bélier, très belle journée de début de semaine, on vous aime, on vous complimente. Taureau, il vous faut réagir, il y a un enjeu lié à votre famille ou à votre habitation. Gémeaux, un lundi stimulant qui vous rend curieux, voyageur, ouvert aux autres. Cancer, s'il y a un souci, il est d'ordre financier, il faut décider et rapidement. Lion, cette journée fait appel à vos qualités et bien sûr, vous allez super assurer. Vierge, laissez passer ce lundi, ressourcez-vous et recentrez-vous sur vos priorités. Balance, un ami, un amour, un collègue vous soutient et vous réchauffe le cœur. Scorpion, un défi influe sur votre réputation et aussi sur le rôle que vous jouez en société. Sagittaire, eh bien vous avez le sourire, vous voyagez en imagination, en vrai, peu importe. Capricorne, par fierté, vous ne désarmez pas et vous vous accrochez à votre idéal. Verseau, la journée, la période même, vous soumet à un engagement ou à un départ amoureux ou professionnel. Poissons, laissez les autres agir et vous, occupez-vous de vous, de votre bonne forme. Et pour nous tous, on mise sur notre goût des autres.
12: Merci Catherine, l'horoscope est dispo maintenant sur ici.fr.
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12: Soyez les bienvenus, c'est lundi, bonjour, bon réveil. On est ensemble sur la première radio locale des Pyrénées-Orientales, à la télé sur le canal 3 de la TNT et sur tous vos écrans grâce à notre site internet et notre application. Ici, toute l'équipe d'Ici Matin avec nous, Camille Laurenté, bonjour.
15: Bonjour Régis, bonjour tout le monde.
12: L'info dans les PO, c'est avec Simon Colboc, bonjour Simon.
16: Bonjour Régis, bonjour toute l'équipe.
12: Et celui qui va à votre rencontre sur les routes des Pyrénées-Orientales, c'est John Bourgeois. Bonjour John.
17: Bonjour Régis, bonjour à tous.
12: On fait quoi aujourd'hui, John ?
17: Alors, je vais vous dire poire pochée au vin rouge cassis, crème de fèves de tonka et croquant de Saint-Paul.
15: Toujours dans les bons plans, celui-là.
17: Voilà. Voilà ce qu'on fait.
16: C'est un beau métier, quand même.
15: Excusez-moi, vous êtes payé pour ça ?
17: Mais évidemment, évidemment. Pour goûter, non, on va parler de la cuisine dans les EHPAD. Il y a un menu unique qui se prépare pour plusieurs EHPAD des Pyrénées-Orientales. On va préparer une partie de la recette de ce dessert, notamment, qui est prévu d'ici tout à l'heure à Alenia.
12: Ce sera tout à l'heure aux alentours de
17: 8h50, on sera avant à l'EHPAD à 8h10 aussi.
12: Eh bah, tout à l'heure, John, bonne route.
17: Merci.
12: Mais d'abord, il est 6h30, l'info dans les PO, Simon Colboc. Ce sont d'abord ses soupçons d'agression sexuelle dans un lycée de Perpignan.
16: Oui, dans le lycée Jean Lursa, le gérant de la cafétéria du lycée, accusé d'agression sexuelle sur une élève. Cette élève a déposé plainte, c'était en janvier 2026, en janvier dernier. Donc, une enquête est en cours, le gérant de la cafétéria interdit d'accès désormais au sein du lycée. On va vous en reparler dans un instant. instant. Le bilan des orages, beaucoup de pluie, mais pas de dégâts hier dans les PO. 65 mm de pluie tombée hier à Perpignan. C'est l'équivalent de 3 semaines de précipitations chez nous. En Catalogne, les pluies, en revanche, beaucoup plus fortes que chez nous. Hein. 2 morts et 1 disparu dans la région de Barcelone. Et puis dans l'actualité aussi ce matin, la mobilisation des lycéens. Tous les lycées ouverts dans les PO. Mais ce n'est pas le cas partout. Loin de là même, Cyril Ardot. On fait le point avec vous. Hein. C'est l'heure de votre tour de l'actualité. Il est 6h31.
14: Le Premier ministre demande que les cours reprennent partout où c'est possible. Ce matin, 400 à 500 lycées français sont bloqués sur les réseaux sociaux. Des appels à une semaine noire circulent. Sébastien Lecornu demande notamment aux académies de se pencher sur le remplacement des absences longues de professeurs. À Tours, la famille d'un lycéen de 16 ans a déposé plainte pour violence par personne dépositaire de l'autorité publique. L'adolescent a perdu l'usage d'un œil en marge de la mobilisation. Une blessure compatible avec un impact de balle de défense type LBD selon la procureure. L'enquête est confiée à l'IGPN, la police des polices. Un homme de 29 ans jugé dès aujourd'hui pour toute la semaine devant les assises à Paris, accusé d'avoir forcé 13 adolescentes à s'auto-mutiler lors d'échanges vidéo en ligne. Celui qui se déclare masculiniste et fasciste encourt la prison à vie. C'est une étude des Restos du Cœur que l'on vous dévoile ce matin sur votre radio ici. Le nombre de personnes vivant dans la grande pauvreté en France a bondi de 37% entre 2018 et 2025, une personne sur 200 est sans abri. Ils veulent rendre le Nutri-Score obligatoire, ce logo qui classe la qualité nutritionnelle des aliments de A à E. Une pétition sur le site de l'Assemblée nationale vient de franchir les 100 000 signatures. Un débat en séance publique peut être organisé dès 500 000 signatures. Et puis le foot, 4e journée de Ligue des Nations. La France, en tête de son groupe, reçoit la Belgique dès 20h45. Match à suivre sur ici.fr et sur notre chaîne YouTube.
16: Merci beaucoup Cyril Ardot. On en vient donc à ces soupçons d'agression sexuelle au lycée Jean Lursa, c'est à Perpignan. L'ancien gérant de la cafétéria, accusé donc par une élève. Les faits se seraient déroulés en janvier dernier. C'est vous, Suzanne Chaudjaï, qui nous le révélons ce matin.
18: Le 8 janvier, une élève du lycée Lursa raconte au CPE, les conseillers d'éducation, ce qu'elle a entendu d'une de ses camarades. Selon l'adolescente, son amie a été victime d'une agression sexuelle de la part d'un agent intervenant dans le lycée. En l'occurrence, un prestataire privé qui gère la cafétéria. Immédiatement, la direction du lycée recueille le témoignage de la victime présumée, puis les paroles d'autres élèves qui confirment les déclarations de la jeune fille. Le proviseur décide alors d'interdire à cet agent l'accès à l'établissement, il signale les faits à la justice et il suspend immédiatement le contrat entre le lycée et cette entreprise qui intervenait en délégation de service public. Les parents de l'élève sont prévenus, avec leur fille, ils déposent plainte le 21 janvier. Le rectorat précise que l'adolescente a ensuite été accompagnée par le personnel du lycée pour son retour en classe et la poursuite de sa scolarité dans les meilleures conditions possibles.
16: Et vous avez les informations aussi sur notre site internet, la cafétéria du lycée Lursa qui est fermée depuis janvier dernier. Le lycée n'a pas trouvé d'autres repreneurs.
12: Dans un quart d'heure, retour sur le déluge en Catalogne.
16: Oui, 2 morts et 1 personne disparue ce week-end. La région de Barcelone, très très arrosée ce week-end, jusqu'à par endroits 5 fois plus de pluie que chez nous dans les Pyrénées-Orientales. 65 mm à Perpignan, plus de 300 mm par endroit dans le secteur de Barcelone. Notre correspondant sur place, Henri de la Guérie, nous appelle. L'info du Sud, c'est à 6h50.
12: Mais d'abord, on parle météo aujourd'hui dans les Pyrénées-Orientales. Ce sera une journée bien maussade, les amis, entre grisaille et averse prévue toute la journée. Sauf le Cap Cyril à Cerdagne pour être épargné. On aura de belles éclaircies là-haut. Il n'y a pas de vent de prévu ce matin, ni pour la journée pour les Pyrénées-Orientales. Et les températures au réveil, 17 degrés à Perpignan, Collioure et Vingrau, 15 degrés à Lupia, 14 à Vincennes et Amélie-les-Bains et 10 degrés aux Angles.
16: Cet après-midi, jusqu'à 24 degrés en Pays catalan, c'est pour Perpignan. 22 à Totavel, 23 à Prades, 23 à Serré, 22 sur le littoral à Banyuls et à Toreil, jusqu'à 21 degrés en montagne.
12: Ce matin, des orages prévus sur Gérone avant l'arrivée de la pluie dans l'après-midi. Ce sera bien gris là aussi, avec jusqu'à 23 degrés dans l'après-midi. Sur la route, par contre, c'est plutôt calme.
15: Ah oui, c'est plutôt calme ce matin. 6h35, vous êtes peu nombreux. Prudence, par contre, si vous êtes du côté de Prades, puisqu'il y a des travaux qui sont prévus à partir d'aujourd'hui jusqu'au 23 octobre, qui risquent de ralentir un petit peu la circulation, avec même des stationnements interdits au niveau de la mairie de Prades. Et puis, pour le reste, c'est c'est plutôt fluide. Ah, une autre info aussi du côté du Boulouf, avec des travaux d'élagage qui sont programmés, pareil, du mercredi, du lundi. Donc à partir de ce matin jusqu'au 7 octobre, avenue de l'Âtre de Tassigny et avenue d'Espagne. Voilà, ça c'est pour les habitants du Boulouf. La petite info pratique du matin, si vous, vous notez un ralentissement pour le coup inhabituel, vous pensez à nous appeler au 04 68 35 5000.
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12: Ça va Camille, vous avez passé un bon week-end?
15: Oh oui.
12: Ça fait quoi?
15: J'ai fait un petit ciné au Castillet à Perpignan.
12: Et alors, les nouvelles salles?
15: Je sais pas si... Ah, je savais pas.
12: Ah oui, il y a eu des nouvelles salles qui...
15: Ah bah c'était super sympa, le film Garance avec Adèle Exarchopoulos, une petite pépite.
12: Bon bah vous nous en parlerez avant 9h, j'espère. En attendant, voici le groupe Police. Il est 6h36. Yo.

0: Le groupe Police vous sort du lit sur votre radio ici Roussillon. Il est 6h39.
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0: Et ils sont nombreux déjà à être sortis du lit ce matin. On le voit grâce à nos réseaux sociaux ou encore à notre WhatsApp. Vous êtes nombreux déjà à nous envoyer la météo à la maison. Le WhatsApp, on rappelle, c'est le 04 68 35 5000.
3: Avec André qui nous écrit comme chaque matin. Il est trop gentil, André. Et qui nous fait un coucou à l'équipe d'Ici Roussillon. Et il nous fait surtout un petit commentaire sur la vidéo qui est sortie hier. La vidéo qui présente l'équipe d'Ici Matin, qui a fait beaucoup rire sur les réseaux sociaux. Donc André nous le signale. Merci beaucoup André pour votre retour. Et puis sur le Facebook, vous êtes aussi nombreux ce matin avec Bernadette qui nous fait un petit coucou de Targazone avec une belle journée à nous, avec des nuages prédominants et surtout une jolie photo du ciel de ce matin. Isabelle aussi qui nous dit 17 ce matin avec de la pluie, 23 cet après-midi. La pluie s'est arrêtée depuis hier après-midi, on verra bien aujourd'hui. Et Collioure la semaine dernière pendant laquelle j'ai joué les prolongations avec une jolie photo de Collioure. Vous êtes toujours aussi nombreux, merci de nous écrire et continuez à le faire bien sûr sur le Facebook avec vos plus belles photos et le WhatsApp, vos vocaux au 04 68 35 5000.
0: Bon, ça y est, on peut le dire. Enfin, l'automne est arrivé dans les Pyrénées-Orientales.
3: Ah, enfin. Et puis, il a bien plu, ça c'est cool. Ça fait du bien.
0: De la pluie, un temps automnal, et ça tombe bien. Il n'y a plus qu'à mettre les bottes et aller se balader en forêt. Voilà l'image que j'ai de l'automne.
3: Avec les champignons.
0: Oui, c'est ça. Et où, attention, il n'y a pas que les champignons. Il faut faire attention. Il faut faire attention aux glands et aux marrons.
3: Ah oui.
0: Oui, on en parle avec notre veto, le docteur Pierre Favin, dans moins d'une minute.
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0: Avec le petit déjeuner à 6h41, le docteur Pierre Fabin avec les conseils vétérinaires. Et puis on le disait tout à l'heure, ça y est, l'automne est là, les balades en forêt. On a hâte de voir les feuilles tomber. Les fruits aussi tombent, les glands et les marrons.
3: C'est bon.
0: Les marrons.
3: J'adore les marrons, les châtaignes. Bah,
0: écoutez, on aime les fruits à coque et ça c'est une bonne nouvelle. Mais attention, est-ce que nos animaux aiment les fruits à coque? On en parle ce matin avec vous, docteur. Est-ce que ces fruits, ils sont vraiment dangereux pour nos chiens, par exemple?
5: Eh ben oui, une simple petite poignée de gland vert suffit à intoxiquer un chien de 15 kilos. C'est un danger qui est très méconnu. Les glands ou les marrons contiennent des tanins extrêmement toxiques pour l'organisme de nos animaux. Ces substances attaquent violemment leur foie et leur rein. Souvent, les jeunes chiens ou les races très joueuses adorent interagir avec ces fruits. Ça roule, ça rebondit, c'est amusant. Ils les mâchouillent et finissent par les avaler. Et au-delà de la toxicité chimique, il y a un énorme risque mécanique aussi. Un marron avalé tout rond ne sera pas digéré. Il peut se coincer dans l'estomac ou l'intestin et provoquer une occlusion. Et là, c'est chirurgie d'urgence pour lui sauver la vie.
3: Mais quels sont les symptômes précis qui doivent nous alerter, docteur, si notre chien en a avalé discrètement dans les feuilles pendant la promenade?
5: Alors, les premiers signes, justement, ne vont pas apparaître immédiatement. Il faut souvent attendre quelques heures après le retour de la promenade. Votre chien devient soudainement très abattu. Il refuse de manger. Il commence à baver, à vomir de manière répétée. Vous allez aussi observer des fortes douleurs abdominales. Votre chien se crispe vraiment quand on lui touche le ventre. Et cela va s'accompagner d'une grosse diarrhée, parfois avec des traces de sang. Si vous constatez cela, c'est une urgence. La règle vitale absolue à retenir à la maison, n'essayez pas de le faire vomir vous-même avec du sel ou d'autres astuces. Vous risquez de faire plus de mal que de bien. Allez directement chez votre vétérinaire.
0: Mais alors, c'est quoi le bon réflexe à savoir quand on se promène dans ces zones?
5: Eh bien, la première chose, c'est l'anticipation. Quand vous marchez sous des chênes ou des marronniers, gardez votre chien en laisse courte. L'erreur, ça va être de lui lancer sa balle ou un bâton au milieu d'un tapis de feuilles mortes qui contient des glands. Dans l'excitation, il risque d'en gober un par erreur, par exemple. Mais la véritable solution à long terme, c'est l'éducation. Il faut lui apprendre le fameux « tu laisses ». Vous prenez des friandises incroyable avec vous, comme des petits dés de poulet. S'il s'approche d'un marron, vous dites « tu laisses » d'un ton ferme et vous lui offrez la friandise. Votre chien est très opportuniste, il comprendra vite que ce que vous avez dans la poche est bien meilleur et plus rentable que ce truc dur qui traîne par terre.
0: Eh ben maintenant, on sait qu'on doit faire attention aux glands et aux marrons.
3: Ça paraît toujours simple avec ce docteur Fabin.
0: Oui, tu laisses.
3: Non, voilà.
0: Oui, il laisse pas, évidemment.
3: Bah, puis on
0: court après, on lui enlève de la gueule, il le croque, vous connaissez la chanson, évidemment. Dans un instant, on revient sur le déluge en Catalogne de ce week-end dans l'Info du Sud. Avant ça, voici France Galles.

0: 6h48, on s'installe à la table du petit déjeuner avec votre radio locale ici Roussillon, également à la télé et sur le canal 3 de la TNT. C'est l'heure de l'info du Sud. Et justement, dans l'info du Sud, on revient sur ces très fortes pluies qui ont touché la Catalogne ce week-end. Deux personnes sont mortes et une autre est portée disparue dans la province de Barcelone. Ce matin, reportage d'Henri de la Guéry, notre correspondant à Barcelone.
1: Accompagné de son mari, Yolanda est venue observer le Besós. C'est le grand fleuve à l'entrée de Barcelone. Après avoir frôlé le débordement la nuit de samedi à dimanche, le débit a finalement diminué en milieu de journée hier. En quelques heures, il est tombé entre 200 et 300 litres d'eau par mètre carré à Barcelone.
2: Cette nuit, on a vécu une sorte d'ouragan. Ça faisait peur. Et puis, on a les images de Valence qui nous reviennent en mémoire. C'est effrayant.
1: Il y a deux ans, 230 personnes sont décédées dans les inondations de Valence. Samedi soir, au nord de Barcelone, un homme de 75 ans est mort dans un camping après l'effondrement d'un mur. Un autre s'est noyé dans un garage. Le bilan est lourd, mais l'envoi d'alerte sur les téléphones portables a sans doute sauvé des vies, selon Bibiana, une habitante de Barcelone.
3: On respecte les alertes et donc on reste à la maison. Souvent, on ne prend pas le temps de regarder les prévisions météo. Le niveau des rivières peut monter très vite. Alors, avec ces alertes, on fait beaucoup plus attention.
1: Mais les dégâts matériels sont importants. Des commerces et des logements en rez-de-chaussée sur la côte sont inondés. Les patients de l'hôpital de Blanas ont dû être évacués. Ce matin, près d'une dizaine de centres scolaires affectés par ces inondations ne pourront pas ouvrir leurs portes.
0: Et en raison des intempéries, ça a été très compliqué aussi ce week-end dans les aéroports. Samedi, 13 vols Ryanair ont été détournés de Barcelone vers Gérone. Les passagers sans aucune solution. Aucun bus, aucun taxi en raison de l'alerte rouge. Du coup, 4 à 500 personnes ont passé la nuit dans l'aéroport de Gérone. La Croix-Rouge y a notamment distribué des repas. L'info du Sud, c'est à lire évidemment sur notre site internet ici.fr. Je vous rappelle que vous nous glissez la météo qu'il fait à la maison, sur la terrasse ou dans la voiture directement sur la page Facebook ici Roussillon.
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0: Voici Guillaume Grand.
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0: 6h53 avec le petit café, le thé du matin. Votre radio, c'est ici Roussillon avec vos météos qui arrivent directement sur notre page Facebook. On partage ce qui se passe à la maison. Il a beaucoup plu, notamment hier, et il y a encore de la pluie prévue aujourd'hui. Alors, comment ça se passe dans les PO aujourd'hui?
1: Eh bien, Annie nous dit que ce matin, il fait 18 degrés à Saint-Genis-des-Fontaines. Il fait nuit noire, sans pluie pour l'instant, et la semaine recommence. Bon lundi. À mon avis, la pluie va pas tarder à arriver, Annie. Hein. Et puis, on a également Jocelyne qui nous fait un petit coucou depuis Toulouse. 19 degrés à 5h20 avec un air humide à 93%, ciel nuageux dans la journée. Le soleil sera bien timide derrière les nuages. 23 degrés, ventre à montagne faible. Bon lundi à tous. De la pluie est attendue en fin de journée. Poutounette, ça c'est Jocelyne.
0: Allez, courage les amis. Et puis un événement qui a lieu cette semaine. Ça démarre mercredi. Et pendant 5 jours, on va fêter les vendanges du côté de Bagnols-sur-Mer. Et la bonne nouvelle, c'est que nous aussi, on y sera.
1: Ah, ça c'est cool, hein.
0: Oui, ce sera jeudi.
1: On va se régaler.
0: Jeudi de 9h à midi avec toutes les équipes d'ici matin. On va retrouver David Rochier, vous allez retrouver John Bourgeois, sa match en direct. Et puis moi aussi, je serai là-bas.
1: Oui, le 9h-10h.
0: Exactement.
1: Ici, c'est vous à Bagnols.
0: C'est ça, on sera en direct, donc n'hésitez pas à nous rejoindre. Et justement, on va en parler de la fête des vendanges de Bagnols-sur-Mer juste après ça.
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0: 6h56, on parle de la fête des vendanges de Bagnols-sur-Mer qui fête ses 30 ans cette année. Ça démarre mercredi. La ville va célébrer évidemment le vignoble, les vignerons et les traditions pendant 5 jours. Et Carole Laffut, la responsable du pôle communication événementiel de Bagnols-sur-Mer, est avec nous ce matin pour en parler. Bonjour Carole.
9: Et bonjour.
1: Bonjour Carole.
0: Carole,
9: bonjour.
0: 30 ans de fête des vendanges à Bagnols, c'est incroyable de dire qu'au début c'était juste un grand repas sur la plage.
9: Et oui, en 1996, donc c'était la première édition, lancée un petit peu comme ça, en se disant, allez, on rassemble tout le monde. C'était aussi l'idée de travailler avec les enfants. Donc il y a eu une première vigne avec une première récolte de la vendange des enfants et on s'est tous retrouvés le dimanche sur la plage et c'était une très belle fête.
1: Et du coup, pour cette édition anniversaire, vous avez voulu revenir à cette première édition, hein, Carole?
9: Oui.
1: À l'esprit, en tout cas.
9: Exactement. Donc l'idée, c'était de rassembler un petit peu tous ceux qui l'ont créé, qui l'ont cofondé, etc. De retourner aux sources, on va dire.
0: Bon, il y aura des animations comme chaque année, évidemment, comme les bandas ou l'arrivée des vendanges par la mer. Est-ce qu'il y a des nouveautés pour fêter ces 30 ans cette année?
9: Alors, on a cette année l'Institut du Liège de Vives qui vient faire toute une animation autour du Liège dans la forêt, dans une forêt au-dessus de Bagnols, à côté de la Salette. Ça va être super sympa parce que du coup, on va partir du début en fait, de l'avant jusqu'à la bouteille après. Donc, ça peut être une animation très sympathique à faire.
0: Oui, parce qu'on l'oublie souvent, le Liège dans les Pyrénées-Orientales, c'est vraiment une filière ancestrale, hein.
9: Ah oui, tout à fait, tout à fait. Et puis après, on a les animations traditionnelles. On a évidemment le village vigneron qui ouvre jeudi. Et on a surtout samedi l'atelier du goût qui est un moment vraiment exceptionnel et à passer. Je vous invite à vous inscrire à l'office de tourisme parce qu'on mange au restaurant universitaire de l'observatoire océanologique. On a l'impression de surplomber le port. L'ambiance est hyper conviviale. Cette année, c'est le chef Védrine de la Littorine de l'hôtel des M qui fait l'accord mets et vins avec les vignerons et on n'oublie pas quand même qu'on fête les 90 ans de la OP de Bagnols.
0: C'est ce que j'allais vous dire, il y a un deuxième anniversaire en plus, c'est assez incroyable.
9: Ben oui, 90 ans, c'est complètement fou. Donc voilà, donc la fête va tourner autour du Bagnols cette année.
0: Bon, et alors évidemment, l'alcool est à consommer avec modération, on en parle beaucoup pour cet événement, mais c'est surtout aussi un événement familial, hein. Les enfants sont les bienvenus avec notamment des animations rien que pour eux, hein.
9: Oui, bien sûr, c'est très convivial et familial à l'image de Bagnols-sur-Mer, évidemment, oui. Voilà.
1: Moi j'ai entendu parler de... J'ai entendu parler de pressurage, ça veut dire que les enfants vont pouvoir mettre les mains à la pâte ?
4: Les pieds.
1: Les pieds, du coup.
9: Ce sont les enfants des écoles, évidemment, qui chaque année sont invités à venir faire le pressurage de la vendange des enfants. C'est le samedi après-midi. Il y a toute une animation, on donne rendez-vous aux gens à partir de 14h30 devant les écoles. Et puis on les accompagne en cortège en musique jusqu'à la place d'Ina Vierny, où là les attendent le raisin pour le pressurer avec les pieds.
0: J'adore l'idée. Merci beaucoup Carole d'avoir été avec nous. Puis on rappelle que toute l'équipe d'ici matin, et notamment toutes les équipes d'ici Roussillon, seront en direct de Bagnoles et de la fête des vendanges. Ce sera jeudi matin entre 9h et midi. Merci beaucoup Carole.
9: À jeudi, bonne journée.
1: Bonne journée, Carole.
0: À jeudi, et puis on rappelle que le 30e anniversaire de la fête des vengeances de Bagnoles-sur-Mer, ça démarre mercredi jusqu'à dimanche.
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0: Belle matinée de lundi, vous écoutez Ici Roussillon, il est 7h.
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0: Le journal, c'est avec Simon Colboc. Simon, à la une, de l'aide pour les aidants.
10: 90 000 aidants dans les Pyrénées-Orientales. C'est quasiment un habitant sur cinq dans les PO. Les aidants, ce sont celles et ceux qui s'occupent d'un proche malade ou âgé, parfois les deux. Les aidants dévoués corps et âme, mais souvent à bout de souffle, seuls, au point parfois d'oublier même de vivre. Alors il ne faut pas hésiter qu'on se le dise, des aides existent dans notre département. Plusieurs dispositifs ont été présentés la semaine dernière, à l'occasion d'un forum. Solange s'y est rendue. Elle a 53 ans. Cette Perpignanaise était, elle le reconnaît, sur le point de craquer. Après ses journées de travail, elle s'occupe aussi de sa mère, âgée de 75 ans.
11: Je m'occupe de ma maman depuis quelques années. Elle est toujours en dépression. Elle a fait deux AVC, dont j'ai besoin de force pour pouvoir continuer à l'aider, pour tenir le coup, parce que là, j'en pouvais plus. Je m'occupais d'elle pratiquement tous les jours. Et là, j'ai mis un haut là parce que j'étais en train de tomber en dépression. Elle veut pas entendre sa maladie, elle veut pas l'entendre. Elle est dans le déni, quelque part. Et donc, tout ça, il faut qu'on l'aide à comprendre, quelqu'un d'autre, parce que moi, je vois bien que j'ai beau le dire en boucle, hein, ça change rien. Moi, elle m'écoute plus. Là, j'ai réussi à mettre aussi un psychologue en place qui va venir la voir. Et on va voir par la suite les autres aides qui vont pouvoir lui être apportées.
10: Et parmi les solutions dans les Pyrénées-Orientales, il y a le retour annoncé du baluchonnage. Ce dispositif, il a été testé chez nous entre 2021 et 2024. Il va redémarrer à partir du mois prochain. Concrètement, le baluchonnage, ce sont des gens formés pour remplacer les aidants. Quelques heures, quelques jours, problème, ça coûte cher, 35 euros de l'heure. Alors l'ADMR lance un appel ce matin au financement, notamment auprès de l'Agence Régionale de Santé, pour faire baisser ce prix. On va reparler des aidants, des dispositifs d'aide qui existent dans notre département. Ce sera dans l'info d'ici, reportage en longueur à 7h20. À Perpignan, au lycée Lursa, l'ancien gérant de la cafétéria accusé d'agression sexuelle. C'est ici Roussillon qui vous le révèle ce matin. Cet homme aurait agressé une élève en janvier dernier. Cet élève et ses parents ont depuis déposé plainte. L'ancien gérant de la cafétéria ne travaille plus dans ce lycée. Une enquête a évidemment été ouverte. Vous avez toutes les informations sur notre site internet.
0: La mobilisation des lycéens, les jeunes manifestent. Les parents croisent les doigts.
10: Et croisent les doigts pour que tout se passe bien ce matin, alors que de nouveaux blocages sont possibles dans les prochaines minutes, dans les prochaines heures. Dans notre département, les parents inquiets, c'est le cas de Fanny. Sa fille est en classe de seconde au lycée Pablo Picasso à Perpignan.
12: Quelque part, c'est inquiétant. En tant que parent, on s'inquiète toujours pour la sécurité de nos enfants. Et effectivement, savoir notre enfant descendre du bus et se retrouver au milieu des gaz lacrymogènes ou de feux de poubelle ou de violence entre ces jeunes qui manifestent et puis la police qui charge, effectivement, c'est toujours un peu stressant et angoissant. On peut pas anticiper tous les dangers. Mais je n'empêcherai pas ma fille d'aller manifester, parce que c'est important, elle a 15 ans. Dans 3 ans, elle aura un bulletin de vote entre les mains. Donc il faut qu'elle se construise aussi une culture de croyance et de conviction, mais surtout qu'elle fasse attention à sa sécurité.
10: Et ce matin, parole donc aux parents, parole aussi aux jeunes. À 7h45, notre invité, eh bien, c'est justement le représentant des lycéens dans les Pyrénées-Orientales. Il s'appelle Lucas Foltran, il est membre du conseil académique de la vie lycéenne. Il sera donc avec nous à 7h45. On lui demandera son avis sur les violences de la semaine dernière, sur les annonces aussi du gouvernement. Hier soir, le Premier ministre, Sébastien Lecornu, qui convoque demain tous les présidents de région pour parler avec eux de l'état des bâtiments dans les lycées. Sébastien Lecornu demande aussi aux académies de se pencher tout de suite sur la question des absences longue durée des professeurs. Hier soir, deux jeunes de 15 et 17 ans ont été mis en examen pour avoir frappé un policier à terre. C'était vendredi à Belfort. L'adolescent de 17 ans a été placé en détention provisoire. Deux morts et une personne portée disparue en Catalogne. Bilan des très fortes pluies tout ce week-end dans la région de Barcelone. Chez nous, dans les Pyrénées-Orientales, pas de blessés, pas de dégâts majeurs signalés non plus. Il a plu 65 mm sur Perpignan hier. C'est beaucoup, mais c'est 5 fois moins tout de même que dans certains secteurs de Catalogne.
0: 7h04, la suite ce matin du procès du terrible incendie de Saint-Laurent-de-la-Salanque.
10: 8 morts en plein centre de Saint-Laurent. C'était dans la nuit du 13 au 14 février 2022. Dans le box des accusés depuis la semaine dernière, 3 hommes. Pour l'instant, seul l'un d'entre eux reconnaît avoir volontairement incendié l'épicerie de la rue Arago. Les enquêteurs soupçonnent une arnaque à l'assurance. Suzanne Chodjaï, les deux autres accusés, le propriétaire de l'épicerie et son frère, eux, nient toujours tout en bloc.
4: Dès ses premiers mots, vendredi, Khaled Ben Abdeljelil a tout de suite assuré qu'il était désolé pour toutes les victimes, qu'il était triste pour ses voisins de la rue Arago. Mais le gérant de 46 ans n'en démord pas. Il n'a pas organisé l'incendie de son commerce. L'épicerie, c'était mon bébé, comme il dit. Alors pourquoi le jeune Algérien Majid Mekelfi, qui lui reconnaît avoir mis le feu, pourquoi répète-t-il sans relâche que Khaled lui a demandé de le faire? Les paroles de cet accusé ne sont pas fiables, selon les avocats du gérant, maître Paul Galix.
13: Monsieur Mekelfi, il a changé quasiment autant de fois de version que d'audition et d'interrogatoire. On a bien compris que l'incendie était criminel, mais notre client soutient qu'il n'a rien à voir dans cet incendie criminel.
4: Et maître Élise Arfi.
14: On lui prête une complicité par instigation et on n'a absolument pas le début de la moindre preuve d'un acte, d'une instruction qui aurait été donnée. Tout procède de déclarations qui sont erratiques et qui sont inconstantes d'un des accusés, donc monsieur Mekelfi. Nous, ce qu'on va demander, c'est que les jurés soient très vigilants et très rigoureux sur l'examen des preuves.
4: Quant au frère de Khaled Ben Abdeljelil, Raouf, il est accusé de complicité, soupçonné d'avoir fourni l'essence à répandre dans le magasin, et lui aussi nie toute implication.
10: Et le procès doit encore durer 10 jours jusqu'au 16 octobre. Les trois hommes risquent la prison à perpétuité. Dans les infos de 7h30, témoignage d'une victime de Saint-Laurent, Anissa Rachedi, 5 membres de sa famille sont décédés dans la catastrophe. Et ça peut surprendre, elle a hâte, elle, de témoigner cette semaine face aux trois accusés. On l'entendra tout à l'heure, Anissa Rachedi, dans le journal de 7h30. Donc, un incendie hier après-midi en montagne, une toiture en flammes, c'était sur un chalet au pied des pistes de ski à Haynes. Heureusement, personne n'a été blessé. Le rugby, la Fédérale 1, serré, n'a pas existé hier à Monaco. Une défaite lourde, 47-3. En top 14, Montpellier n'a fait qu'une bouchée de Toulon, 28-0. Ce matin, l'USAP est 11e du classement. Et puis encore du foot ce soir, nouveau match de l'équipe de France. C'est contre la Belgique, c'est à 20h45 au Stade de France. Les Bleus, pour l'instant, en tête de leur groupe dans cette Ligue des Nations.
0: La météo de ce lundi avec un ciel bien gris aujourd'hui sur les Pyrénées-Orientales. Gris et pluvieux, on pourra avoir de belles éclaircies dans l'après-midi. Mais rien de foufou. En revanche, sur le Cap-Cyr et la Cerdagne, là on aura plutôt un joli ciel bleu, peut-être un peu voilé par endroits. Pas de vent prévu par Météo France. Et ce matin, les températures, on attend 17 degrés à Perpignan, Port-Vendres et Tautavel. 14 pour Riaz-Sérac et pour Le Tech. 16 degrés à Saint-Génis-des-Fontaines, Saint-Jean-Plat-de-Corps et Saint-Paul-de-Fenouillet. Et 10 degrés à Formiguère.
10: 24 degrés la maximale pour Perpignan, pour Pia, pour Toulouse aussi, 23 à Prades, 23 du côté de Céré, 22 sur le littoral, 22 aussi dans la vallée de la Glie et jusqu'à 19 degrés en montagne.
0: De la grisaille ce matin sur Figueres avant l'arrivée cet après-midi, des orages avec de la pluie et là on ira jusqu'à 23 degrés. Sur la route, Camille, comment ça se passe?
1: Eh bien les lieux habituels pour le moment c'est fluide, mais quelques infos pratiques pour les habitants du Boulou, puisque jusqu'au 7 octobre, vous avez des travaux d'élagage qui sont programmés à partir de 7h30. Aujourd'hui, ce sera l'avenue de l'Âtre de Tassigny et l'avenue d'Espagne qui sont concernés. Même info du côté de Prades avec des travaux qui sont prévus au niveau de la mairie de Prades à partir d'aujourd'hui jusqu'au 23 octobre. Des travaux qui vont impacter votre circulation. Et puis, vous le savez, le mouvement des lycéens va reprendre certainement aujourd'hui à partir de 7h20. Il risque d'avoir des ralentissements sur les rues des lycées si jamais vous devez emmener vos enfants. bien prenez un petit peu d'avance ou en tout cas prudence si vous arrivez dans le secteur. Et puis si vous notez, vous, d'autres ralentissements qui seraient inhabituels, vous pensez à nous en informer au 04 68 35 5000.
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0: Après un week-end peut-être passé sous la couette, sous le plaid, avec la pluie qui est tombée dans les Pyrénées-Orientales, c'est le moment de retourner au travail. Et heureusement, toute l'équipe d'ici matin est là. Actu locale, musique et bonne humeur avec Louis Bertignac, il est 7h09.

0: sur la route du travail. Merci d'avoir choisi ici Roussillon avec Louis Bertignac et les visiteurs. Il est 7h13.
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0: Est-ce que vous sentez l'odeur du pain chaud?
3: Oh oui.
0: Vous l'imaginez?
3: Ah oui, ça fait du bien ça.
0: Ça tombe bien parce que John Bourgeois est dans une boulangerie ce matin du côté de Cabestany. John, dites-nous, vous êtes où?
4: Eh bien, je suis à la boulangerie Les Pains du Soleil à Cabestany. En effet, vous savez, sur le rond-point de Medipôle, pas très loin d'ailleurs du lycée Pablo Picasso, dont on va parler dans les prochains instants. Alors, premier arrêt ici, justement, puisque on va à l'EHPAD tout à l'heure, la Yeventina. Il faut savoir que la boulangerie Les Pains du Soleil, qui est aussi présente à Saint-Estève ou à Perpignan ou à Alvauban, eh bien, livre les pains dans cette EHPAD qui va réaliser un menu unique comme d'autres EHPAD des Pyrénées-Orientales. On va vous le faire en cuisine dans l'EHPAD tout à l'heure. Et pour l'instant, je suis avec Nicole, la vendeuse des Pains du Soleil. Bonjour Nicole.
5: Bonjour.
4: Bon, ça sent bon. Qu'est-ce qu'on a là? On attend la livraison hein, de pain, notamment d'ici tout à l'heure, hein, c'est ça?
5: Oh, d'ici deux minutes là.
4: Ouais.
5: Alors.
4: On a quoi de bon là chez vous par exemple? Parlez-moi du pain, parce que vous me disiez tout à l'heure en antenne que c'est le pain qui fait la force de cet établissement.
5: Ah oui, c'est un pain comme on ne trouve plus nulle part ailleurs. Hein. C'est un pain fait maison, à base de levain naturel. Avec une bonne croûte, une mie bien aérée, voilà ce qui a fait notre force.
4: Moi, ça me donne envie déjà. Ce qui me donne envie aussi, c'est je vois ces pains au chocolat, mais qui ont des couleurs différentes dessus, avec du vert, du noisette un peu.
5: Ah oui, c'est... alors ça, ce sont des pains au chocolat pour les Martiens.
4: Pour les Martiens ?
5: Je rigole. Ce sont des pains au chocolat à la pistache, et ensuite vous avez le pain au chocolat au praliné.
4: Ouh là là, gourmand tout ça, non ?
5: Ça, c'est très gourmand. Tout ça fait maison, avec une pâte feuilletée bien, avec du bon beurre de chez nous. Et sinon, on a des croissants, des pains au chocolat au beurre aussi, fait maison toujours.
4: Mmh. Alors là, je vois quelque chose qui m'interpelle un petit peu aussi. Je vois des fruits. Des fruits, une gousse de vanille, une coque de cacahuète.
5: Qu'est-ce que nous cultivons, nous.
4: Ça veut dire quoi, ça?
5: Ce sont des trompe-œil. Alors nous avons goût vanille, ensuite vous avez cacahuète, vous avez mangue, il y a fraise framboise, nous avons le pistache. Alors ça, tout le monde en raffole.
4: Ah oui, ça fait un carton. Hein. Ça fait un carton, tout le monde en demande. Alors là, on demande des baguettes. Je vois les premiers clients qui arrivent. Régis, Camille, justement, ce pain qui va être livré, qui va aussi être livré de la boulangerie les Pains du Soleil, à l'EHPAD de la Yeventina, dont on va entrer dans quelques instants, notamment en cuisine, pour préparer une petite partie de ce menu unique qui arrive entre les différents EHPAD publics des Pyrénées-Orientales. C'est pour ce jeudi et je vais rencontrer le chef de l'établissement, la Yeventina à Alenia. Mon prochain arrêt, Régis.
0: Merci beaucoup John, à tout à l'heure. On va retrouver l'info d'ici dans un instant avec Simon Colboc. On va parler des aidants avant 7h30.
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0: À 7h17, c'est le regard sur l'actualité de David Ossiou dans Mon œil, avec une nouvelle semaine qui commence pour les lycéens mobilisés, qui sont mobilisés partout en France, comme dans les Pyrénées-Orientales. Mais David, des jeunes qui espèrent surtout être entendus.
8: Et ils ne sont pas les seuls. Cette semaine, dans les écoles, les collèges, les lycées, les parents vont élire leurs représentants. Vous savez, ces parents qui assistent au conseil de classe, au conseil d'administration, aux réunions avec les chefs d'établissement et qui ont le droit à la parole. Être entendu, c'est facile. Être écouté, c'est autre chose. Parce qu'il faut avoir été parent délégué pour connaître ce drôle de sentiment. Vous expliquez que les classes sont surchargées, que les emplois du temps sont déséquilibrés, qu'un professeur absent n'est toujours pas remplacé et qu'à partir de la fin mai, certaines salles de classe deviennent des étuves. Tout le monde vous écoute poliment, on prend note Et puis l'année suivante, vous pouvez parfois recommencer. Ce qui est troublant dans la colère des lycéens aujourd'hui, c'est qu'une partie de ce qu'ils crient dans la rue, leurs parents le disent depuis longtemps autour d'une table. Et c'est après un mouvement qui est beaucoup trop violent que le Premier ministre annonce ce week-end que les choses vont changer. Alors ça, il y a longtemps que les parents ne l'ont pas entendu. Est-ce qu'ils peuvent y croire ? Sébastien Lecornu parle désormais de profs absents. Il le reconnaît, des journées trop longues, des lycées mal adaptés aux fortes chaleurs. Et il promet de premières réponses rapidement, certaines dès le retour des vacances de la Toussaint. Alors cette semaine, les parents vont voter, élire leurs représentants, et ces représentants vont continuer à parler. Reste à savoir si cette fois ils seront écoutés. En attendant, il y a au moins un point qui devrait mettre tout le monde d'accord dans l'éducation nationale. Vivement les vacances. 2 semaines à tenir, pour les élèves, pour les parents, pour les profs, et même pour le ministre.
0: Merci David Ossio, comme chaque matin, on le retrouve dans Mon œil. C'est le moment de jeter un petit coup d'œil sur vos messages météo sur la page Facebook ici Roussillon.
3: Didier qui nous fait un petit coucou d'Argelès. Bonjour la radio, 17 degrés, bon début de semaine. On a Daniel aussi qui elle est à Los Mazos. Bon week-end, non bonjour, un week-end. Nana est déjà sur le vendredi là, non Camille, on est que lundi. Bonjour, un week-end pluvieux, l'automne est là. Ce matin, 15 degrés. À Los Mazos, il fait encore pas de vent. Les animaux dorment encore. Eh bien, écoutez, il serait peut-être temps de les réveiller, hein, 7h19 quand même.
0: Vous nous rejoignez aussi sur WhatsApp 04 68 35 5000. On lit vos messages. C'est l'info du Sud ce matin avec vous, Simon Colboc. Et Simon, la parole est à des gens qu'on entend très peu ce matin.
9: Les aidants, ils sont 90 000 dans notre département. 90 000 à s'occuper d'un proche malade, handicapé ou âgé. Ce qui demande évidemment beaucoup de temps, beaucoup d'énergie. Ce qui pèse aussi souvent sur la santé ou le moral des aidants eux-mêmes. Mais c'est très important. Si vous êtes vous-même aidant et que vous sentez que vous faiblissez, eh bien faut réagir, faut prendre aussi soin de vous. Et c'est possible dans notre département parce que des associations sont spécialement là pour ça. Des dispositifs existent chez nous. Rosalia MacArthur, ces dispositifs ont été en partie présentés la semaine dernière à Perpignan à l'occasion d'un forum.
10: Le monde de l'aidant, c'est tout nouveau pour Régis. Sa femme vient de se faire diagnostiquer Alzheimer.
11: Ça se traduit par une difficulté de se situer dans le temps. Quel jour on...

0: Valérie lui explique tout ce qui est proposé.
1: Vous pouvez avoir des formations pour les aidants, pour s'occuper de leurs proches. Vous avez aussi le temps libéré en fait pour les personnes aidantes, pour permettre effectivement un moment de répit pour les aidants à domicile. Ensuite, vous avez aussi les accueils de jour qui peuvent être possibles aussi. C'est des activités de 9h à 17h.
0: D'autres structures ont aussi des accueils de jour comme le CLIC à Perpignan ou le Cajou à Bonpasse, Toreil ou au Boulou. Ça permet aux aidants de souffler car la plupart sont surmenés. Rien d'étonnant quand on sait que ce sont en majorité des femmes encore en activité.
2: Je m'occupe de ma maman depuis quelques années.
0: Comme Solange, 53 ans, chargée d'accueil dans le patrimoine.
2: Elle est toujours en dépression, elle a fait deux AVC. Je m'occupais d'elle pratiquement tous les jours. Et là, j'ai mis un haut là parce que j'étais en train de tomber en dépression. Donc, il fallait que j'aille mieux, que j'ai de l'énergie, de la force pour pouvoir continuer. Sinon, je peux aider personne après.
0: Solange a pris conscience à temps qu'il fallait qu'elle s'occupe d'elle-même. Mais très souvent, les aidants finissent par s'oublier, constate Ingrid Massot. Elle est responsable du CLIC, le Centre local d'information et de communication de Perpignan.
3: On sait malheureusement que beaucoup d'aidants partent avant la personne qu'ils accompagnent parce qu'ils ne s'occupent plus de leurs soins. Reprendre rendez-vous chez le dentiste, aller passer une mammographie et autre chose. On le laisse complètement de côté.
0: Mais il ne faut pas hésiter à contacter l'assurance maladie, insiste-t-elle. Les bilans de santé sont gratuits pour les aidants. Ingrid Massot qui conclut, nous serons tous les dents de quelqu'un un jour, alors il est temps de briser les tabous.
4: Un reportage signé Rosalia MacArthur et on rappelle que pour les salariés aidants, il existe aussi un congé proche aidant indemnisé fixé à 3 mois maximum, renouvelable 1 an sur la carrière de l'aidant. Vous avez les informations là aussi sur notre site internet.
5: Merci Simon, on va vous retrouver à 7h30 pour l'info dans les PO. Avant ça, voici Damiano David, il est 7h23 sur votre radio ici Roussillon.

0: Damiano David avec Next Summer pour bien démarrer cette journée de lundi avec votre radio locale ici Roussillon.
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0: C'est l'heure d'accueillir notre ami David Rocher. Bonjour David.
3: Bonjour vous deux, bonjour à tous. Ça
0: comment
3: va bien?
0: Ça va David?
3: Moi super.
0: Mais passe un bon week-end.
3: Ouais, un peu sous la couette. Hein, sous bon. Mais ça fait du bien aussi.
4: Hein.
3: Ah ouais.

0: Vraiment. On a coucouné.
1: Exactement.
2: Il est 7h26, c'est l'heure de Ici ça marche.
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2: Ici ça marche, on met en avant ceux qui font bouger le pays catalan tous les matins, David. Et ce matin, qu'est-ce qu'on fait ?
1: Eh ben, ce matin, c'est plutôt celle qui vous fait marcher que l'on met en avant. Surtout, n'arrêtez jamais de vous émerveiller. C'est comme ça qu'Angélique termine toutes ses vidéos. Depuis quelques mois, elle cartonne sur les réseaux sociaux avec son compte Les Randos d'Angèle. Elle publie des petites vidéos qui nous emmènent en deux minutes à la découverte des plus belles randos DPO comme cette incontournable, la boucle des 12 étangs du Carlite.
4: Dès les premiers kilomètres, on comprend pourquoi cet endroit est si réputé. Et ici, on évolue entre les pins, les rochers, les étangs, dans un décor qui ressemble parfois aux paysages scandinaves.
1: Et c'est vrai que quand on voit la beauté des paysages, les couleurs, la nature, le ciel bleu, je vous assure qu'on a tout de suite envie de préparer son sac, d'enfiler ses chaussures et de partir crapahuter dans nos montagnes.
0: Et vous le disiez, David, ça cartonne hein, depuis le mois de juin. Les randos d'Angèle cumulent plus d'un million de vues quand même.
1: Et à vrai dire, Angélique n'a rien compris à ce qui lui arrivait. Elle n'en revient toujours pas de ce succès. Dans la vie, elle est chauffée. Chauffeur-livreur pour la restauration collective. Elle livre les repas à l'hôpital de Puy-Cerda ou au Nicerdan, par exemple, à Sayagouze. La rando, c'est sa passion, surtout en Cerdagne où elle vit. Alors au départ, comme nous tous, elle publiait ses plus belles photos de paysages sur Insta, sur Facebook, avant de faire ses premières vidéos qui d'un coup se sont envolées. 200 000 vues pour les lacs du Carlite, 100 000 pour les gorges du Sègre et les bains de Yeau. Pareil pour le village d'Evol au-dessus d'Aulette. Il y a également eu le Fort Liberia, Eus, Font-Remeu, l'étang de Font-Vive, une jolie lumière sur nos Pyrénées catalanes dont elle raconte les paysages mais aussi l'histoire et les traditions.
5: Derrière moi, ce troupeau fait revivre une tradition qui a traversé les siècles et aujourd'hui elle passe par Bourg-Madame. Alors bienvenue sur le Cani Ramadé des Marinas.
1: Et moi, grâce à elle, j'ai découvert ce sentier de transhumance entre les estives des Pyrénées et les terres d'hivernage de Catalogne Sud. Un chemin dont on trouve les traces déjà en l'an 1050. Alors comme elle le dit, il ne faut surtout jamais arrêter de vous émerveiller.
2: Ah ben, grâce à vous, on va s'émerveiller encore et grâce à Angèle à partir de 10h dans Ici ça marche.
1: Elle sera notre invitée tout à l'heure.
2: Ouais. À tout à l'heure, David.
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2: Il est 7h30, l'info dans les PO. Simon Colboc, des soupçons d'agression sexuelle au sein du lycée Jean Lursa à Perpignan.
15: Ici Roussillon, vous le révélez dès hier soir sur notre site internet, le gérant de la cafétéria du lycée Lursa accusé d'agression sexuelle sur une élève. Les faits remonteraient au mois de janvier dernier. La victime présumée et ses parents ont déposé plainte. Depuis, la cafétéria est fermée dans ce lycée Lursa. On va en reparler en détail tout à l'heure dans le journal de 8h. La suite du procès de l'incendie de Saint-Laurent de la Salanque. Dans un instant, témoignage bouleversant, celui d'une victime, une femme. Elle a perdu 5 proches dans la catastrophe. Et puis l'info ce matin, c'est aussi évidemment la colère des lycéens. De nouveaux blocages possibles ce matin dans les Pyrénées-Orientales. Dans notre département, tous les lycées sont ouverts. C'est important ça de le dire parce que ce n'est pas le cas partout, Cyril Ardo.
2: En
12: environ un lycée français sur 8 aujourd'hui, partiellement ou totalement bloqué. Des appels à une semaine noire circulent sur les réseaux sociaux. Après 2 semaines de mobilisation, plus de 5000 personnes ont été interpellées. 24 établissements ont été incendiés ou saccagés avec des dégâts qui ont déjà coûté entre 20 et 30 millions d'euros selon le gouvernement. À Belfort, 2 lycéens âgés de 15 et 17 ans interpellés après l'agression d'un policier. Le plus âgé est actuellement en détention provisoire. Il a de son côté porté plainte pour tentative de meurtre, accusant le fonctionnaire de police d'avoir longuement maintenu sa tête dans l'eau d'un ruisseau. Une personne sur 200 est sans abri en France. C'est l'étude édifiante des Restos du Cœur qui s'y vous dévoile ce matin. Le nombre de personnes vivant dans la grande pauvreté en France a bondi de 37% entre 2018 et 2025. Près d'un mois après le déraillement d'un TER en Normandie qui a fait 44 blessés, dont une grièvement, le trafic reprend ce matin entre Rouen et Saint-Aubin-lès-Elbeuf. 400 mètres de voies ferrées ont notamment été entièrement renouvelés. Et c'est un petit logo coloré avec une note qui va de A à E sur la qualité nutritionnelle de notre nourriture. Plus de 100 000 personnes ont voté sur le site de l'Assemblée nationale pour rendre obligatoire le Nutri-Score. Un débat en séance publique peut être organisé à partir de 500 000 signatures sur une pétition. 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
15: Merci beaucoup Cyril. Le procès de l'incendie de Saint-Laurent-de-la-Salanque. La suite, depuis jeudi dernier, 3 hommes sont jugés devant la cour d'assises des Pyrénées-Orientales. Tous les 3 accusés d'avoir volontairement mis le feu à une épicerie du centre de Saint-Laurent. C'était il y a maintenant plus de 4 ans, en février 2022. Feu pour arnaquer l'assurance, c'est en tout cas ce que leur reproche la justice. Le feu s'était ensuite propagé aux immeubles. 8 personnes étaient décédées. Et sur les 8 victimes, 5 faisaient partie de la famille d'Anissa Rachedi. Cette nuit du 13 au 14 février 2022, Anissa Rachedi a perdu son mari, sa fille, son gendre et ses 2 petits-enfants. Elle doit témoigner jeudi devant les 3 accusés et elle a hâte de le faire.
14: Auparavant, je parlais pas. Hein. J'étais pas là en fait. J'étais là, mais j'étais pas là. J'arrivais plus à parler, j'arrivais plus à trouver mes mots. Aujourd'hui, j'ai trouvé mes mots. Ça fait 4 ans que j'attends ce jour-là. De les voir en face de moi, de leur dire toute la souffrance que j'ai vécue tous ces 4 ans, tous les cauchemars que j'ai faits, tous les chocs post-traumatiques que j'ai et que j'ai encore aujourd'hui d'ailleurs. Crier la souffrance que j'ai depuis 4 ans, leur dire mais pourquoi vous m'avez fait ça? Pourquoi vous m'avez enlevé ma famille du jour au lendemain? Je veux qu'ils avouent, je veux qu'ils disent que c'est eux. On a tous des soucis, on a tous des problèmes, c'est pas pour autant que moi j'irai faire ça ou que j'irai mettre le feu quelque part. J'ai envie de leur dire, mais vous, vous dormiez bien, vous êtes bien aujourd'hui. Mais moi, ça fait depuis ce jour-là, je dors plus. Et je me suis fait hospitaliser, je prends encore des médicaments aujourd'hui parce que j'ai envie de parler, j'ai envie de leur dire tout ce que j'ai là, tout ce que j'ai, tout ce qu'ils m'ont pris, tout ce qu'ils m'ont pris tout simplement.
15: Les mots de Anissa Rachedi, elle doit donc témoigner ce jeudi devant la cour d'assises des Pyrénées-Orientales. En attendant aujourd'hui, devant la cour, eh bien, ce sont des experts qui vont prendre la parole, des experts en incendie et explosifs. Le procès doit durer encore 10 jours donc à Perpignan.
2: Dans 10 minutes, notre invité, c'est le représentant des lycéens des Pyrénées-Orientales.
15: Il s'appelle Lucas Foltran, il est membre du conseil académique de la vie lycéenne, élu depuis 2023. Le représentant donc des lycéens des Pyrénées-Orientales, évidemment on va parler de la mobilisation des lycéens depuis la semaine dernière dans les PO. Est-ce qu'il la comprend? Est-ce qu'il comprend aussi les violences qui parfois accompagnent les rassemblements? Lucas Foltran est notre invité, c'est dans 10 minutes sur votre radio ici Roussillon.
2: Mais d'abord, on parle météo pour cette journée de lundi dans les Pyrénées-Orientales. Une journée bien maussade, hein, de la grisaille toute la journée, accompagnée d'averses sur l'ensemble du département. Sauf pour la Cerdagne et le Cap-Cirou, où là, on pourrait avoir de belles éclaircies toute la journée. On n'a pas de vent annoncé, en tout cas, par Météo France. Et concernant les températures ce matin, on attend 17 degrés à Perpignan, Bagnoul-sur-Mer et Ancignan, 14 degrés à Eousse et Arles-sur-Tech, 16 pour Palau del Vidre, Reynès et Maury, et 10 degrés à Bolcaire.
15: Jusqu'à 24 degrés cet après-midi dans le département, c'est pour Perpignan, pour Cabestany, pour Saint-Estève, 23 dans le Conflent, 23 également Val-Espire, 22 sur le littoral, 22 aussi à Maury dans la vallée de l'Agly, et jusqu'à 20 degrés attendus en Cerdagne et en Cap-Cir.
2: Des orages attendus ce matin sur Gironde, mais de la pluie dans l'après-midi où là on ne dépassera pas les 23 degrés. Les premiers ralentissements en général c'est à 7h35.
0: Oui, un petit peu sur les lieux habituels, hein, la D66 quand vous venez du Soleil direction Perpignan, ça ralentit. ralenti. La D900 depuis Trouillas, direction Perpignan. Et également, vous semblez être nombreux ce matin. Et puis, n'oubliez pas qu'avec le rassemblement et la mobilisation des lycéens, ça risque de bouchonner hein, sur les rues des lycées. Pensez-y, prenez de l'avance. Et puis, pour les petites infos pratiques, notamment pour les habitants de Prades, sachez qu'à partir d'aujourd'hui jusqu'au 23 octobre, il y aura des travaux au niveau de la mairie de Prades avec des difficultés de circulation. Même constat du côté du Boulou avec des travaux d'élagage qui sont prévus à partir d'aujourd'hui jusqu'au mercredi 7 octobre pour l'avenue de l'Âtre de Tassigny et l'avenue d'Espagne dès 7h30 jusqu'à midi. Voilà pour les infos pratiques. Si vous vous notez des ralentissements inhabituels ou même un incident sur les routes, vous pensez à nous en informer au 04 68 35 5000.
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0: Et à 7h36, comme chaque matin, c'est l'heure de partir à votre rencontre pour que vous puissiez nous raconter votre expérience quand vous gagnez de beaux cadeaux sur Ici Roussillon avec Julien ce matin qui nous vient du Barcarès. Bonjour Julien.
2: Bonjour Julien.
17: Bonjour.
0: Julien, vous nous avez entendu ?
17: Oui, bonjour.
0: Ah Julien, vous venez du Barcarès, c'est ça ?
17: C'est ça, c'est ça.
0: Et vous allez bosser là ce matin ? Vous avez fini le week-end ?
17: Oui, ça y est, on reprend la semaine, là, je suis au boulot là.
0: Ah, vous faites quoi dans la vie ?
17: Je travaille à la PNL, dans l'assainissement, je suis chauffeur polo.
0: Eh bien écoutez, vous allez pouvoir nous raconter votre expérience au jardin de Ponteia, c'était ça hein Julien ?
17: Ouais, c'était ça, c'était super, j'ai gagné 4 places. Et j'ai amené le petit, ma femme et le cousin, mon fils, on s'est régalé, c'était super joli.
0: Alors qu'est-ce qu'on peut y voir du côté de Ponteia dans ce beau jardin ?
17: Il y a plein de fleurs, il y a un petit étang avec sur l'eau, il y a des fleurs. Le petit, il a pu faire une balade avec une voiture à pédale.
0: Il a quel âge le petit ?
17: 6 ans.
0: Quel âge ?
17: 6 ans.
0: 6 ans ?
17: Oui.
0: Eh bien, il a dû se régaler dans ce jardin exotique. C'est un bon souvenir pour vous en famille, Julien ?
17: Ouais, franchement, les salariés sont super gentils, c'est vraiment bien.
0: Eh ben on est ravis pour vous, Julien. Passez une belle journée.
17: Ben merci à vous et continuez comme ça.
0: Ah ben c'est gentil, Julien. Bon courage pour le boulot ce matin.
17: Merci, merci.
2: Au revoir, Julien.
17: Au revoir.
2: Un Julien peut en cacher un autre, c'est Julio Leon qui arrive. Bonjour Julio.
18: Bon dia tout homme.
0: Bonjour Julio.
2: Comment ça va mon Julio ?
18: Mais très bien, et vous on est lundi, on va jouer au blind test, moi ça va toujours bien le lundi.
2: Ah bah surtout quand on joue au blind test.
18: Eh oui.
0: On adore.
2: En plus, ce matin, on va gagner un chouette cadeau, quelque chose pour se détendre un petit peu.
0: Et oui, vous allez pouvoir aller vous marrer au Palais des Congrès de Perpignan. Ce sera le 10 octobre prochain. Vous allez retrouver Thomas Marty sur scène. Il va vous régaler. C'est une figure emblématique de cette nouvelle vague d'humoristes qui arrive sur les réseaux sociaux. Il va présenter son nouveau spectacle. On a hâte de le découvrir, vous aussi, j'en suis sûre.
2: Alors, en plus, j'ai vu, il a fait une vidéo sur Instagram et sur les réseaux sociaux dans les rues de Perpignan. Et c'est très, très drôle. Vous savez quoi, on va essayer de vous la diffusé sur nos réseaux sociaux, c'est vraiment très drôle. Alors évidemment, rien à voir Marty avec le joueur de rugby, il le dit lui-même dans sa vidéo. Et pour gagner ses invitations pour aller voir Thomas Marty, il faut jouer au blind test.
18: Oui, en plus il a un nom catalan, hein, Thomas Marty, et justement en catalan, c'est la chanson qui va être chantée tout de suite, je l'ai traduite, il faut trouver le nom de cette chanson et son artiste d'origine au 04 68 35 5000.
2: Rolio, à vous de jouer.

0: là là, qu'est-ce que c'est magnifique.
1: On adore. Oh, ça donne envie de danser.
2: Ah bah j'étais à deux doigts de monter sur la table dessus. Oh.
3: Un grand classique ce matin.
2: On va voir avec Elisa si elle a la bonne réponse ce matin. Elisa qui nous écoute à Serré. Bonjour Elisa.
4: Oui, bonjour.
1: Bonjour Elisa. Bon Vous avez passé un beau week-end ?
4: Ben oui, très bien, malgré la pluie. Ça fait du bien.
2: Vous avez fait quoi, sous la couette ?
4: Bon, on s'est un petit peu baladé quand il y avait des petits arrêts de pluie.
1: Ah, vous étiez courageuse.
2: Il fallait ressortir les bottes, quoi.
1: C'est ça. Un petit côté Bretagne.
2: Oui, l'automne, quoi. Elisa, je vous présente Rulio Léon.
4: Bonjour, Rulio.
3: Bon dia.
4: Bon dia.
3: Alors Elisa, je sais que c'est une chanson culte et je suis convaincue que vous avez trouvé la réponse.
4: Tout à fait, dans les yeux des minis de Joe Dassin.
2: Oh, vérifie.
1: J'adore.
2: Bravo.
1: Dans les yeux d'Emily.
2: Alors, je veux préciser, bon Rulio, que moi j'ai entendu la Lily.
1: Oui.
3: Exactement, bah oui, je pouvais pas non plus donner le cadeau si facilement en disant Emily. Donc j'ai changé le prénom et j'ai mis Lily, pourquoi pas.
1: Eh bien ça marche aussi. On fait un petit coucou à toutes les Lily qui sont en voiture en ce moment.
3: Exactement.
2: Et d'ailleurs, j'ai découvert qu'on disait malancolie en catalan.
3: Malancolia.
2: Colia, bah voyez, j'ai pas entendu le A.
3: Mais vous faites des progrès et des pas de géant.
1: Ah. Et je précise, il prend des notes à chaque fois que vous dites, hop, il écrit hop pour ses petites leçons de catalan.
2: Bah évidemment.
1: il est très assidu.
2: C'est en écrivant qu'on apprend.
1: C'est vrai.
2: Elisa, vous avez reconnu la chanson très facilement ?
4: Oui, dès les premières notes. J'adore Joe Dassin, alors j'ai tout de suite reconnu.
1: Mais oui, c'est une valeur sûre, Joe Dassin.
2: Bon, moi, j'aimerais voir quand même Rulio danser sur cette chanson.
3: Oh ben ça viendra un de ces soirs, on ira faire la fête, hein, elle passe à toutes les soirées.
2: Jeudi c'est l'anniversaire de J2 qui est à la réalisation, je pense qu'il y a peut-être moyen de négocier pour avoir Joe Dassin.
1: Bravo en tout cas Elisa, vous remportez vos places pour aller voir Thomas Marty le 10 octobre prochain, vous allez vous régaler.
4: Merci beaucoup.
1: Avec grand plaisir.
2: Elisa, quelle est la première radio locale des Pyrénées-Orientales ?
4: Ici Roussillon bien sûr.
2: Rulio, à demain.
3: Fins demain.

0: Du chanter dans la voiture avec la première radio locale des Pyrénées-Orientales, c'est ici Roussillon. Dans un instant, on s'intéresse au mouvement lycéen, puisque notre invité, c'est un membre du conseil académique de la vie lycéenne et représentant des lycéens des Pyrénées-Orientales.
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0: 7h45, à quoi va ressembler la journée d'aujourd'hui et la semaine dans nos lycées? Simon, notre invité, représente justement les lycéens des Pyrénées-Orientales.
4: Bonjour Lucas Foltran.
5: Bonjour.
4: Vous avez eu votre bac, vous, en juin. Vous étiez élève au lycée d'Argelès. Vous êtes maintenant étudiant à Béziers. Mais vous êtes membre pour encore quelques semaines du conseil académique de la vie lycéenne, représentant donc des lycéens des Pyrénées-Orientales. Qu'est-ce que vous pouvez dire aux parents là, qui ont laissé leur enfant il y a quelques minutes, pas très loin des lycées? Ça va bloquer ce matin? De quelles informations vous disposez?
5: Alors pour le moment, ce type d'informations, nous ne l'avons pas. Cependant, on n'a pas ce genre d'informations, mais en fait, c'est un mouvement qui est assez divers et indépendant dans chaque lycée. Et donc, chaque lycée s'organise comme il le peut.
4: Alors je précise ce matin que 400 lycées seront fermés ou partiellement fermés en France, mais que chez nous, tous les lycées sont ouverts. Demain, grosse mobilisation annoncée dans les PO et à travers toute la France. Est-ce que les élèves ont raison de se mobiliser?
5: Alors oui, complètement, ils ont raison. Lorsque nous avons été reçus au rectorat par Madame la rectrice jeudi dernier, elle-même a dit que le mouvement était logique et que les revendications étaient nécessaires d'être écoutées. Cependant, il faut bien distinguer deux types de mobilisation, celle qui est là pour passer des messages de manière pacifiste et malheureusement d'autres types de mobilisations qui sont là pour malheureusement casser, brûler et ce qui discrédite quelque part la parole des lycéens qui est assez noble pour le coup.
4: On va en parler des violences dans un instant, mais d'abord la parole noble, ce que vous dites des lycéens, leurs revendications, elles sont un peu fourre-tout, emploi du temps et classe surchargée, classe surchauffée aussi, prof non remplacé, il y a Parcoursup aussi qui pose question. Quand on écoute les manifestants, on a l'impression que c'est l'enfer le lycée, ça tourne vraiment pas rond.
5: En effet, il y a beaucoup de revendications et c'est pour ça qu'il est important d'attribuer à chaque pouvoir public, à chaque collectivité territoriale la revendication qui lui est annoncée par les élèves. Tout ce qui concerne le bâtiment, eh bien, il est important que la région prenne les indications et puisse en mettre en place des mesures et réalise des annonces. Tout ce qui concerne les emplois du temps et les professeurs, le rectorat, le ministère.
4: Alors parlons justement des bâtiments, de l'état de nos lycées, nous, dans les Pyrénées-Orientales. Il y a des situations où il y a urgence, selon vous?
5: Oui, complètement. Alors, on a eu une réunion globale au niveau du rectorat, donc de l'Académie de Montpellier, mais plus précisément dans les Pyrénées-Orientales, on a quelques bâtiments qui représentent des problèmes.
4: Lesquels? Où ça, alors?
5: Dans Perpignan même, je ne pourrais malheureusement pas peut-être vous dire les noms, mais dans Perpignan, puisque c'est chaque... Moi, personnellement, je ne connais pas les lycées, donc je ne pourrais pas vous le dire. En échangeant avec d'autres élèves, ce qui ressort, et des groupes d'élèves, ce qui ressort, c'est en effet des vitres cassées, des internats, malheureusement, où il n'y a pas d'eau chaude, où les conditions sont pas top.
4: Ça, on a entendu des internes, notamment du lycée Jean Lursa, expliquer qu'ils se douchaient à l'eau froide.
5: Voilà, exactement. Au lycée Bourquin, pareil, on avait entendu quelques... Voilà.
4: Et la région fait le boulot, selon vous?
5: Eh bien, est-ce que la région fait le boulot? Ça, malheureusement, Je sais pas, je pense qu'elle est présente dans de nombreux secteurs. Malheureusement, au niveau bâti des lycées, ce qui ressort beaucoup, c'est le manque de qualité des bâtiments, le chaud, le froid, les vitres cassées. Et donc, peut-être qu'il serait intéressant que lors des réunions que nous faisons, elle soit présente par des élus qui nous écoutent.
4: C'est-à-dire que les élus de la région sèchent les réunions avec le rectorat, par exemple, ils zappent complètement les réunions.
5: Alors, lorsque nous nous regroupons trois fois dans l'année avec le conseil académique à la ville lycéenne, nous invitons systématiquement un élu région. Et depuis, moi, mon mandat de 2023, on n'a pas vu passer d'élu région.
4: En trois ans, vous n'avez vu aucun élu de la région?
5: Alors, ils ont été invités, malheureusement, ils n'ont pas pu venir. Après, ils agissent sûrement sur d'autres fronts, mais bon, voilà.
4: Évidemment, la grande question aussi qui se pose ce matin, Lucas Foltran, vous qui êtes le représentant des lycéens des Pyrénées-Orientales, ce sont les violences, hein, vous en avez parlé. 24 lycées incendiés ou saccagés la semaine dernière à travers la France. Heureusement, ce n'a pas été le cas chez nous dans les PO. Vous la comprenez, vous, cette violence? Vous disiez, sembliez dire que vous la dénonciez.
5: Alors non, on ne la comprend en aucun cas. Et ce qui est regrettable, en fait, c'est qu'elle discrédite quelque part la parole des lycéens et elle discrédite les messages que même veulent porté. On a dans l'Hérault un lycée qui a commencé avec un mouvement complètement pacifiste et qui s'est vu rattrapé par d'autres individus. Et donc ce mouvement, ce blocus pacifiste a complètement dégénéré. L'accueil du lycée a été brûlé.
4: Ouais.
5: Et non, ce n'est pas possible et ce n'est pas bien.
4: Est-ce que vous pouvez rassurer, vous, les parents, justement, qui ont laissé leur gamin monter dans le bus ce matin, dans le département, ou est-ce que vous leur dites, attention, effectivement, il y a un risque quand même aussi dans les Pyrénées-Orientales que ça dégénère?
5: Alors, le risque est tout le temps, partout, constamment présent. Cependant, ce qui est assez bien fait, c'est que, comme on a pu l'entendre, le ministère ferme, et avec les rectorats, ferme les lycées qui sont en situation de crise et arrête les emplois du temps. Donc, honnêtement, non.
4: Ça, c'est une bonne décision de fermer quand les conditions de sécurité sont plus réunies.
5: Oui, et c'est ce qui a été fait notamment dans différents lycées.
4: Comment vous jugez la réponse des forces de l'ordre? Elle est parfois accusée d'être brutale.
5: Oui, en effet, elle est accusée d'être brutale et je pense que là aussi, c'est au pouvoir public concerné de prendre leur disposition. On a souvent entendu dire qu'il y avait des violences, que le numéro RIO des policiers n'était pas visible et je pense que c'est des choses qui sont nécessaires de mettre en place pour que ce genre de mouvement puisse être calme et apaisé dans toutes les situations.
4: Dernière chose, on accuse parfois ce mouvement d'être dirigé par la France Insoumise, d'être piloté par l'extrême gauche. Est-ce que dénonce un responsable politique ce matin. C'est vrai, ça? Qu'est-ce que ça vous inspire?
5: Alors, moi, je suis élu lycéen pour représenter les élèves de l'Académie de Montpellier, plus précisément des Pyrénées-Orientales. Les questions politiques, malheureusement, personnellement, je ne les connais pas et je n'ai pas la réponse à votre question, mais ce n'est pas...
4: Enfin, vous ne recevez pas des coups de fil d'insoumis pour vous dire ce qu'il faut faire?
5: En aucun cas. Moi, les coups de fil que je reçois, c'est ceux de Mme Roulier, la déléguée académique à la ville lycéenne, qui est notre référente, en fait.
4: Merci beaucoup. Vous êtes donc le représentant des lycéens des Pyrénées-Orientales, Lucas Foltran. Vous êtes pour encore quelques semaines, quelques mois, élu au conseil académique de la vie lycéenne. Merci beaucoup.
5: Merci.
4: Bonne journée à vous.
5: Merci.
6: Et l'invité d'ici matin, vous le retrouvez évidemment en podcast sur ici.fr. On va retrouver les bergers landais aux échasses, la 5G du 19e siècle. On va voyager dans le temps avec Stéphane Bern avant les infos de 8h. Mais d'abord, voici Laurent Voulzy.

0: 7h56, le pouvoir des fleurs, chanté par Laurent Voulzy. D'ailleurs, bonne fête à toutes les fleurs aujourd'hui. C'est la Saint-Fleur.
1: On adore les fleurs. Bonne fête les filles. Hein, d'abord.
0: Bon. Et ben justement, vous aimez les fleurs, vous aimez aussi les cadeaux.
1: J'aime tout.
0: Et ben ça tombe bien parce qu'on joue tous les jours entre 11h et entre 10h et 11h avec notre ami entre 11h et midi. Je vais y arriver avec John Bourgeois. Oui. Vous m'avez perturbé. On joue à 5 matchs, mais qu'est-ce qu'on gagne?
1: Une nuit en lodge boat, c'est un hébergement flottant. C'est Alliance Plaisance qui offre cette nuit insolite. Et alors là, c'est tellement romantique. Un petit repas pour deux à la Cambuse du Saunier, proposé par le Salin de Gruissant. Vous allez pouvoir découvrir des saveurs de dingue avec un beau menu. Et en plus de ça, deux entrées à l'espace balnéo de Gruissant. Autant vous dire que si vous avez quelque chose à vous faire pardonner, messieurs, ou simplement une demande à faire, ou simplement vous retrouver en amoureux pour laisser les enfants, c'est le rêve.
0: Bon, il manque plus que les fleurs, quoi.
1: Ah ouais, ça c'est bien.
0: On joue ensemble tout à l'heure, 11h midi, avec John Bourgeois. Dans un instant, Voyage dans le temps avec Stéphane Bern.
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0: Allez, on prend un petit peu de temps pour voyager ce matin avec Stéphane Bern. Et ce matin, on voyage au temps où les bergers landais regardaient tous leurs troupeaux de haut. Mais alors, littéralement.
5: Imaginez un berger perché à plus d'un mètre du sol, revêtu d'une peau de mouton et coiffé d'un béret, en train de surveiller son troupeau dans les hautes herbes des Landes. Au XIXe siècle, rien de plus banal. À l'époque, le territoire landais était composé d'étendues d'herbes, de broussailles, d'un sol pauvre et sableux. Idéal pour l'élevage des moutons et des chèvres. Un peu moins pour les chevilles des bergers.
6: Tu sais bien que j'ai les chevilles fragiles. Ouais, et surtout les soirs où il y a du travail.
5: Car gare à la boue et aux piqûres d'ajoncs. Alors les bergers trouvent la solution. Des échasses.
6: On peut pas grimper là, on va se remarquer.
5: Si. En se hissant à plus d'un mètre du sol, ils peuvent du même coup repérer les bêtes égarées et les loups prêts à s'attaquer à leur troupeau.
7: Le troupeau de moutons. Une fête de loups.
5: Ils ont pris de la hauteur dans leur tâche quotidienne et à l'époque, c'était pas une formulation creuse, comme on en trouve sur LinkedIn. Pour maximiser le confort, les bergers n'oublient pas d'emporter avec eux un long bâton leur permettant de prendre une pause en s'asseyant. Sans avoir à descendre des échasses.
8: Il n'y a pas d'heure pour en manger.
9: Des bâtons de berger.
5: Le plus fou, c'est qu'à l'époque, rester des heures sur des bouts de bois, on appelait ça un métier. Aujourd'hui, on appelle juste ça l'épreuve des poteaux dans Koh-Lanta. Au XIXe siècle, ces géants deviennent l'une des images les plus marquantes de la France rurale et fascinent aussi bien peintres que voyageurs, et aussi probablement tous les gens passionnés par les arts du cirque. Mais cette silhouette va progressivement disparaître au fur et à mesure que les pins maritimes vont venir remplacer les pâturages au cours du XIXe siècle. Bien avant les drones et Google Maps, les bergers landais avaient déjà inventé la vue aérienne. Le tout avec élégance.
0: Merci beaucoup Stéphane Merne. Ne bougez pas les amis, tout à l'heure, on va retrouver John Bourgeois du côté d'Alenia avec justement une petite préparation pour nos amis dans les EHPAD. Ils vont bien manger aujourd'hui, on vous en parle tout à l'heure à 8h05.
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0: Au travail ou à la maison, merci d'avoir choisi ici Roussillon. Il est 8h.
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0: L'info dans les PO, Simon Colbox, ce sont d'abord ses soupçons d'agression sexuelle dans un lycée de Perpignan.
11: Oui, dans le lycée Jean Lursa, le gérant de la cafétéria du lycée, accusé d'agression sexuelle par une élève. Cette élève a déposé plainte, c'était en janvier. Et c'est vous ce matin qui nous le révélez, Suzanne Chaudjahi.
12: Le 8 janvier, une élève du lycée Lursa raconte au CPE, les conseillers d'éducation, ce qu'elle a entendu d'une de ses camarades. Selon l'adolescente, son amie a été victime d'une agression sexuelle de la part d'un agent intervenant dans le lycée. lycée. En l'occurrence, un prestataire privé qui gère la cafétéria. Immédiatement, la direction du lycée recueille le témoignage de la victime présumée, puis les paroles d'autres élèves qui confirment les déclarations de la jeune fille. Le proviseur décide alors d'interdire à cet agent l'accès à l'établissement. Il signale les faits à la justice et il suspend immédiatement le contrat entre le lycée et cette entreprise qui intervenait en délégation de service public. Les parents de l'élève sont prévenus. Avec leur fille, ils déposent plainte le 21 janvier. Le rectorat précise que l'adolescente a ensuite été accompagnée par le personnel du lycée pour son retour en classe et la poursuite de sa scolarité dans les meilleures conditions possibles.
11: Et vos informations, Suzanne, on les retrouve aussi sur notre site internet. Dans les lycées, justement, faut-il s'attendre à de nouveaux blocages dans les prochaines minutes dans les Pyrénées-Orientales? 400 à 500 lycées fermés ou partiellement fermés à travers la France aujourd'hui. Ce n'est pas le cas chez nous. Dans les Pyrénées-Orientales, tous les établissements sont ouverts à Perpignan. Les élèves ne peuvent cependant pas rentrer. Alors nous parlons dans le lycée privé Bon Secours, au lycée Lursa. Des élèves distribuent des tracts pour manifester demain. Les lycéens des PO qui appellent à manifester dans le calme. Le représentant des lycéens du département, un élu au conseil académique, était notre invité juste avant ce journal. Est-ce que ça peut calmer justement la colère des lycéens? En tout cas, hier soir, le Premier ministre, Sébastien Lecornu, a lui annoncé convoquer tous les présidents de région demain en visioconférence pour leur parler de l'état du bâti scolaire des lycées. Ce sont les régions qui sont en charge du bâti scolaire des lycées. Le Premier ministre demande aussi à son gouvernement des propositions avant la fin du mois pour améliorer la plateforme Parcoursup. La reprise ce matin du procès de l'incendie de Saint-Laurent-de-la-Salanque. Trois hommes jugés depuis jeudi dernier et pour encore 10 jours, ils sont accusés d'avoir provoqué l'incendie et l'explosion mortelle de Saint-Laurent. C'était en février 2022, il y a maintenant un peu plus de 4 ans. La catastrophe avait fait 8 morts. Aujourd'hui, des experts en explosifs et en incendie doivent témoigner devant la cour d'assises à Perpignan.
0: 8h02, si vous êtes aidant dans le département, vous n'êtes pas seul.
11: 90 000 aidants dans les PO, des femmes, des hommes qui prennent soin d'un proche malade ou handicapé. Des aidants parfois démoralisés sur les rotules. Pour vous aider, si c'est votre cas, si vous êtes aidant dans le département, des dispositifs existent. Et notamment un dispositif revient, ça s'appelle le baluchonnage. Il avait été testé ce dispositif entre 2021 et 2024 chez nous. Il doit reprendre du service à partir du mois prochain. Concrètement, le baluchonnage, c'est quelqu'un formé qui vient chez vous s'occuper de votre proche. Ça vous permet de vous poser, de respirer, de prendre soin de vous. Écoutez, Elodie Whitfield, c'est la responsable développement et qualité à la Fédération ADMR des Pyrénées-Orientales.
8: On a des baluchonneurs qui sont formés par Baluchon France. Ils interviennent à la place de l'aidant. Et en fait, ils font les mêmes activités que le proche aidant. Faire à manger, qui vont rester vraiment en continu de 36 heures à 6 jours, jusqu'à ce que le proche aidant revienne. Ça permet de souffler, de faire déculpabiliser les proches aidants. Déculpabiliser dans le sens où on va laisser son proche auprès de personnes qui sont qualifiées, qui ont fait une formation, prendre du temps pour soi en fait, pour pouvoir mieux réaccompagner après la personne. On était en expérimentation avant, et là on vient tout juste de revoir l'autorisation du conseil départemental. Il y a eu beaucoup de demandes depuis l'arrêt. Donc c'est qu'en fait ça a bien pris et qu'il faut que ça reprenne.
11: Alors le problème pour l'instant quand même pour cette solution de baluchonnage, c'est le tarif, 35 euros de l'heure. Ça peut être moins si vous avez des aides, mais ça peut monter jusqu'à 35 euros. Du coup, l'ADMR des Pyrénées-Orientales lance un appel, notamment auprès de l'Agence Régionale de Santé pour obtenir des subventions et ainsi faire baisser ce tarif. Demain, ce sera la journée nationale des aidants. Les orages dans les Pyrénées-Orientales, de fortes pluies, mais pas de dégâts majeurs. Il est tombé hier environ 65 mm sur la plaine du Roussillon. C'est l'équivalent de 3 semaines de pluie chez nous au mois d'octobre. En principe, tous les passages à gué sont rouverts ce matin. En Catalogne, en revanche, les pluies ont été beaucoup plus fortes et le bilan est beaucoup plus lourd. 2 morts et près d'une personne, portée disparue, près de Barcelone. En France, 1 personne sur 10, 6 millions de personnes, risquent de tomber dans l'extrême pauvreté dans la décennie à venir. C'est le résultat d'une étude publiée ce matin et basée sur les données des Restos du Cœur. L'extrême pauvreté, ça veut dire des personnes qui n'ont pas assez pour se loger et pour manger. Si vous voulez participer à la primaire de la gauche et du centre, c'est encore possible. Vous pouvez participer, vous inscrire jusqu'à 23h59 ce soir. Le vote, c'est vendredi et c'est samedi, ou le deuxième tour, s'il y a besoin, ce sera le week-end suivant. Attention, l'inscription vous coûtera 15 euros.
0: Le rugby avec les deux visages de l'USAP.
11: Oui, les Catalans décidément solides à domicile, mais décidément toujours aussi fragiles à l'extérieur. Depuis 2 ans et demi, aucune victoire en top 14, loin d'Aimé Giral. Pas de victoire, et même beaucoup de raclés. Il y a 2 semaines, l'USAP en avait pris 50 à Montpellier, 50 points encaissés. Ce week-end, c'était encore pire, 55 points au Racing. Cyril Manière, c'est désespérant. Cet USAP continue de souffler le chaud à la maison et le très très froid à l'extérieur.
13: Cette fois, pas d'essai de folie comme contre Bordeaux, pas de défense de fer, pas de conquête stable. Les supporters voyaient déjà leur équipe enchaîner les victoires, mais la dynamique a vite été brisée. Le manager Laurent Labie.
14: Ouais, c'est une dynamique surtout dans les process, dans la remise en question. Et donc voilà, donc on a un groupe encore qui est en construction avec 11 arrivés, avec des jeunes qu'on intègre aussi. On l'a vu, hein, le niveau des jeunes joueurs qui étaient exceptionnels le week-end dernier et qui étaient plus difficiles aujourd'hui. Voilà, l'image de toutes les, je dirais, les populations de notre équipe, c'est cette dynamique-là, mais surtout ce niveau qu'on doit maintenir si on veut récupérer des points à l'extérieur dans ce championnat qui est difficile, puisque le prochain déplacement sera à Toulouse, donc très très belle ville, mais qui n'est pas le plus bel endroit de top 14 pour aller gagner à l'extérieur.
13: L'USAP n'est pas la seule dans ce cas. Quand on regarde les résultats de Bordeaux, Clermont, La Rochelle, c'est du même acabit. Dans ce top 14 qui ne connaît pas la logique, à l'USAP de tenter de trouver une forme de régularité à son niveau. Le capitaine Matteo Lecorvec.
15: On a vécu l'enfer l'an dernier, donc je pense qu'on a quand même passer un step, mais il y a encore du boulot, donc il va falloir rester humble, pas faire de bruit, mais continuer à travailler dur et chercher le maximum de points.
13: Dans le négatif, il y a quand même du positif. L'USAP se pose des questions qu'elle ne se posait pas la saison dernière. À la même date, elle était déjà hors course et larguée au classement avec 0 point. Là, elle en a 9 avant de recevoir le dernier, Vannes.
11: Oui, Vannes, c'est effectivement ce week-end. Et puis dans les choses positives du week-end à l'USAP, il y a ce record qui est tombé, le record du plus grand nombre de points marqués en championnat, 2619 points pour l'Argentin Benjamin Urdapilleta. L'ouvreur de l'USAP sera ce soir dans votre émission 100% USAP, juste après les infos de 18h. En foot, un nouveau match des Bleus ce soir, France-Belgique, c'est au Stade de France. C'est le dernier match de la trêve internationale.
0: La météo pour aujourd'hui, bah, ça ressemble à la Belgique.
11: C'est pas terrible du tout, hein.
0: Ouais. C'est gris et pluvieux.
11: Voilà. On embrasse tous les Belges qui nous écoutent.
0: Évidemment, une fois. avec donc de la grisaille et de la pluie toute la journée sur quasiment l'ensemble du département des Pyrénées-Orientales. Seule la Cerdagne et le Cap-Cyr, hein, pouvoir avoir de belles éclaircies. Il n'y a pas de vent, en tout cas, prévu par Météo France. Et pour les températures ce matin, 17 degrés à Perpignan et Port-Vendres, 14 pour Prades et Montferré, 16 à Palau del Vidre, en signant et Maury, et 9 degrés aux Angles.
11: 22 sur le littoral à Canet, à Argelès, 24 à Perpignan, ce sera la maximale, 23 à Prades et à Céret, jusqu'à 20 degrés en montagne.
0: De la grisaille le matin, des orages et de la pluie l'après-midi, c'est ce qui nous attend du côté de Figueres, où là on ne dépassera pas les 23 degrés. Direction la route des PO.
1: Et c'est rouge ce matin sur la D117 au nord, sur le secteur de l'aéroport. C'est rouge également sur la D66 quand vous venez du Soleil, direction Perpignan. Au sud, c'est la même chose, hein, la D914 depuis Argelès, direction Perpignan, vous êtes nombreux ce matin. Et dans le centre-ville, ça ralentit également sur les voies sur berge à l'entrée de Perpignan. Des ralentissements également sur l'avenue de Grande-Bretagne ou sur l'avenue Julien Panchaud ou encore le boulevard Aristide Briand. Et d'autres infos pratiques, elles sont pour les habitants de Prades, par exemple, avec des travaux qui ont commencé aujourd'hui jusqu'au 23 octobre au niveau de la mairie. Des problèmes de circulation, notamment sur l'avenue du Général de Gaulle ou la rue du Pérou. Et puis même constat du côté de Prades avec des travaux d'élagage qui sont programmés à partir d'aujourd'hui, l'avenue de l'Âtre de Tassigny ou encore l'avenue d'Espagne. C'est compliqué en ce moment. Si vous notez un ralentissement inhabituel, vous pensez à nous en informer. 04 68 35 5000.
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0: Le WhatsApp ici Roussillon, justement, venez partager votre bonne humeur du lundi matin. Vous êtes content de reprendre la semaine, eh bien vous faites un vocal ou vous nous laissez un petit message.
1: Monique par exemple, bonjour à vous tous. Ici à Bellastavie, 13 degrés, alors prévoir une petite couette, l'automne arrive. Bonne semaine à vous tous. Et puis sur le Facebook, vous êtes toujours aussi nombreux également à nous écrire, ça fait plaisir. D'ailleurs merci à Bernard pour cette jolie photo du jour. Vous aussi n'hésitez pas à nous les partager, on se fera un plaisir d'en faire le post du Facebook de demain par exemple.
0: Oui, pourquoi pas, allez-y, foncez, on vous attend en musique. Et puis vous pouvez aussi voir toute l'équipe d'ici matin en vidéo. On vous a fait une petite vidéo.
1: On s'est régalé à la faire en plus.
0: N'hésitez pas à aller la voir sur les réseaux sociaux. Voici les Rita Mitsuko, il est 8h10.

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0: Direction Alenia ce matin avec John Bourgeois. Bonjour John, comment ça se passe du côté d'Alenia?
3: Rebonjour Régis, ça se passe plutôt bien. Là j'ai enfilé la charlotte sur la tête, les surchaussures sur les pieds pour intégrer les cuisines. Je suis entré dans les cuisines de l'EHPAD La Yebantina ici à Alenia, puisque il y a une opération spéciale cette semaine. Ça s'appelle le grand repas, avec un menu unique pour différents EHPAD publics des Pyrénées-Orientales ce jeudi midi, le menu du 8 octobre. Et je suis avec le chef cuisinier de l'EHPAD La Yebantina à Alenia, c'est Noan Roger. Bonjour Noan.
4: Bonjour tout le monde. On fait un grand repas avec plusieurs EHPAD publics de la région. Où c'est quoi, les toques blanches nous suivent pour le plat principal. Le but, c'est de montrer notre savoir-faire et le bien manger au sein des EHPAD. Ce matin, nous avons livré certains produits région et le maximum local pour le repas, des poires, des figues.
3: On les a face à nous, là. Justement, il vient d'être livré de ces fruits et légumes, Noan Roger, qui vont être dans le menu spécifique de ce jeudi dans différents EHPAD des PO. Alors, on a quoi? On fait l'inventaire, on vient d'être livré, on a dans les cagettes des belles figues, je vois.
4: Des figues. Des carottes fanes, carottes de couleur, on a du potimarron, on a des pleurotes, on a des poires, où c'est qu'on va aller un petit peu en cuisine, je pense, faire le dessert du menu.
3: Ah oui, parce qu'on va le présenter, ce menu apéritif. Tiens, on vous le donne pour vous faire saliver. Velouté de courge, mousse de châtaigne, crumble noisette, tapenade aux chèvres, bière limée, l'entrée, cassolette de gambas et Saint-Jacques, le plat suprême ou ballotine de volaille aux épinards et fruits secs, et puis le dessert, poire pochée au vin rouge cassis, crème de fèves de tonka et croquant de Saint-Paul. Alors en direct sur ICI Roussillon, on va faire la recette un petit peu du dessert avant l'heure.
4: C'est ça, pour que les premiers résidents puissent le goûter et nous apporter des rectifications sur certaines choses qu'ils aiment ou qu'ils aiment moins, pour qu'on soit au plus proche de leur goût à eux.
3: Voilà, on teste le grand repas dans ces EHPAD des Pyrénées-Orientales. Il y a un résident qui est prêt pour faire le goûteur comme
4: c'est
3: un top chef.
4: C'est ça. Il y a un résident qui est prêt pour goûter tout à l'heure le croquant, le repas complet.
3: Alors, je vous propose qu'on aille direction les cuisines. Là, on était dans l'inventaire en fait des cuisines de cette EHPAD, la Yebantina à Alenia. Direction les cuisines pour aller préparer les croquants de Saint-Paul. En plus, c'est une recette bien locale comme on les aime. On va pouvoir mettre en place le batteur et on y va, non ?
4: Allez, on y va. On met le batteur en place.
3: Alors,
4: on a mélangé les farines, la levure et les zestes de citron. Où c'est qu'on commence à les faire tourner et on va rajouter petit à petit des œufs entier et des blancs d'œufs qu'on fait petit à petit.
3: Allez, ce que je vous propose, Régis Camille, c'est que je parte en cuisine, qu'on continue la recette. Vous venez nous faire un petit coucou quand vous voulez, à 8h50, bien évidemment. On va parler de cette belle opération pour le bien manger dans les EHPAD des Pyrénées-Orientales.
0: Allez, on essaie de revenir vers vous avant 8h30, mon cher John Bourgeois. Avant ça, on va retrouver Rosalia MacArthur dans un instant du côté du lycée Pablo Picasso à Perpignan, avec le début des blocages du côté des lycéens.
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0: À 8h18 sur votre radio ici Roussillon, on prend la direction du lycée Pablo Picasso, Simon Colboc avec notre envoyé spécial.
6: Oui, la mobilisation des lycéens semble se poursuivre, reprendre ce lundi matin dans les Pyrénées-Orientales. Rosalie MacArthur, vous êtes effectivement devant le plus important lycée du département, hein, 2500 élèves, c'est le lycée Picasso à Perpignan. Et pour l'instant, Rosalia, les élèves ne peuvent pas entrer dans l'établissement.
7: Oui, alors pas tout à fait. En fait, si vous voulez, là actuellement, il y a plusieurs centaines d'élèves qui sont positionnés devant l'établissement. Ils ne savent pas vraiment s'ils peuvent entrer ou non, mais quelques élèves m'ont dit que c'était possible. En fait, il y a des policiers entre eux et les grilles du lycée pour empêcher tout débordement, empêcher les lycéens de s'approcher de l'établissement. Mais donc, si les élèves veulent aller en cours, ils peuvent, m'ont dit donc certains élèves. Là, pour l'instant, la mobilisation est plutôt calme. Une poubelle vient de se mettre à brûler, puisque là, il y a de la fumée qui s'en dégage. Voilà, donc plusieurs centaines de lycéens qui sont devant Pablo Picasso et qui ne savent pas vraiment quoi faire s'ils rentrent pour aller en cours. Ça n'a pas l'air d'être le mouvement général hein, pour le moment. Ils sont plus en train de patienter. Tout à l'heure, j'étais devant le lycée Lursa, où là, par contre, il n'y avait pas de blocage. Les lycéens ont pu entrer en cours et la mobilisation est plutôt amenée à se poursuivre. Demain, les policiers, là, devant le lycée Pablo Picasso, sont en train de se mettre en mouvement. Alors, les lycéens aussi. On ne sait pas vraiment ce qui se passe pour le moment. Ils sont en train de les éloigner du lycée et de les amener plutôt vers la route pour les éloigner du lycée. Hein. Je vous tiens au courant. Ouais,
6: évidemment. Plus. Merci beaucoup, Rosalia MacArthur, donc devant le lycée Picasso à Perpignan. Vous parliez du lycée Lursa, effectivement. Des rassemblements aussi en cours devant le lycée Lursa, mais les élèves qui veulent aller en cours ont pu le faire tout à l'heure avant 8h. Des distributions de tracts aussi ont eu lieu devant le lycée Lursa, parce que le temps fort de cette mobilisation lycéenne, c'est pour demain avec des manifestations partout en France.
0: Merci Simon, on en reparle évidemment avant 9h. Avant ça, voici Weezer sur votre radio ici au Roussillon.

0: Qu'est-ce que ça fait du bien, ça, pour démarrer la semaine avec la radio, la première radio locale des Pyrénées-Orientales. C'est ici Roussillon, il est 8h23.
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0: Dans les gens d'ici, tous les matins, on part à la rencontre de votre histoire, de vos anecdotes. Et aujourd'hui, avec Pierre Vergès, on part à la rencontre de Jean-Michel Mérieux. C'est un acteur incontournable de la vie perpignanaise. Pierre, on peut dire aussi que Michel, c'est un homme passionné par beaucoup, beaucoup, beaucoup de choses.
3: Et oui, il aime entreprendre, il aime les gens, il aime le sport, il aime la vie. Tout le monde le connaît à Perpignan. Il est franchisé McDo, il a 6 restaurants, mais d'origine, il est Montpelliérain, Jean-Michel Mérieux.
4: Oui, Montpelliérain, un pur produit Montpelliérain, c'est là où je me suis complètement forgé, où j'ai tout appris, jusqu'à quoi 22 ans, où après la fac de droit, je suis monté à Paris, comme on dit, et où j'ai passé des années épouvantables. J'ai intégré une grande école, Sciences Po Paris, école de la grande bourgeoisie parisienne, donc je me sentais pas très très à l'aise. Descendais tous les week-ends, je pleurais, j'appelais ma mère. Et puis finalement, je m'en suis sorti tant bien que mal. J'ai intégré une multinationale où j'ai passé 15 années fabuleuses. Et malheureusement, et encore je ne devrais pas dire malheureusement, à un moment donné, j'ai été foutu à la porte. Ça a été la chance de ma vie. Je m'en souvenais toute ma vie devant le building de cette boîte. Ma femme vient me chercher puisqu'on m'avait piqué ma R25 de fonction, mes secrétaires, mon énorme bureau, mon énorme salaire. Ma femme vient me chercher, me voit désespéré, me dit « Mais Jean-Mi, tu plaisantes, c'est la chance de ta vie. Tout ce que tu n'as jamais voulu faire parce que tu voulais amortir ton diplôme, tu vas pouvoir le faire, tu vas redescendre à Montpellier. » Et c'est là où effectivement j'intègre McDonald's, j'achète un restaurant en banlieue parisienne, à Villambière plus exactement, ça se passe très bien, j'explose le restaurant, au bout de 2 ans il y a un américain qui arrive. Hein.
5: Et justement la chance de sa vie vient de ce responsable américain de McDo qui lui a fait une drôle de proposition et avec un drôle d'accent que Jean-Michel n'est pas prêt d'oublier et en plus il imite à la perfection.
6: Ah oui, oui, Jean-Michel, faites-nous-le avec l'accent.
4: Avec l'accent, j'ai rien compris. Heureusement, j'ai compris l'essentiel. Il m'a dit, Jean-Michel, je sais que vous êtes catalan. J'ai dit, comment ça? Je suis Montpelliérain. Oui, mais c'est pas vrai, Jean-Michel. C'est pas vrai. Parle un peu mieux parce que je ne comprends rien. Et moi, il faut savoir que je parle pas l'américain, ou je parle très très mal. Donc, le type finalement me dit, Jean-Michel, tu vas descendre à Perpignan, tu vas ouvrir le marché. J'ai dit, quoi? Le marché? Ah bon, d'accord. Donc, je descends à Perpignan. Il me dit, par contre, ça sera une semi-retraite parce que il n'y a pas de business pour McDo dans une petite ville de province.
3: Vous en ouvrez un et vous en avez 7 derrière.
4: Et à la sortie, j'ouvre le fameux Moulin à Vent en juin 92, le 3 juin. J'ouvre 7 restaurants. Quelque chose d'extraordinaire. Ça a été une épopée fabuleuse, mais c'était pas l'époque comme maintenant où tout était préétabli. À l'époque, il fallait se battre, il fallait avoir des convictions, il fallait creuser des réseaux, il fallait enrichir l'image de McDonald's. Et ça, ça a été un petit peu dur dans un pays catalan qui, au départ, n'était pas spécialement ouvert vis-à-vis d'un type qui était de Paris et qui n'était pas catalan, qui était Montpelliérain, un étranger, quoi.
3: On va casser un peu des idées fausses sur McDo. McDo, c'est une intégration totale, économique et humaine dans le territoire.
4: Complètement, Pierre. McDo, contrairement aux idées reçues, c'est 95% d'approvisionnement français. Et en ce qui concerne Perpi, Florette, fabricant de salades, de tomates, de concombres, fournit

0: l'intégralité du marché français, ainsi qu'une partie de l'Espagne et du Portugal. Et au-delà de ça, McDo, c'est une entreprise individuelle, l'enseigne est américaine, l'entreprise PME est française. Je dirais, c'est Mérieux qui la tient. Paye mes impôts ici, je recrute mon personnel, et tout se passe ici, et surtout, afin de favoriser mon intégration, mais aussi, j'ai toujours été un dingue de sport, j'ai beaucoup aidé l'USAP dès le départ, les Dragons, je me suis occupé aussi de Palo 13, et je crois pouvoir dire que j'ai été le seul personnage de Perpignan à être au conseil d'administration et des Dragons et de l'USAP en même temps.
1: Merci Jean-Michel et merci à Pierre Vergès pour les gens d'ici qu'on retrouve sur notre site ici.fr. Les gens d'ici sont aussi avec John Bourgeois le matin. On est à Alenia, on est en train de faire la cuisine.
2: Ah oui, on est toujours dans la cuisine de l'EHPAD La Yeventina à Alenia pour vous prouver ce matin qu'on mange bien aussi dans les EHPAD, notamment des Pyrénées-Orientales, qui organise un grand menu ce jeudi dans plusieurs EHPAD pour promouvoir ce bien manger dans les EHPAD. Et nous, on est avec le chef de la cuisine, Noan Roger, de cette EHPAD La Yeventina. Alors, qu'est-ce qu'on est en train de faire? On est en train de préparer les croquants de Saint-Paul. Et là, il les façonne, hein, Noan?
3: C'est ça, j'ai façonné les croquants de Saint-Paul, je leur donne leur forme que je besoin pour le dessert de la porc pochée, et après on n'aura plus qu'à les mettre au four à 180 degrés pendant à peu près 8-10 minutes.
2: Alors deux choses qui m'étonnent, déjà de 1, il n'y a qu'une amande sur ce croquant de Saint-Paul, normalement il y en a 3, non c'est ça?
3: Normalement il y en a 3, on n'en met qu'une seule parce qu'on fait des petits croquants de Saint-Paul pour le résident, pour éviter que ce soit un dessert trop lourd et trop gros à manger, en sachant qu'ils ne mangeront pas la totalité du dessert.
2: Ouais, voilà. Alors on va justement la faire goûter, cette recette du dessert, donc de ce grand menu qui arrive pour ce jeudi. Un résident dans les prochains instants, là c'est l'heure pour les croquants de Saint-Paul d'aller au four, Régis.
1: Merci beaucoup, à tout à l'heure, John Bourgeois.
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1: Il est 8h30, l'info dans les PO. Simon Colbox, ce sont d'abord ses soupçons d'agression sexuelle dans un lycée de Perpignan.
11: Oui, le lycée Jean Lursa, le gérant de la cafétéria du lycée, accusé d'agression sexuelle par une élève. Cette élève a déposé plainte. C'était en janvier dernier. Une enquête a évidemment été ouverte. Le gérant de la cafétéria est interdit d'accès, hein, désormais dans ce lycée. Et puis dans l'actualité aussi ce matin, la mobilisation des lycéens, des rassemblements en ce moment devant plusieurs lycées des PO. Très difficile d'entrer, par exemple, le lycée Picasso de Perpignan, mais pas de violence signalée. La mobilisation continue tout de même, hein, Cyril Ardoux.
12: Des appels à une semaine noire lancés sur les réseaux sociaux. Entre 400 et 500 lycées français partiellement ou totalement bloqués aujourd'hui. L'Union syndicale lycéenne promet un acte 3 demain. Matignon estime que le mouvement a basculé vers des violences urbaines. Plus de 5000 personnes ont été interpellées jusqu'à maintenant. Il est soupçonné d'avoir actionné un spray enflammé sur le visage d'une passante en marge des manifestations lycéennes à Marseille jeudi. Un adolescent de 15 ans a été mis en examen pour acte de barbarie et placé en détention provisoire. Un homme de 29 ans accusé d'avoir forcé 13 adolescentes à s'auto-mutiler lors d'échanges vidéo en ligne. Celui qui se déclare masculiniste et fasciste est jugé toute la semaine devant les assises de Paris. Il encourt la prison à vie. Le nombre de personnes vivant dans la grande pauvreté en France a bondi de 37% entre 2018 et 2025, selon une étude des Restos du Cœur dévoilée en exclusivité ce matin sur votre radio ici. Une personne sur 200 est sans abri dans notre pays. 11 personnes blessées après une attaque de frelons asiatiques lors d'un trail dans la Loire près de Saint-Étienne. Un des coureurs a perdu connaissance à cause d'une réaction allergique et a dû être transporté par hélicoptère en urgence absolue. Son état s'est depuis amélioré. Et puis le foot, 4e journée de Ligue des Nations après le nul 1 partout vendredi face à l'Italie. Les Bleus de Zinedine Zidane retrouvent la Belgique. Coup d'envoi à 20h45 ce soir au Stade de France. 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
11: Et pour l'instant, avec 2 victoires et 1 match nul, les Bleus sont leaders de leur poule de cette Ligue des Nations. Merci Cyril Ardot. L'info du Sud, on revient donc ce matin sur ces très fortes pluies qui ont touché et qui vont encore toucher la Catalogne Sud aujourd'hui. Ce matin, certains habitants de la région de Barcelone ont reçu un nouveau message d'alerte sur leur téléphone. De fortes pluies, de nouveau attendues. Ce week-end, 2 personnes sont déjà mortes, une autre est portée disparue dans la province de Barcelone. Henri de la Guiry, vous êtes notre correspondant à Barcelone, justement. La pluie a été particulièrement intense ces week-ends à Barcelone.
13: Accompagnée de son mari, Yolanda est venue observer le Besós. C'est le grand fleuve à l'entrée de Barcelone. Après avoir frôlé le débordement la nuit de samedi à dimanche, le débit a finalement diminué en milieu de journée hier. En quelques heures, il est tombé entre 200 et 300 litres d'eau par mètre carré à Barcelone.
14: Cette nuit, on a vécu une sorte d'ouragan. Ça faisait peur. Et puis, on a les images de Valence qui nous reviennent en mémoire. C'est effrayant.
13: Il y a 2 ans, 230 personnes sont décédées dans les inondations de Valence. Samedi soir, au nord de Barcelone, un homme de 75 ans est mort dans un camping après l'effondrement d'un mur. Un autre s'est noyé dans un garage. Le bilan est lourd, mais l'envoi d'alerte sur les téléphones portables a sans doute sauvé des vies, selon Bibiana, une habitante de Barcelone.
15: On respecte les alertes et donc on reste à la maison souvent. On ne prend pas le temps de regarder les prévisions météo. Le niveau des rivières peut monter très vite. Alors, avec ces alertes, on fait beaucoup plus attention.
13: Mais les dégâts matériels sont importants. Des commerces et des logements en rez-de-chaussée sur la côtes sont inondées, les patients de l'hôpital de Blanas ont dû être évacués ce matin. Près d'une dizaine de centres scolaires affectés par ces inondations ne pourront pas ouvrir leurs portes.
11: Oui, les images sur les réseaux sociaux, ces images sont impressionnantes. Sachez aussi qu'en raison des intempéries, ça a été très compliqué ce week-end dans les aéroports. Samedi, 13 vols Ryanair ont été déroutés de Barcelone vers Gérone et les passagers se sont retrouvés à Gérone sans aucune solution, aucun bus, aucun taxi en raison de l'alerte rouge. Du coup, bien 4 à 500 personnes ont passé la nuit dans l'aéroport de Gérone. La Croix-Rouge est notamment intervenue pour y distribuer des repas.
2: Et puis les Espagnols vont-ils très vite revoter ?
11: Oui, on l'a appris il y a quelques minutes. Le Premier ministre espagnol, Pedro Sanchez, va s'exprimer à 9h ce matin, allocution télévisée, pour peut-être effectivement annoncer des élections anticipées pour sortir de la crise. Il faut savoir que le Parlement a rejeté les mesures présentées pour protéger les locataires. C'était des mesures présentées par son gouvernement. Les mesures rejetées, du coup, le Premier ministre espagnol, Pedro Sanchez, pourrait convoquer de nouvelles élections dans les prochaine semaine. Le chef du gouvernement espagnol doit prendre la parole dans moins d'une demi-heure maintenant.
2: La météo de ce lundi est une journée bien mitigée sur les Pyrénées-Orientales. En gros, ce sera des nuages gris accompagnés de pluie et ce sera comme ça pour quasiment tout le département et pour toute la journée. Seul le Cap-Cir et la Cerdagne s'en sortent bien puisqu'on aura de belles éclaircies là-haut. Pas de vent annoncé par Météo France pour aujourd'hui. Et pour les températures ce matin, on attend 17 degrés à Perpignan et Bagnouls-sur-Mer, 14 à Arles-sur-Tarque et Corsavie, 16 pour Saint-André et Vingros ainsi qu'à Maury et 9 degrés à Bolcaire.
11: Jusqu'à 24 degrés aujourd'hui, c'est pour Perpignan et pour le Soleil, pour aussi Saleil et Saint-Estève, jusqu'à 22 sur le littoral, à Port-Vendres et à Saint-Cyprien. 23 dans l'arrière-pays, à Prades.
2: Des orages ce matin sur Gérone avant le retour du soleil dans l'après-midi. On ne dépassera pas les 23 degrés aujourd'hui de l'autre côté des montagnes. Sur la route, Camille.
16: Vous êtes encore nombreux sur les points habituels à D66 quand vous arrivez du Soleil direction Perpignan, au sud de la D914 depuis Argelès sur Mer. Auxerre, direction le méga Castillet ou même direction à Techno-Sud. Du monde au nord également sur la D117 sur le secteur aéroport en centre-ville. Ça ralentit également sur l'avenue Grande-Bretagne ou encore sur le boulevard Louis Noguer. Et puis des infos pour les usagers du côté de Prades aujourd'hui, puisque à partir de ce matin jusqu'au 23 octobre, vous avez des travaux qui sont prévus avec notamment l'avenue du docteur Laval entre l'avenue du Général de Gaulle et la rue du Pérou. Ça va être compliqué. Même constat du côté du Boulou avec des élagages prévus à partir d'aujourd'hui jusqu'à mercredi. C'est l'avenue de l'Âtre de Tassigny et l'avenue d'Espagne qui risquent d'être impactées. Et pour répondre à la question de Gilles sur le WhatsApp, les passages à gué sont ouverts ce matin. Voilà pour la petite info. Si vous notez un ralentissement inhabituel, vous connaissez le numéro 04 68 35 5000.
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1: Vous pouvez partager aussi votre bonne humeur avec un message vocal, hein. Vous n'hésitez surtout pas. C'est sur le WhatsApp au 04 68 35.
16: On jouera après alors.
1: Ah ben non, on peut, oui, on va jouer après.
16: Ah, on joue après.
1: J'avais complètement oublié.
16: Eh ben
1: on va jouer après Daniel Balavoine.

0: Daniel Balavoine, aimé est plus fort que d'être aimé sur votre radio ici Roussillon. Il est 8h41.
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3: Et on
2: joue ensemble ce matin le jeu de l'histoire d'ici. Vous le savez, on apprend tous les jours des choses avec Hélène Legré qui va arriver d'ici quelques minutes. Pour gagner quoi ce matin, Régis?
0: On va vous offrir vos places pour aller voir l'USAP ce week-end face aux Bretons de Vannes. Ça va être la folie, les amis. Vous allez pouvoir. Alors, ce qui est génial, c'est qu'en plus, vous le savez, en ce moment, l'USAP ne gagne qu'à domicile.
2: Ça serait bien.
0: Donc, vous allez forcément voir un match gagnant ce week-end.
2: On l'espère.
0: Direction donc Aimé Giral ce samedi avec ces deux invitations pour aller voir l'USAP face sa vanne. Mais alors, pour gagner ses places, il faut reconnaître ce lieu.
2: Un lieu des Pyrénées-Orientales. Alors, je vous fais un petit... Non, je mélange toujours rébus-charade. C'est une charade.
0: C'est une charade.
2: Mon premier est un jeu de récré de notre enfance sans le B. Et mon deuxième est une partie haute du corps dont l'expression dit qu'on peut marcher dessus quand rien ne va. Est-ce que vous avez une idée?
0: Le deuxième était compliqué.
2: Ah. J2, il l'a.
0: J2larisation. Alors, le premier, c'était...
2: Mon premier est un jeu de récré de notre enfance sans le B.
0: Ok.
2: D'accord. Et ça, le deuxième est une partie haute du corps dont l'expression dit qu'on peut marcher dessus quand rien ne va. Je pense que peut-être notre ami Yannick, qui vient de Tuire, a peut-être la bonne réponse.
0: C'est bon, je l'ai.
2: Ah. Et Yannick, est-ce qu'il l'a?
0: Bonjour Yannick. Bonjour Yannick.
2: Yannick, bonjour.
0: Bon, visiblement, on a un souci pour essayer d'avoir Yannick.
2: Ah, Virginie. Ou Virginie.
0: Virginie, bonjour.
4: Virginie sur tête.
2: Ah. Ça, c'est action-réaction. Oui, bravo Virginie, bravo, c'est Virginie. Bien I sur tête, bravo.
0: Ah oui, bah, c'était la tête. Moi, je... Parce qu'en fait, comme vous parlez des billes, et moi, je ne sais pas pourquoi, je pense à billets.
2: Ah oui, toujours pareil.
0: Alors que je ne jouais pas avec des billets quand j'étais enfant.
2: Money, money. Bravo Virginie, c'était bien I sur tête. Ça va, ça n'a pas été trop compliqué de le trouver?
4: Un petit peu, mais ça va.
2: Ben voilà, on fait marcher les ménages de bon matin.
0: Ben oui, voilà, bravo. Vous serez au stade Aimé Giral ce week-end pour assister au match de l'USAP face à Vannes. Et on sait que ce sera un match gagnant parce que cette année, on gagne que à domicile.
4: Très bien, merci beaucoup.
0: Ah ben avec plaisir, Virginie. Virginie, quelle est la première radio locale des Pyrénées-Orientales?
4: Ici Roussillon.
2: Et on va parler d'un poète avec Hélène Legré, mais on remonte un petit peu en arrière, Hélène. On est au 4 octobre, je crois.
5: Quand il est mort, le poète. Et oui, nous sommes le 4 octobre 1992. Et le poète qui quitte ce monde à Paris, c'est Louis Amade, un spécimen rare, à la fois sous-préfet et poète, et oui, c'est possible quand on est un boulimique de travail et doué de talents polymorphes. Louis Amade est né en 1915 à Is-sur-Tête, où il est d'ailleurs inhumé. Son père, Jean Amade, est déjà poète. Il écrit en langue catalane, dont il est un grand défenseur. Louis marche sur ses traces. À 16 ans seulement, ses premiers poèmes sont publiés par Albert Bozil dans le Coq catalan, ce qui ne l'empêche pas parallèlement d'être licencié S-lettres et en droit et diplômé d'études criminel, de médecine légale, mentale et de droit criminel. Bref, un large choix de carrière s'ouvre à lui. Fidèle à lui-même, il va là où on ne l'attend pas, l'administration préfectorale. À 25 ans, il est le plus jeune sous-préfet de France au Vigan et aussi le plus jeune sous-préfet décoré de la Légion d'honneur, excusez du peu. Hein.
2: Mais bien sûr, il n'en restera pas là, Hélène.
5: Bah évidemment, tout en poursuivant sa carrière comme préfet. C'est à se demander quand est-ce qu'il a le temps de dormir. Il écrit des romans, des recueils de poèmes primés par l'Académie française, des pièces de théâtre et des chansons pour les compagnons de la chanson, pour Yves Montand, Luis Mariano, André Claveau, bref, toutes les vedettes des années 50. Il est l'un des paroliers d'Édith Piaf, travaille aussi avec Charles Dumont, mais c'est pour sa collaboration avec le jeune Gilbert Bécaud, que Piaf lui présente en 1952 et dont il devient le mentor, qu'il acquiert la célébrité, les marchés de Provence, l'importance et la rose. Et bien sûr, quand il est mort, le poète, ça y est, je suis sûre que vous le fredonnez.
6: Le monde entier, le monde entier.
0: Merci à Hélène Legré. 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
0: Voilà.
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13: À 8h47, tenez, on va regarder nos messages qu'on a reçus sur le WhatsApp ici Roussillon, 04 68 35 5000.
2: Avec François de Kaya qui nous dit « Bon dia à toute l'équipe d'ici Roussillon », il nous envoie sa belle brioche, tiens, en nous disant « Ciel nuageux, pas de tramontagne ».
13: C'est une brioche de l'UNAPI 66, là, c'est
2: ce qu'on a été bon élève.
13: Ouais, très bien, on en a parlé vendredi, bravo François.
2: On fait un petit coucou également à Caroline qui nous envoie « Bonjour, bonjour, pas foufou le temps avec 8 degrés à Bolker, là c'est sûr, on range les sandales et on ressort les chaussettes et la veste », et puis Cathy qui nous dit « Bonjour l'équipe, aujourd'hui le soleil fait grève, bonne matinée et restez comme vous êtes, comptez sur nous, Cathy ». Et puis sur le Facebook, vous êtes toujours aussi nombreux également à nous écrire, merci d'ailleurs. On fait un petit coucou à Annie de Saint-Génis-des-Fontaines, on fait un petit coucou également à Nathalie, ou même à Daniel de Cabestany qui nous dit que le ciel est partiellement couvert.
13: Merci pour tous vos messages, d'ailleurs n'hésitez pas à nous rejoindre sur Facebook ou même sur Instagram, on a une super vidéo pour vous là-bas. Connectez-vous, voici Benabar, 8h48.
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1: C'est nouveau, Benabar avec Elle danse sur votre radio ici Roussillon. Il est 8h50. John Bourgeois ce matin va régaler nos papilles, direction un EHPAD du côté d'Alenia. John, comment ça se passe en cuisine là ?
2: Alors bah, on est sorti des cuisines pour tout vous dire Régis, parce qu'il y avait un petit peu de chemin à faire pour aller rejoindre un résident qui va goûter à la recette qu'on est en train de préparer depuis tout à l'heure avec Noan Roger, le chef de cuisine de cet établissement, les pas de la Yeventina à Alenia, puisque ce jeudi il va y avoir un grand repas, un menu unique dans plusieurs EHPAD des Pyrénées-Orientales pour promouvoir le bien manger dans les résidences comme ici à la Yeventina, parce que bah, c'est ça Noan, c'est vrai qu'on a un a priori, notamment quand on pense cuisine, bien manger, on pense peut-être des fois boîte, et alors que c'est tout le contraire.
3: On pense beaucoup à produits en boîte ou produits surgelés, alors qu'il y a de plus en plus d'EHPAD aussi qui font le 100% ou 80% de produits frais, région, local. Et on est là aussi pour montrer qu'on sait faire autre chose que de la cuisine d'EHPAD il y a 20 ans en arrière.
2: Et pour convaincre les jeunes cuisiniers qui hésiteraient peut-être à rejoindre une cuisine comme celle d'un EHPAD ici à Alenia.
3: Mais qui viennent, qui frappent la porte, qui tapent à la porte et qui déposent un CV, on leur montrera qu'on sait faire aussi de très belles choses et surtout qu'on fait ça pour les résidents. C'est notre priorité, le résident et le bien manger.
2: Et justement, bah, moi, vous me le montrez depuis tout à l'heure, vous me le prouvez qu'on cuisine très très bien puisqu'on a fait alors une partie, on a même fait quasiment toute la recette du dessert de ce menu unique dans les EHPAD des Pyrénées-Orientales qui arrive ce jeudi. Présentez-moi cette assiette qu'on va présenter tout de suite à Michel.
3: Bon alors, dans l'assiette, il y a une petite réduction de vin rouge avec une poire pochée au cassis, une chantilly à la fève de tonka et les petits croquants de Saint-Paul qu'on a fait tout à l'heure à la première émission.
2: Qu'on a préparé ensemble.
3: C'est ça. Donc là, maintenant, monsieur Jarbois.
2: On va dire bonjour à Michel déjà. Bonjour Michel.
4: Bonjour.
2: Comment allez-vous ?
4: Ça va, impeccable.
2: C'est pas mal de faire le cobaye pour ici Roussillon, pour goûter le menu avant les autres.
4: Oui, surtout que c'est beau.
2: On va faire comme à Top Chef. Donc déjà, au niveau du visuel, c'est plutôt pas mal.
4: C'est pas mal, c'est beau.
2: Alors, je vous propose de goûter, Michel, pendant qu'on continue de déguster. Allez-y, nous, on va continuer de discuter un petit peu avec Noan Roger. Donc, cette poire pochée, on essaye de travailler local aussi, ici, dans les EHPAD.
3: Oui, on travaille de plus en plus local. Nos fournisseurs font en sorte qu'on puisse avoir beaucoup de local. Là, la poire, elle vient de Eus. Les petits croquants, vous avez vu que tout était maison. Le but, c'est de se rapprocher sur du local, sur du bien manger.
2: Et vous avez vu comme Michel fait ça bien. Il déguste d'abord le croquant de Saint-Paul, ensuite la chantilly à la fève de Tonka. Il est en train de découper donc cette poire pochée au vin rouge. Je vous laisse la goûter, Michel, et puis ensuite on demande l'avis de Michel. J'ai l'impression qu'il se régale, notre ami Michel. Alors, premier retour.
4: C'est très bon.
2: Très très bon. Est-ce qu'on mange bien en général ici à l'EHPAD de la Yeventina d'Alenia ?
4: On mange très bien.
2: Ouais.
4: Très bien.
2: C'est tous les jours pareil, tous les jours très bien ?
4: Oui.
2: Ouais. Qu'est-ce qui vous plaît le plus là dans ce repas là, par exemple ? Là, vous avez goûté le croquant de Saint-Paul.
4: Mais le croquant est très bon.
2: Ouais.
4: Tout est bon, apparemment.
2: Tout est bon, donc en fait c'est très simple. Ouais. Vous avez de la chance hein, d'être notre premier dégustant. Ouais. Michel, la chantilly à la fève de Tonka aussi ?
4: Oui. Ouais. Non, mais tout est très bon.
2: Bon, je crois que vous avez compris, Noan, c'est pas mal, hein.
3: C'est plus que oui.
2: Recette validée, hein.
3: Recette validée, on change rien.
2: On change rien pour le menu de ce jeudi, ça sera le dessert. Évidemment, il y aura un plat, une entrée.
3: Un apéritif, il y aura tout.
2: Il y aura tout ce qu'il faut pour bien manger, promouvoir ce bien manger, ce savoir-faire aussi local dans les EHPAD des Pyrénées-Orientales qui se sont unis avec aussi les toques blanches du Roussillon pour ce bel événement. Le grand repas, c'est ce jeudi midi.
3: Midi, ouais. C'est ça.
2: Ben on se dit à bientôt Régis, Camille et Noan à une prochaine fois pour peut-être revenir. Moi je vais écouter avec vous la poire pochée parce que vous m'avez fait une petite assiette.
1: Hein. C'est ça. Ah là là, le gourmand.
3: Merci.
5: La chance.
2: Je sais pas si je vais vous en ramener Camille, Régis, je vous dis là, il y a une petite assiette qui m'attend.
5: N'hésitez pas.
1: Bon quoi qu'il arrive John, on vous retrouve demain matin dès 6h30 avec nous, à demain.
2: À demain, je vais vous donner les photos hein, sur notre Instagram ici, Roussillon, évidemment, pour que vous voyez à quoi ressemble cette belle poire pochée ici à l'EHPAD de la Yvantina d'Aligna.
1: Merci, John.
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1: Et chaque matin à 8h55, on prend soin de notre santé avec les conseils du docteur Kerzek. Et ce matin, cap sur les toilettes. Docteur, on parle de la couleur de nos urines. Bonjour.
7: Bonjour à toutes et à tous. Alors, tout le monde regarde discrètement au moins une fois par jour. Et vous avez raison, parce que la couleur des urines, c'est un petit peu un indicateur de santé, gratuit, disponible 24 heures sur 24, sans rendez-vous. On peut en faire un vrai nuancier digne d'un magasin de peinture. Allez, on va faire la visite. Le jaune pâle, la couleur paille, c'est la couleur idéale. Finalement, vous êtes probablement bien hydraté. Transparent, ah, probablement rien de grave, mais peut-être que vous buvez un peu trop et boire de façon excessive peut déséquilibrer le sang. Jaune foncé, ambré, vous manquez d'eau, direction le robinet ou la bouteille d'eau. Jaune fluo, alors là, il y a des vitamines du groupe B, notamment la vitamine B2 qui va colorer les urines. C'est orange, alors ça peut être là aussi des vitamines, la vitamine C, certains médicaments, une déshydratation et plus rarement un problème de foie ou de voie biliaire. Rouge ou rose, alors pas de panique. Si vous avez mangé des betteraves ou des myrtilles ou de la rhubarbe la veille, ça peut être ça. Mais ça peut être aussi du sang et là, on va consulter. La première des causes, c'est l'infection urinaire. Brun foncé, couleur thé ou cola, il y a certains aliments, les fèves, là aussi la rhubarbe. Il y a certains médicaments qui donnent cette coloration des urines. Et puis, il y a la destruction du muscle. Si vous avez fait un effort très intense, un marathon là, ce week-end, et que vous avez les urines un peu foncées, voire brun foncé, il faut consulter. C'est peut-être un problème musculaire. Vert ou bleu, le plus souvent, c'est des colorants ou des médicaments. Puis, ça peut être trouble ou blanchâtre ou mousseux de façon permanente. Là, il faut consulter, bien évidemment. Il va falloir faire une analyse d'urine.
8: Alors, comment s'y retrouver, docteur? Quand faut-il s'inquiéter? Et surtout, quoi faire dans notre quotidien?
7: Première règle, boire suffisamment. 1,5 litre par jour. C'est pas parce qu'on est en automne qu'on s'arrête de boire, surtout s'il fait chaud, si on fait du sport. Pas besoin de se transformer en aquarium si vos urines sont jaune pâle. C'est gagné. Deuxième règle, la couleur est un indice, pas un diagnostic. Donc ce qui compte, c'est ce qui persiste, c'est la tendance, c'est pas juste une fois. Donc on en parle à son médecin et ce qu'il doit faire consulter quand même, c'est du sang visible, surtout si c'est après 50 ans, des urines foncées associées à des yeux ou une peau un peu jaune, c'est un ictère par exemple, ou des urines mousseuses avec des jambes gonflées. Là, on va regarder du côté des reins, ou encore des urines troubles avec des brûlures ou des envies fréquentes d'aller faire pipi, ça il faut penser bien sûr à l'infection urinaire. Et on file aux urgences quand il y a beaucoup de sang ou de caillots, quand il y a une impossibilité à uriner ou quand il y a de la fièvre. Là, ça n'attend pas. Et si vous êtes diabétique ou hypertendu, votre médecin surveille de toute façon toujours vos reins avec le bilan sanguin et urinaire. C'est un peu comme un contrôle technique des reins. Allez, aujourd'hui on parlait des reins, on parlera bientôt du foie. D'ici là, portez-vous bien.
1: Merci docteur Kerzek. Et comme vous voyez, il n'y a pas de tabou le matin avec les conseils de notre docteur. On parle de tout.
8: D'ailleurs, oui, on fait tous pipi. Hein.
1: Ah, et bien alors, la betterave, il a raison. La betterave, c'est l'enfer. Et le pire, c'est la vitamine C.
8: Ah oui?
1: Ah bah, vous avez l'impression de passer.
8: Voilà. Et les asperges, est-ce qu'on en parle des asperges? Écoutez, ça pue. Hein.
1: Ça sera un autre sujet, Camille. Nous, on va vous laisser prendre tranquillement la route de la sieste.
8: Hein. Oui, oh, quand même, c'est un peu tôt. Ouais. On parle de quoi à 9h?
1: On verra tout à l'heure. Je vous en parlerai. En
8: attendant, surprise.
1: C'est le moment de dire au revoir aux amis de la télé et du canal 3 de la TNT. On se retrouve demain, dès 6h30.
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1: À 8h58, maintenant c'est le moment de dire au revoir à tous ceux qui nous écoutent à la radio.
8: Eh bien à demain tout le monde.
1: On va se retrouver Camille à partir de 6h30.
8: Oui, et vous restez avec nous. Ici c'est vous, ce matin on va parler de quoi Régis?
1: Eh bien on va parler de la mobilisation des lycéens en ce moment dans les Pyrénées-Orientales. Ça a commencé jeudi, ça a suivi vendredi, puis aujourd'hui on le sait du côté de Picasso, visiblement ça bougeote aussi un petit peu, on va le voir avec Rosalia MacArthur. Mais vous, qu'est-ce que vous en pensez à la maison? Est-ce que vous êtes d'accord avec la mobilisation des lycéens? Est-ce que vous trouvez que parfois ça va trop loin? Vous réagissez en direct, vous prenez le micro de la première radio locale des Pyrénées-Orientales. Sans tabou ce matin, coup de gueule, coup de cœur, vous le partagez avec nous. 04 68 35 5000. Et puis vous pouvez aussi laisser vos messages que je vais lire en direct sur le WhatsApp ici Roussillon.
8: Avis, ça va réagir ce matin.
1: Ah bah oui, bah
8: ça fait parler.
1: Ça fait parler et on vous attend au standard avec Aïcha qui vous accueille. À demain Camille.
8: À demain.
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11: No waters.
1: Le journal, c'est avec Simon Colboc. Simon, à la une, manifester, oui, tout casser, non.
12: La mobilisation reprend ce matin dans les Pyrénées-Orientales, devant les lycées, plusieurs rassemblements en cours à Perpignan. Mais pour l'instant, d'après nos informations, ça se passe dans le calme. Quelques poubelles en flammes, tout de même, devant le lycée Picasso. Ce matin, des lycéens ont aussi distribué des tracts pour manifester demain mardi. Ça doit se faire sans violence. Les images des lycées en flammes la semaine dernière, le représentant des lycéens des PO ne cautionne pas. Lucas Foltran, élu au conseil académique de la vie lycéenne, était notre invité ce matin sur Ici Roussillon.
13: Non, on ne la comprend en aucun cas, et ce qui est regrettable en fait, c'est qu'elle discrédite quelque part la parole des lycéens, et elle discrédite les messages que même veulent porter. On a dans les roues un lycée qui a commencé avec un mouvement complètement pacifiste et qui s'est vu rattrapé par d'autres individus, et donc ce mouvement sous blocus pacifiste a complètement dégénéré, la queue du lycée a été brûlée,
12: ouais.
13: Et non, ce n'est pas possible et ce n'est pas bien.
12: Comment vous jugez la réponse des forces de l'ordre? Elle est parfois accusée d'être brutale.
13: Oui, en effet, elle est accusée d'être brutale et je pense que là aussi c'est aux pouvoirs publics concernés de prendre leur disposition. On a souvent entendu dire qu'il y avait des violences, que le numéro RIO des policiers n'était pas visible, et je pense que c'est des choses qui sont nécessaires de mettre en place pour que ce genre de mouvement puisse être calme et apaisé dans toutes les situations.
12: Lucas Foltran, il est donc élu au conseil académique de la vie lycéenne. Il était notre invité ce matin sur Ici Roussillon, interview complète à retrouver sur notre site internet, pour parler justement de cette mobilisation des lycéens. Est-ce que vous la comprenez? Est-ce que vous la soutenez? Oui ou non? Vous nous dites pourquoi? 04 68 35 5000, vous avez la parole dans les prochains instants. À Perpignan, au lycée Lursa, l'ancien gérant de la cafétéria a accusé lui d'agression sexuelle. C'est Ici Roussillon qui vous le révèle ce matin. Cet homme aurait agressé une élève en janvier dernier. Cet élève et ses parents ont depuis déposé plainte. L'ancien gérant de la cafétéria ne travaille plus dans ce lycée. Une enquête a été ouverte. La cafétéria, elle, est fermée. Au lycée Lursa, vous avez toutes les informations sur notre site internet.
1: 9h02, la suite ce matin du procès du terrible incendie de Saint-Laurent-de-la-Salanque.
12: 8 morts en plein centre de Saint-Laurent, c'était dans la nuit du 13 au 14 février 2022. Dans le box des accusés depuis la semaine dernière, 3 hommes. Pour l'instant, seul l'un d'entre eux reconnaît avoir volontairement incendié l'épicerie de la rue Arago. Les enquêteurs soupçonnent une arnaque à l'assurance. Suzanne Chodjaï, les deux autres accusés, le propriétaire de l'épicerie et son frère, tous les deux, eux, nient toujours tout en bloc.
14: Dès ses premiers mots, vendredi, Khaled Ben Abdeljelil a tout de suite assuré qu'il était désolé pour toutes les victimes, qu'il était triste pour ses voisins de la rue Arago. Mais le gérant de 46 ans n'en démord pas. Il n'a pas organisé l'incendie de son commerce. L'épicerie, c'était mon bébé, comme il dit. Alors pourquoi le jeune Algérien, Majid Mekelfi, qui lui reconnaît avoir mis le feu, pourquoi répète-t-il sans relâche que Khaled lui a demandé de le faire? Les paroles de cet accusé ne sont pas fiables, selon les avocats du gérant, maître Paul Galix.
15: Monsieur Mekelfi, il a changé quasiment autant de fois de version que d'audition et d'interrogatoire. On a bien compris que l'incendie était criminel, mais notre client soutient qu'il n'a rien à voir dans cet incendie criminel.
14: Et maître Élise Arfi.
16: On lui prête une complicité par instigation et on n'a absolument pas le début de la moindre preuve d'un acte, d'une instruction qui aurait été donnée. Tout procède de déclarations qui sont erratiques et qui sont inconstantes d'un des accusés, donc monsieur Mekelfi. Nous, ce qu'on va demander, c'est que les jurés soient très vigilants et très rigoureux sur l'examen des preuves.
14: Quant au frère de Khaled Ben Abdeljelil, Raouf, il est accusé de complicité, soupçonné d'avoir fourni l'essence à répandre dans le magasin, et lui aussi nie toute implication.
12: Et les trois hommes risquent la prison à perpétuité. Le procès doit durer encore 10 jours jusqu'au 16 octobre. Ce matin, devant la cour d'assises, des experts en incendie et en explosifs. Les Espagnols vont-ils devoir revoter? C'est possible. Le Premier ministre espagnol Pedro Sanchez prend la parole en ce moment même et il pourrait annoncer des élections anticipées. Le Parlement vient en effet de rejeter les mesures visant à renforcer les droits des locataires, mesures soutenues par le gouvernement de Pedro Sanchez. Le rugby, la Fédérale 1, serrée, n'a pas existé hier à Monaco. Défaite, lourde défaite, hein, 47-3. En top 14, Montpellier, de son côté, n'a fait qu'une bouchée de Toulon, 28-0. L'USAP est ce matin 11e du classement du top 14. On va en reparler ce soir, 100% USAP, comme chaque lundi. Après les infos de 18h, on va revenir sur la nouvelle défaite à l'extérieur des Catalans. C'était au Racing, 55 points encaissés. On sera aussi avec l'un des hommes du week-end, Benjamin Urdapileta, l'ouvreur de l'USAP. Il est entré dans le livre des records du rugby français. Il est désormais le plus grand marqueur de points de l'histoire du top 14. Il sera ce soir sur votre radio, ici Roussillon. Et puis il y a du foot aussi ce soir. Nouveau match de l'équipe de France, c'est contre la Belgique. 20h45 au Stade de France. Les Bleus, pour l'instant, sont en tête de leur groupe.
1: La météo pour ce lundi, ce sera bien tristouné sur les Pyrénées-Orientales. Aujourd'hui, un mélange de nuages, de pluie et quelques éclaircies attendues cet après-midi, sauf sur le Cap-Cir et la Cerdagne, où là, on devrait avoir un joli soleil malgré quelques nuages, mais rien de bien méchant. Pas de vent prévu par Météo France. Et pour les températures ce matin, on a 17 degrés à Perpignan et Bagnouches-sur-Mer, 15 pour Lupia et Reynès, 9 à Bolcaire, 16 degrés à Saint-André, Vingrot et Maury.
12: 24, c'est la maximale pour cet après-midi, c'est pour Perpignan, c'est pour Thuir, Rivesaltes, 23 à Céré et au Boulou, 23 à Prades, 22 sur le littoral, 22 aussi dans la vallée de la Glie, et 20 degrés au meilleur de la journée à Sayagouze en Cerdagne.
1: À Figueres aussi, on a des nuages gris ce matin avant l'arrivée de la pluie et des orages dans l'après-midi, où on ne dépassera pas les 23 degrés.
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11: Et maman, quand je serai grand, je voudrais pas être étudiant. 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Je sais pas, moi, quand c'est.
1: Depuis jeudi, les lycéens se mobilisent à Perpignan. On s'y intéresse ce matin dans votre magazine. Ici, c'est vous, jusqu'à 10h. Alors, jeudi et vendredi, hein, plusieurs centaines de jeunes se sont rassemblés, notamment devant les lycées Mayol, Arago, Picasso et l'URSA de Perpignan. Et forcément, une question se pose ce lundi matin. Est-ce que vous comprenez la grogne des lycéens? Vous réagissez avec nous en direct au 04 68 35 5000. Soit vous appelez Aïcha au standard et vous passez l'antenne, soit vous nous laissez un petit message ou WhatsApp, je les lirai à l'antenne. On est en direct du côté du lycée Pablo Picasso avec Rosalia MacArthur. Rosalia, comment ça se passe à l'heure actuelle?
17: Là, les policiers sont en train de faire déplacer les lycéens de Picasso pour dégager l'entrée de l'établissement. Jusque-là, c'était un petit peu le face-à-face statique. On avait d'un côté les élèves qui étaient plusieurs centaines rassemblés devant le lycée Picasso. La plupart parce qu'ils n'avaient pas pu rentrer dans l'établissement. L'accès était possible tôt ce matin, puis il a été bloqué. Les CN me disaient tout à l'heure, mon père me dit d'aller en cours à tout prix, mais je ne vais pas escalader les grilles sous les yeux des policiers. Alors en attendant, les lycéens impatientent sans trop savoir quoi faire. Certains ont des pancartes avec des revendications, des slogans comme « Nos rêves ne rentrent pas dans les cases de Parcoursup, plus de profs, moins de keufs ». Ils voulaient être écoutés, ils ont fini violentés par ceux qui voulaient les protéger. Voilà, ça c'était un peu les slogans qu'on avait sur les pancartes des lycéens. Tout à l'heure... ils ont mis la main sur une poubelle, ils y ont mis le feu, ont fait provoqué quelques explosions en y mettant des déodorants, mais globalement la mobilisation devant le lycée Picasso était assez calme. Donc ce matin, le lycée Jean Lursa, devant lequel je me suis également rendue, n'était pas bloqué. Des tracts ont été distribués pour appeler à la mobilisation demain. En revanche, il y avait des élèves de l'URSA qui tenaient à manifester et qui sont venus donc ce matin devant le lycée Pablo Picasso.
12: Merci beaucoup Rosalia MacArthur, donc en direct du lycée Picasso à Perpignan. Une info aussi qui vient de nous parvenir, c'est un message du procureur de la République qui explique que depuis jeudi et le début de la mobilisation lycéenne ici dans le département, 14 mises en cause en lien avec les manifestations, dont 11 mineurs, ont été déférées au parquet. Donc 14 personnes déférées au parquet, dont 11 mineurs. Aucun de ces mineurs n'avait d'antécédent judiciaire. Et le procureur explique que tous seront jugés par le tribunal pour enfants.
1: Alors pourquoi ces jeunes manifestent? Justement, on est allé leur poser la question dans la rue. Léo et Flore nous expliquent pourquoi ils se mobilisent.
18: Il y a trop, on n'a pas de clim dans les salles, il fait trop chaud. Dans les salles, on est 37. Il y a des trucs, la coitine, on paye 4,60€ le repas. Les trois quarts du temps, c'est dégueulasse. Il y a que des trucs comme ça. Ça c'était pas trop prévu, mais on va dire voilà quoi.
19: Les gens ils disent oui, c'est pas obligé de faire avec la violence tout ça, mais en parlant ça marche pas, donc faut employer les grands moyens. Et dans toute l'histoire de toute la France, à chaque fois pour faire bouger les choses, il a fallu bouger les gens et les personnes au pouvoir. Donc voilà.
20: En fait, ils nous écoutent tellement pas au jour d'aujourd'hui.
1: Alors est-ce que vous comprenez leur colère? Est-ce que vous partagez leurs revendications? Au contraire, vous trouvez que les jeunes vont trop loin? Vos réactions jusqu'à 10h au 04 68 35 5000.
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0: Passez une belle matinée de lundi. Installez-vous, c'est votre radio locale ici Roussillon qui vous donne la parole jusqu'à 10h.
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3: Les enfants, ça fait 18 ans qu'ils nous entendent dire tous les jours
4: « Putain, tu taffes, tu as rien à la fin du mois. T'as vu le prix du gasoil ? Attends, c'est toujours les mêmes qui profitent des aides. »
3: Mais si eux, ils osent se révolter contre ça, alors là...
4: Mollo, finis tes haricots verts.
3: Y a un truc qui va pas. Faites du bruit, les gosses. Battez-vous, gueulez fort. Soyez pas les moutons qu'on vous a appris à pas être. Allez-y, manifestez. Mais on brûle pas les lycées, on brûle pas les poubelles. Ça pue, en plus.
0: La mobilisation lycéenne dans les Pyrénées-Orientales, on en parle ce matin dans votre magazine Ici c'est vous, jusqu'à 10h, on vous donne la parole, coup de cœur, coup de gueule. On vous attend au standard au 04 68 35 5000 et pour en parler, on est avec la secrétaire générale de la FCPE 66, Corinne Pensier. Bonjour Corinne.
5: Bonjour.
0: Alors Corinne, soyez la bienvenue, on parle de cette mobilisation lycéenne. Est-ce que vous comprenez, vous, la colère exprimée par les lycéens depuis jeudi ?
5: Tout à fait. La colère me paraît légitime dans la mesure où ils dénoncent le manque d'enseignants, des enseignants qui sont légitimement absents, qui ne sont pas remplacés. Les locaux qui sont souvent inadaptés, où il y a des problèmes
0: dans des mauvais états.
5: En mauvais état, avec des plafonds qui peuvent tomber, des trous dans les planchers, sans parler effectivement.
0: Où ça, vous avez des noms d'établissements justement?
5: Bah, Picasso, mon fils m'a dit que il y a une coursive où il y a une planche à côté de la salle qui a un trou et si on met le pied dedans, bah, on peut se casser la cheville.
0: Ouais, donc ça, c'est légitime de lutter un petit peu, au moins d'exprimer leur colère sur l'état de...
5: Effectivement, il y a des problèmes de température, insupportable l'été.
0: Trop froid l'hiver.
5: Trop froid l'hiver. Il y a la cantine qui est souvent inadaptée en termes de place, c'est-à-dire que... Ils doivent
0: attendre
5: faire la queue
0: tour,
5: très
0: quoi.
5: Longtemps.
6: Avec beaucoup de bruit.
5: Avec parfois une heure et quart pour manger, donc c'est trop court. Après, je sais que certains parents, ou certains non-parents d'ailleurs, sont choqués de voir des enfants se plaindre d'avoir cours de 8h à 18h. Sauf que quand ils ont une heure de bus le matin, une heure de bus l'après-midi, des activités en dehors, ça devient compliqué pour eux. Moi, j'ai un fils qui fait du foot. Il a entraînement quatre fois par semaine de 19h à 21h. Quand est-ce qu'il mange?
0: Quand est-ce qu'il vit?
5: Ses devoirs, quand est-ce qu'il vit? Exactement.
0: Ouais, c'est ça. vous réagissez justement au standard au 04 68 35 5000. Est-ce que vous comprenez cette mobilisation ou au contraire vous n'êtes pas d'accord avec ces manifestations? Alain est avec nous. Bonjour Alain.
7: Oui, bonjour.
0: Bonjour. Alain, qu'est-ce que vous en pensez, vous, de ce mouvement lycéen?
7: Ben, pour moi, c'est exagéré, là. Juste pour répondre vite fait à cette brave dame, une heure et quart pour manger, quand ils vont au McDo, qu'ils mangent en un quart d'heure, bon, ils sont pas trop gênés. Mais ensuite, l'état des lycées, ben, c'est la région, donc je vois pas trop l'intérêt d'aller brûler des lycées, puisque finalement, il va falloir reconstruire derrière. Et enfin, pourquoi brûler des poubelles? Quel est l'intérêt, finalement, de ça? Moi, je suis suffisamment vieux pour avoir fait beaucoup d'AG, beaucoup de manifestations, comme tous les lycéens, nous avons tous fait, hein, entraînés par diverses idées qui finalement ne tiennent pas tellement la route. Et à l'époque, on brûlait pas, on cassait pas. Voilà. Donc aujourd'hui, je vois vraiment pas l'intérêt d'aller mettre le feu comme ils sont en train de le faire. Et le pire de tout, je trouve, c'est ce camion. Le pompier qui a été brûlé à Paris, quand on voit qu'on manque de moyens pour éteindre le feu chez nous, ils sont censés être intelligents, aller à l'école pour s'inscrire. Finalement, c'est peut-être toute l'éducation nationale, l'instruction qu'il faut revoir.
0: Ouais, vous trouvez que ces images qui circulent sur les réseaux sociaux, vous parlez de ce camion de pompier, hein, ça dessert ce mouvement lycéen?
7: Oui, enfin, moi, personnellement, bon, j'ai deux petites filles, une est collégienne, l'autre elle est lycéenne. Elle manifeste pas. Et moi, je lui ai conseillé de se tenir loin de ces émeutes parce que finalement, là, il y a eu, je sais plus combien, 11 ou 14 lycéens qui ont été
0: interpellés
7: en opération immédiate. Mais finalement, eux, c'est des braves couillons qui sont manipulés par d'autres personnes qui sont juste là pour créer du désordre. Mmh. Parce que le problème, la dame de du syndicat, là.
0: La FCPE 66, c'est Corinne Pensier qui est avec nous,
7: ouais. Ouais, elle dénonce il y a un trou dans le parquet. Bon, je veux bien le croire, hein. Je veux pas de toute manière le vérifier. Mais, la clim, ben on le subit tous. La clim aujourd'hui, qu'on soit étudiant ou qu'on soit âgé ou qu'on soit n'importe quoi, le réchauffement climatique, il est là. Alors qu'on ne mette pas les moyens à tous les étages de l'État pour arranger notre vie, ben on en est tous conscients. Hein. On est tous conscients de la situation économique du pays. Bon, après, sans faire de politique. Hein.
0: Ouais, le débat est très large, Alain, effectivement. Mais vous, ce que vous vouliez dire, surtout, c'est que bon, on n'avait pas besoin de brûler les poubelles. Et justement, ça tombe bien parce que par rapport à ça, là, ces dégradations, vous parliez, Alain, on a posé la question aux lycéens devant le lycée Pablo Picasso. Écoutez la réaction de Rose.
6: Moi, je suis à l'internat et dans ma chambre, quand il pleut, j'ai de l'eau qui sort alors que mes fenêtres sont fermées. Ça me fait chier, quoi. Et ça me saoule qu'on pense qu'on est agressif, tout ça, alors que en fait, on essaye juste de marquer les gens pour qu'ils nous écoutent. Il n'y a pas d'agressivité ou quoi. Notre mouvement, il est totalement pacifique. Tous ceux qui ont brûlé aujourd'hui, qui ont essayé de briser nos portes, ceux qui veulent casser des choses, c'est pas du tout notre mouvement et c'est pas du tout nos revendications, en fait.
0: Vous voyez, Alain, c'est pas du tout ce que veulent les jeunes du lycée Pablo Picasso, en tout cas.
7: Oui, mais j'entends bien, hein, elle a raison, même quelque part. Hein. Mais le problème, c'est qu'ils sont manipulés, et après, peut-être aussi un gros problème aujourd'hui, c'est qu'on a trop laissé rentrer les casseurs dans toutes les manifestations, quelles qu'elles soient. Hein,
0: oui, il n'y a pas que les lycéens, effectivement, de tout temps, on a vu des casseurs arriver sur les manifestations. En tout cas, merci Alain d'être venu vous exprimer ce matin.
7: Adoré, avec plaisir.
0: À très vite. Vous n'hésitez pas, vous aussi, hein, comme Alain, si vous avez envie de prendre la parole ce matin, le micro est à vous. Est-ce que vous comprenez cette mobilisation lycéenne ou comme Alain, vous trouvez que ça va trop loin? 04 68 35 5000, on vous attend avec Pierre Demar. Je pense à vous.

0: De Mar, à l'instant, sur votre radio ici Roussillon, c'était Je pense à vous, vos appels au standard, vous réagissez à la mobilisation lycéenne ce matin en direct sur votre radio ici Roussillon. Vous êtes pour, vous êtes contre? Dites-le nous, le témoignage de Céleste dans moins d'une minute.
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0: La grogne des lycéens est au cœur de notre magazine Ici c'est vous sur votre radio Ici Roussillon. Quel est votre avis sur le sujet? Venez en parler avec nous. 04 68 35 5000. Céleste est avec nous au standard et pour nous accompagner en studio, Corinne Pensier, c'est la secrétaire générale de la FCPE 66 et Simon Colboc, notre journaliste, pour accueillir Céleste. Céleste, bonjour.
13: Bonjour.
14: Bonjour.
0: Alors Céleste, quel est votre avis, vous, sur le mouvement de ces lycéens?
13: Moi, je trouve qu'ils ont raison. Il y a beaucoup de choses qui ne vont pas. Par exemple, moi, j'ai une petite fille qui a 15 ans et qui est à la maison. On est le 5 octobre. Voilà. On lui a pas trouvé de lycée. Est-ce que vous... C'est pas normal.
0: Ah oui, voilà. Non, là, elle a loupé sa rentrée, ça fait un mois. Donc oui, c'est, effectivement, voilà. C'est pas normal.
13: Et alors, ma fille, elle n'en peut plus, ma fille. Elle n'arrête pas de téléphoner à droite, à gauche. Enfin, bref.
14: Alors, expliquez-nous, parce qu'effectivement, il y a un choix d'orientation quand même à la fin de la troisième. Il faut savoir dans quel lycée par rapport aux options. Et voilà. Aucun de ses vœux n'a été retenu, c'est ça?
13: Alors, enfin, je ne sais pas si j'ai le temps.
0: Ben oui, allez-y, Céleste, te parler.
13: Ma fille, avec ça, ma petite fille, elle avait fait une liste. Je crois qu'elle avait 4 ou 5 de lycée. Voilà. Mm-hmm. Et en mois de juin, on lui dit qu'elle a accepté à serrer. Ma fille dit à serrer. Mais jamais j'ai marqué serrer. Alors, ma fille, elle est allée, elle a dit, mais, ah oui, elle est acceptée en série, mais attendez, moi, j'ai jamais marqué série. C'est la conseillère d'orientation qui l'avait rajoutée. Voilà.
14: Et elle habite où, votre petite fille?
13: On habite à Villeneuve-de-la-Raho.
14: Oui, donc c'est pas le 17 sec.

0: peur.
1: Voilà. Alors, il a dit, ben, elle sera mieux en internat. Non, elle n'a pas envie, ma fille, d'être en internat.
0: Ah, d'accord.
1: Voilà, et depuis...
2: Depuis la rentrée, donc elle n'a pas de lycée, votre petite fille.
1: Voilà, voilà. Alors, même ma fille, elle a même téléphoné dans le privé, il n'y a plus de place. Voilà, et elle attend. Moi, je trouve que, bon, après, bref, voilà. Moi, je trouve que ces enfants, ils ont raison de manifester pour tout ce qui ne va pas dans l'enseignement, quoi. Voilà.
2: Ouais, qu'ils fassent entendre leur voix.
3: Céleste, Corinne de la FCPE 66, c'est effectivement un problème récurrent, ces soucis d'affectation. J'ai appris que sur le collège de Cabestany, par exemple, il y avait une dizaine d'enfants qui n'avaient pas d'affectation. Et sachez que la FCPE peut être à votre côté pour ce genre de problématique. Nous avons réussi à faire affecter un certain nombre de collégiens qui n'avaient pas de lycée à cette rentrée. Donc n'hésitez pas à vous rapprocher de nous pour qu'on vous aide.
1: D'accord.
2: Bon, on vous donnera les coordonnées hors antenne, Céleste. Ça marche ?
1: D'accord, oui, c'est vrai. Par contre, c'est vrai que moi, je suis contre les violences, c'est vrai. Mmh. Quand on voit les images, ça en dessert même les enfants qui manifestent, quoi.
2: Ouais.
1: Maintenant, on ne les écoute plus. Et ça, c'est... Voilà, à cause de quelques casseurs, quoi.
2: On a des messages WhatsApp dans ce sens. Hein. Nicolas nous dit, je comprends qu'ils manifestent, mais brûler des voitures, là, je trouve que ça va trop loin. Sarah nous dit, on peut être en colère et manifester sans forcément être d'accord avec tout ce qui se passe pendant les rassemblements.
0: Alors, ce qu'il faut savoir aussi, quand même, par rapport aux manifestations, c'est il y a eu, par exemple, il y a très peu de temps, une manifestation des fonctionnaires à Perpignan où tout s'est déroulé dans le calme. En fait, la différence avec les manifestations, j'allais dire, habituelles des syndicats, des corps constitués, des corps intermédiaires, c'est qu'il y a souvent un service de sécurité, c'est que le parcours aussi est déposé en préfecture, c'est que tout ça est très organisé et c'est pour ça qu'il y a très peu de casseurs qui arrivent à s'infiltrer la plupart du temps dans des manifestations comme ça qui sont déclarées quand il y a des syndicats type CFDT, CGT, FO, UNSA et tous les autres qui arrivent à se mobiliser. Là, la difficulté avec les lycéens, c'est que c'est un mouvement qui est souvent spontané d'un établissement à un autre sans véritable représentant et un mouvement souvent improvisé et donc ça permet évidemment à d'éventuels casseurs de s'y infiltrer et c'est très compliqué à la fois pour les lycéens de se structurer et pour les forces de l'ordre de faire leur travail.
3: C'est pour cela que la FCPE appelle les parents à se mobiliser demain pour la grande manifestation qui est prévue, de manière à justement encadrer les lycéens et faire tampon entre eux et les forces de l'ordre pour que tout se passe du mieux possible.
0: Vous appelez les lycéens à manifester les avec papa,
3: non,
0: maman dans les
3: parents. On appelle les parents à faire le service d'ordre.
0: vous y serez? Vous disiez que vous aviez trois enfants
3: au
0: lycée.
3: Oui. Je pense que j'y serai, oui.
2: Bon. Merci en tout cas, Céleste.
1: De rien.
2: À très vite.
1: À très vite.
2: Et comme Céleste, vous n'hésitez pas à réagir dans un instant, avoir le témoignage de Marie au standard. Et vous aussi, vous êtes les bienvenus. Aïcha vous accueille au 04 68 35 5000.
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2: Ici Express, c'est votre rendez-vous toutes les heures à la demi et des bons plans pratiques dans les Pyrénées-Orientales où vous nous laissez un message vocal de 20 secondes sur le WhatsApp ici Roussillon au 04 68 35 5000.
5: En attendant la braderie de jouets mi-novembre, la Croix-Rouge de Saint-Cyprien vous propose sa braderie d'hiver vendredi 9 de 14 à 18h et samedi 10 de 9h à 15h. Salle Ponce, venez nombreux.
2: Vous aussi, vous n'hésitez pas, vous laissez votre message vocal dès maintenant, 04 68 35 5000.
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2: À vous de jouer maintenant, si vous voulez intervenir comme Marie dans un instant et parler de la grogne des lycéens dans les Pyrénées-Orientales, vous êtes évidemment les bienvenus. Vous pouvez aussi laisser votre message WhatsApp, on le lit en direct. On vous attend avec Elton John, 9h31.

0: Elton John vous accompagne sur la première radio locale des Pyrénées-Orientales.
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0: dans les Pyrénées-Orientales. C'est le sujet de votre magazine Ici c'est vous jusqu'à 10h. Pour en parler avec nous ce matin, on est avec Corinne Pensier. C'est la secrétaire générale de la FCPE 66. Et vos réactions au standard au 04 68 35 5000. Marie est à Perpignan. Bonjour Marie.
1: Bonjour.
0: Marie, vous vouliez réagir ce matin. Vous êtes pour ou contre cette manifestation lycéen?
1: Pour la manifestation, oui. Pour les violences, non.
0: Ouais, bon, c'est comme disait tout à l'heure, c'est sur le fait qu'on brûle des poubelles, et etc. Quoi.
1: Je ne supporte pas toute cette violence. Ce n'est pas possible. Tous ces petits jeunes,
0: bon, après...
1: ils se font manipuler. Ce n'est pas possible. Alors, ils se font droguer. Après, je pourrais avoir toute cette violence.
0: Alors, en
1: général, hein.
0: Je pense pas, Marie, je pense que c'est un peu comme dans toutes les manifestations. C'est vrai que l'image qu'on a de la manifestation en France, c'est ce qu'on voit sur les chaînes d'info en boucle. Et du coup, j'imagine que bah, ils font comme les grands. Hein. Ils voient ce qu'ils voient à la télé et ils reproduisent ce qu'ils voient à la télé, j'imagine.
1: Hélas. Hélas. Mais enfin, parce qu'en plus, quand même, tous ces dégâts, qui sait qui les paie, tout ça, et bien c'est nous. Après, pour les réparations, pour les temps, il y en a un peu marre quand même de tout ça. Moi, je suis un peu furieuse de voir toute cette violence par les jeunes. Qu'est-ce qu'ils feront quand ils seront plus grands? Quand il y aura quelque chose qu'ils n'iront pas? Parce que Dieu sait, dans la vie, on n'a pas toujours tout ce que l'on veut.
0: Ouais, mais là, on entendait tout à l'heure leur colère. C'est-à-dire qu'on a des lycées qui sont visiblement dans un sale état et eux, ils ne sont vraiment pas contents. Il faut qu'ils le disent aussi.
1: D'accord, qu'ils le disent, mais ça va trop loin. La violence va trop loin. C'est ça que je veux dire.
0: Et justement, on est avec Corinne Pensier, la secrétaire générale de la FCPE 66. Corinne, vous disiez que vous appeliez justement les parents d'élèves demain à accompagner leurs enfants pour justement servir un petit peu de service d'ordre pour que la manifestation se passe bien.
2: Oui, exactement. Donc on appelle les parents à se rendre devant les lycées demain pour d'une part servir de tampon entre les forces de l'ordre et les lycéens pour éviter des débordements, éviter que les casseurs s'en prennent au matériel, etc. Et mais aussi pour permettre aux lycéens qui le souhaitent de rentrer dans les établissements.
3: Mais alors comment vous allez les reconnaître, les casseurs éventuels, qui cassent les abribus, qui mettent le feu aux poubelles? C'est quoi la consigne que vous passez aux parents? Parce que tout le monde n'est pas vigile de métier?
2: Non, effectivement, je pense que ça se voit quand quelqu'un sort un fumigène de son sac. Après, il n'est pas question que les parents se mettent en danger, mais en étant suffisamment nombreux et en faisant écran entre le matériel susceptible d'être cassé et les jeunes, je pense que ça devrait bien se passer.
3: C'est la première fois, ça, à notre connaissance, que ça se passe comme ça dans les Pyrénées-Orientales, qu'il y a un appel, justement, à ce que les parents viennent encadrer une manifestation de jeunes gens.
2: Ben, à ma connaissance, oui. Maintenant, je n'ai pas une expérience si ancienne pour vous l'assurer.
3: Mais ça se fait déjà ailleurs, dans le département, enfin dans d'autres régions?
2: Je sais que d'autres régions ont fait le même appel, oui, au nom de la FCPE, oui.
3: Et alors, ça se passe comment?
2: On n'a pas eu de remontée de problème. Maintenant, je ne peux pas vous en dire plus.
3: Et est-ce qu'il y a déjà des gens inscrits? Est-ce qu'il y a des gens déjà qui ont répondu à cet appel pour demain?
2: Ah ben, il n'y a pas d'inscription, parce qu'en fait, nous, on a lancé un communiqué, et puis ben, les parents se mobilisent comme ils le souhaitent.
0: En tout cas, merci Marie d'être intervenue ce matin. On va prendre la direction du lycée Pablo Picasso. On va retrouver Rosalia MacArthur, qui est en direct là-bas. Rosalia, donnez-nous un petit peu plus d'infos sur ce qui se passe ce matin.
4: Alors là, du coup, je suis toujours... devant le Pablo Picasso. Les élèves sont en train de retourner en cours. Vous m'entendez bien?
3: Oui, allez-y.
4: Oui, oui. Donc les lycéens sont en train de retourner en cours. Les policiers ont en fait organisé un barrage filtrant. Donc là, il reste encore quelques dizaines de lycéens sur le trottoir. Mais le parvis de l'établissement a été dégagé. Il y a encore une heure et demie, il y avait plusieurs centaines de lycéens qui étaient donc attroupés devant le lycée pour dans le cadre d'un blocus. Voilà, donc les cours ont repris. La mobilisation devrait reprendre demain, puisque des tracts ont été distribués pour appeler à manifester demain.
0: Ben merci beaucoup Rosalia MacArthur, qu'on retrouve en direct du côté du lycée Pablo Picasso à Perpignan. Vous réagissez ce matin, on parle de cette colère des lycéens dans les Pyrénées-Orientales. Est-ce que vous êtes pour, est-ce que vous êtes contre? Vous pensez que ça va trop loin, comme Marie à l'instant au standard 04 68 35 5000. Je vais lire vos messages WhatsApp également dans un instant, si vous n'avez pas trop le temps ou si vous êtes un petit peu timide de passer l'antenne, vous pouvez nous laisser un message vocal au 04 68 35 5000.
3: Est-ce que vous irez manifester avec les lycéens demain aussi? Tiens, venez nous le dire.
0: Voici Renaud, la mère à Titi.

0: Renaud chante La mer à Titi sur votre radio ici Roussillon. Il est 9h45.
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0: La grogne des lycées est au cœur de notre magazine Ici c'est vous ce matin jusqu'à 10h. Alors comment faire pour faire entendre sa colère justement quand on a 15 ou 16 ans? Est-ce que vous êtes d'accord avec la colère des lycéens? Vous réagissez avec nous au 04 68 35 5000 ce matin. On est en plateau avec Corinne Pensier, c'est la secrétaire générale de la FCPE 66. Corinne, je vous propose d'accueillir ensemble Marie-Pierre au standard. Bonjour Marie-Pierre.
3: Bonjour Corinne, bonjour Régis.
0: Alors Marie-Pierre, dites-nous, est-ce que vous êtes pour cette mobilisation lycéenne ?
3: Ben moi je trouve que les jeunes, ils ont raison de manifester, parce que quand j'ai entendu la jeune fille qui disait qu'il pleuvait dans son internat malgré les fenêtres fermées et tout, je trouve ça inadmissible, il leur faut quand même des bonnes conditions pour bosser. D'un autre côté, c'est vrai que je suis pas d'accord avec les casseurs. Ce que je veux dire, c'est qu'on nous montre aussi que ce qu'on veut bien nous montrer à la télé ou ce qu'on nous dit d'ailleurs même à la radio, on nous dit ou on nous montre que ce qu'on veut bien nous dire ou nous montrer. Parce que moi, mon mari, il a fait partie des gilets jaunes quand c'était les manifestations des gilets jaunes où il y avait tout pareil des casseurs. On nous montrait que les casseurs. Moi, mon mari, il organisait les manifestations des gilets jaunes tous les samedis. On était à Belfort à l'époque, on n'était pas sur Perpignan. Je peux vous dire que ça a toujours été très pacifique et c'était toujours
0: en bon enfant, quoi.
3: Ouais, bon enfant, voilà. Et ça c'est toujours très bien. Et quand on revenait des manifestations qu'on organisait, eh ben c'était, on voyait à la télé à Paris, ben oui, cassait les gilets jaunes et tout. Donc il faut aussi remettre peut-être un peu, enfin je veux pas dire un peu d'ordre, mais ce que je veux dire c'est qu'il faut aussi se dire qu'il y a quand même peut-être aussi des manifestations de lycéens qui se passent bien et que celle-là, ben on n'en parle pas. Voilà, c'est ce que je voulais dire.
0: Ou en tout cas, tout le monde n'est pas d'accord avec ça, parce qu'on entendait tout à l'heure Rose qui était devant le lycée Pablo Picasso et qui disait, ben nous, on n'est pas d'accord avec la casse, on veut juste se faire entendre et on n'est pas pacifiste et on n'est pas avec ces gens qui cassent, quoi.
3: Oui, ben moi, ça, je suis d'accord. Voilà.
0: Là, c'est ce que disait Rose tout à l'heure.
3: Ouais, voilà. Et il faut quand même dire qu'il y a des gens qui sont pacifistes et qui revendiquent, c'est normal. S'ils ont pas les lycéens, s'ils ont pas des bonnes conditions pour bosser, c'est normal qu'ils revendiquent. Si ils le tout, c'est qu'ils le fassent dans une bonne entente et qu'ils cassent pas, quoi. Que même si qu'ils le fassent, mais qu'on dise aussi qu'il y a des manifestations pacifiques.
0: Ouais, après Marie-Pierre, malheureusement, on peut avoir 100 gamins qui manifestent pacifiquement, mais il suffit qu'il y en ait 5 ou 10 qui ont décidé de casser. Ben, malheureusement, on verra plus facilement la casse que ces centaines de jeunes qui sont là pour que ça se passe bien. Hein. Ça,
3: oui,
0: le problème.
3: Je suis d'accord avec vous sur ce point-là. Simplement, il ne faut pas dire qu'il n'y a que des casseurs.
0: Ah oui, non, évidemment. Évidemment.
3: Voilà, parce que depuis que ça a commencé, cette manifestation, on ne voit que les casseurs. Et je suis sûre que vous preniez, je sais pas à Perpignan, mais que ce soit dans d'autres villes de France ou même dans les PO, je suis sûre qu'il y a des manifestations pacifiques. Et celle-là, faut en parler en disant, bah oui, ceux-là, voilà. Vous voyez ce que je veux dire?
0: Non, mais vous avez raison, c'est vrai que... Et puis le problème, c'est aussi les réseaux sociaux, parce que qu'est-ce qui se passe? Tout à l'heure, on nous a parlé de ce camion de pompiers qui a brûlé. Ben, ce camion de pompiers qui a brûlé pendant ces manifestations, enfin en tout cas, qui a été cassé, vandalisé, pas brûlé, ben, ça a tourné partout, et on ne retient que de ça.
3: Voilà, exactement. C'est ça.
0: Voilà.
3: Donc il faut dire qu'il y a aussi des manifestations pacifiques et il faut en parler en disant ben là à Villeneuve-de-la-Raho ça s'est bien passé. Là enfin je dis n'importe quoi mais
0: non mais j'entends effectivement dire que voilà le par exemple s'il y a eu un seul point noir ben faut dire voilà partout ailleurs ça s'est très bien passé, il y a juste là où ça s'est il y a eu ces soucis.
3: Voilà.
0: Et en tout cas Marie-Pierre, vous êtes la preuve vivante qu'on peut dire ce matin qu'il y a des endroits où ça se passe bien.
3: Oui.
0: À la radio. Merci Marie-Pierre d'avoir été avec nous.
3: À Belfort, ça se passait bien, les gilets jaunes, et on n'a jamais eu le moindre souci.
0: Mais il y a beaucoup d'endroits où ça s'est très très bien passé. Hein. Donc voilà. Mais c'est vrai que les images, c'est le problème des images. On veut des images, voilà. et c'est aussi ça. C'est pour ça qu'il faut faire en sorte que bah, ceux qui font n'importe quoi, bah, ils soient exclus et les autres restent ensemble. Quoi. Merci beaucoup Marie-Pierre.
3: ceux qui, on pourrait aussi montrer des images pacifiques, justement, de cortèges où tout se passe bien.
0: On en montre, hein, mais le problème, c'est qu'elles sont plus fortes, celles où il y a toute la casse, et puis elles tournent en boucle. Malheureusement, sur les réseaux sociaux, c'est que ça qui fonctionne. Donc, malheureusement, c'est ça. C'est celles qui font réagir. Alors que les belles choses, voilà, c'est pour tout comme ça, malheureusement. Merci Marie-Pierre, en tout cas, d'avoir été avec nous.
3: De rien, merci.
0: À bientôt. Vous réagissez encore jusqu'à 10h, 04 68 35 5000.
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0: La mobilisation lycéenne dans les Pyrénées-Orientales ce matin, on en parle dans votre magazine Ici c'est vous, on vous a donné la parole avec vos coups de gueule, vos coups de cœur. Pour nous accompagner ce matin, on était avec Corinne Pensier, la secrétaire générale de la FCPE 66. Corinne, finalement, si on doit faire un bilan de cette émission, les gens sont d'accord avec cette mobilisation. En revanche, évidemment, ils sont contre tout ce qui est casse. Alors pour ça, demain, vous donnez rendez-vous demain matin aux parents pour assurer, entre guillemets, un petit service services d'ordre à leur niveau. Faut juste se rendre devant les lycées à l'heure du début voilà.
7: Les parents qui déposent leurs enfants devant leur lycée, on vous les invite à rester pour aider les lycéens qui veulent rentrer à rentrer et les lycéens qui veulent manifester à manifester dans le calme et sans casse et sans violence.
0: Bon, on l'a entendu tout à l'heure parmi les témoignages qu'on a eu au standard, des problèmes d'inscription à l'école, une lycéenne qui avait toujours pas de lycée, on est le 5 octobre, c'est assez incroyable. Vous, la FCEPE 66, vous êtes là justement, il faut rappeler que vous êtes une aide pour les parents.
7: On est là pour aider les parents à ce que la scolarité de leurs enfants se passe le mieux possible et pour servir d'intermédiaire quand c'est nécessaire entre eux et le collège ou le lycée de leur enfant ou avec l'inspection d'académie lorsque c'est nécessaire. Et comme je le disais tout à l'heure, nous avons aidé un certain nombre d'enfants qui n'avaient pas d'affectation à être affectés dans un lycée. Et effectivement, c'est assez... incroyable que le 5 octobre, on n'ait pas encore un lycée affecté à certains enfants.
0: Eh bien, en tout cas, merci Corinne d'avoir été avec nous ce matin. On a un message vocal, je ne vais pas avoir le temps de le diffuser, mais c'est Anaïs qui dit « Oui, bonjour, j'avais envie de partager que pour moi, sur une lutte, il y a différentes façons de réagir. Il y a ceux qui restent calmes, il y a ceux qui vont aller écrire à des gens d'influence, il y a ceux qui vont casser. Je pense que là, il y a un faux débat sur casseurs, pas casseurs. Ils sont tous là pour la même chose, en fait. Et ceux qui cassent, ils rendent le mouvement visible quelque part aussi. Même si, effectivement, c'est déplorable d'aller casser le bien commun. Mais voilà, je trouve que souvent, en fait, on va discuter des choses qui nous divisent alors qu'on est tous ensemble. Voilà, je crois que c'est le message pour clôturer.
7: Dernier mot quand même.
0: Allez-y, je vous en prie.
7: Donc, je voulais simplement rappeler que la FCPE est là pour aider tous les enfants, mais à des services spécifique pour ses adhérents, notamment des tutos pour Parcoursup, pour d'autres problématiques que peuvent rencontrer les parents. Et j'appelle tous ceux qui m'écoutent à se renseigner et à nous rejoindre.
0: Et ben merci beaucoup Corinne d'avoir été avec nous. Corinne, secrétaire générale de la FCPE 66. Voici Shakira et Burna Boy.

0: 9h58 avec Shakira et Burna Boy sur votre radio ici Roussillon. C'est l'heure d'accueillir David Rochier avec nous. Bonjour David.
1: Bonjour, bonjour à tous.
0: Comment ça va vous?
1: Ça va super bien et on va partir découvrir les plus belles randos des Pyrénées-Orientales avec Angélique qui est avec nous en studio. Alors si je vous dis le prénom Angélique, ça vous parle peut-être pas.
2: Non.
1: Mais si vous êtes sur Facebook ou sur Instagram, vous connaissez certainement les randos d'Angèle.
2: Oui.
1: Avec des vidéos qui cartonnent. J'ai compté, j'ai calculé, j'ai ajouté plus d'un million de vues en quelques mois. Hein, Angélique, c'est incroyable.
3: Oui, c'est juste incroyable. Oui.
1: Vous avez commencé à faire des randos comme ça pour le plaisir, à faire des petites vidéos qui racontaient ces randos. Et ça cartonne. Ça a commencé quand vraiment à fonctionner?
3: Ça a commencé à fonctionner, on va dire, début juillet, à peu près. Voilà,
1: Et d'un coup, ça s'est envolé. Hein.
3: Et ça s'est envolé avec le lac des Bouillouses, enfin en tous les cas, la boucle des 12 lacs des étangs du Carlite. Et là, ça a pris une ampleur.
1: C'est ce que vous allez nous raconter ce matin, puisque vous êtes notre invité. Ici, ça marche, on met en lumière tous ceux qui cartonnent ici en pays catalan.
0: Et moi, je vais aller me connecter sur les réseaux sociaux, aller voir ça, les balades d'Angèle. Et
1: ben, merci beaucoup.
0: À demain.
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1: 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Ici Roussillon, il est 10h.
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1: Et à 10h, l'info d'ici, c'est avec vous, Simon Colboc. Bonjour.
6: Bonjour. L'info dans les PO, ce sont d'abord ces soupçons d'agression sexuelle dans un lycée de Perpignan, le lycée Lursa. Le gérant de la cafétéria de ce lycée accusé d'agression sexuelle par une élève. Cet élève et ses parents ont déposé plainte. C'était cette agression présumée en janvier dernier. Une enquête a depuis été ouverte. Le gérant de la cafétéria est interdit d'accès désormais au lycée. La cafétéria d'ailleurs fermée. La direction du lycée n'a pas réussi à trouver d'autres prestataires. Vous avez toutes les informations sur notre site internet. La mobilisation des lycées ce matin dans notre département, pas de débordement signalé. Plusieurs centaines d'élèves étaient tout de même rassemblés ce matin à Perpignan devant le lycée Picasso, mais les élèves ont finalement pu rentrer calmement dans le lycée il y a maintenant une demi-heure. Le bilan des orages, beaucoup de pluie, mais pas de dégâts hier dans les Pyrénées-Orientales. 65 mm de pluie tombée à Perpignan, l'équivalent de 3 semaines de précipitations au mois d'octobre. En Catalogne, les pluies ont été 5 fois plus forte par endroit, jusqu'à 300 mm de pluie et un bilan beaucoup plus lourd, 2 morts et 1 disparu dans la région de Barcelone. En Espagne, de nouvelles élections sont prévues le 29 novembre, annonce ce matin du chef du gouvernement Pedro Sanchez, après que le Parlement de Madrid ait rejeté les mesures que son gouvernement défendait pour renforcer les droits des locataires. Nouvelles élections anticipées donc en Espagne, ce sera le 29 novembre. L'USAP a encore perdu à l'extérieur ce week-end, 55-25, c'était sur la pelouse du Racing. On va en reparler ce soir, 100% USAP comme chaque lundi, avec nos invités. On parlera aussi de ce record qui vient d'être battu par un joueur de l'USAP. Benjamin Urda Pileta sera là en studio ce soir. L'ouvreur argentin de l'USAP est entré dans le livre des records du rugby professionnel français. 2619 points inscrits, c'est du jamais vu. Le plus grand marqueur de l'histoire du top 14. Et il sera ce soir donc dans notre studio pour en parler. Ce soir aussi, il y a du foot, c'est à 20h45. France-Belgique, dernier rendez-vous de cette première phase de la Ligue des Nations.
1: Votre météo pour ce lundi, pour ce début de semaine, ça reste encore tout gris sur Perpignan, sur la plaine, sur le littoral, avec ce matin beaucoup de nuages, un ciel très nuageux, quelques petites éclaircies possibles, mais aussi quelques averses possibles dès cette fin de matinée. Cet après-midi, on attend un orage en début d'après-midi avec des averses fortes suivies de pluie. Voilà les prévisions pour la plaine. Ça va un petit peu mieux en montagne, sur le relief, oui. Avec un ciel beaucoup plus dégagé. Les températures, eh bien, on est autour de 20 à 25 degrés.
6: Oui, c'est ça, 24 prévu pour Perpignan, pour Thuir, pour Pia et Saint-Laurent-de-la-Salanque, jusqu'à 22 sur le littoral, 23 à Prades, 23 à Céré, au Boulou, à Saint-Jean-Plat-de-Corps et Villemolac. Du côté de la vallée de la Gliamory, 22 degrés à Codiès aussi, et puis en montagne, donc, avec de belles éclaircies. Les chanceux, ils auront jusqu'à 21 degrés aujourd'hui.
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1: Ici ça marche, votre rendez-vous tous les jours où on met en avant ceux qui font bouger le pays catalan. Et aujourd'hui, ce ou celle qui fait marcher hein, les Catalans. Bonjour Angélique.
2: Bonjour.
1: Depuis quelques mois, votre compte Les Randos d'Angèle sur Facebook et Insta connaît un vrai succès avec des vidéos qui cumulent jusqu'à 1 million de vues. Vous allez nous raconter comment tout ça est né. D'abord, vous vivez en Cerdagne, vous. Hein,
2: oui, tout à fait. Je suis à R, en fait, donc en plein cœur de Cerdagne. Et donc, du coup, ça fait depuis 2008 que je suis sur le plateau. Et je suis arrivée dans les Pyrénées-Orientales. Et de suite, j'ai aimé la randonnée. J'ai aimé, voilà, marcher.
1: Mais ça, c'est pas votre boulot. Vous n'êtes pas influenceuse à la base.
2: Non, pas du tout.
1: Vous êtes chauffeur-livreur, c'est ça?
2: Oui, tout à fait, c'est ça. Ouais, dans une cuisine centrale au GCS Pôle Sanitaire Cerdan.
1: Ça veut dire que vous livrez les repas pour l'hôpital depuis Cerda, pour le Nicerdan aussi.
2: Exactement, tout à fait, c'est ça. Et encore d'autres structures. Donc voilà, donc c'est pas du tout mon travail d'être influenceuse, loin de là.
1: Mais ça veut dire quand même que vous passez des heures sur les routes, sur nos belles routes de Cerdagne, à admirer les paysages.
2: Tout à fait, et je m'émerveille à chaque fois.
1: Et ça, c'est d'ailleurs votre credo. Vous le dites hein, sur vos réseaux sociaux, il faut surtout jamais s'arrêter de s'émerveiller.
2: C'est tout à fait ça, et je garde ce point final de mes vidéos parce que je m'émerveille de tout personnellement, donc j'espère que tout le monde peut s'émerveiller aussi. Quoi.
1: Voilà. Au tout début, vous partagiez des photos finalement, des photos de paysages lorsque vous partiez vous balader tout seul, et puis petit à petit, un jour, vous avez fait de vraies vidéos. La première, c'était justement sur la fameuse boucle des 12 lacs, hein, les lacs du Carlite, écoutez.
5: Dès les premiers kilomètres, on comprend pourquoi cet endroit est si réputé. Et ici, on évolue entre les pins, les rochers, les étangs, dans un décor qui ressemble parfois aux paysages scandinaves.
1: Et c'est vrai que ces paysages que l'on voit sur vos vidéos, ils donnent juste envie de mettre ses chaussures et de vous suivre. Hein.
2: C'est ça, c'est tout à fait ça. Et c'est le but de mes vidéos, justement. Et puis également de faire voyager les personnes qui sont au domicile, qui peuvent pas se déplacer, qui n'ont pas cette opportunité, malheureusement. Et donc, c'est vraiment mon but, quoi.
1: Et pourquoi, à la base, vous avez fait cette première vidéo? Vous vous êtes réveillé un matin en vous disant, faut que je partage cet endroit qui est si beau?
2: Non, pas spécialement. J'ai toujours aimé, en fait, faire du montage vidéo, déjà à la base, même si je suis loin d'être une professionnelle, mais j'ai été faire une promenade, une randonnée au col de Finestrelle, au Puigmal, et je me suis dit pourquoi ne pas partager ça avec d'autres personnes plutôt que de le garder que pour moi, et donc c'est parti comme ça.
1: Et la première vidéo qui a vraiment cartonné, justement, c'est celle dont on a entendu un extrait, hein, c'est-à-dire les 12 lacs du Carlite. Ouais. Pour ceux qui ne l'auraient jamais fait, cette rando, ça ressemble à quoi?
2: Ah, c'est merveilleux, quoi. C'est des lacs, des paysages incroyables, de la montagne, de la fraîcheur en été aussi. Voilà, donc j'invite tout le monde à aller la faire.
1: Si vous fermez les yeux, vous avez quelle image sur cette rando?
2: Si je ferme les yeux, ça va être un paysage qui va être... c'est presque inexplicable, en fait, parce qu'il faut le vivre pour vraiment voir ce que c'est. Mais je pense que les Bouillouses, de toute façon, c'est un endroit magnifique du département. Et toutes les randonnées qui sont attenantes au lac sont magnifiques. Mais c'est vrai que la boucle des 12 lacs, elle est très réputée.
1: Et vous, depuis que vous êtes arrivée donc, dans les PO, vous le disiez en 2008, tout de suite, vous avez commencé à faire des randos comme ça?
2: Oui, en fait, j'ai fait ma première rando au Gorge du Sègre à Yo. Et d'ailleurs, j'ai publié une vidéo là-dessus il n'y a pas très longtemps. Et quand je suis arrivée à la chapelle Saint-Féliou, tout en haut, je me suis dit waouh, c'est merveilleux. Et de là, j'ai acheté un sac, des baskets, etc. Et je suis partie.
1: Et votre terrain de jeu, c'est vraiment la montagne, hein?
2: Oui, c'est vraiment la montagne. Après, je vais essayer de descendre un peu plus dans la plaine quand même pour satisfaire tout le monde.
1: Ouais, en tout cas, cette vidéo des 12 lacs de Carlite, elle a réuni plus de 200 000 vues. Oui. C'est un de vos plus gros succès, mais il y en a plein d'autres. On va justement découvrir votre page Facebook, votre compte Insta. Les randos d'Angèle sont à l'honneur ce matin parce que ici, ça marche. Et on va en parler aussi avec un de nos invités, c'est Yves Allemand qui nous rejoint. Bonjour Yves Allemand.
7: Bonjour.
1: Vous êtes le président du groupe ornithologique du Roussillon.
7: C'est ça.
1: Et tous ces coins-là dont on parle, vous les connaissez bien, vous aussi, vous aimez marcher.
7: Oui.
1: Hein.
7: Oui, parce que si c'est le paradis des marcheurs, c'est aussi le paradis des oiseaux.
1: Voilà, et vous nous expliquerez tout ça parce qu'il y a un spot en ce moment à ne pas rater, c'est le col de la Perche, près du village d'Aine. On est en montagne aujourd'hui avec nos deux invités. Ici ça marche jusqu'à 11h.
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1: Et vous le savez, cette émission, c'est aussi la vôtre. Si vous avez, vous aussi, des bons petits plans pour la rando, des petits coins que vous voulez partager avec nous, vos randos préférés, on en parle ce matin au 04 68 35 5000 avec nos invités. Dans Ici, ça marche, vous avez la parole comme ça tous les jours. Il est 10h08, je vous souhaite un très bon début de semaine et une belle matinée à l'écoute de la première radio locale des Pyrénées-Orientales. C'est ici Roussillon qui vous accompagne.

0: La musique, comme vous l'aimez, elle est ici sur votre radio locale, ici au Sillon. Et la musique, ça continue avec Marc Lavoine et Patrick Fiori à écouter dans quelques instants.
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0: Et ce matin, on met en avant les randos d'Angèle sur Insta et sur Facebook. Je suis sûr que chez vous, hein, si vous regardez comme ça les petites vidéos en scrollant le matin au réveil, par exemple, vous êtes tombé sur les vidéos d'Angèle, Angélique, hein, qui fait des vidéos de ses plus belles randos, notamment en Cerdagne. On le disait, votre hit, hein, pour l'instant, c'est les lacs du Carlite. Mais vous êtes parti aussi, par exemple, aux Gorges du Sègre. Et les bains de Yo que vous avez mis en avant.
4: Tout à fait.
0: Il y a également eu Fort Liberia.
4: Le Fort Liberia, il y a eu Eous, il y a eu Evol.
0: Il y a eu Evol, on y sera d'ailleurs dans un instant, parce que lorsque vous partez comme ça en randonnée, parfois vous découvrez de super restos, des bons petits plans, à Evol, on y sera tout à l'heure. Vous avez découvert une salle de classe reconstituée, c'est
4: tout
0: ça, des années 1900-1910.
4: C'est ça exactement, et donc j'ai pu la visiter, et franchement c'est quelque chose qui est incroyable, parce qu'on replonge dans les années, on va dire je pense les années 50 à peu près, quoi. Et cette dame, elle a expliquer tout ce qui se passait, et notamment la vie de Ludovic Massé, qui est un écrivain bien connu du village.
0: Voilà, avec à chaque fois un carton, 100 000 vues pour les Gorges du Sègre et les Bains d'Oyo, pareil pour le Fort Liberia, pour Eous. À Font-Romeu, c'est un musée à ciel ouvert que vous avez voulu nous faire découvrir.
4: Oui, c'est ça, le musée sans mur. Alors ça, c'est une promenade très très facile, accessible à tout le monde. Et j'invite tout le monde aussi à y participer, parce que c'est des œuvres d'art qui prennent vie dans la nature.
0: Alors, vous racontez nos paysages, mais vous mettez aussi en lumière à travers vos randonnées l'histoire et la tradition du pays catalan. Exemple.
5: Derrière moi, ce troupeau fait revivre une tradition qui a traversé les siècles et aujourd'hui elle passe par Bourg-Madame. Alors bienvenue sur le Camí Ramadé des Marinas.
0: Moi, je ne connaissais pas ce chemin qui est incroyable. C'est un chemin de transhumance en fait.
4: Oui, tout à fait. Alors je ne connaissais pas du tout. J'ai vu qu'il y avait cette fête qui se déroulait à Bourg-Madame et j'y suis allée et j'ai fait cette petite vidéo. Et ça permettait également aux personnes dans les jours suivants de pouvoir suivre le troupeau, et c'est pour ça que je l'ai mis en avant.
0: Avec un chemin qui remonte, je crois, à l'an 1050, c'est-à-dire les premières traces d'existence de ce chemin de transhumance, hein, entre les estives des Pyrénées et les terres d'hivernage de Catalogne, eh bien, elle remonte au XIe siècle.
4: Très loin, voilà, c'est ça exactement. Et donc, j'ai pu suivre ce troupeau sur une petite partie du parcours, et puis après, je crois qu'il s'arrêtait au Bouillouse pour après redescendre en Espagne.
0: En tout, depuis quelques mois, vous avez cumulé 1 million de vues. Quels sont les commentaires, les réactions? J'imagine qu'aujourd'hui, vous avez une petite communauté, des gens qui vous sont fidèles.
4: Oui, j'ai des gens qui sont très, très fidèles. Enfin, je vois déjà dès les premiers commentaires, les mêmes personnes qui commentent. Et franchement, merci à tous les abonnés qui me suivent. Et voilà, parce que c'est juste extraordinaire pour moi. Et je ne pensais pas que ça allait prendre autant d'ampleur. Donc, en même temps, ça m'a fait un petit peu peur sur le moment.
0: C'est vrai, comment on réagit la première fois où on poste une vidéo qui dépasse les 100 000 ou les 200 000 vues?
4: Eh bien, en fait, quand j'ai publié la vidéo des Bouillouses, là, et que j'ai vu que ça explosait, en fait, pour tout vous dire, quand je me suis couchée, j'avais 300 j'aime, et je me suis réveillée le lendemain, j'en avais peut-être 700. Et je me suis dit, waouh!
0: Qu'est-ce qui se passe?
4: Ouais, qu'est-ce qui se passe? Je comprenais pas, en fait. Et puis après, tant de commentaires. Alors, je mets un point d'honneur à répondre à tout le monde. Tant que je pourrais le faire, je le ferai. Parce que, je pars du principe que les gens ont pris du temps pour m'écrire. Donc, à moi de prendre le temps de leur répondre aussi.
0: Mais alors, à votre avis, pourquoi elles marchent, ces vidéos? Qu'est-ce qui a plu aux internautes?
4: Je sais pas, eux de me le dire.
0: Ouais.
4: Non, je sais pas vraiment. Après, je pense que le territoire, enfin les Pyrénées-Orientales, est vraiment, enfin c'est un département exceptionnel, et je pense que ça plaît énormément aux gens qui habitent ici, quoi.
0: Et puis c'est fait avec le cœur. Vous avez envie de partager vos coups de cœur.
4: Ah oui, complètement. Moi, c'est quelque chose qui me tient vraiment à cœur de le partager, et justement de faire voir toutes les pépites qu'il y a dans le département.
0: Et il y en a. Alors, et vos petits coins de paradis, vos randos préférés, c'est où pour
4: alors,
0: vous?
4: Alors, la rando préférée. Enfin, du côté de la Cerdagne, pour moi, c'est les Gorges du Sègre. J'ai dû la faire peut-être 10-15 fois.
0: Donc là, on est au-dessus du village de Yo,
4: ouais,
0: hein, c'est ça?
4: Tout à fait. Et après, j'adore faire les Périques aussi, le Puigmal, tout le côté Puigmal, j'adore.
0: Et toutes vos vidéos, vous les terminez ainsi?
5: Alors, dites-moi en commentaire si vous connaissiez cette randonnée. N'hésitez pas à la partager et à vous abonner. Et surtout, n'arrêtez jamais de vous émerveiller.
0: Et ça, je trouve que cette phrase, elle est super chouette. Hein. C'est vraiment une phrase qu'on peut prendre comme philosophie de vie. Hein.
4: Tout à fait, c'est ça, exactement. C'est ma philosophie de vie.
0: Ne jamais s'arrêter de s'émerveiller grâce au rando d'Angèle et à ses vidéos. On le disait, un de vos coups de cœur, c'était au village des Vols.
4: Oui.
0: Alors, on est au-dessus d'Aulette, hein, c'est ça ?
4: Complètement, c'est un hameau de Aulette, hein, et il est considéré comme le plus beau village de France. Hein. Donc, j'y suis allée, je ne connaissais pas du tout, et là, pour le coup, je me suis émerveillée, vraiment.
0: Ouais. Alors déjà, il faut dire que tous les toits sont en yose, hein, comme on dit ici, en ardoise.
4: Exactement, hein. Et puis après, c'est des petites ruelles, c'est très escarpé, enfin, ça vaut le détour.
0: Eh bien, on va justement s'y arrêter dans 3 minutes avec notre prochaine invitée qui a créé une association à Évol. Et j'adore cette association parce que elle permet de visiter l'église, de visiter une classe de classe, une salle de classe reconstituée. Et c'est des bénévoles qui ont fait ça pour préserver le patrimoine de leur village. On sera avec Elisabeth qui sera notre prochaine invitée. Ici, ça marche. On part en balade ce matin, ce lundi matin, grâce à nos invités. On parlera aussi des oiseaux au DPO, parce qu'en ce moment, il faut lever le nez, hein. Il se passe plein de choses dans le ciel du pays catalan. C'est à suivre donc dans ces prochaines minutes après Patrick Fiori et Marc Lavoine.

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0: Angélique qui partage ses plus belles randos sur Facebook, sur Instagram. Ça s'appelle les randos d'Angèle et ça marche. 1 million de vues en quelques mois. J'imagine, Angélique, vous qui êtes chauffeur livreur hein, pour l'hôpital de Puigcerdà, vous livrez des repas également au Nid Cerdan à Sayagouz. J'imagine qu'au boulot, on vous en parle de votre succès sur Facebook et Insta, non?
5: Oui, tout à fait. Oui, ils sont au courant et c'est vrai que c'est marrant. Parce que dans les couloirs, il y a des personnes que je croise, des secrétaires et tout ça, qui me disent c'est super et tout ça. Donc oui, tout le monde est au courant au travail et oui, ça fait plaisir.
0: Ouais, aujourd'hui, vous avez une dizaine de vidéos, une quinzaine, c'est ça?
5: Oui, à peu près, oui, c'est ça. Ouais.
0: Ouais. Ouais. Et alors, vous m'avez dit que vous adorez, quand vous êtes sur les sentiers de randonnée, observer les oiseaux.
5: Tout à fait, je suis une grande.

0: Minutes, mais avant cela, on va prendre la direction des vols. Il y a des oiseaux en particulier à Évol au-dessus
1: de Noède.
0: Ah oui,
1: Évol. Évol, c'est le chemin qui monte jusqu'au lac de Noède. Hein. On part d'Évol, et sur ce chemin, vous pourrez sans doute apercevoir la silhouette du seigneur de nos montagnes. C'est celle de l'aigle royal, dont un couple se reproduit dans le secteur.
0: Vous en avez déjà observé des aigles royaux, pas ?
2: Alors oui, j'en ai déjà vu, oui, dans le Cap-Cyr.
0: C'est magnifique, hein ?
2: Oui.
0: Ouais. Alors, Évol, on y va, parce que là aussi, vous avez eu un coup de cœur quand vous êtes allé visiter le village, et notamment pour cette association Évol la médiévale. Bonjour Elisabeth.
3: Oui, bonjour David.
0: On vient vous rendre visite ce matin, découvrir le village d'Évol à travers votre association. Présentez-la nous, cette association.
3: Bien, c'est une association qui a été créée en 1989, pour préserver le patrimoine, le faire connaître, autant architectural que culturel, et préserver aussi l'environnement.
0: Vous, je crois que ça fait 50 ans que vous avez découvert Évol. Aujourd'hui, vous y vivez depuis 2011, hein, c'est ça ?
3: 2011, oui, voilà, à plein temps. Avant ça, je travaillais à Perpignan, donc je n'y allais que pour les vacances.
0: Et avec votre association, eh bien, vous faites vivre le village et son patrimoine. Alors, notamment avec une salle de classe que vous avez reconstituée. Une salle de quelle époque, alors ?
3: Écoutez, la classe, le bâtiment a été construit en 1904, parce qu'en 1904, il y avait quand même encore presque 300 habitants à Évol, et donc il fallait scolariser tous ces enfants. Et donc, en 1904, l'école voit le jour. Elle a fermé en 1963, mais on a reconstitué, donc, avec tout ce que l'on a trouvé, hein, il y a encore l'armoire de la classe, il y a le globe terrestre, tout ça, nous l'avons fait restaurer. Et donc, nous le présentons, voilà.
0: Alors, j'imagine qu'il y a une certaine émotion à découvrir cette salle de classe.
3: Oui, tous les gens qui rentrent, déjà, l'odeur. Ça sent les classes d'avant, les classes quand on était petit et quand on arrivait à l'école, voilà. Les gens découvrent les cahiers. Les cahiers, on en a de 1918, le premier cahier qu'on a pu retrouver, jusqu'en 1963, date de la fermeture de l'école.
0: Il y a également un cabinet littéraire de Ludovic Massé, parce que Ludovic Massé, c'est un écrivain qui est né à Évol et son papa était instituteur, c'est ça ?
3: C'est ça, il est né en 1900 à Évol parce que son papa était instituteur à ce moment-là. Mais alors, ce qu'il faut dire, c'est que Sylvain Massé, hein, le papa de Ludovic, n'a pas connu l'école. Il a été muté après à Saint-Jean-Pas-de-Corps en 1902, donc il faisait la classe dans sa maison. Les enfants ne venaient pas de leur plein gré, hein. C'est lui qui allait les chercher dans les familles. Hein, sur des rapports à l'académie, on peut retrouver ses dires. Et les parents préféraient les garder pour travailler dans les champs. Ce qui fait qu'à la moisson, il n'y avait plus d'élèves à l'école. Et tout le monde était occupé dans les champs.
0: Et c'est ce passé aussi que vous nous racontez à travers Évol, la médiévale, votre association,
3: qui
0: permet aussi de découvrir l'église, parce que là aussi, il y a des caractéristiques, hein, tout à fait particulières à l'église.
3: Ah ben oui, le village d'Évol, j'ai oublié de vous le dire, les premières mentions remontent à 957, vous voyez. C'est un village du Xe siècle et elle a toute une histoire, cette église. Donc, notre plaisir, c'est ça, c'est de faire découvrir ce riche passé.
0: Ouais. Et c'est ça qui est bien, c'est que tout l'été, vous êtes ouvert tous les jours, vous faites des visites guidées. Et puis, pendant l'hiver, ou en tout cas, une fois qu'on est arrivé à l'automne, il suffit, quand on arrive sur place au village, vous laissez votre numéro de téléphone devant l'église et devant le musée. Et si vous êtes sur place, vous ouvrez les portes pour les visiteurs.
3: Voilà. Après, ils peuvent prendre rendez-vous aussi, parce que à l'office du tourisme de Prades et sur nos dépliants Évol la médiévale, il y a les numéros de téléphone à contacter. Donc ça, c'est le mieux, de prendre rendez-vous à l'avance. Comme ça, on peut préparer une visite. On prend son temps, on n'est plus...
0: Voilà. Des visites gratuites. Voilà. Et puis, il y a la petite corbeille pour soutenir l'association. Voilà. Ça, c'est important aussi. Hein.
3: Ne pas oublier.
0: Ouais. Merci beaucoup, Elisabeth. Et bravo pour tout ce que vous faites, pour ce magnifique village d'Évol. À bientôt.
3: C'est gentil, merci beaucoup. Au revoir.
0: Et ça, c'est vraiment un coup de cœur, hein, pour vous, Angèle.
2: Complètement. J'invite tout le monde à y aller, vraiment.
0: Ouais. Et on peut d'ailleurs retrouver votre vidéo sur Évol, la balade, la rando autour d'Évol. Ça se passe sur votre page Facebook, votre compte Insta, les randos d'Angèle, qui sont donc à l'honneur ce matin. Dans un instant, avec Yves Allemand, on s'occupe des oiseaux des PO. Vous savez qu'il y a plus de 300 races différentes d'oiseaux ?
1: Plus de 300 espèces, oui.
0: Plus de 300 espèces d'oiseaux.
1: Sont observables dans les
0: Pyrénées. On découvre ça dans 3 minutes avec vous.

0: Cliff qui chante pour vous ce matin sur votre radio locale. Ici Roussillon, all Arouane.
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0: Je vais prendre quelques cours d'anglais, moi. En tout cas, pour la rando, on peut compter sur Angèle et ses vidéos. Alors, il y a un message de Monique sur le WhatsApp Ici Roussillon, 04 68 35 5000. J'adore le thème randonnée, je parcours le département. Mes préférés, c'est le Canigou et la Pinouse, que je ne connaissais pas. Mais en fait, c'est les mines de Valmania, c'est ça?
3: C'est ça, les mines de Valmania. C'est un haut lieu historique, notamment de la résistance pendant la guerre de 40, ouais, où il y a eu des combats acharnés. Et donc, il y a un célèbre
0: site là aussi magnifique.
3: Ah, oui, il y a les anciens bâtiments de la mine et c'est superbe.
0: Alors, Angèle, c'est vrai que c'est ces vidéos qui cartonnent. Aujourd'hui, elles sont plutôt concentrées sur le Haut-Conflent, sur la Cerdagne, le Cap-Cyr.
4: Tout à fait.
0: Mais vous allez bientôt descendre en plaine.
4: Oui, voilà, je vais essayer de descendre en plaine, vraiment du côté de la Madeloc. Et puis peut-être voir ces mines, justement, pourquoi pas.
0: Voilà, des vidéos en tout cas qui ont cumulé en quelques mois plus d'un million de vues. Alors on s'intéresse à présent aux oiseaux des Pyrénées-Orientales. On va remonter finalement chez vous, Angèle, hein, avec le col de la Perche qui est juste à côté d'Aigne, où là en ce moment, Yvalement, il y a plein d'amoureux des oiseaux qui se donnent rendez-vous tous les jours.
3: Alors oui, c'est tous les ans, depuis plusieurs années, donc il y a le suivi de la migration. C'est organisé par une association qui s'appelle le Collectif d'Aigne, et qu'on soutient bien sûr, nous, au groupe ornithologique de Roussillon. Et ce sont des passionnés qui se feront un plaisir de vous accueillir. Cette année, c'est Sébastien qui tient le spot. Et vous verrez, ils sont pas avares d'explications, etc.
0: Et tous les jours, hein, du matin au soir, les oiseaux pendant presque 2 mois. Un mois et demi à 2 mois.
3: Oui, 2 mois, même presque 3.
0: Ouais. Alors moi, je suis allé leur rendre visite. Écoutez.
5: C'est ça, la jumelle pour repérer les oiseaux d'abord. Ouais. Alors là, oui, on voit des oiseaux assez loin.
0: C'est vrai? Moi, je les vois pas.
5: Là, c'est des oiseaux qui sont à plusieurs kilomètres.
6: Attends, là, j'ai 1, 2, 3 cirquettes. Attends, il y en avait 2 sur le Redoune, hein, c'est ça?
5: 2 sur le Redoune, 3 dans le Vieux du Galinas.
6: Un circa, 2 bondes.
7: Là, ça reste encore des petits points et du coup, on les identifie plus à la forme, ou la façon dont ils volent, etc.
6: 1, 2, 3, 4, 5.
5: Tu vois ?
6: 6, 7, 8. On est 9 en Vallée de la Tête, des circas. 10 au Galinas.
5: Juste le plaisir, le simple plaisir de voir des oiseaux passer, migrer. C'est dans un paysage grandiose comme ici, c'est juste magique.
0: C'est ça qui est fou, c'est qu'on les compte quand même un par un, ces oiseaux.
3: Oui, tout à fait. C'est vraiment un métier de spécialiste. Il faut être formé à la reconnaissance en vol. Mais enfin, avec l'habitude, on arrive d'un seul coup d'œil à savoir à quelle espèce on a affaire.
0: Alors justement, quels sont les oiseaux qui passent par le col de la Perche?
3: Alors, le col de la Perche est très connu en France, voire en Europe, pour 2 espèces de rapaces, la bondrée apivore et le circaète Jean Leblanc. Et là, en ce moment, on est à la fin du passage de cette espèce, et c'est plusieurs milliers, voire dizaines de milliers pour la bondrée, qui passent par chez nous.
0: Et ce qui est fou, c'est qu'ils passent là-haut, en Cerdagne, à côté d'Aigne, au col de la Perche, et qu'ensuite, c'est que une infime partie de leur parcours, puisqu'ils vont aller jusqu'en Afrique.
3: Bien sûr.
0: Ils ont encore des milliers de kilomètres à parcourir.
3: Absolument, l'Afrique centrale, hein, pour notamment le circaète et la bondrée. La bondrée se nourrit d'insectes, de grosses guêpes, donc en hiver, il n'y en a pas. Et le circaète, c'est tout ce qui est serpent et lézard, et également en hiver, il n'y en a pas. Donc on va plus au sud pour s'alimenter, pour survivre.
0: Ça veut dire qu'ils vont parcourir combien de kilomètres en tout?
3: 3 000-4 000.
0: Voilà, incroyable. Et vous pouvez, vous aussi, aller rejoindre l'équipe de passionnés qui vous attend tous les jours au col de la Perche pour l'observation des oiseaux migrateurs. On va voir si ce qui se passe en plaine en ce moment pour les oiseaux. Ce sera dans quelques minutes avec vous, Yvalement, à tout de suite.
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0: 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Si vous chantiez cette année, les Cantaires Catalans vous ouvrent leurs portes. C'est un groupe de chanteurs accompagnés en live de musiciens. Il y a notamment une guitare, une mandoline, des violons et un accordéon. Et ensemble, ils interprètent des chants traditionnels catalans, des habaneres, des sardanes, dans la bonne humeur. Les répétitions reprennent demain, c'est mardi, et ça se passe à 15h à l'annexe de la mairie rue Béranger à Perpignan. Notez aussi cette collecte de sang à Saint-Nazaire, ce sera le 9 9 octobre prochain, c'est vendredi. Vous pouvez d'ailleurs directement prendre rendez-vous sur le site de l'établissement français du sang pour cette collecte qui sera organisée de 15h à 19h30 dans le village de Saint-Nazaire.
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0: Ici, ça marche, on continue à parler des randos et des oiseaux. Dans 3 minutes, ce sera juste après Michel Sardou.
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0: Michel Sardou, en chantant sur votre radio ici Roussillon.
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0: Et en marchant et en randonnant, on sifflote et on regarde et on observe les oiseaux avec deux invités, hein, une qui est passionnée de rando, c'est Angélique qui a créé son site Les Randos d'Angèle et sa cartonne. Et puis on est avec Yves Allemand, le groupe ornithologique du Roussillon. Passion commune pour les oiseaux, on le disait tout à l'heure. Alors après le col de la Perche, redescendant un petit peu en plaine, hein, Yves, quels sont les oiseaux que l'on observe en ce moment sur Perpignan? Si on remonte par exemple à la vallée de la Tête, alors en bord de mer.
3: Moi voilà, ce que je vous conseille en ce moment, c'est d'aller arpenter les abords de l'étang de Canet. Vous avez entendu parler du stationnement des flamants roses, ouais. Exceptionnel cette année avec plus de 11 000 individus. Alors il en reste pas mal, il y en a certains qui sont déjà repartis. Hein.
0: Et on explique comment le fait qu'ils se soient rassemblés si nombreux à l'étang de Canet cette année.
3: Alors difficile à avancer une seule raison, mais de toute façon s'il y en avait autant, c'est qu'ils y ont trouvé de quoi s'alimenter. Donc la ressource en nourriture devait être suffisante, le niveau d'eau était parfait.
0: Et ça c'était un moment exceptionnel pour vous qui observez les oiseaux depuis des années et des années.
3: Ah oui, on a vu la vie en rose, hein. Et donc c'était magnifique. Bon, il en reste encore, hein, encore 5-6 000, donc vous pouvez vous régaler, notamment sur la partie nord de l'étang, du côté de l'Anse de la Fosseille. Il y a un petit chemin qui mène au pied du village de Saint-Nazaire, qui mène aux abords de l'étang. C'est là que vous ferez les plus belles observations.
0: C'est ce que vous nous recommandez en ce moment.
3: Voilà, il n'y a pas que les flamants roses en bordure de l'étang. En ce moment, il y a beaucoup de limicoles, des petits oiseaux qui exploitent les vasières et qui stationnent chez nous avant de poursuivre leur chemin aussi au cours de leur migration.
0: Alors ce qui est génial, c'est que vous aussi, au groupe ornithologique du Roussillon, vous organisez des balades et des sorties. Il y en a une qui est programmée le 14 octobre prochain. On va où ?
3: Voilà, on vous invite à venir avec nous, visiter le site magnifique des Aguamols à côté de Rosas. C'est une réserve naturelle qu'il faut vraiment le détour où vous verrez les oiseaux dans d'excellentes conditions.
0: C'est entre Rosas et l'Escale, hein, c'est ça ?
3: Tout à fait.
0: Ouais, et c'est vrai que c'est un site incroyable, avec des petits canaux.
3: Super bien aménagé. Ouais. Super bien aménagé, des observatoires très vastes, très confortables. On peut y passer une journée en groupe, en famille. C'est vraiment magnifique.
0: Voilà, et ça, c'est le 14 octobre prochain. C'est un mercredi. Si on veut s'inscrire, il suffit de contacter Groupe Ornithologique du Roussillon.
3: Voilà, vous allez sur notre site internet. La sortie est annoncée sur la page d'accueil, ainsi que les modalités d'inscription.
0: Ça sera peut-être une prochaine rando, ça, Angélique.
4: C'est bien possible.
0: En tout cas, Angélique, vous allez continuer à partager comme ça votre amour du pays catalan, parce que finalement, c'est ça, la belle histoire.
4: C'est ça, c'est mon département de cœur, on va dire.
0: Ouais, votre département de cœur que vous faites partager au plus grand nombre à travers vos vidéos. Les randos d'Angèle. Si vous ne savez pas où partir le week-end, n'hésitez pas, allez sur Facebook, allez sur Instagram et vous verrez, y a plein de bonnes idées comme ça qui racontent la beauté de nos paysages et la beauté aussi de notre pays catalan. Merci à vous deux d'être passés par ici.
4: Merci David.
3: Merci.
0: 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C'est gratuit sur votre téléphone portable. Dans un instant, on parle d'Octobre Rose avec une brasserie qui a eu une super idée, faire une édition limitée, une bière qui s'appelle Les Petits Lolos, juste pour Octobre Rose. On vous en parle juste après ça.

0: La musique, comme vous l'aimez, elle est là sur votre radio locale préférée. Ici Roussillon, il est 11h moins le quart.
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0: Et on parle d'Octobre Rose à présent, c'est ce mois pour informer, sensibiliser, se mobiliser ensemble face au cancer du sein partout en France et notamment du côté de Saint-Génis-des-Fontaines. Bonjour Rodolphe.
3: Bonjour.
0: Vous créez une super initiative avec votre brasserie et l'association Triplette Rose. Vous avez lancé une bière spéciale pour Octobre Rose qui s'appelle Les Petits Lolos, c'est ça?
3: Alors, Les Petits Lolos, c'est aussi pour faire un petit clin d'œil à la chanson de Balavoine.
0: Ouais.
3: Et c'est parti d'un mail qu'on a reçu de Noémie, qui fait partie de l'association Triplette Rose, qui cherchait un brasseur pour faire une bière éphémère pour la campagne Octobre Rose.
0: Voilà, 300 bouteilles qui seront produites et vendues intégralement au profit de cette association.
3: Oui, on a fait un petit brassin de 300, parce qu'on était pile poil sur le projet de délocalisation de la brasserie. Et ma femme m'a regardé, m'a dit qu'est-ce qu'on fait? J'ai dit, allez, on le fait, banco. Et c'est vrai que le mail nous a touchés. Et on a dit, banco, on fait. Et on a mis en bouteille, vendredi matin, on a fait la mise en bouteille.
0: Dans votre brasserie qui est installée à Saint-Génis-des-Fontaines, d'un mot, l'association Triplette Rose, c'est quoi son but et ses objectifs?
3: Alors nous, ce qu'on a aimé sur l'association Triplette Rose, c'est en fait une ouverture d'esprit qui est Noémie est une personne jeune, dynamique, et en fait déjà quand Noémie nous a parlé d'une soirée caritative qui se passait à Perpignan chez Paul Motopassion. Et en fait, on a aimé, d'abord moi je suis motard à la base, et puis c'est vrai qu'on a aimé le côté un peu dynamique, communication de cette association. C'est vraiment ça qui nous a motivés à les rejoindre.
0: Voilà, 300 bières, donc 300 bouteilles qui s'appellent les petits lolos et que l'on peut retrouver notamment dans les Intermarchés, les Leclerc, les Carrefour, c'est ça?
3: Oui, on va travailler avec quelques-uns de nos clients. Et après, on va vraiment axer, parce que nous, on va être présents, on va vraiment axer aussi la vente sur la soirée qui va se dérouler le 15 à partir du 18h chez Paul Motopassion. Et après, il y aura aussi une soirée sur la soirée Octobre Rose organisée par la mairie de Saint-Génis.
0: Et c'est le lendemain, non? C'est ça?
3: Ouais, le lendemain.
0: Le 16.
3: Le samedi soir.
0: Voilà. Exactement. Et puis, votre micro-brasserie s'appelle La Pression d'Archimède?
3: Oui, c'est ça, la pression d'Archimède qui était jusqu'à maintenant à Saint-Génis-des-Fontaines et qui va être délocalisée très prochainement à Montesco.
0: Voilà, et vous avez déjà 11 références de bière brassées ici en local et on y rajoute donc les petits lolos qui sortent exceptionnellement à l'occasion d'Octobre Rose, 300 bouteilles au profit de l'association Triplette Rose. On avait envie de saluer ce geste solidaire et de vous féliciter, Rodolphe, ce matin.
3: C'est gentil. Je tenais aussi à remercier l'imprimerie Farine parce que nous on a monté le projet avec Noémie et après il nous a fallu la collaboration d'un graphiste et c'est vrai que Stéphane de l'imprimerie Farine nous a monté l'étiquette. On lui a dit voilà, on laisse l'habitude à travailler avec lui. On laisse le libre cours à ton imagination et en fait c'est le travail de l'imprimerie Farine et je tiens quand même à les remercier.
0: Voilà, avec ce joli clin d'œil, les petits lolos, donc les bières de votre brasserie La Pression d'Archimède qui s'installe bientôt à Montesco.
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0: Ici, ça marche. Toutes les bonnes idées du pays catalan, tous les matins. Et puis, à cette heure-ci, on regarde aussi avec vous, Robin Bernot, ce qui marche ailleurs. Et alors là, vous allez trouver dans la Sarthe une super application. C'est un club de foot qui a lancé son application pour mutualiser les trajets face à l'augmentation des prix du carburant.
8: À une demi-heure de voiture du Mans, un club de foot a créé sa propre application de covoiturage face à l'augmentation des prix du carburant.
9: Ah oui, c'est génial, c'est bien, c'est vachement bien, c'est une fort bonne idée.
8: Je me suis rendu sur le terrain de l'association sportive de Brette-les-Pins lors d'un entraînement des U15. Alors il y a des ballons, des cônes, des chasubles, un entraînement somme toute assez classique en soi, ou presque, car désormais, les joueuses et leurs parents disposent d'une nouvelle application.
10: Aujourd'hui, on est sur une application Food Web.
8: Nicolas Marceau, éducateur des U15 est à l'origine de la création de l'appli qui permet aux parents de mutualiser les trajets et économiser du carburant.
10: On va sur le prochain match. Si je vais dessus, ici je peux voir les personnes qui sont présentes, si elles vont au stade ou pas. Et si je valide ici, par exemple, Lise, elle vient, elle sera rendez-vous à Brette et je peux choisir le nombre de personnes présentes dans la voiture. Elle a 3 places dans la voiture en plus de elle et sa mère. C'est plus simple.
8: Rassembler les trajets, une idée particulièrement bienvenue alors que les prix du carburant sont toujours très hauts, surtout lorsqu'il faut aller à 30 ou 40 km de chez soi un week-end sur deux.
10: Si vous prenez aujourd'hui une voiture, vous emmenez 4 personnes, 5 personnes, vous arrivez vite à 25-30 euros de carburant, juste pour les loisirs des enfants.
8: Autre point positif, en plus de permettre aux parents de faire des économies, l'application développée par Nicolas, qui travaille dans l'informatique, a aussi permis de recréer du lien.
11: Je l'ai déjà vu, les gens ils habitaient à 300 mètres côte à côte et ils se connaissaient pas. Et depuis, ils sont amis.
8: Amis et parfois même au-delà, me racontait Fabrice Desormes, le président de l'association sportive de Brette-les-Pins.
11: Bon, je ne vais pas rentrer dans les détails, même plus qu'amis. Des fois, vous passez du bon temps entre les personnes. Voilà, je trouve ça important.
8: Alors ici, dans la Sarthe, ça marche, mais qu'en pensent les premiers intéressés?
10: Gauche, droite, allez, on travaille les articulations.
8: Je suis allé demander à Faustine, elle a 15 ans, elle était en plein entraînement sur le terrain et m'a expliqué que l'application lui avait sauvé son dernier match.
12: Comme samedi dernier, on a eu un imprévu de dernière minute et j'ai pu trouver un covoiturage très vite. Et du coup, c'est super important d'avoir ça parce que sinon, tu peux pas aller au match, en fait.
10: Allez les filles, vous avez tout le demi-terrain.
8: Aujourd'hui, pour beaucoup de parents, covoiturer pour emmener les enfants au sport est devenu un nouveau réflexe. Une solution qui permet de recréer du lien, mais aussi et surtout de réduire les frais.
0: Merci beaucoup. Super idée, hein, Robin. Dans un instant, les gens d'ici avec le patron des McDonald's à Perpignan.

0: Quand même, c'est le dernier M Pokora sur votre radio locale, ici Roussillon. Légende ici, notre galerie de portraits avec vous, hein, Pierre Vergès. Ce matin, vous nous présentez le patron des McDo à Perpignan. Il s'appelle Jean-Michel Mercieux et c'est un homme passionné qui aime beaucoup, mais vraiment beaucoup de choses, hein, Pierre.
1: Et oui, il aime entreprendre, il aime les gens, il aime le sport, il aime la vie. Tout le monde le connaît à Perpignan. Il est franchisé McDo, il a 6 restaurants, mais d'origine, il est Montpellierain, Jean-Michel Mercieux.
2: Oui, Montpellierain, un pur produit Montpellierain. C'est là où je me suis complètement forgé, où j'ai tout appris. Jusqu'à quoi 22 ans, où après la fac de droit, je suis monté à Paris, comme on dit, et où j'ai passé des années épouvantables. J'ai intégré une grande école, Sciences Po Paris, école de la grande bourgeoisie parisienne, donc je me sentais pas très très à l'aise. Je descendais tous les week-ends, je pleurais, j'appelais ma mère. Et puis finalement, je m'en suis sorti, tant bien que mal. J'ai intégré une multinationale, où j'ai passé 15 années fabuleuses. Et malheureusement, et encore je devrais pas dire malheureusement, à un moment donné, j'ai été foutu à la porte. Ça a été la chance de ma vie. Je m'en souvenais toute ma vie, devant le building de cette boîte, ma femme vient me chercher puisqu'on m'avait piqué ma R25 de fonction, mes secrétaires, mon énorme bureau, mon énorme salaire. Ma femme vient me chercher, me voit désespéré, me dit « Mais Jean-Mi, tu plaisantes, c'est la chance de ta vie. Tout ce que tu n'as jamais voulu faire parce que tu voulais amortir ton diplôme, tu vas pouvoir le faire, tu vas redescendre à Montpellier. » Et c'est là où effectivement, j'intègre McDonald's, j'achète un restaurant en banlieue parisienne, à Villambière plus exactement. Ça se passe très bien, j'explose le restaurant. Au bout de 2 ans, il y a un Américain qui arrive. Hein.
1: Avec l'accent,
2: j'ai rien compris, heureusement j'ai compris l'essentiel. Il m'a dit, Jean-Michel, je sais que vous êtes catalan. J'ai dit, comment ça? Je suis Montpellierain. Oui, mais c'est pas vrai, Jean-Michel, c'est pas vrai. Parle un peu mieux parce que je ne comprends rien. Et moi, il faut savoir que je parle pas l'américain, hein, ou je parle très très mal. Donc le type finalement me dit, Jean-Michel, tu vas descendre à Perpignan, tu vas ouvrir le marché. J'ai dit, quoi? Le marché? Ah bon, d'accord. Donc je descends à Perpignan, il me dit, par contre, ça sera une semi-retraite parce qu'il n'y a pas de business pour McDo dans une petite ville de province.
1: Vous en ouvrez un et vous en avez 7 derrière.
2: Et à la sortie, j'ouvre le fameux Moulin à Vent en juin 92, le 3 juin. J'ouvre 7 restaurants. Quelque chose d'extraordinaire. Ça a été une épopée fabuleuse, mais c'était pas l'époque comme maintenant où tout était préétabli. À l'époque, il fallait se battre, il fallait avoir des convictions, il fallait creuser des réseaux, il fallait enrichir l'image de McDonald's. Et ça, ça a été un petit peu dur dans un pays catalan qui, au départ, n'était pas spécialement ouvert vis-à-vis d'un type qui était de Paris et qui n'était pas catalan, qui était Montpellierain, un étranger, quoi.
1: On va casser un peu des idées fausses sur McDo. McDo, c'est une intégration totale, économique et humaine dans le territoire.
2: Complètement, Pierre. McDo, contrairement aux idées reçues, c'est 95% d'approvisionnement français. Et en ce qui concerne Perpi, Florette, hein, fabricant de salades, de tomates, de concombres, fournit l'intégralité du marché français, ainsi qu'une partie de l'Espagne et du Portugal. Et au-delà de ça, McDo, c'est une entreprise individuelle. L'enseigne est américaine, l'entreprise PME est française. Je dirais, c'est Mercieux qui la tient. Paye mes impôts ici, je recrute mon personnel, et tout se passe ici, et surtout, afin de favoriser mon intégration, mais aussi, j'ai toujours été un dingue de sport, j'ai beaucoup aidé l'USAP dès le départ, les Dragons, je me suis occupé aussi de Palo 13, et je crois pouvoir dire que j'ai été le seul personnage de Perpignan à être au conseil d'administration et des Dragons, et de l'USAP.
0: Voilà, un sacré personnage, en tout cas, dans notre galerie de portraits, les gens d'ici, et on attend le Big Mac au boss de Picoulat. Hein, ça serait pas mal, ça.
3: Ça serait incroyable.
0: Salut John.
3: Bonjour David.
0: John Bourgeois qui vous accompagne jusqu'à midi. Vous allez jouer et gagner encore cette semaine de beaux cadeaux.
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0: Bah, on signe avec Stéphanie Morin. Hein, si vous avez besoin de volontaires pour tester.
4: Ouais, on veut bien se sacrifier.
3: Allez, bah 04 68 35 5000. À demain, David.
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4: 11h.
3: À 11h, les informations, Stéphanie Mora, bonjour.
6: Bonjour.
3: Matinée assez calme devant les lycées de Perpignan.
6: Oui, des rassemblements et une entrée en classe différée à Picasso et à Mayol. Distribution de tracts devant l'URSA. La grande manifestation, en fait, est prévue pour demain avec un appel des syndicats aux lycéens et aux étudiants à Perpignan. Les rassemblements sont prévus à partir de 7h30 demain. Ce matin, le parquet de Perpignan lui a fait un point sur les interpellations de la semaine dernière. 14 personnes ont été déférées devant le parquet, dont 11 mineurs. Ces mineurs n'ont aucun antécédent judiciaire et seront jugés par le tribunal pour mineurs, justement. L'autre actualité de ce matin, ce sont les pluies qui s'abattent toujours sur la Catalogne Sud. 8 comarques au sud de Barcelone ont reçu un message ES alerte pour des pluies et des risques de débordement de rivières jusqu'à 14 heures. La Catalogne Sud fait face à une succession d'épisodes méditerranéens depuis la fin de la semaine dernière. Des épisodes qui ont coûté la vie à 2 personnes ce week-end. L'Espagne va retourner aux urnes. Le Premier ministre Sanchez convoque des élections législatives à partir du 29 novembre prochain. Le socialiste cherche à sortir de la crise du logement en récupérant une majorité suffisamment forte. La semaine dernière, sa proposition de loi pour résoudre cette crise du logement en Espagne a été repoussée par la droite et les indépendantistes de Junts. Dans le journal de midi, nous vous parlerons du baluchonnage. Il s'agit d'aides à domicile formées qui viennent remplacer pour quelques heures ou quelques jours les aidants auprès de leurs proches malades. Cette aide expérimentée par l'ADMR entre 2021 et 2024 ici dans le département va devenir pérenne à partir de novembre prochain. Et puis 5000 tonnes de miel en moins, la production apicole française a souffert de la canicule cet été. Après un bon printemps, les récoltes de miel ont plongé, les abeilles ont souffert de la chaleur et la production de l'Union nationale des apiculteurs professionnels devrait tourner autour des 20 000 tonnes contre 25 000 l'an dernier. Il est 11h02, vous écoutez ici Roussillon, c'est la météo. Et la météo avec vous, John, du gris, de la pluie ?
3: C'est exactement ça, des nuages et quelques averses tout au long de la journée, Stéphanie, dans les PO ce lundi, oui, une journée pluvieuse, mais heureuse, car dans tous les cas, ça fait du bien à notre nature. Seul secteur pas concerné par ces pluies, c'est en montagne, en Cerdagne et en Cap-Cir, avec une journée plutôt ensoleillée, plus sèche de ce coin-là. Les températures bien plus agréables aussi cet après-midi, puisqu'on descend en dessous des 25 aujourd'hui, 24 degrés cet après-midi à Perpignan, à Saint-Cyprien, 23 à Prades et au Boulou, 22 degrés à Estagel et Port-Vendre, 20 à Prats de Moyaux, 17 degrés sinon aux Angles en Cap-Cir. On va où côté Catalogne Sud, Stéphanie Morin ?
6: On va à Pont de Molins.
3: Allez, alors à chaque fois c'est plus dur. Vous mettez des difficultés à chaque fois, hein, chacun d'entre vous. À Pont de Molins, on aura 22 degrés cet après-midi. Faible pluie, risque d'averse aussi cet après-midi comme dans les PO. Merci Stéphanie.
6: À tout à l'heure.
3: À tout à l'heure midi.
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3: Eh oui, nouvelle semaine de Ça match. Nouvelle semaine pour jouer avec nous au 04 68 35 5000 ou sur ici.fr. Je vous donne le cadeau qui va vous ravir à la maison, ravir peut-être votre compagne, votre ami, votre collègue de travail, puisque c'est un séjour exceptionnel à Gruissant pour deux personnes que vous pouvez gagner avec. 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Vous y jouez de 11h à midi, du lundi au vendredi, avec un invité à chaque fois différent au studio ici Roussillon. Je vais vous le présenter dans quelques instants, l'invité du jour, du lundi.
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3: On va vous le représenter aussi ce cadeau parce que oui, on a envie de vous donner du plaisir ce lundi matin pour bien commencer la semaine. Voici Téléphone, le jour s'est levé.

0: téléphone le jour, elle s'est levée. Alors il s'est levé, mais tranquillement dans les Pyrénées-Orientales, hein, parce que c'est bien nuageux dans le ciel, de ce que l'on voit de la fenêtre du studio ici à Roussillon, studio dans lequel on joue à Ça Match.
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0: Nouvelle semaine de Ça Match, c'est votre jeu de la fin de matinée sur ici Roussillon. On joue du lundi au vendredi. Votre objectif, marquer le plus de points, marquer le plus de matchs, des réponses en commun aux questions que j'ai déjà posées à chaque invité qui défile au studio ici Roussillon. Vous répondez aux mêmes questions et vous essayez de trouver ces réponses en commun. Celui qui a le plus de matchs d'ici vendredi repart avec un cadeau. C'est le champion de la semaine, donc il gagne le cadeau de la semaine. Et on va vous le présenter, ce cadeau, avec les principaux intéressés. On va direction Gruissan, à l'office du tourisme de Gruissan, pour retrouver Élodie qui est avec nous. Bonjour Élodie.
3: Bonjour.
0: Élodie Galsomiès, donc de l'office de tourisme de Gruissan Méditerranée, qui vous offre, avec plein d'autres personnes, puisque c'est un regroupement de partenaires, qui vous offre ce séjour exceptionnel à Gruissan pour deux personnes, avec notamment une nuit insolite, Élodie.
3: Tout à fait, une nuit très très originale que vous allez pouvoir passer sur l'eau, directement sur l'eau, dans les lodge boats d'Alliance Plaisance, qui sont donc des bungalows qui sont posés sur l'avant-port de Gruissan, amarrés à un ponton. Donc vous inquiétez pas, vous n'allez pas dériver dans la nuit.
0: Heureusement, ça va, parce que si on repart avec les croissants et les pains au chocolat au milieu de la mer, ouais, c'est compliqué.
3: Non, là l'idée c'est vraiment de vous faire passer un moment très très original, en déconnexion totale, au plus proche de la nature et de notre environnement. Donc vous dormirez au cœur de la... très original. Et puis, Gruissan, il y a beaucoup de choses à voir et à faire. Et pour ça, on vous propose d'aller découvrir les salins de Gruissan, avec un repas qui vous est offert pour deux personnes devant les tables salantes.
0: Ah là là là.
3: Vous allez pouvoir profiter d'un repas, donc entrée, plat, dessert, café, vin compris, avec la vue sur les tables salantes des salins. Ouais. Pourquoi pas prolonger par la visite des salins, découvrir la petite boutique de produits du terroir, ou en tout cas en profiter de ce moment pour en prendre plein les yeux à la couleur rose des salins.
0: Ouais, et niveau plein les yeux, et pas que, hein, pour le goût aussi, ça marche très bien. Alors je vous présenterai un petit peu le menu qu'il y a au restaurant, mais par exemple en dessert, un tiramisel, je regarde là, tiramisu au caramel à la fleur de sel de Gruissan, donc s'il vous plaît.
3: Oui, parce qu'évidemment quand on mange au salin, il faut s'attendre à des plats qui sont revisités à la mode gruissanaise, avec notamment des huîtres qui sont affinées sur les salins.
0: Ouais.
3: Ça, c'est très original, c'est les huîtres qui font leur fin de grossissement sur les salins, et donc elles ont un goût très très particulier. Donc ça vaut le coup vraiment de le découvrir. Évidemment en plat, poulet ou poisson en croûte de sel, parce que c'est comme ça qu'on cuit la viande ou le poisson au salin. Et puis le tiramisel, ouais, c'est le tiramisu avec une petite pointe de sel, parce qu'il faut quand même le faire à la sauce gruissanaise.
0: Bah oui, et puis en plus, voilà, si quand vous avez bien mangé, bien le réconfort de deux entrées à l'espace balnéo de Gruissan, avec 2h30 d'accès à la détente dans un univers entièrement dédié au bien-être. Voilà ce magnifique cadeau offert notamment par l'office de tourisme de Gruissan Méditerranée. Merci beaucoup Élodie Galsomiès pour ces précisions.
3: Avec plaisir, et puis je souhaite une bonne chance à tous vos participants, à tous vos auditeurs. J'espère qu'ils seront nombreux à vouloir venir découvrir Gruissan. En tout cas, on les accueillera avec grand plaisir pour découvrir le village, les chalets et toutes les beautés de Gruissan.
0: J'en doute pas, Élodie. 04 68 35 5000 pour s'inscrire, pour tenter de gagner ce formidable séjour à Gruissan pour deux personnes. Vous pouvez aussi vous inscrire sur ici.fr et choisir votre créneau de jeu dans la semaine. C'est important de le préciser.
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0: Et maintenant, vous voulez savoir avec qui vous allez devoir matcher ce lundi au 04 68 35 5000. On va parler d'une superbe opération des gîtes de France, notamment dans les Pyrénées-Orientales et l'Aude, avec le lancement d'une semaine Devenir Hôte Gîte de France. Le directeur des gîtes de France dans les PO et dans l'Aude est avec nous, c'est Bernard Foltran. Bonjour Bernard.
4: Bonjour.
0: Comment allez-vous?
4: Moi, parfait, très bien. Il a plu, donc on a reconnu la pluie, l'eau,
0: Ça fait du bien.
4: Ça fait du bien aussi.
0: Ben oui, c'est important, carrément. Après tous ces jours chauds qu'on a eu.
4: On avait besoin de ça.
0: On avait besoin de ça, effectivement, pour aussi nos gîtes sud de France pour notre tourisme, parce que ça en fait partie. Comment s'est passé cet été? Comment se présage cette rentrée?
4: Alors c'est vrai que la chaleur et la sécheresse, bon, on nous a beaucoup parlé de ça, et les gens avaient... voilà, les touristes avaient besoin aussi de fraîcheur. Mmh. Et nous, la destination montagne a particulièrement bien marché. Et c'est normal, puisque les destinations fraîcheur ont attiré, plus que d'habitude, cet été en particulier, où on avait besoin d'eau et de, se retrouver dans un paysage beaucoup plus vert. Qu'habituellement. Voilà.
0: Eh oui, évidemment. Alors, on va continuer d'en parler de ces gîtes de France, Hautes-Pyrénées-Orientales, et aussi de cette semaine particulière qui commence ce lundi, la semaine Devenir Hôte Gîte de France, avec des conseils, des réunions, des conférences, des webinaires autour de vous. Si vous êtes en fait, vous avez une maison secondaire, une résidence secondaire, vous voulez devenir chambre d'hôte Gîte de France, eh bien, vous pouvez.
4: Exactement. C'est toute l'idée, en fait, qu'on développe. Depuis 70 ans que la marque existe et plus de 40 ans dans le département, c'est d'accompagner tous les porteurs de projets, tous ceux qui ont une idée, de passer donc cette idée au projet. Et donc on essaie de trouver des sujets, des thèmes qui vont aider les créateurs, avec tout un tas de conseils, de sujets, d'expertise aussi, qui sont sur la rentabilité, évidemment. C'est important quand on se lance de pas simplement essayer, mais de savoir exactement où on va, quelles sont les règles, la fiscalité aussi, qui peut être avantageuse ou parfois des freins aussi, choisir le bon format. Et puis, bien sûr, d'un point de vue d'aménagement, de conseils en architecture. Alors, on n'est pas des architectes, évidemment, et ça, on a des partenaires qui font ça très, très bien. On a des décorateurs, on a tout un tas de prestataires et de partenaires qui vont aider les porteurs de projets, voilà, pour se lancer sereinement et de manière collective, on va dire. Voilà, nous, on s'engage aussi sur un certain nombre de sujets. On donne aussi notre patte et on essaie de faire en sorte que le projet aille au bout et surtout qu'il prenne bien et qu'il ait bien le succès au rendez-vous. Voilà.
0: Et on va rentrer dans l'univers de ces gîtes de France, justement, avec nos questions thématisées un petit peu, pas que, de notre Ça Match du jour.
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0: Et c'est le premier participant de la semaine à Ça Match. Il nous vient de Tautavel. Il s'appelle Bertrand. Bonjour Bertrand.
5: Bonjour tout le monde.
0: Alors commençons Bertrand, ce lundi début de semaine, en cette participation à notre jeu de la fin de matinée.
5: Allez, on va essayer.
0: Vous savez qu'on a thématisé certaines questions dans l'univers des gîtes de France, voilà.
5: Allez.
0: On y va ?
5: C'est parti.
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0: Vous êtes déjà allé dans un gîte, Bertrand, pour un petit séjour, une chambre d'hôte?
5: Non, ça serait une première.
4: On va garder votre numéro, Bertrand, on va vous proposer des choses.
0: On va vous donner le numéro de Bernard Foltran. Alors, il ne faut pas que je me trompe, parce que Bernard Foltran et Bertrand, c'est souvent, ça fait Bert et Tran à la fin, je vais galérer.
4: C'est souvent comme ça qu'on m'appelle, d'ailleurs.
0: On vous appelle Bertrand.
4: Vous pouvez y aller.
0: Bertrand, c'est une première question, elle est facile. Le but, c'est qu'elle soit une question de chauffe. Voilà, c'est l'échauffement. Le but, c'est de passer les trois matchs à partir de trois matchs. Trois réponses en commun avec Bernard Foltran. Vous pouvez passer à une question suivante. On est OK, Bertrand ?
5: C'est parti.
0: Alors, on y va. En une trentaine de secondes, vous devez me citer différents types de logements que l'on peut réserver pour des vacances. C'est parti.
5: Un appartement, un gîte, un hôtel, un camping.
0: Si je vous dis une petite commune, mais pour les vacances.
5: Un village vacances.
0: Aïe aïe aïe Bertrand,
4: nana. C'est dur, hein.
0: C'était compliqué, la première question, hein. Mais non, c'était facile, ça a fait
2: 5 matchs.
0: Carton plein.
5: Bon, parfait.
0: Carton plein, Bertrand, sur la première question. Vous avez même aidé un petit peu sur le village vacances qui est sorti direct. Hein. Par contre, je vous ai bien aidé, je crois.
5: Un peu.
0: Sur ça. Alors, on est d'accord, j'avais compté 5 matchs. Moi, j'ai compté chambre d'hôte ou gîte.
4: Je les avais
0: mis ensemble. D'accord. C'est bon. Et ensuite, qu'est-ce qu'il y avait d'autre?
4: Hôtel, camping, appartement et village de vacances. Hein. Voilà. Ouais. Donc, il a coché toutes les cases, Bertrand. Bravo.
0: Parfait. Bravo. Bravo, ça commence très bien, ça fait 5 points. Voilà, c'est histoire de faire de bien commencer les choses et de s'échauffer tranquillement, Bertrand, puisqu'on va graduer le niveau des questions petit à petit, mais on est au début. Alors soufflez un petit coup et puis on se retrouve pour jouer encore dans quelques instants. Ok Bertrand ?
5: Allez, ça marche.
0: À tout de suite, voici Evelyne Thomas avec High Energy.

0: hammam, sauna et bain nordique également au programme. Bertrand, notre candidat de Totavel, ça vous parle tout ça ?
1: Ça me parle et ça fait rêver.
0: Ah ouais, ça fait rêver. Franchement, je sais que Bernard Foltran, qui est notre invité au studio ici Roussillon, donc directeur des Gîtes de France, Hautes-Pyrénées-Orientales, il aimerait bien aussi. Hein.
2: Ah, je veux bien, ouais. Si...
0: On signe tous les deux aussi. Hein.
2: On y va.
0: Oh, voilà. Alors Bertrand, vous avez le droit de choisir qu'une personne entre Bernard et moi.
2: Non, non mais je pense qu'il ira avec ça.
1: Il va falloir que je réfléchisse.
2: Oui.
0: On va voir qui vous aide le plus. Non, on n'a pas le droit. On n'a plus le droit. On vous a aidé sur la première question, Bertrand. On ira avec qui justement pour ce séjour à Gruissant?
1: Oh, je pense que je prendrai ma compagne pour pas faire d'histoire. Désolé pour vous deux, mais.
0: Vous avez bien raison. Comment s'appelle-t-elle, votre compagne?
1: Laurie.
0: Laurie, très bien. Elle vous écoute là en ce moment? Elle est à côté de vous? Elle fait quoi?
1: Alors non, je pense pas qu'elle m'écoute. À mon avis, elle est au travail.
0: Ah, donc si jamais on est très très bon aujourd'hui, vous lui feriez la surprise en rentrant du travail?
1: Exactement, ça pourrait être super.
0: Allez, on en est à 5 matchs, Bertrand. Je rappelle que pour l'heure, vous êtes le champion. Vous êtes notre champion de la semaine puisque vous êtes le premier participant et on y va pour une nouvelle question.
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0: Alors, on va plus vous aider, Bertrand, mais on reste quand même sur des questions que je juge faciles, même si c'est subjectif.
1: Allez.
0: Là, vous imaginez ce matin, face à votre table du petit-déj. Mais vous imaginez aussi en vacances, puisque je vous demande des choses que l'on mange au petit-déjeuner dans un gîte. C'est parti.
1: Croissant, chocolatine, jambon, fromage.
0: Allez, au petit-déj.
1: Yaourt, fruits, charcuterie. Des œufs. C'est pas trop mal tout ça.
0: J'adore. C'est fini, Bertrand. C'est fini. J'adore quand on commande son travail dans sa match. C'est pas trop mal ce que j'ai fait là.
1: Je trouve que ça fait un bon petit déjeuner.
0: C'est déjà pas mal. C'est vrai que le petit déj de Bertrand, il est bien, Bernard.
2: Oui, ça va bien. Ouais. Il peut tenir là.
0: Ouais, et en plus, il est pas trop mal niveau match parce que ça en a fait
3: 3 matchs.
0: Allez, c'est bon! À partir de 3 matchs, on vous le rappelle, Bertrand, vous avez le droit à une question supplémentaire, donc ça passe!
1: Super!
0: Alors, c'est pas trop mal, mais on aurait pu avoir d'autres choses. Hein. Alors, on va déjà récapituler ce que l'on mange au petit déjeuner dans un gîte avec Bernard Foltran sur ce qui a matché.
2: Alors, ça match avec croissant. Il a dit chocolatine, alors il y a le débat, hein, toujours pareil, chocolatine ouais. Et pain au chocolat. J'ai hésité.
0: Qu'est-ce que c'est que cette histoire, ouais. Bertrand, de dire chocolatine? Chez nous, on dit pain au chocolat.
2: Ah, tout à fait, peut-être qu'on dit chocolatine, hein?
1: Ouais, c'est vrai, mais c'est en fait je suis pas originaire de là, donc on dit chocolatine.
0: Ah, donc vous dites chocolatine. Bon, on va pas faire la bagarre de chocolatine et pain au chocolat aujourd'hui parce que franchement cette bagarre elle existe depuis je sais pas combien de temps et elle continue à chaque fois. Donc oui, bon il y avait pas les pains au chocolat, donc ça tombe bien où les chocolatines n'hésitez pas dans vos réponses.
2: Après j'avais coché les fruits évidemment des vergers de nos propriétaires, le fromage des éleveurs, et puis ça c'est un classique aussi. Ouais. Et ça aurait pu matcher avec les céréales et la confiture. Confiture maison, bien sûr.
0: Ah bah oui.
2: Voilà, ça c'est aussi un classique dans les gîtes de France, puisque nos propriétaires adorent faire des petits cadeaux à l'arrivée des vacanciers, des clients. Et donc la confiture, c'est souvent un incontournable.
0: Mais pas un incontournable de Bertrand, par contre, la confiture.
2: Non, il a oublié.
1: Ouais, c'est vrai.
0: Non, vous ne mangez pas, vous, de la confiture, Bertrand?
1: Eh bien, rarement en plus, donc...
0: Bah écoutez, c'est pour ça que vous n'avez pas matché sur cette question. Mais 5 plus 3, ça fait 8 matchs, ça veut dire une nouvelle question. Elle n'a rien à voir avec les gîtes de France, Hautes-Pyrénées-Orientales, dont on parle en ce moment, ce lundi, pour sa match. Je vous rappelle qu'on parlera de cette semaine spéciale, devenir haute gîte de France dans les prochains instants de sa match. Heureusement que ça n'a rien à voir. Quoique, il pourrait y avoir des fermes, pas très loin. Bon, je vous dis ça. Pourquoi ? Parce que je vais vous demander, en fait, différents rongeurs. C'est parti, Bertrand.
1: L'écureuil, le castor. Écureuil, castor. La souris, le rat. La marmotte. Qu'est-ce qu'il peut y avoir ? Le lapin, le hamster. Un loir, je pense, un mulot.
0: C'est fini. On n'ira pas au bout de ce...

0: Pas mal aussi.
1: J'ai l'impression qu'on est pas mal, on est encore mieux sur les rongeurs que sur le petit-déj, parce que ça fait exactement
2: 5 matchs.
1: Carton plein sur les rongeurs, Bertrand.
0: Super.
1: Et en plus, je parlais de ferme, je sais pas pourquoi je dis ferme, plus pour le lapin, peut-être qu'on peut peut-être voir dans les fermes. Mais par contre, ouais, il y a des choses qu'on peut voir aussi dans nos paysages, pas très loin de certains gîtes de France, dans les PO.
3: Les marmottes.
1: Des marmottes, peut-être.
3: J'y ai pas pensé.
1: Eh ouais.
3: Non, j'y ai pas pensé.
1: Les marmottes chez nous, en Cerdal, en Cap-Cir, ouais. Pourquoi pas. Par contre, il y avait son voisin des rivières.
3: Le castor. Ouais.
1: Ça a matché, Bertrand. Ça a matché aussi. Donc, sur le lapin, je l'ai dit. Et puis, les trois autres.
3: La souris, le mulot et l'écureuil. Et là, c'est une dédicace à ma collègue Gaëlle.
1: Okay.
3: On a des écureuils à côté du bureau et donc voilà.
1: Bah, dédicace à votre collègue Gaël.
3: Voilà.
1: Très bien pour le petit écureuil. Bertrand, bravo. Et le mulot, c'était pas facile ça. Hein.
3: Non.
1: Vous êtes allé le chercher.
0: Oui, c'est vrai. C'est pas mal. Je suis content de moi, on va dire, sur les rongeurs.
1: Vous avez bien raison. Vous êtes bien meilleur en rongeurs qu'en petit déjeuner. Moi, je vous le dis.
0: Oui, bon,
1: Bertrand, on se retrouve dans les prochaines secondes. On continue à jouer à 5 matchs. Vous en êtes à 13 points. 13 matchs. Votre objectif, faire le plus de points pour que personne ne vous dépasse derrière. D'ici vendredi, on joue pour un séjour exceptionnel à Gruissant.
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0: Adèle Cassion, un nouvel artiste de la scène musicale française. C'était un été avec toi.
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0: Une matinée pour la bonne cause sur les berges de l'Agly. 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Une minute pour vous parler de cette jolie action donc de l'association Saint-Laurent Conscience Environnement. Une opération de ramassage de déchets, de nettoyage de la nature. C'est ce samedi 10 octobre de 9h à midi. Le rendez-vous est donné sur les terrains de Saint-Laurent-de-la-Salanque, situé derrière en fait le supermarché Intermarché à Saint-Laurent. Et puis rendez-vous aussi sur les berges de l'Agly tout simplement. L'idée c'est de venir en famille, entre amis, entre collègues de travail pour partager un moment d'entraide, de solidarité, puis surtout faire du bien à notre nature. Vous avez un bon plan comme ça qui sert à tout le monde dans les Pyrénées-Orientales. Notre WhatsApp est fait pour vous. On attend vos messages vocaux au 04 68 35 5000 pour les diffuser dans nos rendez-vous Ici Express, comme maintenant entre 9h30 et 20h30 à la demi.
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0: Et nous, on continue de jouer à sa match ce lundi avec notre candidat qui matche bien, qui s'appelle Bertrand de Totavel. Il matche bien avec Bernard Foltran, le directeur des Gîtes de France, Hautes-Pyrénées-Orientales. Il est avec nous, Bernard, pour le lancement de cette semaine Devenir Hôte à partir de ce lundi. On va tout vous expliquer. Je vous redonne aussi le cadeau pour lequel vous jouez à sa match jusqu'à vendredi entre 11h et midi. Ce séjour exceptionnel à Gruisson avec la nuit insolite en lodge boat, un hébergement flottant sur le port de Gruisson. Vous avez le repas toujours pour deux à la Cambus du Saunier. C'est le restaurant qui a en face des magnifiques salins de Gruissant. Vous avez menu, entrée, plat, dessert pour ce repas au restaurant pour deux. Et puis toujours pour deux, les entrées à l'espace balnéo de Gruissant avec 2h30 de détente. Allez, on reprend les matchs avec Bertrand de Totaville. On est à 13, c'est notre champion de la semaine, c'est normal, c'est notre premier participant.
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0: Bertrand de Totavel dit le connaisseur de rongeurs. Il nous a fait un 5 sur 5 sur la question sur les différents en rongeurs, question à laquelle avait déjà répondu notre invité Bernard Foltran. Vous n'avez pas trop galéré sur le questionnaire, Bernard ?
3: Un peu sur certaines questions. Oui, faut se dire bon, qu'est-ce que je mets moi, mais qu'est-ce que les auditeurs aussi pourraient
0: Vous avez déjà pensé à aider les auditeurs avant même de jouer.
3: Aider ou peut-être faire une question un peu piège aussi, quoi. Voilà.
0: Ah, attention. Non. Attention, on peut les piéger aussi, Bertrand. Bon, il a quand même été plutôt sympa.
3: Il a été très fort. Ouais. Parce que les 5 rongeurs, c'était pas évident. Mmh.
0: Ouais. Et on monte crescendo sur le niveau des questions, bien qu'il soit subjectif, Bertrand. On dirait que c'est bien d'être à Totavel pour rejoindre Gruissant. On est déjà sur le chemin, on est au nord du département.
4: C'est ça, c'est pas mal.
0: Donc ça, c'est pas mal pour amener votre compagne Laurie sur ce lodge boat. Vous n'avez pas le mal de mer ?
4: Non, ça va.
0: Votre compagne Laurie non plus ?
4: Je pense pas non plus, non.
0: Bon, ça va.
4: C'est parfait, c'est fait pour nous.
0: Allez, c'est fait pour vous. Mais pour l'instant, c'est pas mal, hein, parce qu'avec 13 points, je peux vous dire que vous faites peur aux prochains participants de sa match. On y va pour une nouvelle question. Elle est thématisée Gîte de France, plutôt, en tout cas. On va se dire qu'on va dans un gîte, là, Bertrand, et on cherche à faire quelque chose autour de ce gîte. Donc, je vous demande de me citer différentes activités de pleine nature. C'est parti.
4: L'escalade, l'acrobranche, des visites, randonnées, la marche, du vélo, du canyoning, de la pêche, du ski, de l'activité, l'équitation, de la voile.
0: C'est fini.
4: Voilà.
0: C'est fini, Bertrand, c'est fini. Vous le sentez comment, là, Bertrand ?
4: J'ai essayé de donner plein d'activités que je pouvais imaginer. On va croiser les doigts, on va dire.
0: Et que vous auriez eu envie de faire aussi, Bertrand,
4: Ben oui, franchement, ça me semble intéressant, tout ça, voilà. J'ai essayé de voir un peu toute la palette exactement.
0: Eh ben, la palette ?
4: C'est ce que j'aimerais faire.
0: Eh ben, écoutez, la palette est plutôt bonne, puisque ça fait...
2: 3 matchs.
0: Et ça continue, 3 réponses en commun, 3 matchs égale une question supplémentaire, Bertrand, mais ça n'arrête plus. On l'arrête plus, Bertrand. Bernard, ça a matché sur quoi?
3: Alors, ça a matché sur la rando, la pêche, le vélo. Ça, j'avais bien.
0: J'ai eu peur sur la pêche parce que c'est venu un petit peu plus tard.
3: Après, ouais, tout à fait. Et par contre, Bertrand aurait pu penser à la baignade, au Goulet Rousse, c'est pas loin.
4: Oui, c'est vrai.
3: Hein, voilà, la baignade.
4: Je suis parti sur la voile.
3: Vous êtes parti sur la voile.
0: Vous pouvez le tutoyer, c'est une grande famille le Samatch maintenant.
3: Donc il est parti sur la baignade. Et puis moi j'avais pensé aux raquettes en montagne, en hiver.
0: On a fait.
4: Non, c'est vrai, là j'y étais pas par contre à la montagne, mais la baignade, c'est vrai, je regrette.
0: Ouais, c'est dommage, j'avais dit canyoning et la voile. On était sur des activités de baignade, mais pas la baignade, quoi.
4: Ouais, c'est ça, j'ai pas fait le plus simple.
3: C'était le plus simple, ouais.
0: Allez, on repart pour une nouvelle question. Pas le plus simple, mais déjà très bien, Bertrand, puisque on peut y aller 3 en 3. Hein. Tant qu'on fait 3 matchs, on continue de vous poser des questions et vous continuez d'engranger pas mal de points. C'est un très bon score, déjà 16 points pour un lundi, un premier jour de sa match. Question géographie. Bertrand, commençons en géographie.
4: Ça dépend de la zone, on va dire.
0: Bah, la zone, elle n'est pas très loin de Totavel, Bertrand, puisqu'on va encore un peu plus au nord. Et vous me citez des villes parmi les plus connues du département de l'Aude. C'est parti.
4: Narbonne, Carcassonne, Bédruissant.

0: salle, coursant, en Fleury, Saint-Pierre-la-Mer.
1: C'est fini. Ah, il en manquait.
0: Ah.
1: Ah, il en manquait, il en manquait, il en manquait. Mais il en manquait que deux.
2: Trois matchs.
1: Ah, ah, oh, le soulagement de Bertrand. Eh, hey, mais Bertrand, il avance de 3 en 3, en fait.
3: Mmh. Ouais, des petits pas, mais des pas quand même.
1: Ah, c'est ça.
3: Carrément.
1: Comme la tortue, finalement, c'est elle qui gagne, mais le lièvre à la fin.
3: Voilà, c'est ça. Qui va piano va.
1: Sano. Qui va sano va. Piano. Lontano.
3: Ah, d'accord.
1: Je crois que c'est ça. Qui va plus loin, en tout cas, à la fin.
3: Bon, j'ai noté.
1: Qui va piano va sano, qui va sano va lontano. Je crois que c'est ça. On va vérifier tout ça, le proverbe italien. ça a matché sur trois.
3: Alors, moi j'avais
1: réponses.
3: J'avais noté Carcassonne, Gruissant, Narbonne.
1: Ah oui, quand même. Voilà, j'ai eu peur pour Gruissant. J'ai cru qu'il allait pas nous le citer. Mmh. Bertrand.
0: Oui, c'est vrai.
3: Alors que peut-être vous pouvez y aller. Hein.
1: Peut-être vous allez gagner le séjour à Gruissant.
0: C'est pour ça que ça m'est revenu d'ailleurs.
3: Il avait pensé aussi au cassoulet de Castelnaudary. Moi, j'avais pas pensé. Donc, ça, j'avais pas. C'était pas bon. Et puis moi, j'avais noté La Grasse et Le Cat. Pas loin le 4 non plus.
1: Ah ouais, le 4, on peut peut-être s'en vouloir.
3: Alors, il a cité toutes les stations du bord de mer, sauf le 4.
1: Ah ouais.
3: Tant pis.
1: On était à Port-la-Nouvelle, mais pas à le 4, Bertrand. Mmh.
0: Ah, j'étais pas loin, mais bon.
1: Écoutez, 3 plus 16, ça fait 19 matchs. C'est très très bon, ça, mon Bertrand de Totamel. Eh ben, on va continuer à vous poser des questions au 04 68 35 5000. N'hésitez pas aussi, vous voulez vous inscrire peut-être pour tout à l'heure ou surtout pour demain, pour être notre prochain participant, pour tenter de gagner ce séjour exceptionnel à Gruissant, notamment en nuit insolite pour deux personnes dans un lodge boat, un hébergement flottant sur le port de Gruissant. Vous nous appelez, vous inscrivez sur ici.fr. Nous retrouve Bertrand dans les prochains instants. Un peu de vos chansons préférées d'abord.
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1: Et on va discuter aussi avec Bernard Foltran, le directeur des Gîtes de France dans les Pyrénées-Orientales et l'Aude, de ce lancement de cette semaine, Devenir Hôte Gîtes de France. Ça veut dire plein de rendez-vous à noter si vous avez notamment une résidence secondaire et que vous voulez vous lancer dans les Gîtes de France, rejoindre notamment la structure. On va en parler également, mais on va chanter d'abord avec Gérard Blanc, Du soleil dans la nuit. Il est midi moins le quart.

0: Du soleil dans la nuit, Gérard Blanc revient dans un instant pour jouer à sa match avec Bertrand, notre candidat de Totavel.
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0: Allez, jouer à ça match vous offre la possibilité de gagner cette semaine ce séjour d'exception à Gruissan avec la nuit insolite en lodge, boat, hébergement flottant sur le port de Gruissan, le repas pour deux dans le restaurant face au Salon Rose de Gruissan et puis les deux entrées à l'espace balnéo pour les bains à remous, le hammam, le sauna, le bain nordique pour la détente à tout prix. 2h30 de détente ce séjour, c'est pour deux personnes et on a un certain Bertrand de Totavel, notre premier candidat, qui le veut absolument et pour l'instant bah, il fait le bon score pour l'avoir, ce cadeau, 19 matchs avec notre invité au studio Bernard Foltran, directeur des Gîtes de France Hautes-Pyrénées-Orientales.
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0: Bertrand à Totavel, toujours avec nous ?
15: Toujours là.
0: Vous n'avez pas posé la question, qu'est-ce que vous faites en ce moment même, au-delà de jouer à ça match avec nous sur Ici Roussillon ?
15: Ben aujourd'hui, je suis en vacances.
0: Ah, pour combien de temps ?
15: Pour 3 jours encore.
0: Ah, 3 jours. Ah, on a déjà commencé les vacances la semaine dernière, c'est ça ?
15: Exactement.
0: Voilà. On est bien reposé, Bertrand ?
15: On n'est pas trop mal reposé. On commence à être apaisé, c'est très bien.
0: C'est ça. En général, ouais, quand on s'approche de la fin, c'est là où on est plus reposé. Puis tout de suite, dès qu'on est reposé, ben, faut repartir. C'est ça le problème.
15: Exactement, c'est ça.
0: Bon, ben, je vous sens bien reposé parce que 19 matchs, franchement, pour une première partie. C'est une première participation, Bertrand ? Vous avez déjà joué à ça match ?
15: Non, c'est une première.
0: En plus, c'est une première. Bon, on a le temps de vous poser une dernière question, Bertrand. L'idée, c'est que si vous faites encore 3 matchs, donc. Le minimum, on vous reposera une question, mais demain, Bertrand, faudra continuer à jouer avec nous demain.
15: Allez.
0: On est OK ?
15: On est OK.
0: On est toujours sur le thème des gîtes de France dans les PO et dans l'Aude avec notre invité Bernard Foltran, directeur de ces gîtes de France dans notre département. Mais on va se mettre à la piscine de l'un de ces gîtes, peut-être. Et vous allez devoir me citer des objets, des choses ou des meubles que l'on associe souvent à la piscine. C'est parti, Bertrand.
15: On va dire la frite, le matelas gonflable, le salon de jardin, qu'est-ce qu'il y a, le masque, le tuba, le maillot de bain, les palmes, le bar. La table, la bouée,
0: c'est les fini. Brassards. C'est fini. C'est fini, Bertrand.
15: Allez.
0: Vous avez cité pas mal de choses, mais malheureusement, c'était pas les choses qu'avait cité Bernard Foltran. Malheureusement, ça ne fait
3: un
0: que
3: match.
0: Un match, Bertrand.
15: Oh.
0: Aïe. C'est dommage. Je pense que vous allez vous en vouloir un tout petit peu sur. Deux objets, je pense. Je me tourne vers Bernard Foltran, le directeur des Gîtes de France aux Pyrénées-Orientales. Bon, le match déjà, c'était...
16: Le match, c'était le salon de jardin. C'est vrai que ça, il a été cité, hein, le salon de jardin.
0: Moi, c'était presque la réponse la plus dure, Bertrand, vous êtes allé chercher.
16: C'est ce que vous m'avez dit tout à l'heure, effectivement. Bon, salon de jardin. Et par contre, moi, j'avais noté des choses peut-être plus accessoires, puisque j'étais sur serviette.
0: Eh ouais, moi serviette et transat.
16: Et le transat, et oui, ouais, j'avais pensé au transat, la serviette, et puis l'épuisette pour nettoyer, pour une eau toujours impeccable, et le robot pour voilà aussi que ce soit toujours nickel.
0: Je suis désolé Bertrand. Voilà. Bon, désolé, mais en même temps, 1+19, ça fait déjà 20 matchs. C'est déjà un très très bon score, Bertrand.
15: Eh bien, écoutez, c'est déjà pas trop mal, et on va croiser les doigts.
0: Eh ben très bien, on va croiser les doigts pour voir si les autres ils font mieux que vous ou pas. N'hésitez pas, 04 68 35 5000 ou sur ici.fr, vous inscrivez pour demain. Bertrand, on se retrouvera peut-être vendredi si vous êtes le grand gagnant de ce séjour exceptionnel à Gruissan. Et nous là, on va discuter tout de suite avec notre ami Bernard Foltran, directeur des Gîtes de France, Pyrénées-Orientales et Hautes. À bientôt Bertrand.
15: À bientôt, super, merci beaucoup.
0: Eh oui, puisque on a un lancement aujourd'hui, ce lundi, pour toute cette semaine de la semaine Devenir Hôte Gîte de France. Bernard Foltran, ça veut dire quoi cette semaine? Ça veut dire plein de choses au programme pour ceux qui hésitent à sauter le pas.
16: C'est vrai, ça veut dire en fait qu'on a consacré nos équipes à l'accueil des porteurs de projets, des créateurs, à tous ceux qui se posent des questions pour ouvrir un hébergement de vacances et de rejoindre notre marque Gîte de France. Donc ça a démarré déjà d'ailleurs à 11h30 avec un webinaire qui est animé par mes collègues, hein, donc sur le thème de la visibilité, hein, qu'offre Gîtes de France à tous les propriétaires et porteurs de projets.
0: Est-ce que c'est ce que j'allais vous poser tout de suite comme question. Ça sert à quoi d'être labellisé Gîtes de France finalement?
16: En fait, le label Gîtes de France est un label qui rassure beaucoup, hein, qui apporte un gage de sérieux, de qualité. Et nos clients apprécient justement que nos hébergements ont été au préalable vérifiés, contrôlés, que l'annonce en ligne a été faite par des experts qui savent exactement ce qu'un mot veut dire et pas forcément galvauder une annonce. On fait les photos. Hein, donc on va jusqu'au bout de la démarche de visibilité. Et donc effectivement aujourd'hui, cette semaine en tout cas, c'est l'opportunité pour tous les créateurs de venir nous poser des questions. On est porte ouverte, on va dire. Alors c'est au quotidien, hein, qu'on fait ça, mais là particulièrement avec un programme qui est vraiment sur mesure.
0: C'est ce que j'allais vous dire, le conseil c'est important. Et puis si on rejoint un label comme Gîtes de France, on rejoint aussi tout un tas de gens comme nous, en fait, et qui vont pouvoir nous apporter des aides au quotidien.
16: Et oui, parce qu'effectivement, c'est aussi une grande famille, hein, donc c'est un réseau. Il y a beaucoup d'échanges. D'ailleurs, mercredi soir, on ira sur un site à Trouillas, sur un domaine viticole qui a déjà, depuis quelques années, ouvert 3 hébergements. Donc c'est aussi l'occasion de rencontrer le propriétaire, de voir un peu comment il est organisé, qu'est-ce qu'il fait au quotidien, concrètement, sur son accueil, par quelles étapes il est passé, hein, voilà. Voir aussi un petit peu comment ça se passe, quels sont les clients accueillis, voilà, donc toutes ces questions qu'on peut se poser quand on est comme ça un petit peu hésitant, et puis ben, nous on essaie d'apporter des réponses hein, avec nos expertises à nous, mais aussi celle et l'expérience de nos propriétaires adhérents.
0: Moi j'ai une petite question, c'est que je me dis à quel moment on devient gîte, est-ce qu'il y a un critère Gilles, imaginons, on a une maison secondaire, on se dit oh ouais mais c'est une petite maison de vacances, peut pas devenir gîte quoi.
16: En fait la marque Gîte de France repose sur des critères effectivement de qualité, alors c'est tout simple, hein, faut dédramatiser la chose,
0: ouais, ouais.
16: Mais ça passe par des petits éléments effectivement qu'on va compiler, qu'on va regarder, et puis au bout du bout de la visite, ça dure généralement une petite heure, une heure et demie, deux heures, suivant la taille de la maison, voilà, on va déjà définir le projet, et puis définir un niveau de qualité. On a des épis hein, qui permettent en fait de dire, voilà, la maison elle est simple, elle a un confort tout simple, elle va être un épi, au contraire elle a tout un tas d'équipements, de services, etc., elle va être cinq épis. Donc nous, notre rôle, c'est de trouver le client qui derrière va apprécier cette maison, soit un client qui veut voilà, séjourner à un petit prix, donc plutôt sur un hébergement simple, un épi, et au contraire un hébergement plus qualitatif, etc. Donc c'est vrai que l'idée, c'est de trouver la bonne version. Est-ce que le propriétaire, le porteur de projet est en capacité et veut faire pour l'aider à définir son projet?
0: Lancement donc de cette semaine, devenir gîte de France, devenir hôte pour Gîte de France, Hautes-Pyrénées-Orientales. On était avec donc Bernard Foltran, le directeur des Gîtes de France pour notre département et nos voisins audois également. On les oublie pas, on a de magnifiques gîtes en plus, de magnifiques paysages, qu'on soit dans l'Aude ou dans les Pyrénées-Orientales. Merci d'avoir été
16: notre
0: invité.
16: Merci beaucoup.
0: Et d'avoir bien matché avec notre ami Bertrand de Totavel.
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17: Midi.
0: À midi, le journal avec Stéphanie Mora et ce sauvetage qui tient du miracle ce matin à Bao.
17: Oui, les pompiers ont été appelés vers 10h par des promeneurs qui se trouvaient sur le pont de la Tête entre Le Soleil et Bao. Ils avaient cru voir une personne dans l'eau en train de leur faire des signes de détresse. Les pompiers ont immédiatement engagé les équipes nautiques, 25 pompiers. Et vers 11h15, ils ont repêché un homme de 55 ans, vivant mais en hypothermie. Il est en train d'être remonté vers l'ambulance ce midi. Un vrai miracle car le courant est très fort hein, dans la Tête avec la montée des eaux et les pluies d'hier. Une solution pour les 90 000 aidants du département. L'aidant, c'est peut-être vous, un ami, un voisin qui prenez soin tous les jours d'un proche malade ou en situation de handicap. Demain aura lieu la journée nationale des aidants, car toutes ces personnes ont besoin souvent de souffler ou d'être accompagnées. Et justement, à partir de début novembre, l'ADMR, l'Association des aides à domicile, va lancer le baluchonnage, un dispositif qui a déjà été testé dans notre département entre 2021 et 2024 et qui sera désormais une solution pour soulager les aidants. Les explications d'Elodie Whitfield, elle est responsable développement et qualité de l'ADMR ici.
18: On a des baluchonneurs qui sont formés par Baluchon France. Ils interviennent à la place de l'aidant. Et en fait, ils font les mêmes activités que le proche aidant. Faire à manger, qui vont rester vraiment en continu de 36 heures à 6 jours, jusqu'à ce que le proche aidant revienne. Ça permet de souffler, de faire déculpabiliser les proches aidants. Déculpabiliser dans le sens où on va laisser son proche auprès de personnes qui sont qualifiées, qui ont fait une formation, prendre du temps pour soi en fait, pour pouvoir mieux réaccompagner après la personne. On était en expérimentation avant, et là on vient tout juste de revoir l'autorisation du conseil départemental. Il y a eu beaucoup, beaucoup de demandes depuis l'arrêt. Donc c'est qu'en fait ça a bien pris et qu'il faut que ça reprenne.
17: Voilà, reste à trouver les financements, hein, car pour l'instant, le baluchonnage coûte 35 euros de l'heure. 14 personnes déférées devant la justice la semaine dernière dans les Pyrénées-Orientales après les manifestations lycéennes. 11 d'entre elles sont mineures, sans casier judiciaire. Elles seront jugées par le tribunal pour enfants dans les prochains jours. À Perpignan, la matinée a été calme, hein. La grande mobilisation des lycéens est prévue demain. En France, ce midi, 400 lycées sont perturbés. On y reviendra largement dans le journal de 13h.
0: Troisième jour pour le procès de l'incendie de Saint-Laurent-de-la-Salanque.
17: Et ce matin, ce sont les experts incendie qui détaillent le résultat de leur enquête. Ils ont identifié 11 points d'épandage d'essence dans la supérette qui a pris feu en 2022. 11 endroits dans la boutique où l'on a versé du super. Les enquêteurs parlent d'un acte délibéré avec intention criminelle. Ce matin, ici, Roussillon, vous révélez cette histoire de l'ancien responsable de la cafétéria du lycée Jean Lursa, qui a été écarté de ses fonctions pour une suspicion d'agression sexuelle sur une élève. Suzanne Chodjaï, le rectorat, vous a confirmé que les faits se sont déroulés en janvier dernier.
19: Le 8 janvier, une élève du lycée Lursa raconte au CPE, les conseillers d'éducation, ce qu'elle a entendu d'une de ses camarades. Selon l'adolescente, son amie a été victime d'une agression sexuelle de la part d'un agent intervenant dans le lycée. En l'occurrence, un prestataire privé qui gère la cafétéria. Immédiatement, la direction du lycée recueille le témoignage de la victime présumée, puis les paroles d'autres élèves qui confirment les déclarations de la jeune fille. Le proviseur décide alors d'interdire à cet agent l'accès à l'établissement. Il signale les faits à la justice et il suspend immédiatement le contrat entre le lycée et cette entreprise qui intervenait en délégation de service public. Les parents de l'élève sont prévenus. Avec leur fille, ils déposent plainte le 21 janvier. Le rectorat précise que l'adolescente a ensuite été accompagnée par le personnel du lycée pour son retour en classe et la poursuite de sa scolarité dans les meilleures conditions possibles.
17: Contacter le parquet de Perpignan n'a pas donné suite, mais vous retrouvez toutes ces informations sur ici.fr. Si vous souhaitez participer au vote de la primaire socialiste et démocratique, vous avez jusqu'à minuit pour vous inscrire sur la plateforme numérique. C'est la primaire pour désigner le candidat PS Place Publique à la présidentielle. Seules les personnes inscrites sur cette plateforme pourront voter. Le premier tour, c'est vendredi et samedi. L'homme aux 2619 points sera l'invité de 100% USAP ce soir. J'ai nommé Benjamin Urdapilleta, l'ouvreur argentin de l'USAP qui a battu le record du nombre de points inscrits dans le rugby moderne ce week-end. Rendez-vous à 18h sur Ici Roussillon pour cette émission avec aussi le capitaine Matteo Le Corvec. Et puis si vous deviez vous rendre à Gérone ou à Figueres cet après-midi, il est peut-être plus sage de reporter votre déplacement. Météo 4 place la Comarque en alerte pour de fortes pluies à partir de maintenant et jusqu'à 20h.
0: Et ça va continuer d'ailleurs de tomber un petit peu moins quand même, mais dans les Pyrénées-Orientales avec des nuages tout au long de la journée.
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20: Et bonjour à tous, bienvenue dans votre nouveau rendez-vous quotidien entre 12 et 13 heures. Ça s'appelle On vous doit bien ça, on est là pour vous rendre service. Ici on parle bon plan, on parle de comment éviter les arnaques, on parle santé animaux. On est là encore une fois pour vous rendre service et je ne suis pas toute seule pour faire cette émission. Moi je m'appelle Enora Malagré, je suis avec, oh là là, mon capitaine dans la tempête, Aude Razo, Madame Anti-Arnaque. Coucou Aude.
21: Coucou tout le monde.
20: Vous avez passé un bon week-end, ma Aude?
21: Oui, vous aussi je crois.
20: Oh. J'ai guinché, je dois bien vous le dire. J'ai tournoyé la jupette. Voilà, ça c'est dit. Gérald Kirzek, notre
22: bonjour.
20: Médecin. Bonjour Gérald.
22: Qui ouvre les yeux tout ronds comme ça, ça veut dire quoi?
20: Non, j'ai guinché, j'ai dansé le swing, etc. Faut pas parler de moi, on s'en fiche, mais enfin j'ai dansé. Et vous avez dansé Gérald Kirzek ce week-end?
22: Non, mais j'aurais pu danser parce que je suis allé parler santé mentale et santé physique à Valenciennes. Et finalement, la danse, c'est un excellent moyen de préserver tout ça.
20: Il est reparti, à peine démarré à midi 6. Et vous allez d'ailleurs nous parler santé mentale aussi un peu
22: oui,
20: plus tard dans l'émission.
22: Oui, on démarre les semaines de la santé mentale.
20: Exactement, docteur. Ma chère et tendre amie, notre merveilleuse journaliste Elsa Wolinski, coucou.
23: Bonjour tout le monde.
20: Elsa, vous allez nous parler de la santé mentale des jeunes,
23: les jeunes
20: tout à l'heure.
23: Tout à fait.
20: Et j'irai le meilleur pour la fin. Oh. Valère Coréard, monsieur Bonplan, coucou.
24: Salut,
20: Valère.
24: Salut Enora, bonjour à toutes et tous.
20: Vous avez passé un bon week-end?
24: J'ai passé un aussi bon week-end que vous, mais j'ai pas dansé.
20: Non, vous avez fait beaucoup de sport.
24: Exactement.
20: C'est un malade du sport. Alors, nous allons parler d'un gros dossier aujourd'hui, entre autres, vous l'avez compris, le démarchage téléphonique. Ça continue, ça nous empoisonne la vie. Et pour cela, nous allons recevoir, je vous le présente dans un instant, un éminent collègue de 60 millions de consommateurs. 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Ah oui, et pardon, c'est vrai, ma chère réalisatrice Céline qui me disait ça dans l'oreille. Et vous pouvez aussi nous laisser des messages vocaux et nous appeler tout au long de l'émission, 0810 055 056. C'est lundi, ça se sent, je suis désolée. Et comme l'a fait d'ailleurs, qui nous a laissé un message vocal aujourd'hui, eh bien c'est Siam, on l'écoute.
4: Bonjour, c'est Siam de Gironde. Je voulais savoir si l'endométriose est héréditaire. Merci.
20: Alors là, vaste sujet que malheureusement je ne connais que trop bien. On va vous répondre, cher Siam, dans une trentaine de minutes. Juste petite parenthèse, l'hystérectomie, quand on se fait retirer l'utérus, c'est pas un remède à l'endométriose. On en parlera avec le docteur Kirzek dans un instant. Allez, on y va, on démarre l'émission. Il est midi 8 sur ICI. Je vous l'ai dit en préambule, gros dossier aujourd'hui sur le démarchage téléphonique, c'est insupportable. Moi-même, j'en subis les conséquences. On va recevoir notre ami journaliste Adriane des 100 Isidoro. Bonjour Adriane.
5: Bonjour Anora.
20: Vous y consacrez un large chapitre dans 60 millions de consommateurs. C'est insupportable. Il y a des lois pourtant et ça continue.
5: Et oui, une loi est entrée en vigueur là cet été tout juste, qui est censée interdire le démarchage, mais ça continue et ça hérite vraiment nos lecteurs. Alors ça continue parce que il y a un certain nombre de démarcheurs qui continuent à appeler de manière totalement illégale. Et puis il y a aussi des exceptions. Hein. Donc si vous avez un contrat en cours avec une société, donc si vous êtes abonné à un forfait téléphonique, pendant la durée du contrat, vous pouvez être appelé par le professionnel, ça c'est totalement normal, il peut démarcher dès lors que son appel a un lien avec l'objet du contrat, il peut pas vous parler de porte ou de fenêtre, quoi, si c'est un opérateur téléphonique. Et puis, autre exception, et elle est bonne à donner aussi, si vous achetez un objet en neuf dans une enseigne, pendant la durée de la garantie commerciale, ce professionnel pourra vous appeler pour vous démarcher. Mais ce sont les seules exceptions à laquelle, quand même, s'en ajoute une toute dernière. Il y a certaines entités qui profitent d'un régime d'exception, la presse, pour des questions de pluralisme, et puis les associations aussi qui peuvent vous démarcher pour des causes caritatives.
20: D'accord. Aude Razo.
6: Alors ça, effectivement, ce sont pour les exceptions, mais il y a tout le reste. Ah, pourquoi oui. Les appels indésirables continuent. J'ai vérifié, c'est l'article qui est le plus lu encore ce matin votre site internet 60 millions de consommateurs. Oui. Vous dites que vous avez eu une avalanche de témoignages et de réactions. C'est ce qui est écrit dans
5: absolument.
6: L'article. Ils disent quoi, les gens?
5: Les gens, ils sont dépassés, ils sont irrités. Je peux vous citer un mail qu'on a reçu.
20: Si vous êtes irrité, dépassé, je reprends les mots de notre invité, 0810 055 056, posez-nous des questions, on a les réponses.
5: Ah oui, on a lancé un appel à témoignage, plus de 500 personnes ont écrit à la rédac, c'est quand même assez conséquent. Et en fait, ces gens-là dénoncent un harcèlement, jusqu'à 10 appels par jour.
20: Oh là là.
5: Alors, si vous voulez, je peux vous donner un exemple. C'est abominable, nous écrit Vincent. Depuis des mois, je reçois des appels intempestifs, quotidiens, automatisé à chaque fois. Je fais une déclaration dans signal.conso.gouv.fr, mais je n'ai pas de retour. Cette semaine, je me suis fait appeler 10 fois depuis X numéro. Aidez-moi. Les gens n'en peuvent plus. Quoi.
20: Valère Coréard.
24: Cette semaine, donc, ce lecteur a été appelé 10 fois. Démarchages intempestifs, on en reçoit encore tous. Mais qu'est-ce qui se passe, en fait? Les entreprises n'appliquent pas la loi. Elles s'en fichent.
5: Alors, je pense que la majorité des entreprises l'appliquent, mais vous savez, il y a toujours quelques récalcitrants, ils font beaucoup de bruit, ils sont très embêtants, et donc au mépris de la loi, ils continuent à harceler les gens au téléphone.
6: Il y a eu quand même des tentatives successives pour limiter le démarchage. On a eu Bloctel en 2016, vous vous souvenez, Bloctel?
20: Oui, bien sûr.
6: Une liste d'opposition au démarchage.
20: Est-ce que vous pouvez redire ce que c'est Bloctel?
6: Bloctel,
20: peut-être,
6: liste d'opposition au démarchage, oui. Ça n'a pas marché du tout.
20: Ouais.
6: Je pense qu'on est tous d'accord là-dessus. 2020, démarchage pour la rénovation énergétique a été interdit. LOL, qui n'a pas reçu dernièrement des appels, isolation, pompe à chaleur, panneaux solaires, etc. 2022, interdiction du démarchage pour le CPF, le compte personnel de formation. Vous vous souvenez, celui-là, ça a été un cauchemar. On recevait des appels tout le temps. 2023, interdiction du démarchage les week-ends et jours fériés. Bon, en fait, on peut faire une liste très longue de toutes les tentatives. Donc là, énième tentative, là, cet été, avec interdiction du démarchage sans notre consentement. Mais il faut faire quoi, en fait, Adriane de San Isidoro? Il faut taper plus dur au portefeuille de ceux qui ne respectent pas la loi.
5: Bien, très bonne question. Alors en 2020, comme vous le dites, les amendes ont été relevées considérablement, donc à 375 000 euros d'amende. Ça peut aller jusqu'à même 500 000 en cas de démarchage sur des personnes en situation de faiblesse. Et ça s'accompagne de 5 ans de prison. Donc, les sanctions, elles sont là. Maintenant, il faut les faire appliquer.
6: C'est pas appliqué, en fait.
5: Et c'est là où le bât blesse, en fait, parce que on a l'impression que l'État est un petit peu dépassé. En tout cas, c'est ce qui revient dans les commentaires qu'on revient. les gens déplorent un manque de moyens crucial, quoi. C'est-à-dire qu'en fait, il faudrait pouvoir tracer tous les appels, les adosser à des noms, des personnes physiques, et ouais, ensuite mettre en place des sanctions. Et ouais. Là, pour l'instant, on est loin du compte.
20: Ouais. Gérald Kierzek, vous aviez une question, je crois.
2: C'est insupportable, on l'a tous vécu, mais j'ai quand même l'impression que ça va mieux. C'est-à-dire que depuis quelques mois, je ne reçois
20: pas. Ah bon ?
2: Ah, j'en reçois beaucoup moins. Avant, c'était de l'ordre de 2 ou 3 par jour, à tel point que dès qu'il y avait un numéro fixe, en fait, on répondait plus, quoi. Un 02, un 03, oui, ou même un 09.
20: Oui,
2: moi, je répondais même plus. Et j'ai l'impression, enfin, en tout cas, c'est pas qu'une impression, c'est que ça s'est calmé.
20: On va d'ailleurs vous donner des solutions après pour éviter tout ça.
5: Alors, parfois, il y a une solution technologique qui s'impose elle-même. C'est-à-dire que si vous avez certains téléphones, ça peut être le cas des Google Pixel, de certains Samsung Galaxy ou de certains téléphones Apple, en fait, par défaut, ils vont réussir à filtrer tout un tas d'appels. Mmh. Et ça, c'est grâce aux constructeurs.
2: Donc c'est eux qui filtrent, en fait,
5: c'est
2: pour ça que je ne les vois plus.
5: En identifiant la récurrence des préfixes invasifs et qui vont tout simplement filtrer les appels et ce qui permet de réduire le nombre d'appels. Il y a d'autres leviers où on y reviendra peut-être.
20: Ah bah j'espère qu'on va y revenir, évidemment, qu'on va y revenir dans un instant. Merci beaucoup à vous, en tout cas, Adriane, d'être avec nous pour parler du démarchage téléphonique. On va vous dire comment se protéger, quelles erreurs, en gros, à éviter juste après. Abba, Waterloo. 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

0: ABBA Waterloo sur votre radio ici, il est midi 16.
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0: 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Et oui, c'est votre nouveau rendez-vous quotidien depuis la rentrée. On est ensemble jusqu'à 13h. On vous rend service dans cette émission, du moins on essaye. Là, on est en plein cœur du dossier des démarchages téléphoniques qui nous enquiquinent la vie, qu'on a envie de tabasser son téléphone tellement on n'en peut plus. Et grâce à notre collègue de 60 millions de consommateurs, Adrian San Isidoro, on est en train de détricoter tout ça. Et on va accueillir une auditrice qui fait un peu les frais, je crois, tout ça, Nathalie, qui nous appelle de Guichen, je crois, c'est ça. Bonjour Nathalie.
2: Oui, bonjour Enora.
0: Bonjour, vous êtes inscrite sur Bloctel et malgré la nouvelle législation, vous continuez de recevoir ces satanés appels publicitaires,
2: oui.
0: Nathalie.
2: Oui, tout à fait, oui. Tout à fait, et je ne sais pas trop vers quoi me tourner en fait,
0: parce je me doute
2: c'est
0: bien.
2: Pas que c'est insistant quoi.
0: Mais c'est-à-dire vous en avez combien par jour ou par semaine?
2: Oh, bah, ça m'arrive surtout période de midi et le soir quoi.
0: Oh là là, bon alors comment on peut l'aider Nathalie là, très concrètement?
3: Eh ben, en fait il existe des applications de blocage, donc vous avez Truecaller par exemple, vous avez Orange.
0: Truecaller
3: Truecaller, C-A-2-L-E-R.
0: Ouais, comme, attendez, vous pouvez réappeler distinctement?
3: Oui bien sûr, Truecaller. T-R-U-C-A-2-L-E-R. Vous avez Orange Téléphone Anti-Spam, qui fonctionne aussi chez les autres opérateurs, hein, c'est quand même bon à savoir.
0: Ouais.
3: Ou encore le fameux Saracroche.
0: Ah, bah ça, c'est notre passion, c'est grâce à Audrazo qu'on a découvert Saracroche. Pardon, ça fonctionne très bien ce Saracroche.
3: Ouais, ouais, paraît-il, en tout cas, selon les témoignages qu'on a reçus à la rédaction.
4: Je confirme moi aussi que ça marche quand même très très
0: moi,
4: bien.
0: J'en ai
4: ça,
0: ouais. Pratiquement
4: ça filtre pas tout, mais ça filtre
3: et,
4: très bien.
3: Ah, ouais. Et alors, en plus, c'est une appli qui a été développée par un Français indépendant, donc bon, ça fait. Voilà.
0: Cocorico, ça fait. C'est bien.
3: Et puis, dans le même genre, vous avez aussi le préfixe bloqueur qui connaît un certain succès, donc à télécharger. Alors, les choses qu'on peut faire aussi pour éviter que nos numéros se retrouvent dans les internets, si je puis dire, c'est il faut vraiment éviter de le laisser, quand on le peut, dans les formulaires web, parce qu'en fait, vous savez, vous voulez émettre un devis, vous voulez faire ci, vous voulez faire là. Ces informations, elles sont aspirées et réutilisées par des courtiers en données. Ouais. Qui vont en fait les revendre à des sociétés qui vont vous démarcher sans prendre la peine de prendre votre consentement.
0: Valère.
5: Adrien, pour bien être clair quand même sur ce que vous nous dites depuis tout à l'heure, c'est que l'État est impuissant, en tout cas il n'a pas les moyens de faire appliquer correctement la loi, et c'est donc aux citoyens, aux consommatrices, aux consommateurs, de trouver des solutions par nous-mêmes, avec des applications, en filtrant, etc. Ah oui. C'est
3: voilà.
5: Ça
3: ce qu'on appelle une emplâtre sur une jambe de bois. Cette critique qui a été formulée à l'encontre de l'État, elle a été faite par l'ex-sénateur Jean-Pierre Verzelaine, qui lui-même a porté le texte de démarchage et mis en question la capacité de l'État à faire appliquer la loi. Vous voyez, donc, même au plus haut niveau, on se pose cette question. Donc, on attend quand même avec une certaine
0: impatience.
3: Une certaine impatience, les annonces des futures sanctions qui vont tomber, et on espère qu'elles seront nombreuses.
0: Et qu'elles soient vraiment dissuasives. Audrazo.
4: Et vous avez parlé des applis pour bloquer ces appels intempestifs. Il y a aussi le premier coup d'œil, aussi l'appel de démarchage. C'est un 0162, c'est un 0377, c'est un 0948. Il y a la liste sur Internet. Si vous tapez les premiers chiffres des appels de démarchage, je ne dis pas que des fois on vous appelle avec un 06 et on vous démarche, et ça, c'est, ils n'ont pas le droit, c'est interdit. Mais en tout cas, si vous avez un 0162, 0377, 0,318, 0,948, 0,949, tout ça c'est du démarchage. Vous le savez.
6: Mais là,
4: vous allez sur Internet et vous tapez numéro de démarchage, les premiers chiffres, etc. Vous allez avoir toute la liste en fait.
0: Parce
4: elle se trouve
0: 07,
4: très facilement.
0: On se dit que c'est un nouveau numéro de portable.
7: Et puis la conséquence, c'est que c'est rare maintenant qu'on appelle avec un fixe, mais du coup tous les gens qui appellent avec un fixe, on les prend plus. C'est des conséquences très concrètes.
0: Exactement.
4: Et Adrienne de San Isidoro, vous parliez de formulaire web sur lequel il ne faut pas laisser nos numéros. C'est quoi ces formulaires web exactement? De quoi vous parlez?
3: En fait, quand on vous demande de laisser votre numéro de portable, si vous avez le choix de.
4: Quand on achète quelque chose?
3: Quand on achète quelque chose, quand on demande des informations, vous voulez télécharger un livre blanc, n'importe quoi sur Internet, et que vous avez la possibilité de ne pas le laisser, parce que parfois, malheureusement, c'est une obligation, et c'est embêtant, mais parfois on n'a pas le choix, mais parfois on l'a, et dans ce cas-là, il faut éviter de le donner. Parce
7: quand c'est facultatif, effectivement, il ne faut pas le donner.
4: Ça ne l'est pas toujours.
7: Moi, je fais ça en soirée aussi. Je ne donne pas toujours. Je ne donne pas toujours. Ou je dis appeler le 15.
6: Ouais, c'est ça. Aude Razo.
4: Qu'est-ce qu'on doit faire si on reçoit un appel de démarchage illégal? Vous en avez déjà un petit peu parlé. Est-ce qu'il faut le signaler? Mais est-ce que ça sert vraiment à quelque chose de signaler ces numéros?
3: Oui, alors, en fait, ce qui est important, c'est de conserver les preuves. Donc, le numéro de téléphone, les dates, les heures des appels, et de signaler sur signal.conso.gouv.fr. Alors, est-ce que ça sert à quelque chose? Oui, parce que ça aide quand même à documenter la fraude, puisque quand on fait ce signalement, c'est immédiatement envoyé à la répression des fraudes, et donc qui va agréger toutes ces plaintes, produire des dossiers touffus, et peut-être remonter les centres d'appels frauduleux, les filières qui vous enquiquinent toute la journée, pour enfin être à la hauteur et coller les amendes qui correspondent, en fait.
6: Adriane, vous restez avec nous. Si vous avez des questions, chers amis, ça se passe au 0810 055 056. Un peu plus tard dans l'émission, on parlera santé mentale et endométriose, mais pour l'heure, on écoute Indochine avec Victoria. Il est midi 22 sur votre radio ici, on est ensemble jusqu'à 13h.

0: Indochine, Victoria sur votre radio ici. On est ensemble jusqu'à 13h les amis.
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0: On vous doit bien ça. Et oui, on vous doit bien ça, on est là pour vous rendre service. Je le rappelle, on est ensemble jusqu'à 13h et c'est votre nouveau rendez-vous quotidien sur votre radio. Ici, on va parler santé mentale dans un court instant. On va parler aussi un petit peu endométriose, cette maladie qui touche une femme sur 10. Mais pour l'instant, on parle toujours du démarchage téléphonique, parce que malgré la loi, on continue d'être saoulé, enquiquiné par ces gens qui nous appellent plusieurs fois par jour. Et nous recevons d'ailleurs Itelvina, qui nous appelle de Bayonne. Coucou d'ailleurs les amis de Ici Pays Basque.
2: Bonjour à toute l'équipe.
0: Bonjour, vous allez bien?
2: Oui, je tenais à vous remercier parce que votre émission elle est géniale.
0: Oh,
2: vous
0: merci.
2: Pleine de bonne humeur et ça fait du bien.
0: On espère en tout cas parce que les temps sont durs, la rentrée est vraiment voilà, pas simple. Donc si on peut vous apporter un peu d'infos et de la bonne humeur, et ben voilà, enfin en tout cas on estime qu'on vous doit bien ça. Alors, Itelvina, on vous appelle sur le fixe et sur le portable. Vous, c'est les deux, mon colonel.
2: Alors, voilà, c'est ça. Alors quand je suis à la maison et quand je suis au travail aussi, c'est pareil.
0: Oh là là.
2: Alors si je ne réponds pas à la maison et que je suis pas loin, on va dire, on m'appelle en suivant sur le fixe. Et au travail, c'est exactement pareil, parce que je regarde des numéros, parce qu'ils s'affichent. Et donc, j'ai beau leur dire que les démarchages, c'est interdit et compagnie, ils n'en ont rien à faire. Alors, comment on fait pour pas qu'ils appellent à la maison?
0: Eh oui, c'est ce qu'on était en train d'ailleurs de vous proposer, hein, des solutions. Adriane, qui est avec nous, notre collègue de 60 millions de consommateurs, qui y consacre d'ailleurs un large dossier. Hein, procurez-vous ce merveilleux magazine, parce qu'il y a des vraies solutions. Adriane.
3: Oui, bah, écoutez, là, dans ce cas-là, il faut absolument installer des applications de blocage. Mais la question, c'est finalement comment ces appels qui vous arrivent sur le fixe arrivent aussi sur le portable.
0: Et c'est ça.
3: Et oui, c'est-à-dire que quand ils ne rentrent pas par la porte, ils essayent de rentrer par la fenêtre, tout simplement. Et ça, c'est possible parce qu'en fait, ils récupèrent les données issues de fuites de données.
0: D'accord,
3: partout, malheureusement, aujourd'hui, sur les sites gouvernementaux, sur les sites commerciaux. Et donc, ils récupèrent ces données sur le dark web. Et dedans, bah, vous avez le fixe, vous avez le portable. Et bah, pourquoi se priver de l'un ou de l'autre quand on a les deux?
4: Et alors on a Marie qui témoigne sur le WhatsApp de l'émission et qui dit elle c'est l'inverse. Elle dit que en fait elle reçoit l'appel sur le téléphone portable et qu'elle bloque et ensuite elle reçoit l'appel sur le téléphone fixe. Donc ça montre bien qu'ils ont les deux en fait, hein, tout simplement. C'est exactement ce que nous dit Itelvina.
0: Valère Coréard.
5: Oui, chère Enora.
6: Comment ça va vous?
5: Non mais.
6: Moi j'avais une question. Sinon pour vous Aude. Aude, en fait, vous qui nous dites tout le temps, justement, faut faire très attention à pas donner son téléphone, enfin tout ça, c'est comme ça que c'est qu'ils réussissent finalement.
4: C'est ça. En fait, c'est les fuites de données dont parle Adriane.
6: Oui,
4: effectivement, en fait, dès que vous laissez votre numéro de téléphone quelque part, quelqu'un peut le récupérer. Il faut le dire, il peut y avoir un escroc derrière qui va siphonner un site, le pirater, c'est comme ça qu'on dit,
6: c'est
4: les piratages informatiques,
6: en fait.
4: Et ils vont récupérer ces données. Et effectivement, c'est une des manières qu'ils ont de récupérer les numéros. Et c'est pour ça qu'ils ont les appels, les téléphones fixes. Et portable, ils ont les deux, ils ont votre
6: mais
4: nom aussi, ils ont plein de choses.
6: Mais ouais.
0: Gérard Kierzeg.
7: Question bête, mais à chaque fois je me demande si c'est un vrai humain ou si c'est un faux humain, un disque ou je ne sais quoi.
0: Ça c'est la grande question que tout le monde se pose.
3: Oui. Alors, parfois,
4: ça dépend.
3: Parfois c'est des bots, malheureusement c'est des robots en fait qui vont automatiser des appels à
7: des bots,
3: à l'infini.
7: Des robots, oui,
3: ouais,
7: pas
3: des robots.
7: Des bots,
3: non, pas en croco. En robot. Et donc ils vont automatiser.

0: automatiser des appels et, ouais. et à un moment ça va tomber sur vous et voilà. Mais ça ne veut pas forcément dire qu'ils auront récupéré votre numéro. C'est simplement qu'ils passent des milliers et des milliers et des milliers d'appels.
1: Merci beaucoup à Nathalie. Merci à Etelvina. Continue de réagir au 0810 055 056. Mais pour l'heure, c'est l'actu dans toutes vos régions grâce aux 44 locales de votre radio ici. À tout de suite.
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8: Qu'est-ce qu'on fait de beau en pays catalan ? La réponse avec le Ici Express d'Ici Roussillon et l'association Au Féminin. Aujourd'hui propose, eh bien, Sauvage et Souveraine, une soirée 100% féminine, mêlant humour, témoignages et prévention autour de la santé des femmes. Le rendez-vous vendredi à 20h au théâtre El Millenari de Toulouge. L'entrée est à 10 euros avec une partie reversée à Onco Parcours, hein, dans le cadre d'Octobre Rose. Et puis on a un message WhatsApp.
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8: Et puis vos messages vocaux, eh bien c'est sur WhatsApp, hein, au 04 68 35 5000.
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1: Et oui, bonjour, midi 32. On est en direct jusqu'à 13h. Vous l'avez compris, c'est votre nouveau rendez-vous quotidien. On essaye de vous rendre service avec sérieux et bonne humeur. Et on espère qu'on y parvient. C'est votre antenne. Hein. Appelez-nous 0810 055 056. Vous avez des questions, ça tombe bien. On a les réponses. Surtout Valère Correa aujourd'hui.
10: Surtout aujourd'hui, oui, c'est vrai.
1: En très grande forme. Et puis vous pouvez aussi nous laisser des messages vocaux. Encore sur ce numéro WhatsApp 0810 055 056. C'est gratuit comme l'a fait Siam aujourd'hui.
11: Bonjour, c'est Siam de Gironde. Atteinte d'endométriose et adénomyose, je me suis fait opérer d'une hystérectomie totale. Ma fille a 14 ans et je m'inquiète pour elle. Je voulais savoir si l'endométriose est héréditaire. Merci.
1: Alors, un vaste sujet et je serai évidemment accompagnée pour y répondre du docteur Kierzek. Moi, c'est une maladie que je connais bien. J'en ai beaucoup parlé dans les médias. J'ai écrit un livre à ce sujet. La seule chose que je peux vous dire, Siam, c'est qu'on ne sait pas grand-chose sur l'endométriose. Il y a autant d'endométriose que de femmes. Et ce qu'on ne sait pas, c'est qu'on ne sait pas si c'est héréditaire ou pas. Pourquoi ? Parce qu'il n'y a pas assez de sous pour la recherche. On commence à s'y atteler. Il y a quelques chercheuses et quelques chercheurs, notamment à l'Institut Pasteur que je salue chaleureusement, qui essaye de comprendre l'endométriose qui existe depuis la nuit des temps, qui touche une femme sur 10 et qui est la première cause d'infertilité. Vous parlez d'ailleurs d'hystérectomie. Je vais juste faire un petit rappel. L'hystérectomie, c'est quand on se fait retirer l'utérus. Ça n'est pas un remède à l'endométriose, n'est-ce pas, docteur Kierzek ? Ça ne veut pas dire que l'endométriose va faire dodo pour autant.
12: Ah ben non, surtout que l'endométriose, par définition, elle est souvent en dehors de l'utérus aussi. C'est du tissu utérin, mais qui est ailleurs, qui peut être dans les poumons, dans le tube digestif, Donc on voit bien que si on enlève l'utérus, ben on enlève une partie, mais on peut pas enlever les morceaux d'utérus qui sont ailleurs, ou de tissu utérin qui sont inflammatoires. Et
1: pour répondre... qu'en gros, l'endométriose, docteur, pour très, vraiment simplifier pour nos auditrices, nos auditeurs, c'est cette membrane autour de l'utérus qui se liquéfie au moment des règles. Et sauf que chez nous, au lieu de se liquéfier vraiment, ça devient un peu comme de la glu qui va se coller sur les ligaments utérosacrés, sur la vessie, parfois même dans des cas très extrêmes.
12: Il peut y avoir des décollements dans le cerveau à cause de l'endométriose.
1: Et c'est pour ça que ça inflame tout le corps et que ça donne
12: des crises douloureuses
1: folles. Voilà, en gros, c'était pour refaire un petit schéma.
12: Pour répondre à la question, est-ce que c'est génétique ? J'allais dire non et oui. Alors non, parce qu'il n'y a pas un gène de l'endométriose, mais il y a des gènes de l'endométriose. Et surtout, quand on regarde les familles, si votre maman a été atteinte d'endométriose, la fille a 4 à 8 fois plus de risques d'avoir de l'endométriose. Donc on voit bien qu'il y a un terrain génétique. On ne comprend pas tout, effectivement, dans cette maladie. Il y a une prédisposition génétique, probablement. Et il y a plusieurs gènes impliqués. Certains commencent déjà à être identifiés. Et ça sera une des voies de recherche, hein, aussi bien pour diagnostiquer, dépister, mais aussi pour traiter éventuellement. Et l'hystérectomie, donc non, c'est pas la solution. Et le message à passer, c'est notamment aux jeunes filles qui ont des règles très douloureuses, ou moins jeunes filles d'ailleurs, qui ont des règles très douloureuses, qui les empêchent d'aller au travail, à l'école, etc. Non, c'est pas que les règles. Il faut aller chercher plus loin, faire
1: l'échographie,
12: l'IRM, aller voir un centre spécialisé.
1: Exactement.
12: Et ne pas s'arrêter. Il y a une errance diagnostique, et ne pas s'arrêter à « Ah ben non, si t'as mal, c'est parce que c'est tes règles. »
1: Exactement. Et n'hésitez pas à vous tourner vers les associations de patientes. 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Elles sont là pour vous. Merci beaucoup, Siam. On y consacrera aussi, évidemment, beaucoup plus de temps dans une autre émission grâce à notre ami, le docteur Kierzek, qui nous fait la joie et l'avantage d'être là tous les jours ou presque.
12: N'en faites pas trop.
1: J'en ai fait un peu des caisses. C'est pas faux. Je retire. Alors, je voudrais remercier surtout notre cher ami de 60 millions de consommateurs, le grand journaliste Adrian San Isidoro, parce qu'on a parlé démarchage téléphonique. Si vous avez des questions, ça se passe au 0810 055 056. Une dernière chose, un dernier conseil à prodiguer à nos auditrices et nos auditeurs.
0: Écoutez, ne donnez pas vos données quand vous avez la possibilité de ne pas le faire. Surtout, installez les applications pour bloquer.
1: On peut rappeler 3-4 applis.
0: Mais oui, absolument. On va avoir ça raccroche, Prefix Blocker ou encore Orange Téléphone Anti-Spam qui marche absolument chez tous les autres opérateurs.
1: Valère Coréard, qui cette fois-ci a quelque chose à dire.
10: Non, si vous me permettez de rappeler une chose, c'est que les gens qui nous appellent quand c'est pas de l'IA, hein, quand c'est des vrais gens, en fait, ils y sont un peu pour rien. Et c'est vrai que
1: faut
10: souvent...
1: Faut pas les insulter, les
10: exactement,
1: pauvres.
10: Exactement. Ah, oui. On peut leur expliquer gentiment, les éconduire, comme on dit, gentiment, mais en restant dans le respect, parce que ces gens-là sont en train de faire un métier qui est, je pense, assez difficile.
1: Très ingrat et très désagréable. Merci beaucoup, Adrian. Prenez grand soin de vous. Revenez quand vous voulez. Vous êtes éminemment sympathique. Il est 12h37. On va écouter Julien Doré avec Paris Seychelles sur votre radio ici. On est ensemble jusqu'à 13h. Ça s'appelle On vous doit bien ça.

0: bien doré Paris-Séchelles sur votre radio ici. 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
0: Et oui, on vous doit bien ça. On est là pour vous rendre service. Et si vous avez des questions, c'est au 0810 055 056. Cette semaine, c'est la semaine d'information autour de la santé mentale. Mon cher confrère, pardon, j'avais envie de dire ça, c'était mon rêve. Le docteur Gérald Kirzek.
2: Docteur Malagré.
0: Oh là là, ça m'émeut, j'en ai les poils. Je ne suis malheureusement pas médecin. Vous, oui, et vous allez nous parler de la santé mentale. Elsa Wolinski aussi, dans un instant, qui nous parlera de la santé mentale chez les jeunes.
2: Grande cause nationale, ouais, 2026, pour la deuxième année consécutive. Ouais. C'est dire qu'il y a du boulot, ou alors qu'il ne s'est rien passé la première année. C'est peut-être aussi une solution, c'est pas faux. Ouais. En tout cas, c'est un sujet majeur, on le voit après le Covid. Il y a vraiment eu, avant et après le Covid, un adulte sur cinq qui a dans sa vie, au cours de sa vie, un problème de troubles psychiques. 53% des gens qu'on interroge en leur demandant est-ce que vous avez eu de l'anxiété, des symptômes un peu dépressifs dans les 12 derniers mois, répondent oui. Ça veut dire une personne sur deux dans l'année qui a précédé a un problème de santé mentale, et le problème c'est que la majorité n'ont pas consulté, ne veulent pas consulter. Il y a un grand tabou autour de la santé mentale.
0: On parle si de quoi? Et si je peux me permettre, plus les hommes qui me consultent encore, oui, moins que les femmes être... parce qu'ils ont peur et qu'ils ont... Oui,
2: là, et puis il y a l'image, il faut être fort, c'est un signe de faiblesse. En fait,
0: exactement,
2: non, c'est pas un signe
0: pauvres,
2: de faiblesse. D'abord, quand on voit que tout le monde est concerné, parce que forcément, quand on voit des chiffres comme ça, ça veut dire que tout le monde est concerné, de manière réactionnelle ou pas, de manière avec une composante génétique ou pas. Il y a plein de circonstances dans la vie, il y a plein de facteurs, y compris des maladies physiques aussi qui peuvent générer des troubles de santé mentale, et les troubles de santé mentale qui génèrent des maladies physiques. C'est-à-dire qu'on peut pas déconnecter le corps et l'esprit. Et ça, c'est vraiment quelque chose d'extrêmement important, parce que quand on a une maladie physique, on va consulter. Ben, quand on a une maladie mentale, pourquoi on va pas consulter?
0: Oui,
2: surtout
0: sûr.
2: Que les choses peuvent être imbriquées. Alors, après, la question, c'est de quoi on parle? On peut parler tout simplement de petits troubles, parfois du sommeil, de troubles un peu de l'humeur, des choses qui sont un peu anodines ou qu'on passe sous silence. On peut aller jusqu'à la maladie psychique, la bipolarité par exemple, la schizophrénie, qui sont des maladies beaucoup plus lourdes, et puis la dépression nerveuse, bien sûr, qui est quelque chose d'extrêmement répandu.
3: J'avais juste une petite question. En fait, quand vous dites il faut consulter, mais on consulte qui? Qu'est-ce qu'on peut dire aux gens, justement? Qu'est-ce
2: médecin,
3: qu'on peut leur conseiller?
2: Généraliste. Le premier interlocuteur, ça doit être son médecin généraliste, bien sûr, parce que il va éliminer d'abord un problème physique, parce que des troubles du sommeil, un trouble de l'humeur, des maux de tête, une irritabilité, un changement de comportement, ça peut être quelque chose de physique. On va vérifier votre taux de sucre, on va faire un scanner cérébral, on va faire une prise de sang, parce que ça peut être un problème qu'on appelle somatique. Et puis après, lui va vous orienter vers un psychiatre, un psychologue, les deux n'étant pas pareils. Le psychiatre, c'est un médecin qui va pouvoir vous prescrire des médicaments, qui va faire aussi, pourquoi pas, une thérapie sur le plus long terme. Le psychologue n'est pas médecin, ne vous prescrira pas de médicaments, mais peut bien sûr vous aider. Ce qui est important, c'est de repérer les signes d'alerte. De l'insomnie, un changement de comportement, une baisse d'énergie, une perte d'envie, tout ça, un isolement, tout ça, ça peut être individuellement pas très grave, et c'est pas pour ça que vous avez un trouble de santé mentale.
0: Pardon, je me permets, vous n'êtes pas fou. Vous savez, ce mot qu'on met
2: bien
0: un
2: sûr.
0: Peu n'importe comment.
2: Et c'est pas parce qu'on va voir un psy qu'on est fou.
0: Voilà, ça peut être un problème chimique. Et puis vous n'êtes pas seul. Continuez après, Valère Correa aura une question.
2: Des troubles du comportement, une consommation d'alcool, de tabac plus que d'habitude, ou comportemental avec les écrans, les jeux, etc. Alors individuellement, c'est pas très grave, mais quand il commence à y avoir une accumulation de petits signes comme ça dans l'entourage, ça doit vraiment être un signe d'alerte et engager la conversation. Parce que là, on n'ose pas là aussi
0: et
2: en parler
0: oui,
2: à quelqu'un.
0: Sûr.
2: On n'ose pas aborder le sujet sans culpabiliser, sans juger, mais juste tendre une main.
0: Valère.
4: Oui, je voulais juste rappeler la définition de la santé mentale, parce que ça permet de se situer, c'est celle de l'OMS. C'est un état de bien-être qui nous permet de faire face aux sources de stress de la vie, de réaliser notre potentiel, de bien apprendre et de bien travailler, et de contribuer à la vie de la communauté. Et c'est important de la rappeler, cette définition, parce qu'elle permet de se situer, est-ce que je suis là-dedans ou en dehors, et donc sinon j'ai un problème.
2: Après, c'est normal d'avoir tous des petits coups de mou, hein. C'est l'automne, il y a moins de lumière, on a repris le boulot, etc. Mais quand ça a un impact sur votre vie sociale, vous n'arrivez plus à y travailler, ou vous travaillez la boule au ventre, ou quand il y a vos relations sociales, il y a un repli, etc. Effectivement, ça devient problématique, et c'est là où il faut pas hésiter à consulter. Alors après, on peut prévenir les troubles de santé mentale aussi. Et quand je disais que le physique et le mental, ils sont indissociables, un bon sommeil, par exemple, une bonne alimentation, moins de produits ultra transformés. Mmh. Il y a des études assez fascinantes qui montrent que les gamins qui boivent des sodas ouais. ont plus de syndromes anxio-dépressifs.
0: Okay.
2: On diminue les sodas, eh bien, on diminue leurs troubles anxio-dépressifs. Or, chez un ado, qu'est-ce qu'il va faire? Il va s'enfermer dans sa chambre, il va se mettre devant les écrans, il va se gaver de soda en disant, bah, ça ira mieux. Et généralement, on lui dit, bah oui, fais-toi plaisir. Tiens, bah non, c'est pas lui faire plaisir, au contraire. Il y a, en termes d'hygiène de vie, l'activité physique, bouger, le sport, c'est fondamental. Parce que tout ça, ça va générer des changements physiques dans le bon sens du terme et sécréter de la sérotonine qui est l'hormone du bonheur.
0: Vous avez des questions à poser au docteur Kierzek, ça se passe au 0810 055 056, hein, vous le savez, on est là pour vous. On va continuer de parler santé mentale. En attendant, on va écouter Johnny Hallyday, Gabriel sur votre radio ici. Il est midi 45, dis donc, ça passe vite.
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0: Johnny Hallyday, Gabriel sur votre radio. Ici, on est ensemble jusqu'à 13h.
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0: Et ça s'appelle On vous doit bien ça, c'est votre nouveau rendez-vous quotidien. On parlait santé mentale avec le docteur Kierzek, qui a encore une petite chose à nous dire, et pas des moindres.
3: Premier secours en santé mentale. On connaît tous les gestes d'urgence, les massages cardiaques, la méthode Emlich, etc. Bien, il existe des formations PSSM, premier secours en santé mentale, délivrées par des associations. Ben là, c'est de vous donner un peu les gestes, les choses à faire, les choses à dire pour pouvoir venir en aide à quelqu'un qui ne va pas bien. Détecter, orienter, c'est vraiment l'objectif. Et puis un numéro, je voudrais vous donner le 3114, qui est le numéro d'information 24 heures sur 24 de prévention du suicide. Donc ça peut être important. Évidemment, il y a toujours les numéros d'urgence, le 15, mais le 3114, c'est un numéro important à connaître.
0: Merci, docteur Kierzek. Et puis, on a parlé en début d'émission du démarchage téléphonique qui nous empoisonne la vie. On a développé plein de solutions pour vous que vous pourrez retrouver dans le podcast, évidemment, sur ici.fr. On vous doit bien ça. Nous avons un auditeur aussi qui avait une dernière question à nous poser, Benoît, qui appelle via Ici Pays Basque. Bonjour, Benoît.
4: Oui, bonjour, Enora. Bonjour à tous.
0: Ça va, Benoît ?
5: Bonjour.
4: Ça va, merci, ça va très bien.
0: Alors vous avez des appels tous les jours aussi, hein ? On n'en peut plus.
4: Ah oui, mais tous les jours, là, j'ai eu encore un 07 ce matin. Cet après-midi, je pense que je vais avoir un 02 ou un 04 qui va m'appeler. Hein. Maintenant, je vais faire les pronostics parce que c'est tout le temps, c'est horrible. J'entendais dire qu'il fallait pas laisser son numéro de téléphone sur certains sites quand on faisait des devis, des choses comme ça, mais c'est pas toujours évident. Mm-hmm. Moi, ce que je trouve pas normal, c'est que parfois on nous dit voulez-vous laisser votre numéro de téléphone, être contacté, etc. Mais c'est pas toujours le cas. Et ce qui m'inquiète le plus, c'est que le président Macron voulait faire interdire le téléphone aux moins de 15 ans. Franchement, je ne sais pas comment il va pouvoir protéger les jeunes, alors que rien que ça, déjà, le gouvernement n'est pas capable
6: Les réseaux sociaux,
0: c'est les réseaux sociaux, hein, Benoît. Ouais, c'est encore un autre système.
6: Benoît, on peut peut-être faire un petit rappel de toutes les applications qui existent pour bloquer ces appels intempestifs. Comme ça, peut-être vous n'auriez pas reçu, Benoît, ce petit 07 de ce matin. Dans le WhatsApp de l'émission, très plébiscité, c'est Sarah Croche, toujours. Alors, visiblement, vous êtes fan de Sarah Croche. Marie-Christine l'a installé, a dit que c'est super. On a aussi, c'est Pascal aussi qui l'a installé. Alors, vous en avez d'autres. Alors ça, c'est chouette. Merci beaucoup. On a Céline qui nous dit que son fils lui a installé l'application Blockcall, donc BLOCA2L. Elle dit que ça marche très bien. On a aussi, alors attendez, parce qu'il y a beaucoup de messages. Je remonte le fil. Isabelle qui elle a installé Skipple Shield et elle est très contente aussi visiblement. On va mettre une petite liste sur ici.fr, comme ça vous aurez ça à disposition et on espère que vous en recevrez moins.
0: Ce qui est formidable, hein, c'est la communauté qu'on est en train de créer parce que vous donnez aussi des conseils via notre WhatsApp 0810 055 056. Merci, vous aussi, vous nous rendez service. Juste après une petite pause, Elsa Wolinski nous parlera santé mentale chez les jeunes. À tout de suite.
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0: 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On est encore ensemble pour quelques minutes, ça passe tellement vite sur votre radio ICI, ça s'appelle On vous doit bien ça. Il y a énormément de questions sur le 0810 055 056, sur le démarchage, on continue d'y répondre en antenne, ne vous inquiétez pas. Et aussi sur l'endométriose, je vous le rappelle, nous consacrerons une large émission à cette maladie qui touche une femme sur 10 avec le concours du docteur Kirzek. Mais pour l'heure, on parle encore de santé mentale avec notre journaliste Elsa Wolinski.
6: Alors oui, quand on parle de santé mentale des jeunes, ça peut nous paraître un peu abstrait. D'ailleurs, Gérald l'a dit, c'est vrai que c'est depuis le Covid qu'on parle de santé mentale. Avant, nous, quand on était plus jeunes, personne n'en parlait. Donc on a aussi un peu tendance à se dire, bah, avant on faisait sans, alors pourquoi ? Et puis on s'en est bien sorti. Alors moi, j'ai envie de vous dire, bah, non, en fait, on s'en est pas très bien sorti, vu le nombre de gens qui sont chez le psy aujourd'hui, justement. Alors, il serait bon d'ouvrir les yeux sur nos adolescents qui sont autour de nous, et les chiffres, vraiment, témoignent de leur malaise. Près d'un lycéen sur 5 présente aujourd'hui un risque important de dépression et 15% déclarent avoir déjà fait une tentative de suicide. Les filles sont particulièrement touchées. Alors pourquoi ? Parce qu'évidemment, il n'y a pas qu'une seule explication. La pression sur le corps, les réseaux sociaux, les violences, le harcèlement. Mais au milieu de tous ces chiffres un peu qui font peur, qui sont désagréables, il y a une jeune femme dont moi je souhaitais absolument vous parler. Elle s'appelle Miel Abitbol. Elle a 19 ans. Près de 3 millions de personnes la suivent sur les réseaux sociaux. Et elle est devenue l'une des voix de la santé mentale des jeunes, justement.
0: Absolument.
6: Miel, elle sait de quoi elle parle. À 13 ans, après du harcèlement à l'école, elle est violée par le meilleur ami de son grand frère, qui était majeur. Elle n'en parle pas à sa famille. Et sa santé mentale s'effondre. Dépression, chute des résultats scolaires, troubles alimentaires, automutilation. En mars 2021, elle fait une tentative de suicide par médicament. Et c'est à l'hôpital que ses parents prennent conscience de ce qu'il se passe. À cette époque, Miel, elle va écrire à Emmanuel Macron. Elle va pas obtenir de réponse du président. Quelques années plus tard, elle va décider de transformer ce qu'elle a vécu, de transcender en fait son malheur, en engagement. Avec son père et la psychiatre Claire Morin, elle va créer Link. Alors Link, c'est L-Y-Y-N-K. Une application de prévention autour de la santé mentale des jeunes. Alors, c'est pas la seule évidemment application à exister. Il existe aussi Jardin Mental ou encore Mind Day qui propose d'autres outils pour prendre soin de sa santé mentale. Mais quand Link est lancé par Miel et son papa et la psychiatre en septembre 2024, en moins de 24 heures, 150 000 téléchargements, 100 000 comptes sont créés. Énorme. Link devient numéro 1 de l'Apple Store en France, devant ChatGPT. C'est vous dire quand même ce qui se passe. Donc aujourd'hui, l'application compte plus de 400 000 utilisateurs. Ça décrit l'immense besoin des jeunes de trouver un endroit où déposer ce qu'ils ressentent. Sur Link, c'est justement ce qu'ils peuvent faire. C'est-à-dire, on dit, parce qu'il y a une espèce de kit de secours, si je vous explique un peu, pour les moments où ça ne va pas vraiment, avec des stratégies justement pour traverser une crise émotionnelle, des exercices de bien-être et des ressources. Mais surtout, le jeune peut choisir, c'est-à-dire qu'il peut aller, il peut choisir un adulte avec lequel il a du mal à discuter, il peut là dire, là sur cette appli, on peut échanger sans que ça soit en face à face. Mais Miel, qui n'est pas du genre à oublier non plus, à se faire oublier, qui avait donc écrit cette fameuse lettre au président de la République et lui avait pas répondu, a décidé de lui réécrire. Et cette fois-ci, il lui a répondu, il s'est excusé et il l'a invité à l'Élysée. Elle y a passé plus de 2 heures pour parler de la santé mentale et de sa génération. Et pourtant, aujourd'hui, Miel dit encore, rien n'a changé. Alors, qu'est-ce qu'on peut faire ? Ce qu'on peut faire, c'est déjà en parler. Parce que quand je vous parle, moi, de santé mentale, ça peut paraître, pour les jeunes, ça peut paraître abstrait. Mais en fait, on parle de qui ? On parle de nos jeunes. C'est peut-être votre fille, c'est peut-être votre fils, votre neveu, votre petite-fille. Alors peut-être même, d'ailleurs en ce moment, ils sont en train d'écouter. Enfin, si vous êtes en train de vous regarder, je bafouille, pardon.
0: C'est pas grave.
6: Non, mais en tout cas, si vous êtes en train de nous écouter, c'est peut-être quelqu'un qui est
5: proche de vous. Donc, en tout cas, faites attention. Je vous rappelle juste plusieurs numéros que vous pouvez avoir. Il y a Fil Santé Jeune au 0800 235 236. Un numéro gratuit et anonyme pour les 12-25 ans qui ont besoin de parler. En cas de harcèlement et de cyberviolence, il y a le 30-18. Et pour les étudiants en difficulté, le 30-40, un nouveau numéro national lancé cet été.
0: Merci beaucoup, Elsa Wolinski. Et si vous êtes grand-mère, si vous êtes maman, n'hésitez pas à parler de miel, si vous êtes papa et grand-père aussi. Elle est formidable, cette jeune fille. 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Bonjour Thomas.
10: Bonjour Nora, bonjour l'équipe.
0: Vous appelez de Valence, bonjour. Ici Drôme, Ardèche, et c'est gagné Thomas !
11: Bravo, ouais, super !
0: Eh oui ! On est là pour booster votre pouvoir d'achat tous les jours, tout au long de l'année, et on est ravis de le faire. Vous le méritez, et en plus, on vous doit bien ça. Gros bisous Thomas, prenez soin de vous. Merci beaucoup à toute l'équipe. Dans un instant, c'est le trésor de nos régions. Moi, je vous dis à demain, et le trésor de nos régions, ça se passe avec Emeline Ferry, chers amis. Et demain, je vous le rappelle, on parlera des aidants. Grande émission, très très importante. On aura d'ailleurs
6: une association
0: vraiment.
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0: Et merci d'écouter la radio ici, il est 13h. Les informations, Emeline Ferry.
12: Bonjour et bienvenue dans le 13h de nos régions à la une. Aujourd'hui, évidemment, le cri de détresse des lycéens. Plus de 400 établissements bloqués ou perturbés ce matin à la veille de l'acte 3 de la mobilisation. On va en parler avec le SNES FSU, syndicat enseignant, qui va descendre dans la rue avec les élèves pour réclamer de meilleures conditions d'enseignement. On entendra aussi les parents d'élèves. Certains sont inquiets et puis on vous emmène à Créteil. C'est là qu'a démarré la contestation il y a maintenant 2 semaines. Le carburant, le prix des courses, la difficulté à se loger et le nombre de bénéficiaires des Restos du Cœur qui augmente. Vous entendrez tout à l'heure le témoignage de Océane. Témoignage de Océane qui fait partie des bénéficiaires des Restos du Cœur. L'association publie une étude aujourd'hui. Elle estime qu'une personne sur 10 aura recours à l'aide alimentaire dans la prochaine décennie. Le Nutri-Score va-t-il devenir obligatoire sur les emballages alimentaires ? Des scientifiques le réclament avec une pétition, 100 000 signatures déjà sur le site de l'Assemblée nationale. Et puis, les supporters et les joueurs sont sous le charme de Zizou à la tête de l'équipe de France de foot. Ils rêvent maintenant d'une victoire à domicile, peut-être ce soir, on l'espère, contre la Belgique. Les cours ont repris ce matin dans de nombreux lycées. La classe a parfois été un peu perturbée après plusieurs jours de mobilisation des lycéens. Mais il y a encore 413 établissements bloqués ou perturbés ce matin en France, selon le ministère de l'Éducation. Et l'image marquante de la matinée, c'est à Paris, le lycée Vauquelin, dans le 13e arrondissement. Un départ de feu, des tirs de mortier et des élèves confinés. Vous étiez sur place, Marie Bouéda, racontez-nous.
13: Eh bien, quand je suis arrivée, les vitres de la porte de l'établissement étaient brisées, le plastique, 2-3 poubelles fondues et des vélos disposés au milieu carbonisés. Premier blocus ce matin pour ce lycée des métiers de la chimie qui stocke des produits dangereux. L'approviseure Carole Zerbi était sur place très tôt, dès 7h.
14: Là, on a vu un groupe très organisé qui a mis des poubelles devant l'établissement, qui a mis le feu à ces poubelles après avoir déversé un liquide inflammable qu'on a senti. Les casseurs qui étaient là, il y a eu une espèce de convergence avec les élèves qui passaient par là et qui avaient peut-être aussi envie d'en découdre. Mais c'est pas eux, c'est pas mes élèves qui ont commencé.
13: Elle dit qu'il y a eu 3 assauts, ce sont ses mots. Et à un moment, des élèves et des professeurs se trouvaient dans le lycée et ont dû être confinés.
14: Ça a été très effrayant pour les élèves et les personnels qui ont assisté en fait à la mise à feu, aux coups et au déchaînement de violence.
13: J'ai aussi croisé Yara, une lycéenne de 17 ans qui participait au blocage.
15: La police sont arrivés, ils ont commencé à courser des petits. Au lieu de nous calmer, ça nous a encore plus énervés. Ils ont commencé à mettre le feu. Parce que moi, j'étais contre ça. Mais je vous mens pas, on était obligés face à la police pour les éloigner un peu et pour nous laisser parler.
13: Elle regrette que la proviseure lui ait enlevé ses pancartes sur lesquelles la lycéenne avait écrit plusieurs messages comme « La police plus présente que nos profs » ou encore « On veut un parcours sûr ». Pas un parcours sup.
12: Et ce lycée à Paris restera fermé toute la journée. Dans le Pas-de-Calais, on apprend qu'un lycéen de 15 ans a été blessé ce matin. À Lens, sa main a été arrachée selon le préfet. Il est gravement blessé, mais ses jours ne sont pas en danger. Ce n'est donc que le début d'une semaine qui va être tendue. Le ministre de l'Enseignement supérieur a dit ce matin craindre un embrasement national. Le gouvernement cherche à contenir le mouvement. Le Premier ministre Sébastien Lecornu a envoyé un courrier hier soir à ses ministres avec des pistes pour répondre à la colère des lycéens. Qu'est-ce qu'il leur dit, Hélène Terzian ?
16: Une feuille de route de 2 pages adressée à ses ministres concernés par la mobilisation lycéenne. Sébastien Lecornu y dresse 5 chantiers. D'abord, assurer les cours. Dès aujourd'hui, ils devront reprendre partout où la sécurité le permet, écrit le Premier ministre, qui demande que dès cette semaine, chaque académie traite prioritairement les remplacements de professeurs pour absence de longue durée. Autre chantier, améliorer les locaux. Une réunion doit se tenir demain avec les présidents de région qui ont la responsabilité des lycées, mais aussi mieux organiser les journées de cours, rendre Parcoursup plus transparent et mieux prendre en compte la parole des lycéens. Le Premier ministre demande des décisions et leur financement avant la fin du mois. Une manière pour l'exécutif de reprendre la main alors que le gouvernement se dit concentré, vigilant sur la journée de demain, acte 3 de la mobilisation à laquelle se joint une intersyndicale de l'éducation nationale.
12: Le courrier du Premier ministre qui tente d'apaiser la colère, alors est-ce que c'est le cas ? Eh bien on pose la question à Sophie Vénétité, secrétaire générale adjointe du SNES-FSU, syndicat enseignant. Bonjour.
17: Bonjour.
12: Et merci d'être avec nous. Votre réaction à cette feuille de route dressée par Sébastien Lecornu, il a pris la mesure, selon vous, de l'ampleur de la crise ?
17: Alors, c'est une feuille de route qui arrive tardivement. Ça fait maintenant 10 jours que la mobilisation a commencé. Donc, il y a un début de réponse qui est très tardif et surtout qui ne prend pas complètement la mesure de l'ampleur de la mobilisation. On en est à un stade où une feuille de route qui donne des résultats dans 3 semaines, ce n'est pas possible d'avoir cette réponse-là. Il faut des réponses immédiates et surtout, il ne faudra pas se contenter d'une lettre postée sur le réseau social X. Il faut y mettre très vite des éléments budgétaires en face. C'est comme ça qu'on esquissera une sortie de crise. C'est en mettant dès les prochains jours quelques solutions concrètes et immédiates avant de poursuivre après les discussions, notamment dans le cadre du débat budgétaire.
12: Il y a quand même un début de calendrier, des annonces quand même concrètes, par exemple sur le remplacement des profs absents, c'est pas suffisant ?
17: Écoutez, pour remplacer les profs absents, encore faut-il avoir des remplaçants. Ça paraît d'une logique implacable, mais ce n'est pas celle de l'éducation nationale aujourd'hui, puisque au moment où je vous parle, on a très peu de remplaçants disponibles, à tel point qu'à la rentrée, des absences qui étaient prévisibles, comme des congés maternité, n'ont pas été remplacées, parce qu'on manque de remplaçants. Donc, c'est là qu'on voit que Sébastien Lecornu, manifestement, n'est pas un expert des questions éducation nationale, mais il y a une solution sur cette question du remplacement. C'est de recruter, de renouveler très vite les contrats des professeurs contractuels. Il y en a un certain nombre qui ont vu leur contrat non renouvelé à la rentrée. Les rectorats les connaissent, ça vous les trouvez. Si leur contrat est renouvelé dans les prochains jours, ils seront disponibles pour faire des remplacements la semaine prochaine et à la rentrée des vacances de la Toussaint. Alors certes, ça a un coût, mais ça permettra, là pour le coup, d'être vraiment efficace sur la question des remplacements sans se contenter d'une lettre sur un réseau social.
12: Ça, ce sont vos priorités. Vous serez demain en grève, vous serez dans la rue avec l'intersyndicale et les lycéens. Si le gouvernement n'entend pas votre colère, qu'est-ce qui va se passer ensuite ?
17: D'abord, là, il y a ce qui va se passer demain. C'est une mobilisation importante à laquelle nous, on s'est joint pour en appui des lycéens, parce que, bien évidemment, on se retrouve dans un certain nombre de revendications, mais aussi quelque part pour apporter notre appui, notamment en termes de sécurité des mobilisations, des manifestations. On sait que la présence d'adultes peut faire diminuer la tension et on voit bien que c'est un enjeu quand même très important. Il faut vraiment que les manifestations et les mobilisations se passent dans le calme. La répression policière doit cesser. Et toutes les violences envers les personnels et les élèves doivent cesser. On fera le bilan de cette mobilisation demain soir, mais ce qui est certain, c'est qu'il devra y avoir des réponses demain soir ou mercredi, en tout cas dans les prochains jours de la part du gouvernement, sans quoi la mobilisation continuera d'une manière ou d'une autre d'ici les vacances.
12: Merci beaucoup Sophie Vénétité, enseignante dans un lycée en Essonne et secrétaire générale adjointe du SNES-FSU.
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12: Dans ce climat de contestation qui tourne parfois à la violence, on a vu ce lycéen blessé dans le Pas-de-Calais. Beaucoup de parents s'interrogent, faut-il laisser son enfant aller manifester? Comment garantir sa sécurité s'il va en cours? Pas mal d'inquiétudes chez les parents que vous avez rencontrés au salon de l'étudiant à Toulouse, Romain Biteau.
18: Calma est bien au courant que le mouvement va reprendre.
19: Parce qu'ils partagent entre eux, ils ont des...
20: Vous avez des groupes, c'est ça?
21: Ouais, ça en parle beaucoup, ouais. Ça envoie des vidéos et tout.
18: Son fils, Mustapha, en terminale à Théodore Rosen, un lycée du centre-ville de Toulouse, ils discutent sur des groupes Snapchat.
22: Ça dit quoi là pour lundi et mardi alors?
21: Que ça va faire encore pire.
18: Mustapha ne participe pas au blocage, il le jure, mais ça ne rassure quand même pas sa maman.
19: Je vais le renvoyer en cours, mais je suis pas sereine. Il va y retourner, mais dans un climat pas tranquille en fait.
18: Et ce qu'elle voit à la télé ou sur les réseaux sociaux, des poubelles brûlées, des établissements incendiés, des charges de CRS, ne l'aide pas à avoir l'esprit tranquille.
19: Il peut se faire agresser, et derrière il peut avoir un coup perdu, une bombe lacrymogène.
18: Les lycéens de retour aussi à Bellevue. Marie va prendre des nouvelles de son fils Hippolyte toutes les heures.
23: On est en contact avec lui en permanence, sur le téléphone, pour savoir est-ce que tu rentres, est-ce que tu rentres pas. Tu restes pas devant les grilles, tu reviens, voilà, donc on est en contact avec eux. Mais oui, effectivement, on est en contact parce que ça inquiète.
18: Un papa me confie ne pas encourager ni dissuader sa fille d'aller manifester. Il la laisse faire son choix, mais avec toujours deux mots d'ordre, pas de violence et prudence.
12: Témoignage de parents inquiets au micro ici Occitanie. J'accueille maintenant Mustapha Ocelik. Bonjour.
24: Bonjour, bonjour à tous.
12: Vice-président de la FCPU, la Fédération des conseils de parents d'élèves. Tous les parents se posent la question ces jours-ci. Est-ce que vous allez encourager les enfants, les lycéens, à aller manifester, à aller participer au blocage?
24: Ce qu'il faut savoir, c'est que les lycéens, c'est aussi des personnes responsables. Ils forment à la citoyenneté. Ils ont une représentation qui a été accueillie notamment par le ministre vendredi. Et c'est à eux, effectivement, de prendre la décision de savoir s'ils continuent le mouvement ou pas. Et c'est en fonction des revendications et s'ils sont entendus, reconnus, surtout écoutés. Et maintenant, la balle est dans le camp du ministère et du gouvernement. Si ils souhaitent, effectivement, que cette manifestation ou ce mouvement s'arrête, c'est des revendications légitimes qui doivent être transformées en actes avant tout.
12: On l'entend, vous soutenez ce mouvement, vous serez demain dans la rue, aux côtés des lycéens et aux côtés des enseignants. Vous n'avez pas peur que le mouvement dégénère? On voit des violences, on voit des jeunes blessés?
24: Au contraire. Ce qu'il faut savoir, c'est que les parents d'élèves, en tout cas représentants dans les établissements ou dans les conseils d'administration, étaient déjà présents à la fois pour apaiser, à la fois pour faire de la médiation et en même temps sécuriser. Et pour celles et ceux qui souhaitaient que ça soit le personnel ou les élèves accéder aux établissements, les parents d'élèves étaient là pour accompagner notamment tout ça. Le fait que des adultes soient présents sur le terrain accompagné auprès des enfants, ça permet aussi de faire de la médiation, de la désescalade et surtout le message, c'est l'apaisement. Sauf que si on souhaite finalement, puisque le souhait des parents d'élèves et des lycéens, c'est de pouvoir rentrer à l'école et de pouvoir continuer leur scolarité, mais avec des conditions, et ces conditions, c'est le ministère ou en tout cas le gouvernement qui pourra les donner. Donner les garanties.
12: On entend selon vous la nécessité d'avoir aussi des adultes dans les cortèges demain. Qu'est-ce que vous répondez tout de même à ceux qui estiment que les dégâts, les violences provoquées par certains jeunes sont de la responsabilité des parents? Le principe de casseur-payeur aussi que le gouvernement veut mettre en place?
24: C'est pas le fond du message. Le fond du message aujourd'hui, c'est une revendication, une colère finalement, et en tout cas une demande de reconnaissance des lycéens. Les lycéens l'ont dit également à la sortie, notamment de la réunion avec le ministre, il peut y avoir finalement des mouvements extérieurs ou des personnes extérieures au mouvement qui sont là également avec une volonté finalement de casser ou de dégrader.
12: Des jeunes qui se font dépasser par le mouvement.
24: C'est possible également, mais ce que l'on dit, c'est que toute forme la plus légitime d'expression, la plus légitime, ne peut ni banaliser la dégradation, puisque la dégradation, c'est aussi l'établissement dans lequel ces jeunes vont pouvoir étudier par la suite. Et nous sommes persuadés, en tout cas en tant que parents, que ces jeunes lycéens qui ont une expression légitime d'une inquiétude à la fois sur leur avenir, mais sur leurs conditions d'études, leur objectif n'est pas là de casser. Leur objectif, en tout cas, c'est d'être entendus, reconnus. Et finalement, la réponse à leurs attentes, c'est aussi les revendications de l'AFCPE qui l'a toujours été. Je ne vais pas rappeler les revendications, ou en tout cas légitimes des lycéens, mais je peux vous donner un chiffre. 10% quasiment d'heures d'enseignement n'ont pas été assurées dans les collèges et dans les lycées. Ça représente plus de 10 millions d'heures finalement perdues. Ça veut dire qu'il y a des choses qui peuvent être faites rapidement, sauf qu'il faut y mettre le budget derrière et la réponse ne peut venir que du ministère et du gouvernement.
12: Merci beaucoup Mustapha Ousselik, représentant de la FCPE, d'avoir été avec nous dans ce 13h de nos régions. On continue de parler de la colère des lycéens et parmi les motifs, ça, les parents le constatent chaque jour, quand le réveil sonne bien trop tôt, ce sont les journées à rallonge avec des emplois du temps souvent inadaptés pour les jeunes. Alors, est-ce seulement un ressenti ? Alexis Morel a posé la question à des spécialistes et effectivement, Alexis, la France se distingue sur cette question de l'organisation du temps scolaire.
1: Autant, voire plus d'heures de cours que nos voisins européens, mais une année scolaire bien plus ramassée en France. Résultat, le temps passé en classe est chez nous très concentré.
3: Ça veut dire qu'on va avoir des journées les plus longues d'Europe pour les adolescents.
1: Stéphanie Mazza, chercheuse en neuropsychologie.
3: Avec une amplitude 8h-18h, à cela vous ajoutez aussi du travail personnel.
1: De grosses journées peu adaptées au rythme biologique des ados, estime le psychiatre Pierre-Alexis Geoffroy.
4: Naturellement, il est difficile pour un adolescent de se coucher avant 23h et ils ont besoin de 10 à 11 heures de sommeil, donc avec des cours qui commencent vers 8h, ils sont en privation chronique de sommeil. Toutes les études montrent que l'école avant 8h30 est délétère pour leur santé.
1: Une grande amplitude et des emplois du temps plus complexes depuis la réforme du lycée. Au sein d'une même classe, les élèves ont des spécialités différentes, difficile de tout synchroniser et donc impossible d'éviter certains trous en cours de journée, explique Christelle Kaufmann, proviseure à Albi, élue du syndicat SNPDEN.
7: Ça crée des trous du fait de la multiplicité des groupes auxquels appartiennent les élèves. Et c'est vrai que pour un parent qui constate qu'il y a 2 heures de trou dans l'emploi du temps, il nous dit, mais c'est facile, vous remontez ça. Mais oui, pour votre enfant, c'est possible. Mais pour celui qui fait un autre enseignement de spécialité, ça n'est pas possible.
1: L'an dernier, la Convention citoyenne sur les temps de l'enfant a bien proposé une réforme du rythme scolaire. Proposition restée lettre morte pour l'instant.
12: Et voilà des jeunes épuisés et en colère. La crise couve depuis longtemps et c'est à Créteil, dans le Val-de-Marne, qu'elle a éclaté il y a un peu plus de 2 semaines. Tout est parti d'un lycée qui est désormais très calme, Valentin Dunat.
20: C'est comme s'il y avait rien qui s'était passé. On reprend comme à la rentrée.
25: En effet, les cours ont repris dans ce lycée à l'origine de ce mouvement qui, au départ, n'était pas un mouvement lycéen. Le jeudi 17 septembre, des personnels du lycée, enseignants et vie scolaire, se mobilisent contre des postes non pourvus. Ils sont rejoints le lendemain par des élèves avant un blocage il y a 2 semaines, le lundi 21 septembre, où des députés La France Insoumise se rendent sur place.
26: Louis Boyard, il est venu. Et comment il s'appelle déjà ?
27: Clémence Guettet.
26: Exactement, Clémence Guettet.
25: Ce jour-là, une délégation est également reçue au rectorat avant que 2 jours plus tard, la situation ne dégénère. Des tirs de mortiers d'artifice sont tirés dans l'établissement. Sabrine et Sonia assistent à cette scène.
26: Et d'un coup, on entend un pas. Hein ? C'est quoi ? Un deuxième boom et la explosion, étincelle. On était allés à 3 mètres.
28: Et le lendemain, on n'a pas eu cours parce qu'il y a eu une alerte à la bombe dans le lycée, donc il y avait plein de CRS, etc.
25: Le mouvement change ensuite d'échelle et de nature. Et le lundi 28 septembre, le ministre de l'Éducation nationale annonce que les postes de proviseur adjoint, directeur de la formation et infirmière sont remplacés.
28: C'est quand même grâce au mortier, genre on est obligé d'en venir à pas une sorte de violence, pas une violence énorme, mais quand même, pour se faire entendre.
25: Une version que conteste le ministre de l'Éducation qui explique que la décision de recruter ces personnels avait été prise avant ces événements.
26: Bah nous, on se dit, on a un lycée, en fait, on va faire révolter la France au final.
25: Reste que les moyens d'exprimer les revendications posent problème à de nombreux élèves.
29: Parce que nous, c'est pas l'image qu'on veut renvoyer. On veut juste que ça change, mais pas de cette façon-là.
30: On peut se faire entendre sans faire de violence, hein, je pense. On vient pour étudier et faut être sérieux, c'est tout.
25: C'est ce que vous avez réussi à faire ici, finalement.
30: Exactement, on a réussi à se faire entendre et voilà, je pense que là, l'année va bien se passer et voilà, tout ça, ça s'est arrêté.
25: Ce qu'on entend là, ce sont donc des lycéens qui veulent pouvoir apprendre dans de bonnes conditions après une mobilisation portée par des revendications très concrètes, mais dont l'ampleur les dépasse désormais largement.
12: Le ministre de l'Éducation nationale, Édouard Geffray, se rendra en début d'après-midi dans un lycée des Yvelines. Il va s'entretenir avec des proviseurs en visioconférence.
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12: La détresse des lycéens, c'est un sujet qui vous fait réagir dans les isoloirs ici. Vous le savez, on vous donne la parole directement à quelques mois de l'élection présidentielle pour connaître votre regard sur l'actualité et sur les grands enjeux à venir. Alors, il faut avoir au moins 18 ans pour participer. Ce sont donc des adultes qui parlent dans l'isoloir. Bonjour Mathilde Lansker.
0: Bonjour.
12: Ils partagent leur optimisme ou leurs préoccupations sur ce sujet.
0: Oui, avec un regard qui peut être parfois positif. C'est le cas de Marie, elle vient de Dijon. Et ce qui la rend optimiste, c'est ça.
5: Beaucoup de personnes tentent de se mobiliser pour toutes les conditions qui sont difficiles en ce moment. On voit quand même des lycéens notamment qui osent manifester, qui osent bloquer. Enfin voilà, c'est, je pense, une bonne chose de voir que des jeunes peuvent prendre la relève.
0: Une bonne chose donc pour Marie, c'est un petit peu moins le cas pour Gilbert. Il travaille dans le domaine de l'éducation.
6: Le fait que notre jeunesse soit instrumentalisée et clivée m'inquiète beaucoup. Pour l'éducation à la citoyenneté, c'est pas une façon d'exprimer ses revendications, qu'elles soient légitimes ou pas. Mais l'expression et le débat nécessitent une expression un peu plus sereine et donc les mouvements m'inquiètent un peu.
0: Et puis il y a ceux qui nous parlent d'investissement, c'est le cas d'Étienne. Il vient de Dordogne et selon lui, on ne parle d'éducation que quand les jeunes bloquent leur lycée et c'est dommage.
8: L'éducation, c'est le capital futur d'une société et je trouve qu'on n'en parle pas assez, qu'on n'investit pas assez, qu'on y perd trop. Pour moi, ça devrait être un sujet déterminant et de ce sujet d'éducation découle beaucoup d'autres.
0: Et il n'est pas le seul, hein, Étienne, à nous dire qu'il faut investir dans l'éducation de nos jeunes. C'est quand même une priorité qui revient très souvent dans l'isoloir et même avant le début du mouvement des lycéens.
12: Merci beaucoup Mathilde Dansker. Et si vous, à la maison, vous avez aussi des choses à dire, eh bien, vous trouverez sur ici.fr la carte des isoloirs ici. 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Et puis demain matin, votre isoloir se déplace au sommet de l'élevage de Cournon d'Auvergne.
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12: Émeline Ferry. Il est 13h19. Dans les prochaines minutes, on va vous parler de ce chiffre dramatique. Une personne sur 10 aura recours à l'aide alimentaire au cours de la prochaine décennie, d'après les Restos du Cœur. Une pétition lancée pour rendre le Nutri-Score obligatoire dans les rayons du supermarché. Et puis ce soir, Zizou et l'équipe de France de foot qui espèrent une victoire contre la Belgique. La pauvreté gagne du terrain en France. Enseignement tiré de cette étude publiée aujourd'hui par les Restos du Cœur. On y apprend notamment que la précarité résidentielle a bondi de 62% depuis 2018. La difficulté à se loger qui touche notamment les familles monoparentales. Les mamans solo sont nombreuses à demander de l'aide aux Restos du Cœur, comme ici à Rueil-Malmaison en région parisienne. Écoutez leurs difficultés au micro de notre reporter ici, Marie Boueda.
9: Avant, Océane donnait aux collectes des Restos du Cœur. Aujourd'hui, elle en bénéficie. Je me suis jamais dit que la situation allait basculer et que du jour au lendemain, j'allais perdre tout ce que j'avais.
10: Trois enfants à charge qu'elle élève seule. Elle vient de perdre son entreprise, ne touche pas le chômage, rembourse un crédit.
9: J'ai du mal à retrouver du travail. Parce que quand je cherche du travail, on me dit que je suis trop qualifiée. Quand je postule à des emplois, j'ai beaucoup de contraintes parce que je dois faire les dépôts d'école, les sorties ou après l'étude. Je peux pas travailler le week-end, enfin, je me dis juste que c'est un mauvais passage. Et au début, mon fils il m'a dit « mais c'est honteux de venir ici, j'ai honte ».
10: C'est toi qui as dit ça ?
9: Ouais. Et puis maintenant, il m'accompagne.
10: Elle regarde son fils, Luca sourit timidement. L'ado de 14 ans mûrit un peu plus vite que les enfants de son âge.
11: Ça change un peu. Avant, c'était pas comme ça, mais bon. Bah, on avait plein de cadeaux. Je suis déjà grand pour les cadeaux, mais bon, ça va.
10: Au fond du centre, des paniers destinés à une soixantaine de familles, préparés par une bénévole.
13: Des compotes, et un peu de pois chiches ou lentilles, font des purées.
14: Oui, il y a une grande différence.
10: Pourquoi ?
14: Parce que là, les prix sont augmentés.
10: Gaillet aimerait reprendre son travail d'auxiliaire de vie, mais impossible de trouver une crèche pour sa fille de 18 mois.
14: Ils m'ont dit d'attendre. Donc du coup, j'attends.
15: On a beaucoup plus de mamans seules qu'avant, avec deux ou trois enfants.
10: Dominique est responsable du centre.
15: On a au moins 30% de personnes logées par 115 qui sont en hôtel. Dans une chambre d'hôtel avec des enfants, pas de commodité, juste une bouloir. Vu l'exiguïté de leur pièce à vivre, les enfants ne savent pas jouer. Donc nous, on axe aussi notre action sur les apprendre à évoluer et apprendre des jeux collectifs.
10: Ils ont donc ajouté un coin dans la salle avec pâte à modeler, crayons de couleur. Et il y a 2 ans, on a bien profité.
12: Et quand chaque euro compte dans le budget, difficile en ce moment de boucler les fins de mois avec la flambée des prix des carburants. Il faut parfois trouver des alternatives pour ne pas utiliser sa voiture trop souvent. À Beauvais, dans l'Oise, gros succès pour le covoiturage. Surtout que l'agglomération a mis en place un partenariat avec l'entreprise Daily depuis 5 ans. La collectivité finance à hauteur de 800 000 euros par an un dispositif de covoiturage où les conducteurs sont rémunérés, les voyageurs ne payent rien. Un système tellement incitatif que la collectivité a presque du mal à suivre, Flore Catala.
3: Sur la petite aire de covoiturage de Beauvais, le jour se lève sur un balai de voitures et dans chaque véhicule, souvent le même refrain.
4: J'avoue que je suis passé très récemment au covoiturage.
16: Ça fait 3 semaines.
17: C'est la première semaine en fait. Moi, c'est la première fois que je covoiture.
18: Ça fait 10 jours.
3: Ils sont très nombreux, les nouveaux covoitureurs. Plus 60% de trajets enregistrés cette année par Daily, la plateforme financée par la communauté d'Aglo, avec une offre imbattable.
19: On est rémunéré pour faire du covoiturage.
3: Noah est étudiant, il peut gagner jusqu'à 4 euros par personne transportée et ne paye pas quand il est passager.
19: Donc c'est quand même assez intéressant, vu les cours aujourd'hui au niveau des prix de l'essence. Franchement, c'est une aide précieuse.
3: Une aide précieuse, mais tellement prisée qu'elle coûte trop cher à la collectivité.
21: C'est 100 à 150 000 euros de plus, voire 200 000 euros de plus.
3: Jacques Dorida met en charge des mobilités à l'agglomération du Beauvaisis.
21: Il fallait effectivement qu'on recentre un petit peu le dispositif. Avant, on rétribuait le covoiturage dès 2 km. Aujourd'hui, c'est dès 5 km. À un moment donné, ce service, c'est pas le tonneau des Danaïdes.
3: Malgré le coût, l'objectif est de maintenir à flot cette offre de mobilité à part entière.
21: Même si ça coûte cher, c'est moins cher qu'une ligne de bus pérenne. C'est quand même un service qui est offert aux gens à domicile-travail.
3: Un nouveau genre de transport en commun peut être mieux adapté que les autres aux contraintes des ruraux comme des urbains.
12: Reportage signé Flore Catala.
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2: Émeline Ferry.
12: Direction la Dordogne pour vous raconter la polémique qui secoue la ville de Bergerac. Lors du dernier conseil municipal, les élus

0: monde. S'il était vraiment républicain, il aurait voté. C'est la démonstration que le Rassemblement National est un parti qui rejoint ce contre lequel j'ai toujours lutté.
1: Cela n'a absolument rien à voir avec ses origines juives, répond Christian Gérard, l'un des trois élus Rassemblement National. Pendant le Conseil, il a justifié leur vote par l'engagement d'Irène Sapir au Parti communiste, mais surtout parce qu'elle a toujours refusé de serrer la main aux élus RN lors des commémorations.
2: Qu'on soit bien clair, on aurait voté pour si Madame Sapir n'avait pas mené ce combat, et encore maintenant contre notre parti, qui est un parti républicain, un parti comme les autres. On méprise notre mouvement, qui est quand même le premier parti de France, et je pense que c'est pas donner un bon exemple aux enfants qu'elle représente en disant que ben non, on n'est pas un parti légitime.
1: Christian Gérard affirme aussi que si les trois voix des élus RN avaient fait que l'école ne soit pas baptisée Irène Sapir, ils auraient voté pour.
3: Les trois élus Rassemblement National assurent aussi qu'ils souhaitaient initialement s'abstenir, mais face à ce qu'ils appellent un pugilat pendant le conseil municipal, ils ont donc décidé de voter contre. C'était un reportage ici Périgord. Vous avez pris l'habitude de le regarder en attrapant un paquet de gâteaux, de chips ou une boîte de conserve, en faisant vos courses au supermarché. Le Nutri-Score, ce petit indicateur coloré qui vous informe sur la qualité des aliments, eh bien, quatre scientifiques, experts en nutrition, aimeraient le rendre obligatoire. Ils ont lancé sur le site de l'Assemblée nationale une pétition qui a déjà récolté 100 000 signatures. En réalité, ces auteurs, leur but, c'est de peser dans les débats sur le budget de la sécurité sociale. On vous raconte tout ça sur notre site ici.fr. Ils connaissent un gros succès depuis le mois de juin, quand leur remboursement a été voté. Remboursement à hauteur de 65% par l'assurance maladie. On parle des médicaments anti-obésité, Mounjaro et Wegovy. Eh bien, leur efficacité pour perdre du poids n'est plus à démontrer. Mais on apprend aujourd'hui, avec une étude, qu'il existe aussi de gros effets secondaires et de soucis qui arrivent chez certains patients. Ces médicaments provoquent notamment une chute de cheveux. Séjour de match pour les Bleus. L'histoire d'amour continue entre les supporters et Zidane, le nouvel entraîneur de l'équipe de France du foot. Il ne manque qu'une victoire à domicile pour parfaire le tableau. Peut-être ce soir, contre la Belgique au Stade de France. Quatrième journée de Ligue des Nations. Dernier match d'un rassemblement de 15 jours à Clairefontaine. Zizou en tire déjà beaucoup de positifs.
4: Il y aura des changements, ça c'est sûr. C'est notre quatrième match. Il faut pas non plus faire n'importe quoi. Et c'est bien de pouvoir utiliser tout le monde. Donc on va faire des changements intelligents et surtout pour être compétitif pour ce match-là. On est tous concernés. Tout le monde est important dans cette équipe. Et moi, c'est ce que j'ai envie de transmettre à mes joueurs. C'est de dire qu'il y a beaucoup de concurrence. Enfin, voilà, les joueurs le savent. Mais je vais compter sur tout le monde. L'important, c'est bien préparer notre match et surtout faire ce que l'on a envie de faire sur le terrain. Être à l'aise. Je crois que jusqu'à maintenant, je suis très satisfait de ce que j'ai vu, de l'état d'esprit, et ça c'est le plus important pour moi.
3: Zinedine Zidane, France-Belgique, c'est donc ce soir, on espère ne pas avoir le seum à la fin du match. Coup d'envoi à 20h45 et vous suivrez la rencontre en direct avec les commentaires de nos journalistes sportifs ici, en direct sur notre site donc ici.fr et sur la chaîne YouTube de l'émission, de notre radio ici. Il est 13h28, c'est la fin de notre 13h de nos régions. Merci beaucoup d'être à l'écoute de votre radio locale. La musique vous accompagne cet après-midi. Je vous souhaite une bonne journée. Je vous dis à demain pour une grande émission.
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0: Loire et Cher, le temps d'une chanson depuis les Pyrénées-Orientales dans un instant avec un succès inoubliable de, oui, Michel Delpech. C'est ici Roussillon que vous écoutez. Vos infos de proximité maintenant avec vous, Julien Dejon, ICI Express.
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2: On remplit l'agenda des bons plans grâce à la radio ICI Roussillon et les troubades médiévales qui reviennent à Perpignan pour une immersion festive au cœur du Moyen-Âge. Spectacle, chevaliers, marché médiéval, campement historique, animation familiale et chasse au trésor vous attendent entre les allées Mayol et le Campo Santo. Le centre-ville se transforme le temps d'une journée comme ça, samedi, en véritable cité médiévale. Et puis tiens, si l'envie vous prend d'une petite promenade autour de Polille, faites un petit crochet par la maison du site de Polille, où est exposée jusqu'en janvier l'exposition « Du déchet à l'émerveillement », une expo de l'artiste plasticienne Christine Vigneault à partir de déchets collectés, une expo colorée et poétique qui invite à repenser notre rapport à l'environnement, et c'est gratuit. Et puis tiens, si vous organisez un événement, un petit vocal sur WhatsApp au 04 68 35 5000.
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C'est aussi pour ça qu'on l'aime cette radio, parce qu'elle nous fait fredonner. Et ouais, la Loire est chère avec Michel Delpech en ce lundi début d'après-midi. C'est ici Roussillon. Bonjour, bonne tarde, Sébastien Giraud, je vous accompagne jusqu'à 19h, actu local, musique et bonne humeur sur ici Roussillon. Il y a la fête des vendanges en fin de semaine à Bagnouls-sur-Mer, un événement très festif et très sympa au cœur de notre terroir. Le vin, bien sûr, se consomme avec modération, ça vous le savez. Et nous sommes en direct à cette occasion de Bagnouls-sur-Mer, toute une matinée en direct de Bagnouls avec Régis Leroy, avec David Rochier, avec John Bourgeois. Et c'est entre 9h et midi ce jeudi que nous sommes en direct de la fête des vendanges de Bagnouls-sur-Mer sur la Côte Vermeille. La musique, on écoute maintenant Bruno Mars avec On My Soul, c'est ici au Roussillon.

0: Il y a de l'émotion dans la radio avec Vanessa Paradis, Marilyn et John. Ici Roussillon, de Corneilla, de Conflans, à Ailly-sur-Tête, d'Ancignan, à La Roque des Alberts, votre radio locale. On passe ce lundi après-midi ensemble. Et puis, on s'intéresse à des balades, des randos avec Angèle, qui est l'une des personnalités d'Internet ici dans les Pyrénées-Orientales et qui était notre invitée ce matin avec David Rochy entre 10h et 11h dans Ici ça marche, le rendez-vous des initiatives positives dans les Pyrénées-Orientales. Écoutons un extrait de cette émission.
1: Les randos d'Angèle sur Insta et sur Facebook. Je suis sûr que chez vous, hein, si vous regardez comme ça les petites vidéos en scrollant le matin au réveil par exemple, vous êtes tombé sur les vidéos d'Angèle. Angélique, hein, qui fait des vidéos de ses plus belles randos, notamment en Cerdagne. On le disait, votre hit hein, pour l'instant, c'est les lacs du Carlite. Mais vous êtes parti aussi, par exemple, aux Gorges du Sègre et les Bains d'Oyo que vous avez mis en avant.
2: Tout à fait.
1: Il y a également eu Fort Liberia.
2: Le Fort Liberia, il y a eu Eous, il y a eu Évol.
1: Avec à chaque fois un carton, hein, 100 000 vues pour les Gorges du Sègre et les Bains d'Oyo. Pareil pour le Fort Liberia, pour Eous. À Font-Romeu, c'est un musée à ciel ouvert que vous avez voulu nous faire découvrir.
2: Oui, c'est ça, le musée sans mur. Alors ça, c'est une promenade très très facile, accessible à tout le monde. Et j'invite tout le monde aussi à y participer parce que c'est des œuvres d'art qui prennent vie dans la nature.
1: Alors vous racontez nos paysages, vous mettez aussi en lumière à travers vos randonnées l'histoire et la tradition du pays catalan, exemple.
3: Derrière moi, ce troupeau fait revivre une tradition qui a traversé les siècles et aujourd'hui elle passe par Bourg-Madame. Alors bienvenue sur le Camí Ramadé des Marinas.
1: Moi je ne connaissais pas ce chemin qui est incroyable, c'est un chemin de transhumance en fait.
2: Oui tout à fait, alors je ne connaissais pas du tout, j'ai vu qu'il y avait cette fête qui se déroulait à Bourg-Madame et j'y suis allée et j'ai fait cette petite vidéo et ça permettait également aux personnes dans les jours suivants de pouvoir suivre le troupeau et c'est pour ça que je l'ai mis en avant.
1: Avec un chemin qui remonte, je crois, à l'an 1050, c'est-à-dire les premières traces d'existence de ce chemin de transhumance hein, entre les estives des Pyrénées et les terres d'hivernage de Catalogne, eh bien, elle remonte au 11e siècle.
2: Très loin, voilà, c'est ça exactement. Et donc j'ai pu suivre ce troupeau sur une petite partie du parcours et puis après, je crois qu'il s'arrêtait au Bouillouse pour après redescendre en Espagne.
1: En tout, depuis quelques mois, vous avez cumulé 1 million de vues. Quels sont les commentaires, les réactions? J'imagine qu'aujourd'hui, vous avez une petite communauté, des gens qui vous sont fidèles.
2: Oui, j'ai des gens qui sont très très fidèles. Enfin, je vois déjà dès les premiers commentaires les mêmes personnes qui commentent. Et franchement, merci à tous les abonnés qui me suivent. Et voilà, parce que c'est juste extraordinaire pour moi. Et je ne pensais pas que ça allait prendre autant d'ampleur. Donc en même temps, ça m'a fait un petit peu peur sur le moment.
1: C'est vrai, comment on réagit la première fois où on poste une vidéo qui dépasse les 100 000 ou les 200 000 vues?
2: Et ben en fait, quand j'ai publié la vidéo des Bouillouses là et que j'ai vu que ça explosait, en fait, je me suis dit waouh.
1: Qu'est-ce qui se passe?
2: Ouais, qu'est-ce qui se passe? Je comprenais pas en fait. Et puis après tant de commentaires, alors je mets un point d'honneur à répondre à tout le monde parce que je pars du principe que les gens ont pris du temps pour m'écrire, donc à moi de prendre le temps de leur répondre aussi.
1: Mais alors à votre avis, pourquoi elles marchent ces vidéos?
2: Non, je sais pas vraiment. Après, je pense que le territoire. Enfin, les Pyrénées-Orientales est vraiment, enfin, c'est un département exceptionnel et je pense que ça plaît énormément aux gens qui habitent ici, quoi.
1: Et puis c'est fait avec le cœur.
2: Complètement. Moi, c'est quelque chose qui me tient vraiment à cœur de le partager et justement de faire voir toutes les pépites qu'il y a dans le département.
1: Et il y en a. Alors, et vos petits coins de paradis, vos randos préférés, c'est où pour
2: alors,
1: vous?
2: Alors, pour moi, c'est les Gorges du Sègre. J'ai dû la faire peut-être 10-15 fois.
1: Donc là, on est au-dessus du village de Yo, ouais, hein, c'est ça?
2: Tout à fait. Et après, j'adore faire les Périques aussi, le Puigemal, tout le côté Puigemal, j'adore.
1: Et toutes vos vidéos, vous les terminez ainsi.
3: Alors dites-moi en commentaire si vous connaissiez cette randonnée. N'hésitez pas à la partager et à vous abonner. Et surtout, n'arrêtez jamais de vous émerveiller.
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0: Ah, ce son des années 80 avec les synthétiseurs, avec ce style, hein, très new wave. Le groupe Dead or Alive, un groupe britannique avec You Spin Me Round Like a Record. C'est ici Roussillon qui vous propose aussi son 100% années 80 ce soir non-stop à partir de 21h avec Laurent Petit-Guillaume sur ici Roussillon. De la douceur avant 14h avec Lewis Capaldi, Wish You the Best. Et puis on a aussi Maxime Le Forestier pour fredonner Passer ma route. Vous êtes sur la route justement cet après-midi sur la D914 entre Perpignan et Argelès, sur la D900 entre Salles et Le Boulou, direction la montagne sur la D66, et puis on est également en Fenouillade, et on va l'espérer avec vous dans votre voiture. Restons ensemble, c'est ici Roussillon.
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2: La main arrachée. Un lycéen de 15 ans a été gravement blessé ce matin à Lens, dans le Pas-de-Calais. L'adolescent blessé lors de heurts avec la police en marge du blocage d'un établissement. Le préfet indique qu'une compagnie de CRS avait été déployée devant ce lycée pour maintenir l'ordre. L'IGPN, la police des polices, est saisie. Et la colère continue de se faire entendre dans plusieurs centaines d'établissements du pays. Plus de 400 toujours perturbés, même si les cours ont repris dans de nombreux lycées. Avant, une grande nouvelle journée de mobilisation demain. Le ministre de l'Éducation nationale, Édouard Geffray, se rend cet après-midi dans les Yvelines pour s'entretenir avec des proviseurs. Une personne sur 10 aura recours à l'aide alimentaire au cours de la prochaine décennie. Chiffre alarmant dévoilé par une étude des Restos du Cœur publiée aujourd'hui. Autre enseignement de cette enquête, la précarité résidentielle, c'est-à-dire la difficulté à se loger, qui a bondi de 62% depuis 2018. À 6 mois de l'élection présidentielle, c'est le dernier jour pour vous inscrire si vous voulez participer à la primaire de la gauche social-démocrate, pour dire qui vous voulez voir mener la course à l'Élysée entre Raphaël Glucksmann, Jérôme Guedj, Ségolène Royal, Olivier Faure et Emmanuel Morel. Le premier tour aura lieu en ligne vendredi et samedi. Comptez entre 10 et 15 euros pour participer. Objectif, une victoire à domicile. Les Bleus et leur nouveau sélectionneur Zinedine Zidane espèrent un succès ce soir, 20h45 au Stade de France. Ce sera la 4e journée de la Ligue des Nations de foot.
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1: Un ciel qui est mitigé, une météo qui est pluvieuse avec pas mal de pluie hein, pour cet après-midi. Des averses un petit peu partout dans les Pyrénées-Orientales. Un vent qui est orienté au marin qui reste faible. Température pour cet après-midi, 22 à Perpignan, 22 à Bagnoul-sur-Mer, 22 à Arles-sur-Tech, 21 à Prades, 21 à Saint-Paul-de-Fenouillet, 19 à Seyagouze, 24 à Figueres et 24 à Narbonne aussi.
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0: Écran total avec Benjamin Biolay sur ici Roussillon. Je regarde l'écran des trains, celui de la gare de Perpignan, et je vois qu'il y a quelques perturbations entre Pourbou et Avignon en cet après-midi de lundi. Nous avons notamment le train qui devait partir pour Pourbou à 14h55 qui est supprimé, un parcours qui est modifié pour le TER de 15h06 à destination d'Avignon, et visiblement le TER de 17h09 pour Avignon Centre est supprimé au départ de Perpignan. Renseignez-vous bien avant de prendre le train, donc sur l'axe Pourbou Avignon via Perpignan cet après-midi. L'info mobilité avec ici Roussillon.
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0: Quelle ambiance! Ouais, les amis, en ce début d'après-midi, un lundi, oh, ça fait du bien, ça, quand même, hein. Écoutez ses chansons préférées sur sa radio locale, celle qui parle d'ici, hein, de radio locale, bien sûr, des Pyrénées Orientales. Karen Young avec Hot Shot, et puis trois chansons françaises qui arrivent avant 14h30. On écoute quoi? On écoute qui? Les Innocents, Vita aussi avec Joseph Kamel en nouveauté, et puis Gold, Ville de Lumière. Ça va nous faire fredonner, ça, ça va être sympa. C'est avant 14h30. Et aux alentours de 14h30, ici Express, votre actu local pratique, vos infos de proximité avec Julien Dejon. On s'intéresse à un salon qui s'installe à Perpignan à partir de vendredi au Parc des Expositions. Le salon Vive Habitat. Vous avez aussi votre article sur votre site ici.fr et votre appli ici. Rubrique sortie, Sébastien Giraud, je vous accompagne jusqu'à 19h sur Ici Roussillon ce lundi.
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0: En attendant les lumières de la nuit, hein, parce que c'est vrai que la nuit, c'est de plus en plus tôt maintenant. Il fait nuit vers 20h, parfois même un petit peu plus tôt encore. Eh ouais, en cet automne. Et la lumière de la ville est dans votre radio avec cette chanson de Gold, Ville de Lumière. À ne pas manquer, Chercheur d'art, c'est un festival culturel et aussi une fabrique d'émotions, fin de citation, un espace immersif d'exploration autour de l'art pour les enfants. Et ça se passe à partir de ce samedi jusqu'au 17 octobre. Ça dure une semaine au Château Royal de Collioure avec une entrée libre. Il faut penser à s'inscrire. Et pour toutes les infos pratiques, vous avez notre article sur votre site ici.fr et votre appli ici, rubrique sortie. Tout de suite, vos infos de proximité ici Express. Julien Dejon sur Ici Roussillon, votre radio locale.
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2: On a des bons plans sorties loisirs à vous proposer sur votre radio ici au Roussillon avec notamment le salon Vive Habitat au parc des expositions de Perpignan à partir de vendredi et pour tout le week-end, un salon consacré à l'art de vivre, à la décoration et à la

0: Aménagement de l'habitat. Sur place, artisans et professionnels locaux pour vous donner des conseils personnalisés. Et puis autre ambiance avec les Five Roses qui repartent sur les routes avec une nouvelle tournée Back in Black Tour. Les Five Roses rendent un hommage explosif au célèbre groupe de légende AC/DC. Au programme, les plus grands classiques du groupe australien de Highway to Hell à Thunderstruck dans un show 100% rock, fidèle à l'énergie et à la puissance des concerts mythiques d'AC/DC. Et les Five Roses passeront bien par l'Arena de Narbonne le 6 novembre prochain. Et puis si vous, vous organisez des événements dans les PO, vous nous laissez un vocal sur l'application WhatsApp au 04 68 35 5000.
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0: petite allumette. Un nouvel album qui vient de sortir qui s'appelle Kali Suri, du véritable nom complet de Kali, avec cet extrait Allumette, donc de ce nouvel album que nous vous conseillons. Louise Attac, Marine avec sa nouvelle chanson, et puis Sting, Russians, la musique avant 15h sur Ici Roussillon, votre radio locale. On reste ensemble, ouais. Dans la voiture, oui, cet après-midi, je sais que vous roulez là en ce moment, nous écoutant sur la route des montagnes, également sur celle de la Méditerranée, de la mer, de la Côte Vermeille par exemple, et dans les rues de Perpignan, nous sommes là aussi et surtout ici. C'est ici Roussillon, votre radio locale dans les Pyrénées-Orientales.
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2: Manifester, c'est une liberté qui se respecte et qui se protège, assure le ministre de l'Éducation nationale à la veille d'une nouvelle journée de mobilisation des lycéens. Édouard Geffray, cet après-midi, dans un établissement de banlieue parisienne. Selon lui, 24 lycées ont été incendiés ou saccagés depuis le début du mouvement. Exemple à Paris, où des élèves ont été confinés pendant plusieurs heures ce matin dans leur établissement. Après des tirs de mortier et des départs de feu, selon la proviseure, ce sont des jeunes cagoulés qui ont attaqué le lycée. À Lens, dans le Pas-de-Calais, c'est un adolescent de 15 ans qui a été grièvement touché ce matin. Sa main a été arrachée lors de heurts devant un lycée, mais ses jours ne sont pas en danger, selon le préfet. Ils sont accusés de viol en réunion. Deux footballeurs de l'AS Nancy-Lorraine, club de Ligue 2, sont mis en examen et placés en détention provisoire. La plaignante, 22 ans, dénonce des faits commis il y a 10 jours. Les deux mis en cause sont des jeunes de la réserve. Le prix Nobel de médecine, décerné à un chercheur américain et à deux Allemands récompensés pour leurs travaux sur la mémoire. Ils étudient les canaux ioniques activés par la lumière et l'optogénétique. En résumé, comment les cellules nerveuses façonnent les souvenirs, les émotions et les comportements dans le cerveau. Après le match nul contre l'Italie, l'équipe de France de retour au Stade de France ce soir, 20h45. Une rencontre contre la Belgique en Ligue des Nations de football. Une nouvelle rencontre pour les Bleus et leur nouveau sélectionneur Zinedine Zidane.
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1: Ici Roussillon, infotrafic avec une situation un peu compliquée cet après-midi à Perpignan. En fait, le passage inférieur sous le cours Lazare-Escarguel, c'est près de la voie sur berge et près du pont Argot. Vous situez, ce passage inférieur est fermé et le passage inférieur sous le pont du chemin de fer est fermé également. C'est sur l'avenue de Grande-Bretagne en direction de Saint-Assiscle, en direction de l'avenue de Prades ou en direction du centre-ville. Donc, il y a une circulation qui est compliquée, notamment sur la voie sur berge à Perpignan en ce lundi après-midi, évitez tout ce secteur si possible. L'infotrafic avec Ici Roussillon et merci à Fred qui nous a confirmé ces informations. Oui, c'est de la pluie pour cet après-midi, des averses un petit peu partout dans les Pyrénées-Orientales. Un lundi pluvieux, oui, heureux, je nous le souhaite. Un vent qui reste faible, plutôt orienté au marin. Les températures pour cet après-midi, j'en ai quelques-unes à vous confier avec 22 à Perpignan, 22 aussi à Saint-Cyprien, 22 également au Boulou, 21 à Vinça, 21 à Ansignan, 19 à Montlouis en montagne, 24 à Cadaquès en Catalogne du Sud et 24 dans l'Aude à Gruissan pour cet après-midi.
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2: Ici Roussillon Info Trafic, avec cet épisode pluvieux et donc les voies sur berge qui sont en cours de fermeture. Hein, ça nous a été confirmé à l'instant. Voies sur berge en cours de fermeture à Perpignan. Alors évidemment, il va y avoir beaucoup plus de monde encore sur le boulevard Clémenceau qui est déjà saturé. Également sur le boulevard Wilson. Donc évitons si possible de circuler sur tous ces secteurs cet après-midi-là du centre de Perpignan puisque les voies sur berge donc sont en cours de fermeture et devant la radio, je peux vous dire qu'il y a aussi beaucoup d'eau hein, sur l'avenue Leclerc, donc à éviter. Également, on vous tient informé, bien sûr, on suit tout ça. L'infotrafic avec ici Roussillon.

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1: Un spectacle pour les Restos du Cœur, c'est important. C'est avec les Oiseaux de Nuit, ce samedi là, qui arrive le 10 octobre, 20h. Et il faut être là à 20h, quoi. Et ça se passe, Jean Carrère à Argelès-sur-Mer. Les détails demain, dans Ici Matin, votre matinale ici Roussillon, dans l'invité du petit matin, demain 6h55, avec Camille Laurenté. Et puis, on vous parle de l'opération Brioche de l'UNAPI dans pas longtemps, c'est à 15h30 avec Julien Dejean dans Ici Express, vos infos de proximité. Sébastien Giraud, moi je vous accompagne jusqu'à 19h avec du local musique et bonne humeur sur Ici Roussillon, avec vos chansons préférées. On vient d'écouter Ed Sheeran, Shape of You, et pour la suite, trois chansons françaises à la suite avec Pierre Bachelet, Mylène Farmer et Richard Cocciante sur Ici Roussillon.
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0: Ici Roussillon Info Trafic avec attention la fermeture des voies sur berge à Perpignan cet après-midi à cause de la pluie. L'info trafic avec ici Roussillon.
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0: Oui, c'est Richard Cochante avec le coup de soleil. Vos chansons préférées, la suite, Depeche Mode, Just Can't Get Enough, Zazie Peu Importe et Stevie Wonder, You Are the Sunshine of My Life sur ici Roussillon. Restons ensemble, les amis, de Fourques à Sournia, de Toreil à Montferré. Vous écoutez votre radio locale ici Roussillon. Un vocal WhatsApp qui arrive dans Ici Express, vos infos de proximité. Vocal WhatsApp reçu au 04 68 35 5000. Ici Express avec vous, Julien Dejean.
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2: Qu'est-ce qu'on fait de beau en pays catalan? La réponse avec le Ici Express d'Ici Roussillon et l'association Au Féminin. Aujourd'hui propose, eh bien, Sauvage et Souveraine, une soirée 100% féminine, mêlant humour, témoignages et prévention autour de la santé des femmes. Le rendez-vous vendredi à 20h au théâtre El Millenari de Toulouge. L'entrée est à 10€ avec une partie reversée à Onco Parcours, hein, dans le cadre d'Octobre Rose. Et puis on a un message WhatsApp.
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2: Et puis vos messages vocaux, eh bien c'est sur WhatsApp, hein, au 04 68 35 5000.
0: Ici aussi un faux trafic avec la pluie, prudence, on évite bien sûr tout ce qui est passage à gué. Je suis l'actualité de la route pour vous et je peux vous dire que les voies sur berge sont fermées à Perpignan. Voilà, les voies sur berge fermées à Perpignan. Il y a aussi le passage inférieur vers le pont Arago sous le cours Lazare-Escarguel qui est fermé dans les deux sens de circulation en direction de Saint-Assiscle et en direction du centre-ville. Et puis le pont du chemin de fer aussi en direction de Saint-Assiscle et du centre-ville qui est fermé au bout de l'avenue de Grande-Bretagne et de l'avenue de Prades. Donc prudence vraiment si vous circulez à Perpignan, il y a peut-être d'autres zones qui sont peut-être problématiques. Je pense à l'avenue Leclerc, hein, qui est à éviter devant la radio puisqu'elle est vraiment très largement inondée, elle aussi. Et puis nous avons forcément beaucoup de monde, notamment sur le boulevard Clémenceau qui est littéralement saturé. Donc si on peut, on évite de circuler aux alentours du centre-ville de Perpignan et également quartier de la gare avec, je vous le rappelle, cette information importante, les voies sur berge qui sont fermées à Perpignan. L'infotrafic avec Ici Roussillon.
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1: Vous écoutez Delphes, Phil.
2: Abolir la distance, retenir ton enfance, c'est-à-dire je suis là. C'est fou quand on y pense, tout ce joyeux bordel que tu mettais parfois.
1: Delphes nous transporte dans son univers qui mêle pop, minimaliste et chansons françaises. Des textes entre émotion et espoir, une introspection qui parle d'amour et de famille pour écrire l'avenir.

0: femme libérée, Cookie Dingler sur Ici Roussillon. Et il y a encore des chansons que vous adorez, vos chansons préférées sont sur votre radio locale, un petit peu partout dans les Pyrénées-Orientales, vers les montagnes, en montagne, vers la mer, à Perpignan, plein en général, et évidemment dans nos vallées aussi, du Tech, de la Tête et de la Glive. Vous écoutez Ici Roussillon avant 16h. Céline Dion, bonjour, pardon, merci. Rock voisine, Hélène, et puis téléphone de New York avec toi. On vous donne la parole le matin à partir de 9h sur Ici Roussillon. Ici, c'est vous et Régis Leroy. Demain, le thème des PFAS dans les œufs. Pour vous exprimer sur ce thème, c'est demain à partir de 9h au 04 68 35 5000 sur Ici Roussillon. Ici, c'est vous et Régis Leroy.
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2: 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C'est ici qu'a tenté de dormir Hubert avec son épouse et sa fille, ce natif de Boulternère encore marqué par les scènes de la veille.
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0: Ici Roussillon, infotrafic avec la fermeture des voies sur berge à Perpignan, que je vous rappelle. L'infotrafic avec Ici Roussillon.

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1: Merci d'être avec nous, c'est ici Roussillon, 16h, l'actualité en 90 secondes.
2: Lycéen a eu la main arrachée par une grenade ce matin à Lens, dans le Pas-de-Calais, grièvement touché, mais ses jours ne sont pas en danger, selon le préfet. L'adolescent de 15 ans a été blessé lors de heurts avec la police en marge du blocage de son établissement. L'IGPN, la police des polices, est saisie. À Aix-en-Provence, l'enquête avance après qu'une passante a été blessée à l'œil jeudi, touchée par un projectile en marge des manifestations des lycéens. Un mineur de 17 ans, soupçonné d'avoir jeté une pierre, a été identifié grâce à la vidéosurveillance. Il est en garde à vue. Et demain, les lycéens et les enseignants dans la rue. Acte 3 de ce mouvement de colère. Le ministre de l'Éducation nationale assure que c'est une liberté qui se respecte et qui se protège. Toujours mobilisés pour réclamer une loi intégrale et un budget à la hauteur, les associations féministes et de défense de l'enfance manifestent une nouvelle fois ce soir. Appel à se rassembler devant de nombreux tribunaux dans le pays. Et à Paris, un cortège ira de la place Vendôme jusqu'à l'Assemblée nationale. Il a déjà conquis le public et la cerise sur le gâteau pour Zidane, le nouveau sélectionneur des Bleus. Ce serait une victoire à domicile. C'est le scénario qu'on espère ce soir à 20h45, match de Ligue des Champions, de Ligue des Nations de foot, pardonnez-moi, face à la Belgique. Plus de 30 ans à jouer les plus grands tubes d'Indochine. L'heure de la retraite a sonné pour le bassiste du groupe, Marc Elliard, 68 ans. Il l'annonce sur Instagram. Il remercie le public pour cette formidable aventure.
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1: Ici Roussillon Info Trafic, avec une situation pas simple à Perpignan au niveau circulation cet après-midi. Il y a les voies sur berge qui sont fermées. Et puis nous avons le passage inférieur du cours Lazare-Escarguel, pas très loin de la voie sur berge justement. Et puis il y a également du pont Arago, ce passage est fermé parce qu'il est inondé tout simplement. Le passage sous la voie ferrée entre le quartier de la gare et le quartier Saint-Assisque, lui aussi est fermé. Ça concerne le bout de l'avenue de Grande-Bretagne et ça concerne également le bout de l'avenue de Prades. Et puis nous avons une circulation qui est vraiment saturée sur le boulevard Clémenceau cet après-midi. D'autres zones qui peuvent être inondées. Alors on évite bien sûr de circuler sur tout ce secteur vers le centre-ville de Perpignan et du quartier de la gare aussi si possible à Perpignan cet après-midi. L'infotrafic avec ici Roussillon. Un temps qui est pluvieux pour cet après-midi, des averses un petit peu partout dans les Pyrénées-Orientales et donc beaucoup de nuages. Le vent, il est faible, orienté au marin pour cette fin de journée. Demain, ciel nuageux avec du marin faible à modéré, un vent de secteur sud-ouest modéré en montagne. Demain, température pour demain matin, 17 en plaine, 18 sur la côte et 9 en montagne. Pour demain après-midi, 24 à Perpignan, 23 à Canet, 26 à Morillas, 22 à Marquichane, 23 à Maury, 20 à Matemal, 24 à Gérone en Catalogne du Sud pour demain après-midi et 22 degrés dans l'Aude à Sigean demain après-midi.
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1: Ah, c'est pas si facile, ça nous fait fredonner, ça reste dans la tête. Ah bah oui, c'est un succès avec Boulevard Désert et Carbone sur ici Roussillon. On est à Banyuls-sur-Mer en direct de la fête des vendanges qui se déroule en fin de semaine et ce week-end à Banyuls-sur-Mer. Alors nous, on s'installe en matinée entre 9h et midi à Banyuls-sur-Mer pour un direct sur ici Roussillon. Ce jeudi, 9h midi, votre radio locale en direct de Banyuls-sur-Mer, article sur votre site ici.fr, votre appli ici et bien sûr le vin, c'est avec modération. Les personnages d'ici, les gens d'ici, c'est avec vous Pierre Vergès. On ne présente plus Jean-Michel Mérieux à Perpignan, il est un acteur incontournable de la vie perpignanaise, mais le connaît-on vraiment? Cet homme passionné aime beaucoup de choses, paraît-il Pierre.
2: Et oui, il aime entreprendre, il aime les gens, il aime le sport, il aime la vie. Tout le monde le connaît à Perpignan. Il est franchisé McDo, il a 6 restaurants. Mais d'origine, il est Montpellierain, Jean-Michel Mérieux.
3: Oui, Montpellierain, un pur produit Montpellierain. C'est là où je me suis complètement forgé, où j'ai tout appris. Jusqu'à quoi 22 ans, où après la fac de droit, je suis monté à Paris, comme on dit. Et où j'ai passé des années épouvantables. J'ai intégré une grande école, Sciences Po Paris. École de la grande bourgeoisie parisienne, donc je me sentais pas très très à l'aise. Je descendais tous les week-ends, je pleurais, j'appelais ma mère. Et puis finalement, je m'en suis sorti tant bien que mal. J'ai intégré une multinationale où j'ai passé 15 années fabuleuses. Et malheureusement, et encore je ne devrais pas dire malheureusement, à un moment donné, j'ai été foutu à la porte. Ça a été la chance de ma vie. Je m'en souvenais toute ma vie devant le building de cette boîte. Ma femme vient me chercher puisqu'on m'avait piqué ma R25 de fonction, mes secrétaires, mon énorme bureau, mon énorme salaire. Ma femme vient me chercher, me voit désespéré, me dit « Mais Jean-Mi, tu plaisantes, c'est la chance de ta vie. Tout ce que t'as jamais voulu faire parce que tu voulais amortir ton diplôme, tu vas pouvoir le faire, tu vas redescendre à Montpellier. » Et c'est là où effectivement j'intègre McDonald's, j'achète un restaurant en banlieue parisienne, à Villambière plus exactement, ça se passe très bien, j'explose le restaurant, au bout de 2 ans il y a un américain qui arrive. Hein.
2: Avec l'accent,
3: j'ai rien compris, heureusement j'ai compris l'essentiel, il m'a dit « Jean-Michel, je sais que vous êtes catalan. » J'ai dit « Comment ça ? Je suis Montpellierain. » »« Oui mais c'est pas vrai Jean-Michel, c'est pas vrai. Parle un peu mieux parce que je ne comprends rien. » Et moi il faut savoir que je parle pas l'américain, hein, ou je parle très très mal. Donc le type finalement me dit « Jean-Michel, tu vas descendre à Perpignan et tu vas ouvrir le marché. » J'ai dit « Quoi ? Le marché ? » Ah bon d'accord. Donc je descends à Perpignan, il me dit « Par contre ça sera une semi-retraite parce qu'il n'y a pas de business pour McDo dans une petite ville de province. »
2: Vous en ouvrez un et vous en avez 7 derrière.
3: Et à la sortie j'ouvre le fameux Moulin à Vent en juin 92, le 3 juin. J'ouvre 7 restaurants, quelque chose d'extraordinaire. Ça a été une épopée fabuleuse mais c'était pas l'époque comme maintenant où tout était préétabli. À l'époque, il fallait se battre, il fallait avoir des convictions, il fallait creuser des réseaux, il fallait enrichir l'image de McDonald's. Et ça, ça a été un petit peu dur dans un pays catalan qui, au départ, n'était pas spécialement ouvert vis-à-vis d'un type qui était de Paris et qui n'était pas catalan, qui était Montpellierain, un étranger, quoi.
2: On va casser un peu des idées fausses sur McDo. McDo, c'est une intégration totale, économique et humaine dans le territoire.
3: Complètement, Pierre. McDo, contrairement aux idées reçues, c'est 95% d'approvisionnement français. Et en ce qui concerne Perpi, Florette, hein, fabricant de salades, de tomates, de concombres, fournit l'intégralité du marché français, ainsi qu'une partie de l'Espagne et du Portugal. Et au-delà de ça, McDo, c'est une entreprise individuelle, l'enseigne est américaine, l'entreprise PME est française. Je dirais c'est Mérieux qui la tient. Paye mes impôts ici, je recrute mon personnel, et tout se passe ici, et surtout, afin de favoriser mon intégration, mais aussi, j'ai toujours été un dingue de sport, j'ai beaucoup aidé l'USAP dès le départ, les Dragons, je me suis occupé aussi de Palo 13, et je crois pouvoir dire que j'ai été le seul personnage de Perpignan à être au conseil d'administration et des Dragons et de l'USAP en même temps.
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0: C'est quand déjà les troubades médiévales de Perpignan? C'est samedi? Ouais. Il y a un article sur votre site ici.fr et votre appli ici, rubrique sortie. Puis on en parle aussi de ces troubades médiévales de Perpignan, grande fête autour du Moyen-Âge. Donc ce samedi, on en parle dans les prochains instants, vers 16h30 avec Julien Dejean dans Ici Express. La musique, vos années 80 avec les synthétiseurs, c'est Yazoo, on adore, Dango. Et puis trois chansons françaises à la suite qui arrivent avant 16h30. On écoute Francis Cabrel, Florent Pagny et Lerita Mitsuko sur Ici Roussillon. Sébastien Giraud, je vous accompagne sur Ici Roussillon jusqu'à 19h. 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
0: Ici Roussillon Info Trafic, avec attention, la fermeture des voies sur berge à Perpignan cet après-midi à cause de la pluie. L'info trafic avec Ici Roussillon.
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0: Pensez bien sûr pour Catherine Ringer qui nous a quitté dernièrement, les Rita Mitsouko, les histoires d'A sur ici Roussillon ce lundi après-midi. La prochaine chanson, Stand the Ghetto avec Bernard Lavillier. On vous parle du mois culturel d'Alenia, les vendanges d'octobre dans ce 16-19 ici Roussillon avec votre invité tout à l'heure aux alentours de 17h10. Et il y a d'autres idées pour sortir dans les Pyrénées-Orientales. Alors, sur votre site internet, c'est vrai, rubrique sortie, ici.fr et sur votre application ici. Mais tout de suite, on s'intéresse à vos infos de proximité à la radio et c'est avec Julien Dejean, ici Express.
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2: On remplit l'agenda des bons plans grâce à la radio ici Roussillon et les trobades médiévales qui reviennent à Perpignan pour une immersion festive au cœur du Moyen-Âge. Spectacle, chevaliers, marché médiéval, campement historique, animation familiale et chasse au trésor vous attendent entre les allées Mayol et le Campo Santo. Le centre-ville se transforme le temps d'une journée comme ça, samedi, en véritable cité médiévale. Et puis tiens, si l'envie vous prend d'une petite promenade autour de Polille, faites un petit crochet par la maison du site de Polille, où est exposée jusqu'en janvier l'exposition « Du déchet à l'émerveillement », une expo de l'artiste plasticienne Christine Vignot à partir de déchets collectés, une expo colorée et poétique qui invite à repenser notre rapport à l'environnement, et c'est gratuit. Et puis tiens, si vous organisez un événement, un petit vocal sur WhatsApp au 04 68 35 5000.
0: Ici Roussillon, info trafic avec les voies sur berge fermées à Perpignan et donc une circulation un peu compliquée sur les autres axes. Je pense notamment au boulevard Clémenceau qui est littéralement saturé. Et puis je pense au cours François Palmarol vers les allées Mayol qui lui aussi est vraiment très chargé. Autre difficulté, ça concerne le passage inférieur qui passe sous le cours Lazare-Escarguel vers le pont Arago, pas très loin des voies sur berge justement. Ce passage inférieur donc du cours Lazare-Escarguel est fermé, tout comme le passage sous la voie ferrée entre les quartiers de la gare et Saint-Acisque, au bout de l'avenue de Grande-Bretagne ou de l'avenue de Prades. Ça dépend là où vous êtes. Donc, ce passage lui aussi est fermé, ce qui fait que la circulation n'est pas simple, que ce soit vers le centre-ville de Perpignan ou vers la gare. L'infotrafic, c'est avec ici Roussillon.
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0: Une chanson positive sur une histoire d'amour, ça fait du bien. Opelite avec Taylor Swift sur ici aussi. On vous écoutez votre radio locale de Porta à Elne, de Bao à La Manère. C'est ici Roussillon avec la sélection de sketchs par Fred Ballard. On parle réseaux sociaux. Les photos Instagram sont-elles vraiment le reflet de la réalité? C'est la question. Et il y a les humoristes qui prennent la parole avec Inès Reg et pour commencer Gad Elmaleh.
1: Elle s'est prise en photo au pied d'un jet privé sur le tarmac d'un aéroport. Elle a un sac Vuitton, des chaussures à 3000 et elle écrit « Merci, la vie ».
2: Alors c'est vrai que certaines mises en scène de photos nous rappellent que notre vie à nous est beaucoup plus moisie que celle des autres. On n'a pas tous les jours envie de dire « Merci, la vie », mais la vraie vie sur les réseaux sociaux n'est pas toujours aussi étincelante que sur la photo.
1: La vie, c'est la vie qui habite tout ça, oui. Jean-Jacques Lavie, 78 ans. Il est dans l'avion, miskin, il n'arrive même plus à bouger.
2: Et oui, il y a parfois un prix à payer pour une photo en Louboutin au pied d'un jet privé. Donc finalement, une photo avec notre Jean-Mich torse-poil qui fait griller des saucisses au camping, c'est la vie aussi, mais avec des fous rires. Donc les selfies de filles sexy de dos en maillot, on zappe direct.
3: Elles se mettent de dos comme ça.
4: Vous voyez cette photo de connasse ou pas? Elle est partout sur Instagram, on est d'accord?
3: J'ai craqué, je vais vous dire la vérité, je l'ai faite.
4: Ouais.
3: Instagram, il a bloqué mon compte.
4: Je te jure, parce que moi, quand je fais comme ça, tu sais, quand je me mets en trois quarts comme ça, j'ai un bourrelet ici. Tu connais ou pas le bourrelet dorsal? Même, tu peux ranger des trucs, tu mets des CD, des stylos.
2: Alors oui, si c'est pour faire du rangement à la maison et se taper des barres de rire, pourquoi ne pas tenter le selfie dodu de trois quarts d'eau, hein, idée poilante d'Inès Reg, validée par Gad Elmaleh, parce que les réseaux sociaux, c'est beaucoup mieux quand c'est rigolo.
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0: On est au marché à Saleil demain matin avec John Bourgeois, notre baladeur de la matinale ici au Roussillon. Ici matin, c'est entre 6h et 9h avec John Bourgeois sur le terrain. Et en studio, il y a Régis Leroy et Camille Laurenté. Ici matin, demain, dès 6h et jusqu'à 9h. Vos chansons préférées en ce lundi après-midi avec Eddie Mitchell Mans. Et juste avant, Aerosmith Crying. Et juste après, dans un instant, Marc Lavoine avec Patrick Fiori Occupé. Et Abba Mama Mia, c'est avant 17h sur ici au Roussillon.
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0: Ici Roussillon Infotrafic avec la fermeture des voies sur berge à Perpignan que je vous rappelle. L'infotrafic avec Ici Roussillon.
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2: Ferry. À la veille d'une troisième grande journée de mobilisation des lycéens, de nouveaux heurts, de nouvelles violences à Lens ce matin dans le Pas-de-Calais. Un fait très grave, selon les mots du préfet, un adolescent a eu une main arrachée, touchée par une grenade qui a explosé dans des circonstances qui sont encore assez floues, Aurélien Tirard.
3: Oui, ce que l'on sait avec certitude, c'est que cet adolescent scolarisé en seconde bac pro se trouvait à proximité du lycée Béal vers 10h30 ce matin, quand des heurts ont éclaté entre lycéens et policiers. Et c'est à ce moment-là que le garçon de 15 ans a été en contact avec cette grenade assourdissante qui a explosé au niveau de sa main, lui causant une blessure très grave. Il a immédiatement été évacué vers l'hôpital conscient. En fin de matinée, son pronostic n'était pas engagé. Alors, l'enquête va devoir déterminer si l'adolescent a ramassé avec sa main la grenade qui venait d'être tirée par un policier, ou bien est-ce que cette grenade a atterri sur lui. Selon le témoignage d'une lycéenne présente à ce moment-là, la grenade lui est bien arrivée dessus. Il ne l'a, selon elle, pas ramassée. Une version contestée par d'autres témoignages côté forces de l'ordre. Les policiers de l'IGPN vont exploiter de nombreuses vidéos tournées pendant la manifestation et diffusées sur les réseaux sociaux. Les vidéos aussi tournées par les caméras pieds des policiers. Enfin, autre question, les critères d'utilisation de la grenade étaient-ils réunis? Ce sera là encore une fois à l'IGPN d'apporter une réponse.
2: Et la réaction du ministre de l'Éducation nationale à cette affaire il y a quelques minutes, c'est un cas personnellement et humainement dramatique, estime Édouard Geffray, le ministre qui a recensé 589 établissements perturbés aujourd'hui. Une nette décrue selon lui. Il appelle à préparer la reprise des cours mercredi après la grande mobilisation prévue demain. Les syndicats notent d'ores et déjà une autre date dans leur agenda, le jeudi 5 novembre. Nouvel appel à se mobiliser pour les salaires, les services publics, l'emploi et l'industrie. Appel soutenu par l'intersyndicale. Ils sont accusés de viol en réunion. Deux footballeurs de l'AS Nancy-Lorraine, club de Ligue 2, sont mis en examen et placés en détention provisoire. La plaignante, 22 ans, dénonce des faits commis il y a 10 jours. Les deux mis en cause sont des joueurs de la réserve. Le club dit attendre la décision de la justice avant d'engager toute mesure envers eux. Le prix Nobel de médecine décerné à un chercheur américain et deux Allemands récompensés pour leurs travaux sur la mémoire. Ils étudient l'optogénétique, une technologie qui permet de dresser une carte du fonctionnement du cerveau grâce à des signaux lumineux envoyés à certains neurones. Zinedine Zidane a promis des changements. « Je veux compter sur tout le monde », assure le sélectionneur de l'équipe de France de foot. À quelques heures du quatrième match de Ligue des Nations, les Bleus, privés de Mbappé et Upamecano, accueille la Belgique ce soir à 20h45. Un match qui sera à vivre en direct sur notre site ici.fr et sur la chaîne YouTube de Ici.
1: Et nous avons de la pluie, ouais, un ciel qui est gris et pas mal d'averses encore pour cette fin de journée dans les Pyrénées-Orientales, un petit peu partout. Le vent lui reste faible, c'est du marin. Demain, ciel nuageux avec du marin faible à modéré, un vent de secteur sud-ouest modéré en montagne et un peu moins de pluie demain quand même, peut-être même pas du tout, on verra. Les températures pour demain matin, 17 en plaine, 18 sur la côte et 9 en montagne. Pour demain après-midi, 24 à Perpignan, 23 à Canet, 26 à Morillas, 22 à Marquichane, 23 degrés à Maury pour demain après-midi, 20 à Matemal en montagne, 24 à Gérone en Catalogne du Sud et 22 à Sigean dans l'Aude. L'info trafic avec une info à retenir parce qu'elle est importante, les voies sur berge qui sont fermées à Perpignan. Et oui, donc forcément c'est un peu la pagaille. Il y a énormément de monde sur le cours Lazare Escarguel. Oui, c'est vrai, bon ça c'est assez habituel, mais aussi, et c'est un peu moins habituel, vers les allées Mailleul sur le cours François Palmarol, qui est assez saturé, tout comme le boulevard Clémenceau en ce moment à Perpignan. Et puis, autre difficulté, le passage qui normalement nous permet de rallier l'avenue de Grande-Bretagne et le centre-ville de Perpignan en passant sous le cours Lazare Escarguel. Ce passage inférieur est fermé, lui aussi, pour cause d'inondation, vous vous en doutez. Et donc, ça complexifie pas mal la circulation sur ce secteur entre le quartier de la gare et le centre-ville. Et puis, nous avons également, selon nos informations, le passage passage sous la voie ferrée entre le quartier Saint-Assisque et le quartier de la gare. Ce passage qui est fermé, c'est entre les avenues de Grande-Bretagne et de Prades. Voilà, situation pas simple à Perpignan, alors on reste ensemble évidemment. Je vous guide, c'est ici Roussillon, l'info trafic.
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1: Eh oui, on a de la musique aussi pour fredonner tranquillement là. Montez un peu le son là, ça va vous détendre parce qu'il fait gris, il y a de la pluie et puis il y a des embouteillages. Bon, c'est pas le cocktail merveilleux pour commencer une journée, mais enfin, si on positif, si on prend le bon recul, je pense qu'on va bien s'en sortir. Jusqu'à Billy Joel tout de suite avec My Life, vos chansons préférées sont sur ici Roussillon.

0: C'est ma vie, c'est my life, hein. Ma vie dans les PO, Billy Joel, le New Yorkais, dans les Pyrénées-Orientales, sur votre radio locale, ici Roussillon.
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0: Mais ouais, je suis là avec vous et je ne suis pas seul parce que vous êtes là dans votre autoradio. Je vous fais coucou. Et peut-être que vous nous redécouvrez avec la circulation difficile à Perpignan. Vous vous dites, tiens, je vais me brancher sur ici Roussillon. Ils vont parler justement de la situation. Et vous faites bien parce que je vais en parler régulièrement. Mais il y a la voie sur berge qui est fermée. Enfin, c'est surtout la section centrale de cette voie sur berge qui pose problème parce qu'elle est fermée hein, à cause de la pluie qu'il y a eu. Même si en ce moment, il y a des éclaircies. Là, voilà, c'est vrai que ça évolue. Et nous avons une circulation qui est vraiment très, très, très, très compliquée sur le coup. Lazare Escarguel, oui, sur le cours François Palmarol, surtout, c'est pas très loin des allées Mayol, vous situez, et puis sur le boulevard Clémenceau qui est saturé. Ça va s'arranger, mais pour l'instant, ça reste compliqué, on a du monde aussi. Bon, là, comme d'habitude, hein, dans les deux sens de circulation, dans la traversée de Perpignan. Oui, je vous parle circulation, mais pas seulement. Je vous propose un spectacle qui va vous faire redécouvrir, ou même carrément découvrir, un lieu. Et ce lieu, vous le voyez de l'extérieur. Mais est-ce que vous êtes déjà rentré dans le théâtre qu'il y a Place de la République à Perpignan? Ah, c'est pas sûr, c'est le théâtre Jordi Perserda. Il y a un spectacle entre théâtre et comédie musicale qui se déroule ce vendredi soir et je vous offre deux invitations. On joue en tout cas pour tenter de vous les faire gagner. Avant 18h, un mois culturel, et ça se passe à Alenia, les vendanges d'octobre, on en parle dans un petit instant. Et un petit peu après, les trombades médiévales de Perpignan, parce que cette grande fête du Moyen-Âge, c'est ce samedi à Perpignan. 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Et tout de suite, coup de cœur, parce que j'adore cette chanson qui est nouvelle. C'est la nouvelle de qui ça? D'Axel Red, en fait, qui est de retour. Ça s'appelle « Chanter pour elle ».

0: chanter pour elle. Le retour d'Axel Red avec Ici Roussillon en ce lundi après-midi. Bon début de journée personnelle, parce que oui, après le boulot, on commence sa journée personnelle par les embouteillages. Et là, on se dit, oh là là. Oui, mais il y a la radio. Et la radio, c'est votre fenêtre d'évasion. Je vous reparle circulation à Perpignan, c'est compliqué. Voie sur berge fermée. Je vous reparle de vos conditions de circulation dans les prochains instants. Je suis tout ça en temps réel. Il est quasiment 17h15. C'est Ici Roussillon. Et maintenant, place aux artistes. Vos idées de sortie avec Ici Roussillon. Et c'est parti pour les vendanges d'octobre au Cave Coiffier à Alenia. Avec nous, Jean-Luc Monestier, cheville ouvrière de l'événement autour d'une belle et dynamique équipe, comme on dit. Bonjour, bonsoir Jean-Luc.
1: Bonsoir Sébastien.
0: Culture pour tous, c'est le mot d'ordre de cet événement. C'est accessible vraiment en fait? Quelles sont les disciplines artistiques que vous mettez en lumière durant ce mois culturel?
1: Il y a tout, il y a du théâtre bien évidemment, il y a également des concerts, il y a du cirque comme il y a eu en début de cette semaine, il y a des animations et des activités pour les enfants, il y a eu de la gastronomie avec la journée des saveurs d'hier, et là on va attaquer la deuxième semaine avec vendredi soir à 21h du théâtre et la compagnie Groupuscule qui nous présente une pièce qui interpelle un peu le parfait manuel à l'usage des futurs dictateurs. Voilà, c'est trois comédiens qui nous racontent l'ascension d'un apprenti dictateur. C'est un sujet sérieux mais qui est traité avec distance, avec humour et parfois une certaine légèreté. Donc un spectacle qui parle d'autoritarisme et qui nous oblige un peu à nous interroger sur la démocratie.
0: C'est vendredi soir. Et alors samedi, on va parler d'atelier dans un instant pour samedi matin. Mais samedi soir, il y a du théâtre flamenco avec Somnambule. C'est quoi ce spectacle?
1: Oui, tout à fait. Oui, c'est quelque chose. Vous savez qu'on a un lieu qui est propice à des mises en scène et des utilisations très diverses et variées dans les caves. Et c'est vrai qu'à 21h, c'est Somnambule avec Claire Olivier et Johanna Modica-Ruta. C'est un spectacle qui va mélanger théâtre et flamenco, qui est présenté sous la forme d'une déambulation immersive dans la rotonde des caves et coiffiers, même peut-être un peu plus loin. Le public ne sera pas assis gentiment, mais sera amené à suivre, il y aura différentes scènes, et à suivre ces deux artistes pour du théâtre et qui parle un petit peu comme son nom l'indique, de somnambule. Est-ce qu'on est réellement vivant entre chaos, révolte, amour? C'est un spectacle qui cherche cet instant où le corps cesse d'obéir pour commencer à choisir.
0: C'est tout un concept. Et puis, comme vous le dites, c'est interactif ce samedi 21h au Cave Coiffier du Théâtre Flamenco. Le matin, il y a atelier créatif samedi matin à Alenia. C'est pour les enfants et ça, c'est vraiment bien aussi.
1: Pour les enfants, mais il faut insister un peu parce que c'est les vendanges d'octobre, c'est vraiment pour tout public. Et oui. On fait vraiment attention et notamment au niveau de la bibliothèque municipale qui s'attache à proposer chaque fois des activités pour le jeune public.
0: Et ça, c'est très très bien. Et puis dimanche, 18h je crois, l'Opéra Sans Parole, c'est avec un orchestre maison, Jean-Luc.
1: C'est
0: à domicile, là, qu'il joue.
1: Très fier d'avoir cet orchestre, c'est l'Orchestre Symphonique Alélien Roussillon, Lozard, donc, qui nous propose l'Opéra Sans Parole.
0: Voilà, c'est un principe concept
1: simple et séduisant. C'est, on fait entendre les grandes pages d'opéra, des ouvertures, mais sans chanteur, uniquement avec l'orchestre.
0: Voilà. C'est bien, vraiment c'est à voir, parce qu'on se dit oui c'est culturel, justement c'est culturel et c'est ça qui est bien, et en plus vous avez tout le programme parce qu'on a fait un article, et cet article il est disponible quand vous voulez sur votre appli ici et votre site ici.fr avec le programme donc complet de cet événement conseillé par Ici Roussillon, les vendanges d'octobre jusqu'au 17 octobre à Alenia à côté de Saint-Cyprien et pas loin d'Elne. Merci Jean-Luc Monestier.
1: Merci à vous Sébastien.
0: Avec plaisir, on se dit à bientôt.
1: Au revoir.
0: Merci,
1: à bientôt, au revoir.
0: Big in Japan, on sort les synthétiseurs. Alphaville est juste après, je vous parle de vos conditions de circulation.

0: Ah, Big in Japan, ok, ça c'est le nom de la chanson. Comment il s'appelle déjà ce groupe? Il s'appelle Alphaville. Big in Japan, avec vos années 80. Un petit peu plus de 17h20, bonne nouvelle, la réouverture des voies sur berge à Perpignan. Bah, ça va nous faciliter la tâche, là. Hein, en voiture ou en camion. En moto. Alors, si vous êtes en moto, avant de prendre la route, prudence, hein, c'est pas vraiment le jour idéal pour circuler à moto, on le sait, mais enfin, des fois, on n'a pas le choix parce qu'on est parti avec ce matin, faut bien rentrer avec aussi, quoi. Donc, si vous nous écoutez là au bureau ou sur votre lieu de travail en général et que vous prenez votre moto, grande prudence, voilà, il y a encore des flaques d'eau assez importantes un petit peu partout. Donc, voie sur berge ouverte à nouveau à Perpignan, c'est l'info que je voulais vous confier, c'est une bonne nouvelle, ça reste chargé, mais ça s'arrange de plus en plus côté circulation, et notamment sur le secteur du centre-ville et de l'avenue de la gare, et du secteur gare en général, parce que l'avenue de la gare, c'est une chose, mais il y a aussi l'avenue de Grande-Bretagne dans ce quartier de la gare à Perpignan. Votre info trafic, c'est avec ici Roussillon. Un tribute à CDC, mais oui, à ne pas manquer, on a des extraits ici Express, vos infos de proximité, 17h30, tribute à CDC, vendredi 6 novembre à l'Arena de Narbonne.
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0: au début des années 2000. Ben oui, c'était il y a 25 ans quand même à peu près, hein. Oui, un petit peu moins peut-être, mais quasiment. 17h27, le retour de la Star Academy. Et ouais, ça c'est pour bientôt. L'actu de la musique, ici aussi en décibels avec vous Émilie Mazoyer. Et pour commencer, un anniversaire de star. Salut Émilie.
1: Salut tout le monde. Émilie au rapport pour votre dose quotidienne d'actualité musicale. C'est l'anniversaire de Caroline Loeb aujourd'hui. Elle qui a fait danser la France en mode langoureux, paresseux, il y a pile 40 ans avec son premier tube.

Awat, un phénomène, cette chanson qui avait même été citée par le président de la République François Mitterrand en 1987 à la télé, alors que le journaliste Yves Mourouzi tentait de le piéger en lui posant une question sur les tubes du moment. Et puis, si vous tendez l'oreille, vous entendrez les choristes sur le refrain de C'est la Watt, deux illustres et sympathiques personnages, la chanteuse Amina et l'humoriste de la bande Les Nuls, Dominique Farrugia. Caroline Loeb a 71 ans aujourd'hui. Bon anniversaire! La Star Academy, c'est reparti. Édition anniversaire pour les déjà 25 ans de la Starac qui tente de se renouveler en donnant une plus grande place aux artistes. Un directeur DJ très en vogue, Mossimane, un parrain qui sort son cinquième album, Vianney, et un nouveau rôle de grande sœur de la promo donné aux chanteuses Eva et Adèle Castillon. Rendez-vous samedi soir pour la première, ce sera à 21h sur TF1. Renan Luce fête les 20 ans de son tube La Lettre en sortant La Suite, qui est, comme son nom l'indique, la suite de l'histoire de cet homme qui reçoit par erreur une lettre et qui tombe amoureux de son autrice. 20 ans plus tard, il raconte l'histoire à son fils en chanson.

0: nouvelle chanson de Renan Luce, la suite en duo avec le chanteur Sanson, est disponible partout. C'est l'heure de la retraite pour Rod Stewart, 81 ans. Il a annoncé sur ses réseaux: le moment est venu de dire adieu à la vie sur la route. Après mûre réflexion et avec une grande tristesse, je dois annoncer que l'année prochaine sera ma dernière tournée. Fin de citation. Et dommage, Rod Stewart ne passera pas par la France, mais il nous reste les tubes. Ça, c'est pour toujours.
1: Monsieur Rod Stewart, donc, avec sa dernière tournée. C'est bien noté, Émilie. 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
1: 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Icar est notre invité dès 19h dans Décibel, le mag avec Émilie Mazoyer. Dans un petit instant, je vous parle d'ACDC, mais version tribute, parce que c'est pour bientôt à Narbonne, il y aura peut-être bien des places à gagner aussi sur ici aussi. Ah, mais c'est tout à fait possible. Bon, en attendant de gagner, parce que c'est pas pour tout de suite, c'est pour le mois de novembre, on s'intéresse déjà quand même, parce que pour vous qui souhaitez réserver, c'est possible, à ce tribute à Narbonne. Bonne à l'Arena, c'est juste après Queen. Let's go.

0: ouais, Queen, évidemment, avec Another One Bite the Dust. J'arrive jamais à prononcer comme il faut ce titre. Pourtant, ça fait des années quand même. Hein. Another One Bite the Dust. Bon, c'était légèrement mieux quand même à la deuxième. Il n'y en aura pas de troisième. Hein. Je ne vais quand même pas retenter une troisième fois maintenant. Non, non, non, je me décourage. Mais je me rencouragerai après quand même. Allez, ce qui n'est pas décourageant, en revanche, c'est la circulation qui s'améliore petit à petit sur la ville de Perpignan avec la réouverture des voies sur berge. Ça va de mieux en mieux. Oui, ça coince toujours dans la traversée de la ville en direction de Rivesaltes ou en direction du Boulou. Mais globalement, ça va quand même plutôt mieux sur les secteurs près du centre-ville. Je pense au boulevard Clémenceau et sur le secteur du quartier de la gare où là, quand même, franchement, la circulation s'est nettement améliorée depuis une petite demi-heure. Donc, il y a du mieux. Voilà, c'est pas parfait, mais il y a du mieux. Et je vous propose de rester ensemble parce qu'on suit tout ça, bien sûr, vos conditions de circulation. C'est avec Ici Roussillon.
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0: 17h35, salon et musique. Ici Express, vos infos de proximité. À ne pas manquer, le salon Vive Habitat au parc des expositions de Perpignan. C'est à partir de vendredi. Et pour tout le week-end, un salon consacré à l'art de vivre, à la décoration, à l'aménagement de l'habitat. Sur place, artisans et professionnels locaux qui vont vous donner des conseils personnalisés. Et vous avez un article sur notre appli ici, rubrique sortie sur le site ici.fr aussi. Et puis, autre ambiance avec les Five Roses qui repartent sur les routes avec une escale à Narbonne pour début novembre. C'est un tribute à CDC.

0: ouais. Je sais que ça vous intéresse. Les Five Roses à l'Arena de Narbonne le 6 novembre prochain. C'est un vendredi soir, c'est dans à peu près un mois. Et puis, si vous vous organisez des événements dans les Pyrénées-Orientales, chez les voisins de l'Aude aussi, allez, pas de souci. Vous pouvez nous laisser un message vocal sur l'appli WhatsApp au 04 68 35 5000, un vocal d'une vingtaine de secondes. On diffuse des messages régulièrement ici, dans Ici Express.
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0: 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Tant que c'est pas sous la pluie, parce que moi je sais qu'il faut de l'eau, hein. On est toutes et tous d'accord, on manque d'eau dans les Pyrénées-Orientales. Mais marcher seul, ou même accompagné sous la pluie, sans parapluie, c'est quand même pas drôle. Je marche seul. Jean-Jacques Goldman.

0: Jean-Jacques Goldman, je marche seul. Alors moi, je marche souvent seul sans être seul. Vous allez me dire, mais qu'est-ce qu'il raconte? Mais si, en fait, j'ai un truc. Je vous le confie ou pas? Ouais, je vous le confie. En fait, j'ai des écouteurs branchés sur mon téléphone. J'ai l'application ici, branchée sur ici au sillon. Je garde une oreille disponible sans écouteurs pour entendre les bruits de la circulation, question de sécurité. Et dans mon autre écouteur, j'écoute ici au sillon. Donc je ne suis pas seul, tout en marchant seul. Et voilà.
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0: Direction le Moyen-Âge. Vos idées sorties avec ici Roussillon et les Trobades médiévales ce samedi à Perpignan avec nous Véronique Lopez, directrice de la communication et de l'événementiel à Perpignan. Bonsoir Véronique.
2: Bonsoir Sébastien, bonsoir à tous.
0: Déambulation, chevalier, dragon, quelle ambiance ce samedi alors à Perpignan Véronique?
2: Et oui, c'est qu'en Perpignan remonte le temps et on se retrouve donc les années médiévales. Avec tout ce qu'on a en patrimoine excellent et exceptionnel à Perpignan, on va en profiter. Donc au Campo Santo, place Gambetta, place de la Victoire et les fameuses allées Mayol avec nos troupeaux d'animaux.
0: Mais oui, parce que finalement, et on se pose la question, on se dit, mais le Moyen-Âge, parfois c'était un peu violent, mais c'est très très très familial. Je ne me trompe pas en disant que c'est familial,
2: ah, Véronique. Complètement. Tout à l'heure, c'était en marche seul, là on va y va en courant, en famille.
0: Ah mais on
2: là,
0: est d'accord.
2: Totalement adapté aux enfants, aux grands et aux petits, parce que les chevaliers, ça fait rêver tous les enfants, mais ça fait rêver aussi les grands. Donc il y a les combats de chevaliers, il y a les métiers d'antan sur la place Gambetta, vous allez retrouver sur la place de la Victoire un marché médiéval avec toutes les saveurs de l'époque. C'est bien de leur montrer tout ce qui a existé aussi de cette époque-là.
0: Bien sûr, bien sûr. Le savoir-faire.
2: Évidemment, pas toutes.
0: Non, et puis Perpignan.
2: Vous avez ces petites potions magiques.
0: Perpignan, en plus, le cadre s'y prête parce que c'est une ville très médiévale en réalité au niveau de son
2: exactement,
0: architecture.
2: Exactement, c'est pour ça qu'on parlait d'un patrimoine exceptionnel. Mmh. Savoir le mettre en plus à l'honneur ce week-end-là avec toutes ses familles, ça va être vraiment magnifique. Ils annoncent un très beau temps, la météo. On va changer de la pluie, on va retrouver notre grand soleil. Et donc, oui. Tout est réuni. Tout est gratuit pour tout le monde. C'est quand même aussi une belle chance de pouvoir assister à tous ces spectacles. Et cette déambulation, les cracheurs de feu, les combats de chevaliers, la catapulte bonbons, les jeux en bois. Enfin, tout est accessible et gratuit. Et tous les stationnements de surface, je vous le répète, encore une fois et toujours, est gratuit toute la journée de samedi, comme tous les samedis à Perpignan.
0: Et donc, on peut se garer quand on vient de l'extérieur. Il n'y a pas de problème là-dessus, exactement. C'est gratuit. On le redit à nouveau, parce que tout le monde ne le sait pas encore, c'est gratuit le stationnement en surface
2: le
0: samedi.
2: Il faut le dire et le redire,
0: eh oui,
2: tout est gratuit le samedi à Perpignan. Bon, évidemment, pas les parkings souterrains, mais les parkings de surface sont gratuits. Voilà. Donc c'est quand même un accès très facile dès le matin, à partir de 9h et 10h, où ça va commencer. À 18h, vous avez le grand défilé de toutes les compagnies qui vont déambuler dans les rues, dans le centre-ville, le cœur de ville de Perpignan. Donc c'est quand même une jolie déambulation à voir aussi, à découvrir pour ceux qui viennent pour la première fois. Et puis nos habitués, nos fidèles compagnons de route vont pouvoir aussi faire la chasse au trésor.
0: Et ouais.
2: Donc il y a tout, tout est organisé autour de la magie, de faire rêver les enfants, de leur donner de la passion, de leur donner l'envie de l'histoire, de redécouvrir tous nos ancêtres à travers ces chevaliers et ces petites recettes. Voilà. Donc vous avez tout ce qu'il faut samedi.
0: Venez.
2: Passez une excellente journée à Perpignan.
0: Venez, voilà, même si vous habitez un petit peu plus loin, je pense à vous dans le Fenouillet, en Vallespir, voire même en Cerdagne, venez à Perpignan pour ces trobades médiévales samedi. Vous allez passer un
2: déguisé, moment. Pourquoi pas, les enfants doivent être déguisés. C'est toujours un moment magique de les déguiser, les enfants adorent ça.
0: Vous avez raison. Merci Véronique Lopez.
2: Voilà.
0: On se dit à samedi.
2: À très bientôt. Merci. Au revoir.
0: Véronique Lopez, directrice de la communication et de l'événementiel à Perpignan, les trobades médiévales ce samedi à Perpignan. Article. C'est un événement conseillé par ICI Roussillon. Article sur votre appli ICI et sur notre site ICI.fr. Rubrique sortie. Allez, on reste à Perpignan avec le prochain cadeau, parce qu'il y a tout le temps des cadeaux à la radio, c'est vrai. Le prochain nous emmène au théâtre de la Place de la République à Perpignan, lieu à redécouvrir patrimoine. Je l'offre juste après Christophe Mahé.

0: Ouais, il est venu à Thuir, hein, c'était il y a un tout petit peu plus d'un mois. Le 3 septembre dernier, au festival Pellicula, il y avait ici au Sillon, à Thuir, début septembre, il y avait Christophe Maé. On a eu l'occasion d'offrir des invitations, c'est vrai. En plus, c'était complet. Vous voyez que la radio offre des super beaux cadeaux. Hein. Christophe Maé, donc en nouveauté, il n'y a que de l'amour chez toi. C'est pas faux, il y a des voitures à Perpignan. C'est pas faux non plus. Perpignan un peu plus encombré que d'habitude avec les pluies de cet après-midi. La voie sur berge qui est ouverte à nouveau. Bah, toutes les voies sur berge ouvertes à nouveau à la circulation à Perpignan. Information que je vous répète parce que c'est une bonne nouvelle, ce qui fait que Perpignan se décongestionne quand même poc à poc, petit à petit. Et je suis tout ça en temps réel, l'infotrafic avec ici Roussillon. Ouais, cadeau, allez, cadeau. Et l'occasion aussi de redécouvrir le théâtre municipal Jordi Père Cerda de Perpignan. Vous passez devant, là. Oui, c'est celui qui a Place de la République à Perpignan. Et vous allez pouvoir rentrer et voir en plus un magnifique spectacle entre théâtre et comédie musicale. Ça s'appelle Enchantier. C'est avec Marlène Marc. Écoutons un extrait.
1: Je vous annonce que je suis chanteuse dans un groupe de musique.

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1: Il y a du rire, il y a de l'émotion aussi. Elle est accompagnée d'une pianiste, Marlène Marc, qui explore les différentes facettes de la vie. Tout simplement un spectacle à ne surtout pas manquer. Allez, on joue. C'est quoi qui est un film culte? Écoutez cette petite scène.
2: Je suis Godefroy Amaury de Malfaite, comte de Montmirail, d'Apremont et de Papincourt, fils d'Aldebert de Malfaite et de Thibaud de Montfaucon.
1: Eh oui, c'est Jean Reno, bien sûr, c'est Jean Reno, et c'est un film en rapport, bien sûr, avec le Moyen-Âge, puisqu'on vient de parler des trois modes médiévales qui sont à Perpignan ce samedi. Est-ce que vous avez reconnu ce film culte? Oui, alors il faut nous téléphoner pour gagner votre cadeau. Un film culte avec Jean Reno et aussi Christian Clavier, en rapport avec le Moyen-Âge. 04 68 35 5000. Appelez vite, ici aussi, il y a de la place au standard, je sais pas, souvent il y en a. Allez, appelez-nous. Brass in Pocket, on écoute les Pretenders, c'est ici aussi.

0: Avec la voix de Chrissy Hyde, avec le groupe Pretenders, Brass in Pocket, vos chansons préférées sur ici Roussillon. Allez, on joue avec un super cadeau à gagner, de quoi en plus redécouvrir le théâtre municipal, magnifique théâtre à l'italienne, au cœur de Perpignan, place de la République. Pour ce spectacle qui nous attend vendredi soir à 20h, spectacle entre théâtre et comédie musicale par Marlène Marc, ça s'appelle En Chantier. On joue avec Jorel de Saint-Cyprien. Bonsoir Jorel.
1: Et bonsoir à tous, et bonsoir.
0: Ça s'est bien passé la journée, ça va?
1: Très bien, journée au travail, tranquillou, et j'étais sur le chemin du retour, là je me suis arrêté bien sur un parking à côté de l'autoroute, du coup pour téléphoner.
0: Eh mais c'est le bon réflexe, on s'arrête toujours avant d'appeler. On écoute ce petit extrait, c'est quoi qui est un film culte, hein, c'est le nom de ce jeu aujourd'hui.
2: Je suis Godefroy Amaury de Malfaite, comte de Montmirail, d'Apremont et de Papincourt, fils d'Aldebert de Malfaite et de Thibaut de Montfaucon.
0: Non, tout ça, et alors c'est quoi le film?
1: Mais je pense aux
0: visiteurs. Mais oui, bien joué. Et c'est Jean Reno. Et donc, vous allez voir un spectacle qui s'appelle En Chantier. Vous allez vous régaler. Hein.
3: C'est un musical.
0: Ce vendredi soir à Perpignan, au théâtre municipal Jordi Persin. Toutes mes félicitations, Jorel.
1: Mais merci.
0: Je vous en prie. Quelle est la première radio locale des Pyrénées-Orientales?
1: Eh bien, ici Roussillon, bien sûr.
0: Oui. Dans 6 minutes, l'actualité à 18h.
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0: Alors, on a trouvé le truc pour aller plus haut, hein, comme le Chantina Arena. Il faut aller à la Yabanaire et prendre l'avion. Comme ça, on va plus haut. Merci, Tina.
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0: L'actu locale avec vous, Stéphanie Mora. Bonsoir Stéphanie.
3: Bonsoir.
0: La FCPE appelle les parents à faire la sécurité autour des manifestations de lycéens.
3: Oui, des manifestations de plus en plus tendues et violentes. 3 adolescents ont été grièvement blessés depuis la semaine dernière. Le dernier en date à Lens ce matin. Un ado de 15 ans a eu la main arrachée par une grenade lancée par la police. On ne sait pas encore si la grenade a été projetée sur lui ou s'il l'a ramassée. La semaine dernière, déjà, des tirs de LBD ont atteint un lycéen de 14 ans à la mâchoire dans le Val d'Oise. Et à Tours, un manifestant de 15 ans a perdu un œil. Au total, l'inspection générale de la police nationale est saisie pour 6 affaires. Et dans ce contexte de tension, eh bien, la FCPE propose aux parents d'élèves de venir encadrer les manifestations. Et cet appel a été relayé ici, à Perpignan. Corinne Pensier est la secrétaire générale de la FCPE 66. Elle a 3 enfants au lycée Picasso.
4: Nous, en tant que parents, on a peur pour nos enfants. Parce que on a vu tous à la télé la semaine dernière qu'il y a eu des débordements policiers. On souhaite que les parents, dans leur mesure du possible, servent d'interlocuteurs entre les forces de l'ordre et les lycéens d'une part, et encadrer également les lycéens pour éviter que des débordements se produisent, que des casseurs en profitent pour dégrader les bâtiments, etc. La problématique, c'est que personne ne doit se mettre en danger. Donc effectivement, si on voit des casseurs avec des pavés, on va pas se mettre au milieu pour recevoir un pavé. De même que pour les fumigènes ou autres, on va pas s'interposer à partir du moment où l'intégrité physique des parents pourrait être menacée. Donc on va faire de notre mieux pour canaliser les choses, mais on n'est pas des vigiles.
3: La secrétaire générale de la FCPE, Corinne Pensier, ici dans le département. Quelques rassemblements ont eu lieu ce matin à Perpignan, mais plutôt calme. La grosse manifestation aura lieu demain à partir de 7h30, avec des rassemblements devant chaque lycée. Des lycées qui seront ouverts, comme ces derniers jours. Et à Perpignan, les lycéens ont prévu d'aller jusque devant le campus. Ils veulent rallier les étudiants à leur cause. Mais ce lundi, il y a une autre affaire dans l'affaire, si l'on peut dire, avec les révélations de nos confrères de Made in Perpignan. Des vidéos qui montrent un policier national à Perpignan tenir des propos sexistes et racistes à l'encontre d'une enseignante syndiquée et dans un dialogue avec des lycéennes la semaine dernière. Un policier qui arborait sur son gilet pare-balles, non pas son numéro RIO, mais des écussons de l'ultra-droite. L'affaire est remontée ce soir jusqu'à la préfecture. Rosalia MacArthur, vous avez rencontré l'enseignante visée par les propos du policier. Elle fait partie du syndicat Sud Éducation, mais souhaite rester anonyme.
5: Ce vendredi 2 octobre, l'enseignante accompagne la mobilisation des lycéens. À un moment, elle est séparée d'eux et tente de les rejoindre à nouveau devant le lycée Mayol
6: pour pouvoir aider, encadrer les élèves. Et on nous a repoussés.
5: Sur une vidéo, on voit un policier la repousser, une main sur son épaule.
6: Et moi, je lui demande d'arrêter de me toucher, ce à quoi il répond que non. Je lui demande pourquoi et il me répond parce que ça me plaît.
7: Arrêtez de me toucher.
8: Non, madame, c'est très bien.
7: Pourquoi ?
8: Parce que ça me plaît.
6: Je lui dis alors, ça fait partie de vos missions de prendre du plaisir à toucher des enseignantes, et il répond exactement.
5: Ça vous a choqué ?
6: En fait, à ce moment-là, j'étais dans un état complet de sidération. Il s'est senti suffisamment légitime et protégé pour pouvoir s'adresser à moi de manière sexiste et presque sexuelle en réalité.
5: Elle cherche donc à savoir s'il y a eu d'autres incidents, lance un appel à témoins et récupère une autre vidéo filmée par des élèves avec le même policier.
6: On reconnaît ses tatouages, ces mêmes insignes sur son gilet.
5: Des insignes qui pourraient renvoyer à des milieux d'ultra-droite. Il tient cette fois des propos racistes en s'adressant à une jeune fille qui vient se plaindre d'avoir reçu du gaz lacrymogène.
9: Parce que demain, elle va t'agresser par 3 racailles, 3 blédards ou 3 merdes qui veulent te violer. Tu vas dire pareil ? Est-ce que tu vas dire pareil ?
5: L'enseignante a donc décidé de faire un signalement auprès de l'IGPN, la police des polices.
3: Oui, l'enseignante assure ce soir que l'IGPN lui a répondu qu'elle se saisissait du dossier. L'enseignante qui compte également déposer plainte pour outrage sexiste. La préfecture des Pyrénées-Orientales assure que le policier a été identifié et qu'une enquête administrative prédisciplinaire a été engagée à son encontre. Vous pouvez retrouver les vidéos en question sur nos réseaux sociaux et dans notre article sur ici.fr.
0: Une partie du gouvernement craint ce soir un risque d'embrasement social.
3: D'un côté, le ministre de l'Éducation nationale estime que les cours doivent reprendre normalement à partir de mercredi dans tous les lycées. De l'autre, il y a cette annonce d'une large intersyndicale, un appel à la mobilisation le 5 novembre prochain, qui fait dire effectivement à certains membres du gouvernement que le mouvement mouvement lycéen peut faire tache d'huile. La CGT, Force ouvrière, la CFDT, l'UNSA et la FSU appellent à la grève et à manifester pour les salaires, les services publics, l'emploi et l'industrie, donc le 5 novembre prochain. Au procès de l'incendie de la supérette à Saint-Laurent-de-la-Salanque, la parole est désormais aux témoins du drame et cet après-midi, plusieurs voisins sont venus raconter ce qu'ils ont vu juste après l'explosion, mettant à mal la défense des frères gérants de l'établissement. Ce matin, les experts incendie ont dévoilé le résultat de leur enquête. 11 points d'épandage de carburant ont été retrouvés dans les décombres. Les experts parlent d'une intention clairement criminelle. Dans cette actualité morose, cette histoire qui tient du miracle ce matin à Bao, les pompiers ont été appelés vers 10h par des promeneurs qui se trouvaient sur le pont de la Tête entre Le Soleil et Bao. Ils avaient cru voir une personne dans l'eau en train de leur faire des signes de détresse. Les pompiers ont engagé les équipes nautiques et vers 11h15, ils ont repêché un homme de 55 ans, vivant mais en hypothermie, un sans-abri qui avait installé son campement près de la rivière et qui a été surpris par la brusque montée des eaux. Une histoire à lire sur ici.fr. En Catalogne Sud, ce fut encore une journée de pluie torrentielle, avec une vigilance météo jusqu'en milieu d'après-midi, des routes inondées, des trains à l'arrêt de la région de Barcelone jusqu'à Gérone. La situation doit se calmer ce soir normalement. Et puis, dernier match de la première partie de la Ligue des Nations, première partie de la compétition. Les Bleus de Zidane affrontent la Belgique en match retour tout à l'heure à 20h45. La France l'avait emporté la semaine dernière à l'aller 1-0. Dans un instant, 100% USAP avec Benjamin Urdapilleta et Matteo Le Corvec, mais d'abord la météo. Et à 18h06, Sébastien, la pluie va-t-elle durer encore?
0: Alors, oui et non. C'est-à-dire que demain, il y a une accalmie, mais ensuite, effectivement, il y a des orages annoncés pour mercredi après-midi. Bon, on aura l'occasion d'en reparler, mais pour demain, selon Météo France et selon le dernier bulletin de disponible, nous avons peut-être un risque d'orage, mais pas forcément accompagné de pluie. On appelle ça des orages secs en Haut-Val-Espire, mais sinon, un temps, certes, vraiment couvert, mais sans trop de pluie, voire même sans pluie du tout pour demain, sur l'ensemble des Pyrénées orientales. Nous avons du vent faible, comme aujourd'hui, du marin pour demain aussi, parfois modéré sur certains secteurs. C'est vrai, quand je dis modéré, c'est 40 km/h, ça va encore. Mmh. Et en montagne, un vent de secteur sud-ouest à 45 km/h en Cerdagne demain après-midi. Côté température pour demain matin, 17 en plaine, 18 sur la côte et 9 en montagne. Pour demain après-midi, 24 à Perpignan, 23 à Sainte-Marie, 26 à Amélie-les-Bains, 22 à Vernet-les-Bains, 23 à Codiès-de-Fenouillède, 20 aux Angles en montagne, 23 à Yansin en Catalogne du Sud et 22 à Port-la-Nouvelle pour demain après-midi chez nos voisins de l'Aude. Vos conditions de circulation avec les voies sur berge qui sont à nouveau ouvertes, oui, mais le passage qui nous permet d'aller soit au centre-ville, quartier de l'Archipel, ou soit quartier de la Gare et qui passe sous le cours Lazarès-Kerguel, vous le situez vers le pont Arago et pas loin des voies sur berge, et bien ce passage reste fermé. Ce qui fait que c'est compliqué. Quartier de la Gare, il y a entre 7 et 10 minutes de bouchon sur l'avenue du Conflans, le boulevard du Conflans, c'est le long de la gare, vous voyez, le long de la voie ferrée, pour rejoindre ensuite l'avenue de Grande-Bretagne, où il y a une dizaine de minutes aussi de difficultés en direction donc du centre de Perpignan. On évite si possible tout ce secteur, s'il vous plaît. Et puis il y a 6 minutes de difficultés dans la traversée de Perpignan, c'est plus classique en direction de Rivesaltes actuellement, notamment sur le boulevard Félix Mercadet. Vos infotrafics avec Ici Roussillon.
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0: Eh ben oui, musique avec France Gall.

0: Ouais, si vous fredonnez sans vous en rendre compte, c'est normal. Hein, c'est l'effet musique de France Gall, c'est tout le temps comme ça.
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0: 100% USAP, des remords et un record pour l'USAP ce week-end, Cyril Manière. Bonsoir Cyril.
3: Bonsoir, oui, une lourde défaite au Racing avec beaucoup d'erreurs dans le jeu de l'USAP, on va en parler. C'est un peu les montagnes russes en ce moment pour les Catalans. Et puis le record, celui de Benjamin Urdapilleta, meilleur marqueur de l'ère moderne du rugby français. Il est avec nous, tout comme le capitaine Matteo Le Corvec.
0: Et vos questions, c'est dès maintenant au 04 68 35 5000.
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3: Et avec nous donc nos invités ce soir, Matteo Le Corvec, le capitaine. Bonsoir Matteo.
4: Bonsoir.
3: Et avec nous, à côté, t'as une légende avec toi Matteo, c'est ça?
4: Oui.
3: Benjamin Urdapilleta, l'homme qui ne devrait jamais dire jamais, et qui est là, il nous a dit au revoir plein de fois la saison dernière. Benjamin Urdapilleta, ça va?
5: Oui, ma parole, c'est fini, non? Ça compte pas.
3: Non, t'écoute plus, on sait que tu seras toujours à l'USAP la saison prochaine, c'est ça? Tu vas pas nous le dire,
5: non.
3: Tu prononces plus, le record, il est dans la poche, Benjamin.
5: Oui, c'est fait, finalement c'est fait. Je l'ai cherché depuis l'année dernière, malheureusement, avant ce match, je me blesse. Donc, j'ai oublié l'expression, mais oui, il s'est fait attendre.
3: Il s'est fait attendre,
5: oui. Mais heureusement, là, il est là, oui.
3: Alors, on va parler de ce record dans l'émission, juste pour resituer, parce que presque à un moment, on allait te l'enlever, ce record-là, en ce moment. Tu es bien le meilleur marqueur de l'histoire moderne du rugby, on va dire, top 16, top 14, enfin, sur les 30 dernières années, le 21e siècle, comme on veut. C'est vrai qu'après, il y a d'autres statistiques dont il est question depuis des mois, hein, de Richard Dourde, qui, lui, avec le championnat amateur, en effet, c'est lui qui a marqué le plus de points. Mais toi, tu es moderne, tu es le meilleur marqueur de l'ère moderne, c'est bien ça?
5: Exactement, oui, c'est ça. Il y a pas, je sais pas, on parle de Richard Dourde ou quoi, mais c'est un autre sujet. C'est rien à voir avec le record que je viens de faire. Donc, oui, c'est ça, comme tu viens de dire, Et c'est de la ère moderne, mon record.
3: Ouais. Voilà, tu as toujours couru après ce record, toi. Enfin, exactement. Toujours, depuis pas longtemps, mais tu courais après celui-là.
5: Oui, contraire Romain Toulet, qui c'était avant moi, le numéro 1. Oui.
3: Voilà, il avait 2612 points, maintenant tu as 2619.
5: C'est ça, oui. Pour l'instant.
3: Pour l'instant, ouais. Ouais, Richard Dourde, il a plus de 3000, hein, si tu veux mettre tout le monde d'accord.
4: Il arrive à 3000.
3: Matteo, il peut y arriver, Benjamin.
4: Ouais, si.
3: Bon, il y a quand même la déception de ce week-end, de ce match. Matteo, ça fait, on t'a vu après le match aussi, ça fait un peu mal à la tête quand même, cette défaite au Racing, et surtout dans la façon dont vous avez joué.
4: Clairement, ça fait mal à la tête parce que on s'était dit qu'on voulait faire peut-être potentiellement un coup là-bas. On s'était entraîné d'une façon moins rigoureuse que les semaines d'avant. On a pu montrer des superbes choses à la maison et on n'arrive pas à concrétiser à l'extérieur, donc c'est frustrant. Parce qu'on avait toutes les clés en main, les coachs ils nous avaient bien briefé, ils nous avaient dit ce qu'on devait faire correctement, mais malheureusement là on n'a pas été discipliné sur notre plan de jeu et ça nous a coûté cette défaite.
3: La puissance du Racing, entre autres, qui a fait mal. Il y a quand même beaucoup de retours dans l'équipe et c'était du lourd.
4: Ouais, c'est sûr que voilà, c'est une équipe, et je pense qu'il n'y a pas deux équipes comme ça en France. Ils ont, que ce soit leur pack ou même leur ligne de trois quarts avec tous les Fidjiens qu'ils ont, c'est que des monstres. Donc ouais, malheureusement, je pense qu'on les a un peu regardés. On n'a pas été vraiment dans le défi. Je pense qu'il y avait la place de faire quelque chose, mais voilà, on a été un peu passifs.
3: Voilà. Quelle est ton analyse, toi, Benjamin?
5: Ouais, comme l'a dit Matteo, je pense surtout qu'on a été timide. Comme l'a dit, on les a regardés, on a trop respecté. On n'a pas mis tous les ingrédients qu'il faut pour gagner un match de top 14, surtout à l'extérieur, contre une équipe qui était en difficulté, qui il fallait absolument nous battre. Je pense que, pour l'ajouter, je pense que les matchs qu'on joue à la maison, et on est plus autoritaire et les matchs à l'extérieur on regarde peut-être plutôt l'équipe en face et pas nous.
3: Ouais, c'est l'éternel souci, c'est vrai qu'on le vit depuis plus de deux ans avec l'USAP. Quand tu dis, c'est ce que disait Laurent Labie, Matteo, vous êtes mal entraîné, voilà, ça on l'entend souvent dans les discours des coachs, je vois que c'était la journée de mercredi, selon lui que c'était mal passé, si on joue comme on s'entraîne, et là c'est vraiment le cas cette semaine.
4: Comme il a dit Laurent, voilà, pour notre entraînement du mercredi, c'est vraiment c'est quand même premier test, on va dire, sur notre état d'esprit, sur comment on voit les choses tout au long de la semaine et comment on se prépare. Et j'ai l'impression que voilà, si le mercredi on n'est pas dedans, ben on le paye le week-end. Donc va falloir régler ça, être beaucoup plus rigoureux, que ça soit dans les semaines de victoire ou de défaite, pour pouvoir voilà confirmer si on vient à gagner ce week-end, confirmer la semaine après et essayer de commencer à faire une série de victoires, j'espère.
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0: Avec nos invités Benjamin Urdapilata et Matteo Lecorvec, Cyril Manière, et vos appels au 04 68 35 5000. Accueillons Alain de Saint-Hippolyte. Bonsoir Alain.
2: Oui, bonsoir.
0: Nos invités vous écoutent, Alain.
2: Écoutez, je vais commencer par une note positive. Je finirai par une note négative. Donc, je tiens à féliciter notre numéro 10 qui a dépassé le record de points. Et la note négative, c'est qu'à partir de la semaine prochaine, je ne regarderai plus les matchs de l'USAP à l'extérieur. Parce que j'en ai marre de voir des tannés, des raclés et toujours les mêmes commentaires. Donc, je me contenterai d'aller à Émigiral pour voir les beaux matchs à domicile. Voilà.
0: Écoutez-les à la radio avec Cyril Manière.
2: Oui, tout à fait.
3: Allez, merci beaucoup Alain. Oui, merci, Alain. Cette incapacité à y arriver, vous le savez, encore mieux que nous, Matteo.
4: Ben oui, comme
3: l'extérieur, encore plus. Bon, ça fait 2 ans et demi, t'étais pas encore là quand l'USAP gagnait déjà pas à l'extérieur.
4: C'est sûr que là, c'est compliqué, c'est très compliqué. Je me dis qu'en regardant voilà, les équipes qu'on a autour, c'est très très compliqué d'aller chercher des points à l'extérieur. Et si on veut voilà être compétitif, et pouvoir se hisser dans les places, on va dire importantes de ce championnat, ben, va falloir qu'on gagne des points à l'extérieur, que ça soit des points bonus défensifs ou gagner des matchs, parce que voilà, on pourra pas rester comme ça éternellement. On va être considéré encore comme une petite équipe, donc il va falloir qu'on mette les bouchées doubles et qu'on arrive pour les prochains matchs extérieurs avec un autre visage, plus conquérant.
0: Stéphano de Kenwest nous rejoint en direct sur ICI Roussillon. Bonsoir Stéphano.
6: Bonsoir.
0: Les invités vous écoutent, nous aussi.
6: Oui, alors j'avais une question pour Benjamin. Donc je voulais déjà le remercier surtout son épouse d'avoir accepté qu'il puisse continuer à l'USAP. Et je voulais savoir quelle était son ambition pour cette saison. Est-ce qu'il souhaite dépasser largement le record, accompagner les plus jeunes, parce que je crois que c'est un des projets aussi de l'entraîneur. Et comment lui voit la fin de la saison sur son objectif personnel.
3: Benjamin.
5: Oui.
3: Maintenant que tu as battu le record, qu'est-ce qui va se passer?
5: Non, là maintenant... Si on parle pour le record, j'espère continuer à marquer beaucoup de points pour que le record soit plus difficile à battre. Et après, à titre de l'équipe, je suis signé ici aussi pour aider l'USAP à accomplir ses objectifs pour cette saison. Dans les côtés où les coachs veulent que j'aide, si c'est en jouant sur le terrain ou dehors, peu importe, je suis là pour que l'USAP accomplisse ses objectifs, que c'est été plus tranquille à la fin de saison.
3: Oui, tu n'as pas re-signé que pour marquer 2 points. Tu me le disais il y a quelques semaines, j'ai envie d'être numéro 1, je suis compétiteur, je veux jouer.
5: Et bien sûr, je suis là, c'est pour jouer. Après, si je ne joue pas, si je ne jouerai pas, j'ai aidé à l'équipe d'une autre façon. Mais comme je t'ai dit avant, Cyril, je répète, moi, chaque entraînement, chaque match que je joue, j'espère être le meilleur sur le terrain toujours pour pouvoir jouer, parce que c'est ça qui m'appassionne.
0: Merci Stéphano pour la question. Nos invités, Benjamin Urdapilata, demi d'ouverture, oui c'est ça, et Matteo Lecorvec, et bien sûr le capitaine de l'USAP dans un instant. Retour sur cette défaite à Créteil face au Racing 92.
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0: Et vos invités en direct sur Ici Roussillon, Benrami Nourdapieta et Matteo Le Corvec.
3: Allez, sur ce match toujours contre le Racing, c'est vrai qu'on a été déçus d'autres prestations, et vous les premiers, comme tu le disais bien, Matteo. Il y a quand même eu plusieurs erreurs dans ce match. Alors, vous n'allez pas les refaire, on n'en doute pas, mais c'est vrai que sur les renvois, notamment Matteo, ça a été catastrophique samedi. Vous êtes exposé après avoir marqué des points, vous êtes exposé et vous avez même pris des essais, même quasiment à chaque fois.
4: Ouais, comme tu le dis, voilà, moi le premier même j'ai fait dégueuler un ballon à un moment donné, ça nous a mis directement dans le mal alors qu'on était dans une action positive juste avant. C'est ça fait chier, ça fait mal à la tête parce que ben quand on veut confirmer un essai, c'est marquer, transformer et réceptionner la balle correctement pour pouvoir ressortir de notre camp. On a pu le faire en première mi-temps correctement, en deuxième mi-temps voilà, ça a été beaucoup plus compliqué. Je sais pas cette pression qu'on s'est mise, je comprends pas pourquoi on a déjoué comme ça, moi le premier. Mais c'est sûr qu'il va falloir travailler, être plus précis tout au long de la semaine pour plus que ça se reproduise.
3: Ouais, parce que là, c'est pas de la stratégie, on va dire. C'est le jour où il n'y a rien qui va. Oui, toi, t'as échappé un ballon à un moment, mais t'as pas été le seul. C'est tous les renvois.
4: C'est de la précision, c'est de la concentration. Il faut rester lucide. On sait qu'on était mené, mais si on veut garder le bon bout pendant ce match, il faut rester précis et lucide tout au long du match. Donc, c'est des erreurs à ne pas faire normalement. Ça peut arriver, mais pas coup sur coup.
3: Tu parlais justement aussi d'erreurs stratégiques que vous avez pu commettre sur ce match, comme disait Ben Ramine, peut-être de la timidité, mais en fait c'est d'avoir rendu tous les ballons, que ils attendaient que ça.
4: C'est une équipe que quand ils ont le ballon, ils se nourrissent de ça. Quand ils ont des gros porteurs, donc ils savent qu'ils peuvent avancer à chaque impact. Donc notre objectif à la base c'était de tenir un maximum le ballon, de les déplacer pour les fatiguer parce que ils sont tous très très costauds, très lourds. Et ensuite voilà de jouer potentiellement sur les extérieurs pour pouvoir essayer de marquer un maximum de points et de les faire tomber surtout quand sur le plan défensif parce que voilà c'est comme je l'ai dit des porteurs très très très lourds, très costauds et donc ils ont rendu mal à se relever. Donc voilà, on a un peu, on a failli sur notre plan de jeu et à l'avenir, j'espère que ça se reproduira pas.
3: Vous n'êtes pas vu trop beau quand même au bout de 5 journées. Je dis ça comme ça parce que le staff du Racing s'est nourri de ça, mais bon, ça c'est le jeu des équipes en permanence de dire on s'est motivé parce qu'ils avaient annoncé qu'ils venaient gagner chez nous, qu'ils voulaient nous enfoncer. Bon, ils se sont nourris de ça quoi en fait.
4: Je pense qu'on s'est jamais été dit dans les journaux. Voilà, c'est.
3: Il y avait la confiance après Bordeaux, mais on n'avait pas dit ça.
4: Forcément, il y a la confiance après Bordeaux, après avoir gagné une grande équipe comme Bordeaux. Après, on nous a annoncé gagnant dans tous les sites de rugby. Donc c'est sûr que nous, ça peut être flatteur, mais. Pour quelqu'un comme Patrice Collazo qui a beaucoup de tempérament et qui avec son équipe ont connu un début de saison très très compliqué, ils allaient se nourrir de chaque chose pour les motiver un maximum et qu'ils aient envie de nous massacrer quoi.
3: On parle de ces matchs à l'extérieur difficiles à remporter pour l'USAP mais pour d'autres, 6 victoires à l'extérieur depuis le début de la saison sur 35 matchs. T'arrives à le comprendre, ça, Ben Ramine, qu'est-ce qui se passe aujourd'hui? On a presque l'impression d'un retour à l'ancienne, au rugby français, où ça devient impossible d'aller gagner. Ça devient très dur de gagner à l'extérieur.
5: Oui, oui, comme on a parlé avant, et quasiment toutes les équipes ils sont du mal à l'extérieur, pour l'instant. C'est que Toulouse et Pau, peut-être, qui jouent bien à l'extérieur. Les autres équipes, on l'a vu, par exemple, à Toulon, qui sont joués hier, et à Montpellier, ils sont payés 28-0. Donc, oui, je pense que maintenant, par rapport à ta question, les équipes, toutes les équipes sont une quantité de joueurs très performants. Donc maintenant, peut-être tu penses que l'équipe il fait tourner, mais même s'il fait tourner les équipes maintenant, toutes les équipes ils restent très compétitifs. Donc pour gagner à la maison et à l'extérieur. Nous, l'autre jour, on a changé de joueur, mais on restait compétitif, mais non, je me suis mélangé. Mais
3: ouais, je me suis mélangé. En direct, vas-y, refais.
5: Je me suis mélangé, mais désolé. Mais non, je veux dire que maintenant, oui, c'est plus dur. Comme toutes les équipes, c'est pas que nous. Mais oui, je sais pas qu'est-ce qui va se donner. On vient de faire 5 matchs, donc il faut attendre. Il va y avoir des surprises, il va y avoir des matchs, des équipes qui vont gagner à l'extérieur pour la première fois, deux fois, trois fois, il faut attendre, il faut avoir un peu de patience.
3: Bah, quel déclic
5: ici,
3: il faudrait
5: en
3: alors
5: France aussi, on est
3: souvent. On n'est pas patient.
5: On est pas, et vous n'êtes pas patient et toujours c'est très alarmant et on vient de jouer que 5 matchs. Donc il faut attendre, il faut avoir un peu de patience aussi, des fois.
3: C'est comme les Argentins quand ils annoncent qu'ils vont gagner la Coupe du Monde en foot.
5: Ouais, je veux dire,
3: nous aussi. Ouais, oui. Mais quel déclic il faudrait à l'USAP, toi, dans ce début de saison, qui, comme tu disais, trop timide à l'extérieur, qu'est-ce qui manque encore à cette USAP pour aller faire une grosse perf à l'extérieur?
5: Pour l'instant, par rapport aux 3 matchs qu'on a fait à l'extérieur, je trouve qu'il manque aussi la confirmer 80 minutes. C'est ça, parce que tu peux pas prétendre gagner les matchs à l'extérieur, tous les matchs à l'extérieur, oui, mais

0: On se motive encore plus, mais à l'extérieur, il faut qu'on commence à grandir par rapport à ça. Et chaque match, c'est pareil. Si tu joues à la maison, oui, tu as les supporters qui te donnent un peu plus, mais il faut se concentrer mentalement et être performant aussi à l'extérieur, comme faire le même que tu fais à la maison, faire à l'extérieur. Et il faut arriver à ça, c'est pas facile, mais il reste beaucoup de temps encore.
1: Oui.
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0: Mais oui, c'est Teddy Swims, exactement, artiste américain avec en nouveauté l'un des hits du moment, Mr. Know It All sur Ici Roussillon.
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0: USAP Express, plusieurs symboles samedi pour ce match de l'USAP contre le Racing. C'était aussi le 150e match en sang et or pour le pilier Enzo Forletta, sachant qu'il en compte aussi 156 avec Montpellier.
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0: Avec nos invités, Benjamin Ondapietta, demi d'ouverture de l'USAP, et Matteo Lecorvec, capitaine de l'USAP, Cyril Manière.
3: Tu faisais le calcul des matchs d'Enzo Forletta,
4: ouais, ouais,
3: Benjamin.
4: C'est ça. Ouais, c'est ça.
3: Il se rapproche, fais gaffe.
4: Et
3: il se rapproche de toi, non? Ça lui fait plus de 300.
5: À combien, toi?
4: Moi, j'ai moins.
3: Je sais pas quand t'es
4: vraiment. J'ai vu le deux. Bah, là, hier, je sais pas quand, avec les dragons, ils m'ont dit j'ai 200, un top 14, 266, c'est quoi, un truc comme ça.
3: Ouais, je vais aller chercher, je vais regarder si j'arrive à trouver. Je crois que c'était ton 80e, toi, samedi, Matteo, il me semble. Un petit mot sur Enzo Forletta qui, justement, parlait de toi, je sais pas si tu l'as entendu il y a quelques,

0: temps à ce micro. Je crois qu'il disait qu'il avait été ravi de te rencontrer. Je sais plus comment il tournait ça, qu'il te prenait en gros pour un Toulonnais un peu. Voilà, je préférais te laisser le dire, ouais. Mais et qu'il avait été surpris par toi, par ton caractère. Vous étiez trouvé, c'était sur le stage de cohésion en début de saison. T'étais l'opposé de ce qu'il croyait, en fait.
1: Ouais, parce que, ben en fait, non, mais je pense qu'il a repris, du coup, l'idée qu'il avait avant.
0: Ah.
1: En fait, c'est que moi, quand dans la vie, je suis quelqu'un de très gentil, très souriant. J'aime bien, voilà, que quand je parle à une personne, qu'elle se sente à l'aise, qu'elle se sente bien. Voilà, donc lui, quand il est arrivé, bon, ben c'est un ancien du club. J'ai énormément de respect pour lui, mais je pensais pas qu'il était aussi sociable, aussi cool et tout. Du coup, ben ça accrochait directement. Et il pensait que, ben vu que mon père c'était vraiment, ouais. Voilà, un fou furieux, que ça soit dehors ou sur le terrain, partout, même à la maison.
0: Et qui était une de ses idoles, il nous disait, bien sûr.
1: Voilà. Et du coup, ben il pensait que j'étais comme lui, mais je suis un peu plus tranquille que lui. Grâce à ma mère, je suis un peu plus tranquille et tout, plus réfléchi, on va dire. Mais après, voilà, sur certaines, que ça soit sur le terrain ou autre part, je peux devenir un peu plus con, mais c'est voilà. Mais non, franchement, ouais, très très belle rencontre, Enzo.
0: Ça n'a jamais été ton cas, Benramine.
2: Non, moi, j'ai toujours tranquille, moi.
0: Le capitanat, justement, Mathéo, là, c'était la deuxième fois que tu l'avais. Alors, on parle de ce stage de cohésion, il faut ressortir des leaders, c'est ça. Comment tu l'appréhendes, toi, ce rôle de capitaine? Quel est ton style de capitaine? Et je demanderai à Benramine après comment tu es.
1: C'est nouveau pour moi. Je l'avais été un peu l'an dernier. Là, on m'annonce dans les leaders qu'il y a pour ce premier bloc. Donc ouais, pour moi c'est une fierté. C'est le club qui m'a fait aimer ce sport. Quand je regardais, du coup, ben, l'ancien USAP et mon père jouer, c'était voilà ce club qui m'animait le plus. Et le fait d'être capitaine, c'est énorme. Donc je l'appréhende de façon normale. Je sais que je suis bien entouré, donc j'ai pas de stress particulier. Je trouve pas que c'est un poids. Au contraire, je trouve que c'est une force, mais voilà, après, je sais que j'ai encore j'ai des trucs à travailler sur la relation avec l'arbitre, sur certaines décisions à prendre, sur comment, voilà, avoir un peu plus de vices, de bons vices, on va dire, ouais. En tant que capitaine, parce que voilà, je suis encore un peu novice. Donc, j'espère que j'aurai l'opportunité de l'être encore et d'être de mieux en mieux.
0: Quand tu parles la relation avec l'arbitre, c'est quoi? Tu lui parles pas assez?
1: Si, je pense que ça va, mais après, voilà, j'en parlais avec, par exemple, après le match du Stade français, j'en parlais avec Geronimo. Quand on prend une décision pour une pénalité, même Benramine, c'est temporiser un peu. Comme ça, le buteur, il a plus de temps pour récupérer, pour buter. Et voilà, c'est des choses comme ça. Peut-être que c'est le fait que je sois trop bon élève depuis petit que j'ai envie que tout ça arrive tout de suite pour que le mec soit content. Mais en fait, c'est à nous de décider, on va dire, et de lever le pied quand il faut ou d'accélérer quand il faut aussi. Donc, à moi de m'améliorer.
0: T'es d'accord, Benramine, c'est un capitaine comment, hein, Mathéo? Il s'est monté au créneau, il s'est parler, prendre les devants, quel style il est, parce qu'on redit, il y a toujours plusieurs styles de capitaine, entre ceux qui gueulent, ceux qui ne disent rien, on s'adapte au groupe, ouais, la personnalité aussi.
2: Oui, non, lui, c'est un pas un capitaine qui gueule, toi, qui s'énerve, qui crie, non, c'est un capitaine, pour moi, c'est un exemple, toi, j'aime ce type de capitaine, qui soit un exemple sous le terrain et dehors aussi, mais c'est le cas avec lui, c'est un bon personne que tu l'aimes et tous les joueurs aiment. Donc et c'est important de que tout le monde aime son capitaine. Donc tout le monde le respecte et quand il parle tout le monde l'écoute, et comme j'ai dit avant, il gueule pas, il parle, il dit des mots précis. Et après, comme il a dit, oui, il faut apprendre des choses, parce qu'il a toujours, par exemple, un pénalité que j'ai des frappes, et j'ai dit, il a déjà dit à l'arbitre, j'étais pas à côté, il a déjà dit à l'arbitre, il a montré les poteaux, donc en plus les chronos là, ça va vite. Non, mais Mathéo, j'ai dit, attends un peu.
0: Je suis plutôt jeune, hein.
2: Oui, attends un peu, tu vas respirer.
0: Justement, comment fait un gars de 40 ans quand le capitaine en a 25?
2: Comment
0: tu l'écoutes, le gars de 40 ans, il écoute le capitaine de 25 ans?
2: Oui, bien sûr.
1: Pas le choix.
0: Il n'a pas le choix, c'est toi le patron. Avant de parler de ce record, Benramine, un mot quand même bien sûr sur ce match qui arrive. On va pas vous faire dire réaction attendue, bien évidemment. Un commentaire sur cette équipe de Vannes, dernier avec un point, mais qui pose question quand même, qui fait des gros matchs depuis le début de saison. Mathéo, je suppose que tu as déjà suivi.
1: Bien sûr, je suis tous leurs matchs et c'est même quand ils étaient en top 14 il y a deux saisons, ils étaient très problématiques. On les avait joués avec Toulon à l'époque, ils nous avaient vraiment posé problème à Mayol. C'est une équipe qui met énormément de jeu, énormément d'intensité. Ils ont un pack qui se déplace énormément, qui propose énormément de solutions. Et ils l'ont montré au début de saison, ils ont été accrocheurs avec chaque équipe. Et en plus, ils n'ont pas eu de chance sur le tirage, ils ont eu que des grosses, grosses équipes. Donc voilà, va falloir bien les respecter, va falloir être humble et vraiment se concentrer sur notre jeu, être discipliné au maximum pour gagner ce match.
0: Et bien s'entraîner mercredi donc.
1: Et bien s'entraîner mercredi comme tu le dis. Ouais.
0: Matteo Lecorvec et Benjamin Urdapilleta, nos invités. Donc on va parler de ce record pour Benjamin Urdapilleta dans un instant.
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0: 2619 points désormais, c'est cela. On va revenir sur tous ces points, Ramin. Non, déjà la première réaction quand tu passes cette transformation, qui en plus je pense c'est pas le plus beau coup de pied de ta carrière. On va pas se mentir, une espèce de feuille morte à Créteil et ça suffit pour un record. Double question. À quoi tu penses déjà quand tu te concentres et à quoi tu penses quand les arbitres lèvent le drapeau?
2: Au début, sur cette action quand on a marqué l'essai, au début, c'est moi qui fais la passe à Luc, ouais, à droite, et j'ai dit, allez, il va marquer en bas des poteaux, comme ça c'est fait les records en bas des poteaux, c'est facile. Au final, on marque un coin. Et oui, c'est vrai que c'était pas la meilleure frappe que j'ai fait, parce que j'ai glissé, le terrain n'était pas top à Créteil, et au moment de frapper la balle, j'ai glissé, donc c'est pour ça que les parties tendues, un peu feuilles mortes. Et avant de taper le ballon, j'ai pas pensé à le record. Hein. Je voulais juste bien frapper la balle, me concentrer sur la frappe, sur la façon de taper le ballon pour que ça rentre. Parce que si je me mettais cette pression de record, ça sert à rien. Donc moi, en plus, j'ai un peu l'habitude de taper sous pression et tout ça. Donc je me mets dans une bulle et je me concentre sur la frappe, sur tout ça et pas qu'est-ce qui va se passer si on gagne, si on perd, si il y a record ou pas record.
0: Et quand elle passe?
2: Et quand elle passe, oui, vous avez vu, j'ai fait une célébration.
0: Ouais, tu vas nous l'expliquer, là. Celle-là, je pense qu'elle a été réfléchie depuis un moment, elle était préparée, non?
2: Bien sûr. J'étais très content. J'ai pu faire la célébration que j'avais prévue avec mes copains. Mais vite, je devais me concentrer sur le match, parce que oui, il y avait le record, mais il y avait un match qu'il fallait qu'on gagne, tu vois. Donc oui. J'ai permis de quelques secondes de célébrer normal. Et après de me concentrer.
0: C'est vrai que ça passe vite en fait. Au final, c'est la 28e minute, je crois.
2: Ouais.
0: Ça passe vite. On peut savoir ce que c'est cette célébration ou c'est entre amis?
2: Ouais, la célébration. Mais j'ai fait deux choses. Au début, j'ai montré les bras un peu comme ça, à côté, parce que je suis allé faire une interview en Argentine avant de venir ici, avant la procession. Et ils m'ont demandé qu'est-ce que tu vas faire quand tu vas marquer le record. Il faut que tu fasses quelque chose. Et moi, j'ai dit, moi, je suis pas comme ça, toi. Et vous pensez, oui, c'est un moment historique et unique. Il faut que tu fasses quelque chose. Donc, je suis supporter de Replay. Ils m'ont dit, pourquoi tu fais pas quelque chose de comme un joueur de foot? Et un attaquant de Replay que j'aimais bien, il fait comme ça. Et j'ai trouvé ça bien, modeste, toi, pas quelque chose de manque d'humilité, tu vois, c'est juste un peu modeste, tranquille. Donc j'ai fait ça, c'est un joueur qui s'appelle Driussi. Et après, avec mes copains, ils m'ont dit de faire comme ça, s'enseigner entre nous. Et donc ouais, j'ai fait comme ça après.
0: Tu avais eu le temps de le préparer, de toute façon, ça fait un moment que tu es à un point de Romain Thollet. Oui. On le redit, c'est vraiment ta motivation première de battre ce record qui a fait que tu es toujours là, après nous avoir annoncé plein de fois ta retraite. C'était vraiment, tu pouvais pas partir comme ça.
2: C'est ça, parce que honnêtement, si j'aurais joué peut-être de l'Access Match et passé ce record et finir un buté, parce qu'en plus j'avais ma famille et ces matchs-là, c'était le match pour moi idéal pour arrêter le rugby, toi avec le maintien de l'USAP, ma famille est dehors, le record. Donc je pense que si j'avais joué ce match et passé le record, peut-être je ne serais pas là. Mais le destin, il a fait que je n'ai pas pu jouer ce match. L'USAP m'a proposé de continuer et j'ai pu convaincre ma femme pour... Et surtout, je l'ai dit, parce que si c'était que pour jouer pour l'USAP, il me disait non. Mais je l'ai parlé pour le côté record à elle, pour qu'il me laisse... venir à l'USAP. Donc, ouais.
0: Matteo, je pense que c'est quelqu'un d'important dans le groupe Ben Ramine, quand vous avez vu qu'il repartait avec vous. Toi, t'as dit oh mince, mais les autres étaient contents.
1: Moi, j'étais dégoûté, en vrai. Ouais. Non. beaucoup de plaisir, voilà, de le côtoyer au quotidien. C'est maintenant le fait que ce soit le recordman du top 14, c'est une légende pour nous. C'est un grand joueur. Il a été champion de France. Il a un tempérament à part. C'est un mec à part. Il est comme il est grincheux, il s'énerve tout le temps, mais c'est quelqu'un de bien. Et le fait, quand j'ai appris du coup qu'il allait refaire une année, de toute façon c'était sûr, on le savait.
0: Ouais.
1: C'est sûr, le mec, il est compétiteur, jamais il serait rentré chez lui comme ça. Je pense qu'il serait trop arraché les cheveux, même s'il n'y en a pas beaucoup.
2: J'ai m'arraché un peu, toi, l'air.
1: Mais voilà, c'est. Non, c'est un plaisir. C'est un plaisir, vraiment.
0: Voilà, et c'est beau, il passe le record avec l'USAP. T'as eu un petit coup de cœur quand même pour ici, Ben Ramine. On lui disait que dans ta carrière, c'était anormal que t'aies pas joué à l'USAP. De finir avec l'USAP, t'as eu un coup de cœur pour ici.
2: Mais c'est bien, j'ai dit, c'est un club que j'adorais jouer. Comme j'ai dit, chaque fois que j'ai joué ici avec les supporters, la Rinta et tout, j'ai trouvé ça toujours agréable de venir jouer ici, donc faire partie de cette équipe. Et comme j'ai dit aussi, avec beaucoup de argentins dans l'équipe, et joueurs argentins qui sont passés ici, et Flaco Rimas qu'il y a encore ici, et des légendes dans les clubs, donc oui, c'est toujours, je suis content. J'ai eu une opportunité de venir peut-être avant, il y a longtemps.
0: Ouais.
2: Avant. Et que on a, on est.
1: Quand?
2: En 1985.
0: Ah, t'avais déjà été contacté par l'USAP?
2: J'ai été contacté une fois, oui, quand j'étais à Castres.
0: Ouais.
2: Mais, heureusement, après, parce que là, une fois que je suis là, maintenant que je suis là, que j'ai connu les clubs, les publics, de jouer pour l'USAP, je suis vraiment très, très fier et content d'avoir, d'avoir signé et jouer pour le SAP.
0: Ouais. T'avais hésité à venir ou non? T'étais bien à Castres, ça n'avait pas été.
2: Ah, les moments. Ouais. Quand tu parles. Moi, j'étais bien à Castres. Castres, j'étais très bien. J'avais mes copains tout le temps là-bas. Depuis que je suis arrivé à Castres, ma famille était bien à Castres. Donc, ça jouait ça. Donc, j'ai pris la décision de rester à Castres. Donc, ouais.
4: Le choix musical, c'est une tradition dans 100% USAP sur ici Roussillon. Choix musical de Ben Ramine Urdapilleta. On écoutait juste après, on en parle.

0: que c'est, Sébastien?
1: Oui. Vous allez m'aider. Creo en ti pour Los del Fuego.
2: Muy bien.
0: C'est le goût du moment, Ben Ramin.
2: Ouais, c'est une chanson. Moi, j'ai fait un voyage cette année avec mes amis pour fêter les 40 ans. Mmh. Et dans le voyage, on a écouté beaucoup cette chanson dans le groupe. Donc, j'ai continué à écouter.
0: Ça te motive à voir les matchs?
2: Oui, j'ai écouté avant.
0: Ah, t'as envie, toi, t'as besoin de te calmer avant les matchs.
2: Si, surtout ça, oui, bien sûr.
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0: Avant de toujours parler de ce record et de quelques coups de pied, je vais me permettre de dire ce qu'on était en train de dire hors micro, parce que j'allais te poser la question. Alors toi, t'as joué avec Benjamin, Matteo. Du coup, avec ce qu'il nous dit qu'il a failli signer à l'USAP, il était pas loin de jouer avec ton père, hein, en fait, ou même ils ont jamais joué contre l'un contre l'autre, Benjamin et ton père.
9: Je crois pas, du coup, quand t'es arrivé en...
2: Moi, j'ai un frère, j'arrive en 2012.
9: C'était au Yonax, mais c'était pas en top 14 direct?
2: Non, Yonax pour les deux et après.
9: Ouais, mon père a arrêté en 2012, saison 2011-2012. Et il me disait qu'il aurait été. Il aurait kiffé jouer avec Benjamin, quoi. Parce que c'est vraiment l'état d'esprit qu'ils avaient tous avant. Tous. Que ce soit du pilier à l'arrière, au remplaçant, l'intendant, tous. Ils étaient tous comme ça.
2: Donc, ça avait quoi, tous comme ça? Gentil, tranquille.
0: Voilà, ça va être certainement ça, tous au maté, c'est ce qui est, ouais, ce qui est calme. Benjamin, justement, avec cette transformation qui te permet de battre le record, est-ce que depuis quelque temps tu retournes en arrière de te rappeler les plus grands moments déjà de ta carrière ou t'as pas fait encore ça, le retour en arrière? En même temps, t'as déjà pris deux fois ta retraite, t'as pu déjà le faire.
2: Oui, je l'ai fait quand j'avais arrêté pour la première fois. La deuxième fois, j'ai pas eu le temps parce que j'avais signé vite quand pour cette année. Donc, surtout, je pense à tous les efforts que j'ai fait pour arriver à ce moment. Hein. C'est pas toujours facile la carrière de rugby professionnel. C'est pas toujours heureux, rigolo, comme des fois les gens pensent. Il y a beaucoup de choses à côté derrière que c'est dur. Donc, je pense surtout à ça et surtout à l'aide de ma femme aussi, qui m'a aidé beaucoup parce que sans ma femme, je sais pas si je serais ici à 40 ans, je sais pas si j'allais jouer professionnel toutes les années que j'ai fait, parce que, comme je dis, il y a des moments difficiles que j'ai eu, qu'elle m'a aidé beaucoup, en ce moment qu'elle était avec moi, depuis que je suis parti en Argentine, elle est venue avec moi, donc, en ce moment qu'elle était là avec moi dans ces moments durs. Et que je n'ai pas l'âge, toi, parce que des fois, c'est compliqué. Donc, je pense surtout à ça, tout le travail et dans l'ombre que j'ai fait pour arriver à ça. Et en plus, pour finir, je n'ai jamais imaginé avoir ce record. Je dis tout le temps, moi, j'arrive en France, j'avais 26 ans, j'arrive en Pro D2 en France. Donc, mon objectif, c'était peut-être un jour jouer en top 14 contre les meilleurs. C'était mon rêve, c'était ça. Je n'ai jamais pensé avoir un record en top 14, avoir ce record. Donc, finalement, j'ai ce record. Et pour moi, c'est Ben, je ne le réalise pas, ça, que c'est moi, soit moi, c'est le mec qui a le record.
0: Tu te rappelles de ta toute première pénalité, ton premier match avec Oyo?
2: Premier match avec Oyo en top 14, c'était, c'est pas bien passé. On a joué à Bayonne, et, là-bas, oui, à Bayonne, et ouais, on a perdu pas mal, mais oui, j'ai marqué mes premiers points là-bas. Ouais.
0: Quelle aurait été ta, dans toutes ces pénalités, quelle a été la plus importante de toute ta carrière?
2: On va dire, j'ai pas une, j'ai tous les jeux au pied que j'ai fait dans la, cette phase finale qu'on a été champion avec Castres. Mm. Bien sûr que ça a été un moment incroyable. Donc, surtout la finale, j'ai pu faire 100% les pénalités de transformation. Donc, je pense à tous ces pieds que j'ai fait au Stade de France. Là, c'était incroyable, oui.
0: La plus lointaine, je sais pas, t'en as.
2: La plus lointaine.
0: Celle dont t'es le plus fier, peut-être dans la puissance.
2: J'ai fait une à Castres avec devant bien sûr les vents d'OTAN, comme on dit.
0: Les vents d'OTAN,
2: oui. Ouais, derrière un petit peu derrière les 50 mètres, et celle-là à Castres. Et après, en demi-finale 2022 contre Toulouse au Stade de Nice, on a joué et j'ai mis une pénalité aussi de loin qu'au début. Babio, le capitaine de Castres à l'époque.
0: Mathieu Babio, oui.
2: Mathieu, mon ami, qui m'a dit, qu'est-ce que tu veux la prendre? J'ai regardé les poteaux, il dit, c'est loin. Je ne vais pas arriver. J'ai dit non. Et en fait, on perdait 10-0, je me souviens. Et l'équipe, il y avait besoin de que c'est la frappe et j'ai la main pour commencer à rentrer dans les matchs. Donc, j'ai dit, allez, venga. Et toi, j'ai regardé les poteaux. Et au final, j'ai dit, oui, je vais la mettre. J'ai senti. Tu vois, j'ai changé d'opinion, je sais pas comment tu dis, et j'ai l'ami.
0: La vie, ouais. Ok.
2: Et j'ai l'ami, donc c'est bien.
0: Bon, ouais, le plus gros loupé. celle qui figure pas dans le record.
2: J'ai une à Stade de France, à Paris, Stade français, et en face des poteaux, dans les 22 mètres, et il y avait un peu de pluie, et j'ai glissé, et. Je n'ai pas arrivé, j'ai glissé, tout le monde rigolait. En plus, c'était une pénalité importante. Dans un moment important, je suis glissé en bas des poteaux, et dans les 22 mètres.
0: Avec qui?
2: Castres contre le Stade français.
0: Avec Castres? D'accord.
2: Ouais. Donc, ouais. Tout le monde rigolait, tu vois, et moi j'étais. J'imagine pas comment j'étais.
0: Comme quoi, on dit toujours, ça arrive, hein. Ça arrive au meilleur. Benrami Norda Pileta et. Du coup, j'allais dire Greg Le Corvec. Mathéo Le Corvec sont avec nous.
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0: Ben Ramine, notre question hors record. Demain soir, à la même heure, dans quel état tu seras? Dernier match de Lionel Messi avec la sélection argentine.
2: Ouais, je suis triste, tu vois, c'est une tristesse. Comment tu dis tristesse? Je suis triste.
9: Tristesse?
2: C'est une tristesse, tu vois, de regarder, comment je dis, de regarder un match sans Messi, à la sélection sans Messi, c'est triste. Donc, ouais, je vais demain, je vais regarder des vidéos et tout, et de Messi, et pour son dernier match, et avec beaucoup d'émotion, c'est sûr. Parce que pour moi, c'est mon idole, parce que j'aime le foot, j'aime comme lui, c'est exceptionnel dans le foot, mais aussi parce que c'est un mec. Je ne le connais pas personnellement, mais quand je tous les vois, c'est un mec humble, familier, avec sa famille tout le temps, pas de problème dehors, jamais un problème d'alcool, des problèmes dans la boîte de nuit, ou peu importe, toujours humble, même quand il les interviews qu'il fait, il peut dire n'importe quoi parce que c'est le meilleur de l'histoire, je pense, pour moi, j'entends. Donc, mais lui, il est toujours. c'est pour ça. Pour moi, j'entends.
0: Oui, mais j'entends.
2: Je l'aime, Messi. Donc, il pourrait, toi, faire un peu les beaux, je sais pas. Ouais. Il y a beaucoup de mecs qui sont comme ça, et lui, il est toujours humble, donc j'adore.
0: Ouais, non, mais pour dire, ouais, je souris bien évidemment, mais je comprends, ouais, c'est. Demain soir, il y aura beaucoup d'Argentins très tristes.
2: Oui, bien sûr, triste.
0: Une page qui se tourne.
2: Une page qui se tourne pour nous, les Argentins, et il nous a donné beaucoup, beaucoup de. Des émotions, des fiertés, il a mis l'Argentine, foot de l'Argentine haut, donc on est très remercié à lui pour tout ce qu'il a fait pour nous, notre pays.
0: Une dernière question aussi qui n'a rien à voir avec Messi, mais on en parlait tout à l'heure, t'en parlais avec Mathéo, sur le jeu au pied, les 45 secondes, on en parle beaucoup, du coup tu as testé. Ouais. Alors un joueur comme toi qui a quand même beaucoup de petits symboles, de petits rituels, de petites habitudes, comment on fait en 45 secondes et
2: là,
0: maintenant?
2: Et là, mon première expérience était là le week-end dernier contre Racine. J'ai dû aller plus vite. J'ai continué à faire les gestes, mais beaucoup moins, parce que le temps, surtout les transformations, ça passe très très vite. J'ai trouvé ça pas une bonne idée de changer d'étoile à 45 secondes, donc j'espère qu'ils vont retourner à une minute comme il était avant. Déjà, c'était un peu juste, donc imagine à 45 secondes. Même, tu peux pas célébrer un essai. Peut-être que tu marques un essai important dans le match, tu peux pas le célébrer parce que tu dois le transformer. On imagine que tu as la transformation après un essai de la gagne. T'as pas le temps de, toi, c'était beau de regarder les buteurs, comment ils respirent, comment ils se préparent pour tenter cette transformation de la gagne, tu vois. Et là, c'est c'est tout vite. Donc, il y a pas de temps de rien.
0: Faut que tu balances le bras un peu plus vite, du coup.
2: Ouais, moi, je dois faire, je mets tout, je l'ai fait, tac, et j'ai fait comme ça vite, tac, allez.
0: Ça déstabilise tout. Voilà. Bah, en tout cas, merci beaucoup. J'allais te demander, tu signes une année de plus, mais tu reviendras nous le dire pour ton année supplémentaire.
2: Oui.
0: Lisa, maintenant, on te croira plus quand tu nous dis que tu prends ta retraite. Merci beaucoup, Benjamin, et bonne suite de record. Mathéo. Merci beaucoup. Bonne semaine de prépa et se rétablir, bien sûr, contre Vannes. Merci à vous deux.
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1: Et vous retrouvez dans les prochaines minutes cette émission sur notre chaîne 100% rugby catalan sur YouTube avec bien sûr la vidéo, la musique. Vanessa Paradis, Tandem.

0: Ouais, le tandem c'est à vélo à deux. On peut faire du tandem évidemment. Bon, pas quand il pleut, hein, c'est pas tellement adapté effectivement, ou c'est moins pratique. Tandem en chausson, c'est très bien. Et c'est avec ici Roussillon et, oui, vous l'avez reconnu, Vanessa Paradis évidemment.
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2: 7 heures.
0: Je vous parle de la tendance météo pour demain dans un petit instant, mais tout de suite on s'informe ensemble avec ici Roussillon.
3: Un adolescent blessé, sa main arrachée par une grenade. C'était ce matin à Lens, dans le Pas-de-Calais, au milieu des heures, avec la police devant un lycée bloqué. Écoutez le récit de Vanessa Lamar.
4: Vers 10h30, la situation a dégénéré. 200 jeunes font face aux policiers, à la compagnie de CRS dépêchée en urgence sur place. Les forces de l'ordre et les pompiers essuient jets de pierre et tirs de mortier. Ils ripostent. Cette lycéenne est sous le choc. Elle a assisté à la scène.
5: Et ils ont commencé à venir, à s'approcher de nous et en lançant des fumigènes. Du coup, nous, on commence à courir. J'étais à côté du camarade qui s'est fait mal. D'un seul coup, il reçoit un gros truc dans sa main. C'était une grosse boule. Et d'un seul coup, ça explose. Il y avait plein de boules de chair qui a volé partout. J'ai failli vomir. Ils l'ont lancé sur lui. Il l'a pas ramassé. Tout le monde dit il l'a pas ramassé. Il l'a reçu dans sa main. D'un seul coup, ça a explosé dans sa main.
4: Pour faire la lumière sur les faits, Étienne Thiéfry, le procureur de la République de Béthune, a saisi l'IGPN, la police des polices.
6: Alors, je vous parle, je ne suis pas en mesure de vous répondre. Si cet adolescent avait formellement récupéré une grenade qui a explosé dans sa main ou si la grenade aurait atterri sur lui.
4: Le préfet du Pas-de-Calais évidemment regrette cet accident, mais il estime que les forces de l'ordre doivent pouvoir se défendre. François-Xavier Loche.
7: Quand les policiers se voient projetés par une foule compacte de 200 personnes, soit des pierres, soit des mortiers d'artifice, ils ont la possibilité de se défendre, c'est un cadre de légitime défense, et de maintenir l'ordre public. Voilà.
4: Une cellule d'écoute et de soutien a été mise en place au sein de l'établissement.
3: Au total, depuis le début du mouvement, 190 élèves ont été blessés dans le pays. À la veille d'une nouvelle grande journée de mobilisation, le ministre de l'Éducation était cet après-midi en déplacement dans les Yvelines pour préparer la reprise des cours et pour tenter d'apaiser la situation. Marie Boueda.
8: Oui, dans une salle de classe où les tables et les chaises ont été rangées contre le mur, le ministre Édouard Geffray sort satisfait de sa discussion avec quelques élèves.
9: Il y a en réalité une envie d'école et une envie de mieux d'école. On voit bien, hein, autour du remplacement des professeurs absents, autour des rythmes scolaires qui reviennent quand même très souvent.
8: Il annonce la sortie d'une plateforme dès ce soir pour que les lycéens écrivent leurs attentes et aussi un temps d'échange à partir de mercredi organisé par les proviseurs de tous les lycées. Albin, en terminale, a discuté avec le ministre.
10: Je dirais que c'est pas forcément prometteur, mais c'est très rassurant sur le fait qu'il est à l'écoute des différentes inquiétudes que certains lycéens peuvent avoir, notamment dans le lycée ou à l'extérieur.
8: Lui ne bloque pas, mais Elias, si. Il a interpellé le ministre en sortant du lycée.
11: Certains lycéens ont été violents dans leurs revendications. Est-ce que c'est une mauvaise image du fait que la population se dira qu'il faut être violent pour être entendu?
8: Il n'est donc pas vraiment convaincu.
11: Le système, il est défaillant, on le sait maintenant. Et ajouter des heures, faire du 8h-18h et ne proposer aucun moyen pour les revendications des lycéens. Je trouve qu'il y a un certain mépris de l'État pour les lycéens.
8: Ismaël, non plus.
12: Il y a une manière différente de continuer, pas par la violence. Et à force, comment la police elle répond, moi je dis ça va pas s'arrêter, ça va continuer, ça va s'empirer de plus en plus.
8: Et Édouard Geffray, lui, annonce que ce soir, que les blocages perdent en intensité.
3: Toutes les infos sur cette mobilisation lycéenne à retrouver sur ici.fr. Il est considéré comme le livre le plus lourd et le plus cher au monde. Et il a été volé, dérobé au Centre d'Art Contemporain d'Issoire, dans le Puy-de-Dôme. L'Apocalypse, un ouvrage précieux, illustré notamment par Salvatore Dali, 210 kilos avec une couverture en bronze. On a assassiné le patrimoine français, réagit son propriétaire sur ici.fr. Allez, direction le Stade de France pour le dernier match du premier rassemblement de la nouvelle ère Zidane, qui est désormais à la tête des Bleus. L'équipe de France de foot reçoit ce soir la Belgique. On va vivre la rencontre en direct sur ici.fr et sur notre chaîne YouTube avec les commentaires de Thomas Vichard de Ici Bourgogne. Bonsoir.
13: Bonsoir.
3: Trois jours après le match nul contre l'Italie, les Bleus veulent rebondir.
13: Oui, histoire de solder le premier petit accroc, c'est vrai, de l'ère Zizou. Des Bleus souvent dominateurs, mais qui ont eu pour péché mignon lors des trois premières rencontres de manquer d'efficacité. Trois buts marqués seulement, un seul encaissé. C'est donc l'un des enjeux de la soirée, s'offrir si possible un succès confortable. Ça passera peut-être par une nouvelle belle prestation de Michael Olise, impliqué sur sur tous les buts français de ce rassemblement. Mais l'attaquant du Bayern Munich sera-t-il titulaire ce soir? Parce que l'équipe de France va à nouveau être très remaniée. Des changements sur toutes les lignes sont attendus. Un succès et les Bleus, en tout cas, seraient assurés de garder la première place de leur groupe, de se rapprocher de la qualification pour les quarts de finale. Un petit point seulement d'avance sur des Belges ce soir, privés de deux de leurs cadres. Yuri Tielemans et Kevin De Bruyne, les deux milieux de terrain, sont suspendus. Des Diables Rouges, d'ailleurs, défaits par cette même équipe de France. C'était il y a tout juste une semaine à Bruxelles. Et si la performance se répète ce soir, alors on pourra parler, c'est sûr, de très bons bilans pour ces quatre premiers matchs des Bleus, version Zidane.
3: Thomas Bichard et toute l'équipe d'ici à partir de 20h30.
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0: La tendance météo pour demain mardi avec un ciel nuageux, du marin faible à modéré, un vent de secteur sud-ouest modéré sur les hauteurs. Les températures pour demain matin, 17 en plaine, 18 sur la côte et 9 en montagne. Les maximales pour demain après-midi avec 24 degrés à Perpignan, 23 à Cerbère, 22 à Totavel, 26 à Amélie-les-Bains, 21 à Prats-de-Moyeu demain après-midi, 22 à Vernay-les-Bains, 23 à Codiès de Fenouillède, 20 aux Angles, 23 à Figuières et 22 à Fitou demain après-midi.
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15: Salut à toutes, salut à tous et bienvenue sur votre radio. Ici, c'est Décibel. Rendez-vous musique en direct et jusqu'à 20h. Ce soir, l'anniversaire d'un petit nouveau chez AC/DC. Bon, il est nouveau depuis 1980, mais vous savez ce que sont les fans hardcore. Ils ne pardonnent pas au petit nouveau d'être le petit nouveau. Donc voilà, Brian Johnson sera à l'honneur, donc AC/DC, à la fin de l'émission dans la séquence anniversaire. 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Il faut appeler le standard où vous attend Sadika. 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C'est l'album en version vinyle de notre invité de ce soir, Icar. Icar qui sort sa musique évidemment, mais est aussi aux manettes pour une chanson de Céline Dion que vous adorez. C'est définitivement Icar, l'auteur-compositeur des grandes voix francophones. Il a été choisi par Céline Dion. Donc pour ce bonjour, pardon, merci. On parlera de ça avec Icar, de sa tournée Résilience Tour et puis évidemment de son album Brel, où il rend hommage à Jacques Brel, car l'album est bien nommé. Avant d'accueillir Icar et avant de vous présenter notre coup de cœur du jour, on prend des nouvelles de Rod Stewart. Et je dois vous le dire, les amis, c'est l'heure de la retraite pour Rod. Eh bah oui, 81 ans. Alors il a annoncé sur ses réseaux, le moment est venu de dire adieu à la vie sur la route. Après mûre réflexion et avec une grande tristesse, je dois annoncer que l'année prochaine sera ma dernière tournée. Alors dommage, hein, Rod Stewart ne passera pas par la France, mais il nous reste les tubes. Ça pour le coup, c'est pour toujours. Un bon morceau de rock disco, Do You Think I'm Sexy, pour vous souhaiter la bienvenue dans Décibels.

0: meurt à la fin. C'est tellement sexy. Rod Stewart, Do You Think I'm Sexy? Bien sûr, baby, même à la retraite et même à 81 ans, il y a des choses qui ne changent pas.
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0: C'est l'heure du coup de cœur. Alors aujourd'hui, c'est vraiment une production indépendante, la Fanette Production, qui nous propose Fanny. Fanny, c'est une artiste qui est originaire du sud de la France. Elle est née à Marseille, elle a grandi à Nice, dans une famille de musiciens. Et elle a été, suite à une rencontre à Nice, la chanteuse et claviériste du groupe La Femme. Un peu les mêmes débuts que Clara Luciani, vous voyez. La Femme, ils ont toujours fait ça. En fait, il y avait les deux garçons qui étaient vraiment le pilier du groupe. Et puis après, des voix de chanteuses, des filles pour les accompagner sur scène. Il y en a plusieurs qui y sont passées, dont Fanny. Donc, ce qui lui a permis évidemment de faire des grandes salles, des scènes internationales d'ailleurs, avec La Femme. Et voilà que Fanny écrit ses propres chansons, en français s'il vous plaît. Et il y en a déjà trois qui sont sorties. Il y a la chanson des Cigales, Monstre du soir, et puis celle que j'ai envie de vous faire découvrir ce soir, qui s'appelle Amour d'été. On est donc au tout début de la carrière de Fanny, mais je pense qu'elle va vous plaire, que vous soyez fan de Françoise Hardy, Lana Del Rey, même un petit côté Beatles. Elle est excellente, elle s'appelle Fanny.

0: est d'accord, elle a quelque chose, hein, cette jeune femme. Elle s'appelle Fanny. Et donc, trois chansons disponibles pour le moment. Amour d'été, que vous venez d'entendre, La chanson des cigales et Monstre du soir. Vivement, la suite. Et la suite, dans Décibel, ça se passe avec un garçon que vous connaissez bien, que vous aimez beaucoup. Sur tous les fronts, puisque en plus de signer le nouveau tube de Céline Dion, Bonjour, pardon, merci, il sort un album hommage à Jacques Brel. Il va tout vous raconter dans Décibel. A tout de suite.
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0: Xavier Mathéo, bougez. 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
2: Je vous l'ai dit les amis, le garçon que nous recevons ce soir a beaucoup, beaucoup de choses sur le feu, de bonnes choses. Bonsoir Ricard.
3: Sur le feu, sur le cœur, bonsoir.
2: Comment ça va?
3: Bien, très très bien.
2: J'étais sûre que ce sur le feu allait pas passer direct.
3: Ouais, non, on les éteint les feux là, il faut les éteindre.
2: Les mots ont un sens avec Ricard et c'est ça qui est très agréable. On parlera tout à l'heure de cette magnifique chanson pour Céline Dion, Bonjour, pardon, merci, qui est un énorme succès. Mais parlons d'abord de ça.

0: Icar rend hommage à Jacques Brel dans le nouvel album sobrement intitulé Icar. Brel, tu dis Icar, Brel m'a appris à écrire. C'est à ce point-là.
1: Ouais, mais il ne sait pas.
0: Bah non.
1: Ouais,
0: c'est à ce point-là.
1: Ah oui, moi, c'est parce que j'écoutais beaucoup de chansons françaises. Et il y avait Aznavour, il y avait Brassens, il y en avait tant d'autres, voilà, qu'on connaît, des légendes. Et lui, il avait. Voilà, j'étais jeune et cette passion-là. Qu'il avait d'exprimer les mots avec des consonnes et d'appuyer tout. Ah, je trouvais que, genre, lui, il voulait qu'on le comprenne. Il voulait pas qu'on le plaigne. Il voulait pas être brillé. Il voulait, c'est l'enfant qui veut être compris par-dessus tout. Donc, je recopiais toutes ses paroles pour voir comment on conçoit une chanson. Parce que s'il y en avait un qui pouvait, moi, je voulais juste un enfant qui voulait être compris. C'est toujours le cas quand je fais une chanson. Je le fais, je fais ce métier pour être compris.
0: Pour être compris.
1: Pour être compris. Pas pour briller. Ça, c'est, ça s'en va, ça. Mais être compris, ça reste dans ton cœur quand t'es compris. Et ça compte. Et
0: Donc tu recopiais ses paroles.
1: Oui, tout.
0: Et Amsterdam. Et tu essayais de comprendre un système.
1: Dans le port d'Amsterdam, si il y a des marins qui chantent, Dream embrassé, j'ai vu qu'ils faisaient A B B A puis A B B A et dans d'autres ils faisaient A B A B. J'ai dit, ah, c'est comme ça qu'on fait une chanson. Ouais, il y a pas la Starac au Sénégal dans les années 90.
0: Mais c'est comme ça qu'on fait une chanson, c'est surtout comme ça qu'on fait un poème.
1: Oui.
0: Compter les pieds, voir les rimes.
1: Absolument. Donc parce qu'il y a une métrique à respecter et le carcan des notes que qu'impose une chanson. Voilà. Donc lui, il faisait des poèmes qu'il mettait en chanson et c'est pour ça que j'ai été très vite un vieux chanteur. C'est que j'ai fait des poèmes. À 20 ans, je faisais des poèmes qui étaient des mises en chanson.
0: Et justement, là, t'as 15 ans de carrière maintenant, un paquet de tubes pour toi ou pour les autres d'ailleurs. T'as sorti 8 albums. T'as écrit ton bouquin, t'as fait plein de choses. C'est maintenant que tu déclares ta flamme à Brel en t'attaquant aux chansons les plus connues de son répertoire. Donc t'es vraiment pas un trouillard, hein. C'est que les chansons qu'on connaît.
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1: Avec des guitares électriques, bien sûr.
0: Pourquoi maintenant?
1: Parce que j'ai estimé avoir assez vécu, j'ai estimé assez avoir cassé mes dents pour avoir le droit de raconter les siennes.
0: Ouais.
1: Parce qu'il fallait une légitimité pour dire quand on n'a que l'amour, pour dire ne me quitte pas à son propre miroir et pas qu'à une personne qui nous a quittés. Parce qu'il y a plusieurs lectures d'une seule chanson. On a vu souvent rejaillir le feu, c'est le feu que j'essaie d'avoir à l'intérieur aussi. Cette flamme-là qui s'en allait par moments, cette confiance. Quand on a le temps d'avoir perdu des amis pour chanter Jojo, tu reprends Saint-Nazaire, je refais l'Olympia au fond du cimetière, nous parlons en silence d'une jeunesse vieille. Je peux pas le chanter à 20 ans.
0: Non.
1: Donc j'ai attendu, je l'ai jamais chanté nulle part, ni dans les télécrochets que j'ai fait. Alors que je suppliais, et je remercie aujourd'hui les directeurs musicaux de l'époque qui m'avaient dit non, je n'avais pas cette maturité. Il fallait que je morde la poussière avant.
0: Il fallait que tu prennes aussi de l'épaisseur et que tu comprennes exactement ce qu'il voulait dire.
1: Et j'ai pris la peine et j'ai demandé un entretien qui a été merveilleux avec...
0: France Brel ?
1: Oui, à la Fondation.
0: Sa fille, elle est incroyable, sa fille. Elle est venue dans l'émission...
1: T'as pleuré quand tu l'as vue?
0: Non, mais elle m'a collé des frissons parce que la manière dont elle parle de son père, d'ailleurs, elle l'appelle Jacques.
1: Oui.
0: Elle dit pas papa.
1: Non.
0: Tu sens que c'était un drôle de personnage.
1: Mais elle, quand tu arrives et que tu vois son œil clair, son petit nez et ses dents, l'ai vu, lui, s'il avait vécu, elle a 72 ans.
0: T'as raison.
1: Et je suis arrivé, je lui ai serré la main et ça m'a saisi. J'étais en larmes, elle a dit, apportez-lui des mouchoirs. Avec, tu vois, franche comme elle était. Tu vois, apportez-lui du mouchoir. Ouais, ça fait tout le temps ça. Ouais, ça fait pleurer quand on me voit. Et elle était exceptionnelle. Elle était exceptionnelle. Et moi, je pleurais, je l'ai vu, j'ai pleuré parce que oui, lui c'était la mer du Nord, moi c'était l'Atlantique au Sénégal et je rêvais d'Olympia. Il a construit mes rêves, Jacques. Il m'a fait boire de la bière dans l'ivrogne. En vrai, j'ai bu de la bière parce que Jacques Brel. J'ai fumé des clopes aussi parce que Jacques Brel. Erreur. Mais c'est rien compte tenu de tout ce que j'ai appris auprès de lui, d'humanité, de regarder l'autre, de la loyauté, même s'il avait un rapport aux femmes qui était d'époque, il avait de ses trahisons. Voilà, on va pas déboulonner les statuts et changer les statuts des gens, ça appartient à des époques. Mais c'est quelqu'un qui avait cette fureur et aujourd'hui, je pense que cette fureur, plutôt que de la terre, dans les accordéons, comme il allait dire, il murmurait l'ombre de ton chien, dont ne me quitte pas, je le hurle. Je mets les guitares électriques de Sébastien Chouard, on fait taper les batteries de Romain Sarron, on a mis des instruments de dingue, on a tout joué. Ça veut dire qu'il n'y a pas une goutte d'IA, il n'y a pas une goutte de prod, de prog. Si le Wurlitzer n'était pas disponible, on attendait le lendemain qu'on nous l'amène au studio. On a fait à l'ancienne.
0: Mais ça s'entend. Icar, Brel est disponible.
1: Ah ouais.
0: Et ça, c'est Vesoul.
1: Un petit trèfle à Take 5, tu entends.
0: À la basse.
1: Évidemment,
0: Rebecca.
1: J'ai voulu voir Vierzon et on a vu Vierzon.

0: Gérard chante Brel. Et alors, pendant qu'on écoutait la chanson, il me disait « Oh là là, faut que j'attende un an pour faire ça en tournée ». Bah ouais.
1: Ah, bah, ça donne, ouais. Moi, j'ai très très envie d'aller sur scène, le faire, de le transpirer, d'aller au bout de mon souffle. Parce que là, tout est enregistré live. Hein, ouais. Et quand on me disait, non, fais une phrase sur deux et on collera, je dis non.
0: Tu voulais chanter comme lui, dans
1: mais
0: les
1: oui,
0: mêmes conditions
1: que lui. Parce qu'il en a marre dans la chanson. Il raconte cette forme-là. Voilà, il est à bout de souffle parce qu'il ne sait pas quoi faire pour la rendre heureuse. Ouais. T'as voulu voir ça, ça t'a plu. C'est cher et ça fait mal. À la fin, j'ai plus d'air. Il est à bout de souffle et c'est la réalité de cette chanson, quoi. Il vivait ses chansons.
0: Il est à gagner, cet album d'Icar. Wow. Icar Brel, son album. Hommage à celui qui lui a appris à écrire, dit-il, qui lui a donné envie de faire de la poésie et de la chanson. Si vous voulez gagner cet album, il faut jouer au blind test et pour ça, il faut nous appeler dès maintenant. Sadika est au standard, notre numéro 0810 055 056. Alors, Icar, l'année prochaine, la tournée qui passera donc notamment 4 fois par l'Olympia à Paris, un Olympia par mois, le 25 septembre, le 17 octobre, le 5 novembre et le 3 décembre 2027. Et puis évidemment, tu joues absolument partout en France hein, à l'automne 2027. Cette tournée porte un nom, c'est le Résilience Tour. Et pour le coup, tu as travaillé avec une artiste qui est un modèle de résilience très récemment.

0: disais, en fait, elle a marqué tous les temps de ma vie, de nos vies. Et c'est pour ça que finalement ce retour sur scène était important. Et c'est important qu'il soit réussi parce que finalement elle était garante, elle était gardienne des clés de beaucoup de nos souvenirs. Donc quand elle est montée la première fois sur scène, j'avais demandé à être tout devant, j'étais tout devant et c'était comme l'albatros de Baudelaire qui ouvrait ses ailes et qui reprenait sa place et dans nos cœurs et sur scène et ça m'a assis. J'étais soulagé, on était tous soulagés et elle chante de mieux en mieux chaque soir, c'est merveilleux. Oui, cette collaboration. Elle est dingue, donc oui,
1: est-ce
0: je l'ai sur la peau.
1: Est-ce qu'elle te rend
0: fière ? Honnêtement, j'aime
1: cette
0: pas...
1: Cette collaboration, je sais que c'est pas un truc
0: c'est
1: de...
0: Pas
1: un...
0: Je peux pas m'enorgueillir de choses, j'ai du mal avec ça. Je dis pas que ça me rend fière, je dis que j'ai beaucoup de chance d'être à ce moment, à cet endroit, et que parmi les milliers de chansons qui ont été envoyées, elle ait compris ce message. Parce que plus que Icar qui écrit une chanson pour Céline et qui va faire le malin sur un plateau radio, c'est pas le sujet. C'était quel message ? C'était le message de résilience, le message de dire aux gens, à vos auditeurs ce soir, que quel que soit le mal qui vous entrave, quel que soit le mal du siècle que nous traversons, quel que soit ce que ce pays et les autres pays traversent, il y a un chemin, il y a une route de sortie, ce n'est pas un puits, c'est qu'un tunnel. Et je vous le dis du fond de mon cœur, pour moi, être passé par mes propres nuits, parce que il y a des millions de gens, il n'y a pas que Céline, il n'y a pas que moi qui ai eu ma nuit. Chacun traverse sa nuit, bien il y a sûr. Des gens dans leur voiture qui rentrent du taf, qui se demandent comment ils vont joindre les deux bouts. Il y a une sortie. Et cette sortie passe par l'amour. Et c'est pour ça, il manque un vers à ce poème. Les mots sont simples, hein. Bonjour, pardon, merci. Il manque un vers à ce poème. Un mot qui nous unit. Bonjour, pardon, merci. Je t'aime. Elle était là, ma conviction. Et donc, oui, peut-être, je vais te confesser que je suis fier que ce soit ce message-là. Voilà.
1: Icar est l'invité de Décibel. À tout de suite.
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1: Icar est notre invité et ce soir, on peut le dire, hein, l'auteur-compositeur des grandes voix francophones, parce qu'il y a Céline Dion, mais il n'y a pas que, hein, tu as écrit aussi pour beaucoup d'autres artistes. Et donc, tu as cette passion pour Jacques Brel que tu révèles dans cet album Brel, où tu lui rends hommage, tu reprends ses chansons qui sont parfois de vraies pièces de théâtre.

0: vous. Ces gens-là chantaient Jacques Brel, enregistraient Jacques Brel, tout en live, tu l'as dit. On n'a pas parlé de Pascal Obispo qui a une place dans cet album. T'as voulu voir avec lui justement comment arranger les chansons. Certaines sont très guitare électrique, on l'a entendu tout à l'heure. D'autres sont très jazz, comme on vient d'entendre, ces gens-là. Ça, c'est des décisions que tu as prises avec Pascal Obispo ?
1: En fait, nous avons partagé un duo récemment sur son album Héritage qui s'appelle Viens. Et pendant qu'on enregistrait ce duo-là, j'ai trouvé ça tellement délicieux dans la musique et je lui ai dit j'aimerais rendre hommage à Brel. Je lui ai dit s'il te plaît constitue-moi une team. Il a fait le sélectionneur, il a fait le Zinedine Zidane.
0: Oh, c'est Zizou.
1: C'est le Zizou. Il a fait Zizou. Il m'a dit alors là est-ce que tu veux plutôt jazz, plutôt rock. Et on a choisi chaque gars et on a eu des musiciens formidables. Max Pinto aux arrangements et au cuivre, Fred Nardin aux arrangements et au piano et au clavier, Romain Saron batterie, Zizou Sadki à la basse, contrebasse, Seb Chouard guitare, Yuri Benaïs au son. C'est une équipe de dingue que je n'aurais jamais débusqué moi-même. Donc voilà, et c'est un bonheur de jouer ça, c'est de la vraie.

0: vraie musique. J'ai là, c'est l'album de ma vie où j'ai fait de la vraie musique. Ça fait genre, je pense, ça fait 20 ans que je fais bientôt ce métier. J'ai jamais eu autant de plaisir et de pression. Mais comme c'est tous des mecs qui lisent la musique et qui sont des jazzman, genre voilà, j'ai voulu faire l'air alors que j'avais pas l'air du tout. Tu vois, comme faut pas jouer les ceux qui savent lire les partitions alors que je ne sais pas lire les partitions. Donc j'ai dû niveler par le haut, quoi. J'avais une pression monstrueuse dans ce disque.
1: Icare, Brel est disponible. Franchement, allez l'écouter, vous allez être surpris et charmé. Mon cher Icare, c'est l'heure des choix cornéliens. Questions bêtes et réponses courtes. Si je te propose de faire revenir Brel contre 6 mois de ta vie, tu dis ok ou pas?
0: Oui. Pour l'éternité qu'il offrira à celle des autres.
1: Quand tu ne sais pas où aller, tu vas au nord, au sud, à l'est ou à l'ouest?
0: Ne bouge surtout pas.
1: Sport quand tu sais pas où aller. Solo ou sport collectif?
0: Sport collectif.
1: Tu préfères qu'on te coupe l'eau ou Internet?
0: Couper Internet tous les jours, en fait. Oui, avec l'eau, tu subsistes quand même. Sans Internet, sans Internet, tu subsistes, sans eau, non.
1: Oui. Tu as fait cette aventure incroyable sur les chemins de Vendée où tu marchais 25 à 30 km par jour. Je te demande donc aujourd'hui, en connaissance de cause,
0: on avait une besoin randonnée d'eau d'ailleurs,
1: en tong, randonnée en tong ou randonnée en moonwalk?
0: Randonnée en tong. oui, comme les gens qui font les marathons à l'époque avec les sandales grecques. Ouais, c'est jouable, randonnée en tong.
1: Tu préfères faire Koh-Lanta ou Fort Boyard?
0: Koh-Lanta.
1: Koh-Lanta, tu vois?
0: Ouais, Koh-Lanta.
1: T'es taillé pour ça, toi?
0: Ouais, moi j'aime bien, mais j'aime pas le côté faut faire des magouilles pour pas être éliminé. Il y a un autre, c'est The Island, là.
1: Oui.
0: Genre ça, on te lâche sur une île et tu te démerdes. Moi, si vous me lâchez 6 mois, vous revenez, j'ai fait un tennis, j'ai fait un petit padel, je suis tranquille.
1: Il y a un resto.
0: Je me débrouille. Voilà, j'ai pas de problème avec la solitude et avec les intempéries. Voilà, à bon entendeur.
1: Icare, régime ou dessert?
0: Un régime qui te permet de prendre des desserts. Ça veut dire avec une hygiène de vie qui, tout effort mérite une récréation. Faut pas se priver trop. Tu vois, là, je viens de courir 10 bornes avant de venir ici.
1: Ouais.
0: Je suis venu, je vais dîner léger et à la fin de la semaine, j'aurai droit à quelque chose que j'aime manger de qui fait pas du bien au corps, quoi. Un burger, quoi.
1: Pas mal, pas mal. Amour, passion ou amitié tranquille?
0: Oh là là, amour tranquille. Ça veut dire que, forcément, ça veut dire que les amours, passion, c'est bien quand t'as ta carte 12-25. Ouais. Hein, 12-29, tu peux prolonger si tu veux, si t'as le cœur. Et après, en fait, la paix du cœur, c'est d'être avec quelqu'un qui est ton ami et de l'aimer. C'est pas, la passion, ça va pas très très loin. Ça fait des bonnes chansons, c'est tout.
1: Parlant de bonnes chansons, on t'écoute. Amsterdam, Icare. C'est parti, c'est sur ton album.
0: Petite rêve aussi, quand après. Ça part. Petite rêve.

0: là là, il faut oser, Icare, quand même, c'est fou. Je disais tout à l'heure que t'étais pas un trouillard, parce que si t'avais été un peu trouillard, ce que t'aurais fait, c'est que t'aurais pris des chansons plus obscures de Brel, moins connues, en déclarant quand même ton amour à Brel, en allant chanter des textes magnifiques, mais que tout le monde ne connaissait pas par cœur, pour éviter la comparaison. Là, tu ne peux pas. Quand tu chantes Amsterdam, Les vieux amants, Quand on a que l'amour, Ces gens-là ne me quittent pas, tout le monde a la voix de Brel dans l'oreille. Est-ce que ça t'a fait peur à un moment?
1: Ce qui m'a fait pas peur, mais c'est je savais que j'allais être confronté à ça. D'ailleurs, quand vous allez sur Instagram, j'ai fait une petite vidéo sur Ne me quitte pas, où j'exulte et je suis dans l'orage et je ne surjoue pas. C'est un jeu d'acteur. Je suis à fond dans le mec qui disjoncte complètement un peu. Il y a le Joker de Batman dans l'histoire. Okay. Tu vois, il est possédé. Et les gens, ça a fait beaucoup de discussions. Ah non, c'est insupportable. Ah non, c'est génial. Ah non, c'est insupportable. Et ça se discute et c'est bien.
0: C'est bien, t'es content.
1: Oui, mais il n'y a rien de pire que la tiédeur d'une reprise qui soit celle d'un karaoké. Tu vois, genre, donc là, c'est un parti pris. Oui, ça peut plaire. Oui, les gens ne peuvent pas y adhérer et c'est pas grave. Mais c'était ma vision. Ouais. En fait, moi, quand il dit l'ombre de ton ombre, l'ombre de ton chien, il le murmurait. Je l'aurais hurlé sous une fenêtre 14 boulevard Saint-Michel il y a 10 ans. Tu vois ce que je veux dire? De mon propre vécu. Ouais. Donc, c'est des choses que j'ai vécues. Et c'était ma vision des choses. Bah, évidemment, si tu chantes Brel comme Brel, t'es mort. Il n'y a que lui qui chante Brel comme Brel. C'est Brel.
0: C'est Brel. T'es fan aussi de Johnny?
1: Oui.
0: Et je trouve que dans ce disque, il y a des clins d'œil justement, quand il y a les guitares électriques et même dans ta façon de chanter. Et alors, je t'ai posé la question hors antenne, mais je te la repose à l'antenne parce que la question, ta réponse est intéressante. C'est déjà pas du tout incompatible, l'amour de Johnny et l'amour de Brel, et qu'en plus, ils se sont croisés et qu'ils s'aimaient bien.
1: Oui, il n'y a aucun amour incompatible de toute manière. Et oui, j'ai vu des interviews où il parlait de Brel avec le plus grand respect. Il disait qu'il l'adorait et qu'il l'aimait, et il avait chanté Ne me quitte pas, à genoux dans un zénith. J'ai pas la date, donc je vais pas me tromper auprès des fans de Johnny, dont je fais partie.
0: Bisous les fans. Bah, les fans de Céline, les fans de Johnny, les meilleurs du monde, quoi.
1: Mais Johnny nous manque. Johnny me manque beaucoup. Ouais. Johnny me manque sur le regard qu'il aurait porté sur notre société, sur sa capacité qu'il avait à unir les gens, alors que je ne l'ai jamais rencontré. Mais moi, il me rendait heureux, ce monsieur. Et sa version de La Quête au Trianon.
0: De Ma Quête.
1: Donc voilà, donc je la chante à la fin en m'époumonant. Je ne sais pas si ce participe.
0: Il est correct.
1: Merci, il est validé en m'époumonant à la fin. Ouais. Parce que voilà, il y a deux, trois références à une vision que Johnny aurait pu avoir. Le Ne me quitte pas, quand je le hurle, je pense à Johnny avec les guitares électriques.
0: Ouais, ça s'entend.
1: Et La Quête aussi. Oui, à fond, non, je suis fan de Johnny Hallyday.
0: Donc voilà, c'est un album à tiroir, un album avec plein de surprises, un album avec, vous savez, les petits œufs de Pâques, comme ça. On fait « Ah, mais ça me fait penser à quelque chose !» Mais ça aussi, il est comme ça, Icare, il vous laisse des petites références qui ne sont pas envahissantes, mais qui sont là et voilà, qui vous plairont si vous allez écouter ce disque, ce que je vous recommande. Donc, on a parlé de ta chanson pour Céline Dion, « Bonjour, pardon, merci, je t'aime », n'oublions pas le « je t'aime ». On a parlé de cet album qui est disponible. Le Résilience Tour, c'est pour l'année prochaine. Entre-temps, alors, qu'est-ce qui va se passer, mon cher Icare? Parce qu'on te connaît, toi qui as la bougeotte, tu es parti sur les routes devant des marchés pendant des kilomètres et des kilomètres et rencontré des gens. Tu as écrit un livre, Tout le monde naît avec des ailes. Est-ce que là, tu as un projet artistique sur lequel tu es et que tu as envie de nous dévoiler?
1: Je vais prendre je sais même pas si c'est un risque, mais je parle avec mon cœur comme à chaque fois. En Vendée, j'ai vécu quelque chose d'exceptionnel. C'est-à-dire que j'étais parti faire une espèce de Forest Gump de Compostelle. Moi, marcher, ça a sauvé ma vie, la course à pied, et je voulais remercier ce pays qui m'a accueilli ici quand je faisais mes études, quand je suis arrivé très jeune, à 17 ans. Et je pensais qu'on serait trois à marcher.
0: Non, vous étiez super nombreux.
1: On était des centaines et à la fin des milliers sur le dernier concert.
0: Très Forest Gump, vraiment.
1: Ouais, et c'était exceptionnel. On a fait 300 kilomètres en Vendée.
0: À pied.
1: Et il y a ce chemin d'amour, là, encore dans notre pays est merveilleux. On est un formidable roseau. Et je suis pas très Eurovision, je suis pas très allé chanter de la dance et tout, voilà, mais j'ai envie de dire merci à mon pays. J'ai écrit une chanson qui est à moitié en anglais, qui est à moitié en français, parce que je veux que le reste de l'Europe aussi comprenne ce que j'ai à dire. Et là, je vous le dis comme c'est sorti de mon cœur. Je ne sais pas où ça va aller, ce que je viens de faire, et si je vais me faire engueuler derrière, parce que j'en ai parlé à personne, nulle part. Mais j'ai écrit cette chanson, donc si les personnes qui s'occupe de l'Eurovision veulent bien me recevoir en entretien. voilà. Moi, je veux juste y aller avec une guitare et donner un message de paix et dire merci à notre pays et que je l'aime, ce pays. Voilà.
0: Très Très beau projet, Icar, les amis de France Télévisions, évidemment, qui écoutent régulièrement Décibel, et on leur enverra l'extrait, on leur fera savoir, et voilà. J'espère qu'on te portera bonheur.
1: Bah, c'est un message discret de paix et d'amour, tout simple.
0: C'est ce qu'on aime.
1: Ce Portugais qui avait fait un guitare-voix et qui avait gagné l'Eurovision, ouais. Juste, il y a des choses, on n'a pas besoin de les crier.
0: Non.
1: Il y a des messages qui sont forts juste dans le veau, dans le mot, dans le verbe. Tout n'est pas bon à être hurlé. Et dans un monde où il y a beaucoup de bruit, c'est bien d'apaiser un peu. Donc voilà, je viens humblement proposer ça.
0: Merci beaucoup.
1: Merci. À
0: très, très bientôt.
1: Merci.
0: Le Résilience Tour, c'est l'année prochaine avec notamment 4 Olympias à Paris en septembre, octobre, novembre, décembre. Et puis des concerts partout en France, justement entre septembre et décembre 2027. Vous pouvez d'ores et déjà réserver. À très bientôt, mon cher Icar.
1: Merci de m'avoir reçu.
0: Merci.
1: Merci du fond du cœur.
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2: 19h47, mon Dieu, mais il est grand temps de jouer au Blind Test. Ce soir, notre petit jeu nous emmène écouter des chanteuses pianistes qu'il va falloir reconnaître juste en écoutant les premières notes de leur chanson. À gagner, l'album d'Icar, son album dédié à Jacques Brel. Et je crois que j'ai Eric au téléphone. Bonsoir Eric.
3: Bonsoir Émilie, exactement, tu as Eric au téléphone, ouais.
2: Et Eric, tu es un grand fan d'Icar, et alors tu partages la vie d'une grande fan d'Icar, c'est ça hein ?
3: Une grande fan d'Icar, et on a nos places pour l'an prochain, donc à Tours, justement, ça doit être en novembre ou décembre, donc, et d'ailleurs je fais des gros bisous à ma petite chérie.
2: Ah ben nous aussi on l'embrasse, Tours c'est le 16 décembre, le concert de Icar, 16 décembre 2027. Voilà.
3: Voilà, il va falloir être patient.
2: Oui, mais alors, on va patienter en écoutant cet album de Icar. Alors, c'est la version vinyle que nous vous offrons, parce que voilà, la vie est belle. Et pour gagner ce disque, il y a aussi Laurette qui est avec nous. Bonsoir Laurette.
4: Oui, bonsoir.
2: Bienvenue, c'est la première fois qu'on joue ensemble, Laurette.
4: Oui, Émilie, c'est la toute première fois.
2: Ah, ça me fait tellement plaisir. Eh bien, on va commencer avec une bonne nouvelle. Pour celles et ceux qui n'étaient pas encore au courant, je vous l'annonce, quand on joue au Blind Test de Décibel, on gagne au Blind Test de Décibel et vous tombez une très bonne semaine. Parce que non seulement vous avez gagné chacun un vinyle de Icar, Brel, donc, dont nous avons parlé avec lui, mais vous avez aussi gagné chacun deux places pour aller au cinéma voir le nouveau film dont ICI est le fier partenaire, c'est La Maison de nos rêves, avec Chantal Latsou et Kev Adams, voilà. Chantal Latsou qui sera d'ailleurs en fin de semaine invitée de la playlist de Décibel, c'est elle qui choisira les chansons samedi. Et donc voilà, vous avez gagné chacun un album et deux places de ciné. Pas mal, non ? Pour démarrer
4: la
2: semaine. Bah oui. On est là pour vous chouchouter. Voyez, on sait que le monde est compliqué en ce moment, donc quand vous venez ici, bah sachez qu'on vous aime et qu'on vous le montre et en vous gâtant. Laurette et Eric, le disque c'est fait, le ciné c'est fait. On peut maintenant passer au jeu. Je vais vous passer des chansons et il va falloir retrouver le plus rapidement possible le nom des interprètes de ces chansons. Est-ce que vous êtes prêts à jouer ?
4: Je suis prête.
3: Ready to go.
2: Ready to go. Prête, Laurette. On y va. Première chanson. Dites-moi, qui chante ça ? Et c'est des chanteuses pianistes, donc forcément, ça commence par un peu de piano.
3: Eric.
4: Chanta.
2: Ah bah Laurette,
3: Juliette Armanet.
2: Alors c'est pas Juliette Armanet, Laurette me propose
4: Santa.
2: Santa, gagné. Allez viens.

0: chanteuse et pianiste. Mais alors, elle fait des trucs dingues avec son piano. Elle le fait voler dans les airs. C'est incroyable ce qu'elle fait. Santa, c'est effectivement la bonne réponse donnée par Laurette. Bravo. On continue avec nos chanteuses pianistes.
1: Eric.
0: Eric.
1: Véronique Sanson.
0: Oui.

0: quel suspense. Eric a un point, Laurette a un point. Donc même si tout le monde gagne à la fin, on ne sait quand même pas qui a gagné. C'est ça que j'adore. Dernière chanson, voici une chanteuse, alors qui sur scène ne joue pas forcément du piano, mais est une pianiste. On le voit très régulièrement dans les vidéos qu'elle partage sur Instagram.
1: Ils parlent tous comme des animaux, de toutes les chattes, ça parle mal. 2018, je sais pas ce
0: Elle est belge.
1: Eric.
2: Angèle.
0: Oui, bravo.
1: 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Allez te faire
0: Angèle, chanteuse et pianiste. Eh ben j'aime bien, ça s'était bien réparti cette affaire. Laurette a trouvé, Eric a trouvé, et tout le monde a gagné. Et je vous remercie d'être venu jouer avec nous. Vraiment, merci beaucoup à tous les deux.
3: Merci, merci à vous, soirée. Merci beaucoup.
0: Merci, vous revenez quand vous voulez, vous le savez, le Blind Test de Décibel, c'est tous les soirs du lundi au vendredi. L'album d'Icar, c'est gagné, les places de ciné pour aller voir La Maison de nos Rêves, c'est très drôle, avec Chantal Latsou et Kev Adams, avec votre radio ici. Et avant ça, avant d'aller au cinéma, il faut écouter une autre chanteuse pianiste. Oui, c'est important. C'était le thème de notre Blind Test. Eric l'a cité d'ailleurs tout à l'heure. Elle n'était pas dans le jeu, elle était à la fin. C'est la merveilleuse Juliette Armanet.

0: Ça, c'était sur le premier album de Juliette Armanet, Petite Amie. Ensuite, il y a eu Brûler le feu. Et je nous souhaite, pour 2027, un troisième album de Juliette Armanet. Ce serait trop bien.
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0: La chanson anniversaire du jour est pour Brian Johnson, le petit nouveau d'ACDC. Alors oui, il est arrivé dans ACDC en 1980. Suite à la mort de Bon Scott, mais voilà, pour tout un tas de gens, et notamment les fans de Bon Scott, il reste le petit nouveau, le chanteur remplaçant. Moi je l'adore, Brian Johnson a 79 ans aujourd'hui, bon anniversaire, Back in Black.

0: 6 ans, 1980, Brian Johnson rejoignait AC/DC. C'est son premier album avec eux, Back in Black. Avouez quand même que le petit nouveau, il avait du coffre. Allez, c'est terminé pour ce soir. Décibel, merci beaucoup d'avoir écouté l'émission. Merci à l'équipe, Diana Alcide, Sadika Raoult, Iris Guitoni, Thierry Boffa et Mélodie Chaïb. Demain, on parlera de Ringo, un Beatle sympathique mais discret, avec Hervé Bourris qui a écrit un bouquin sur lui. À demain, les amis.
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4: Bonsoir à tous, salut et bienvenue. Heureux de vous retrouver ce soir à 20h pour prendre le temps d'appuyer sur pause une heure chaque soir pour se détendre, pour rêver, pour voyager dans notre pays. Parce que vous l'avez entendu, il n'y a pas que Paris dans la vie. Chaque soir, ce sont des invités, des univers aussi, des univers inspirants qui nous parlent de ces endroits en France qui ont marqué leur vie. Une carte postale géante qui va nous conduire d'ailleurs ce soir au cœur de vos initiatives. Nous irons dans la Vienne, mais aussi à Alençon pour découvrir ce que vous entreprenez et ce qui marche. Il n'y a pas que Paris dans la vie, c'est parti jusqu'à 21h. Ce soir, je reçois une réalisatrice et romancière. Son livre Sur la plage abandonnée est sorti fin septembre aux éditions Charleston. Elle est aussi cofondatrice d'un festival dont nous parlerons et dont la remise des prix aura lieu fin novembre. On lui doit les longs métrages Comme t'y es belle, LOL avec Sophie Marceau, Une rencontre, Dalida, I Love America, La chambre des merveilles ou encore LOL 2.0. Ça, c'était cette année. Elle est scénariste et productrice également. Je reçois Lisa Azuelos.
5: Bonsoir.
4: Bonsoir Lisa.
5: Bonsoir.
4: Comment ça va?
5: Ça va bien.
4: Alors ce qui est fou, c'est que vous sortez ce livre qui est un récit très personnel, à mi-chemin entre l'autobiographie et peut-être quelque part un peu romancé, mais il y aura forcément des correspondances évidentes avec le parcours que nous retraçons chaque soir comme on le fait dans cette émission. On parlera évidemment de ce livre où vous parlez de votre enfance, de votre famille, de vos blessures, mais aussi de reconstruction à travers Saint-Tropez, qui est un vrai personnage très clairement.
5: Ah, clairement, c'est vraiment un livre que j'ai voulu en miroir avec la ville de Saint-Tropez.
4: Ouais. Alors, je vous propose de revenir bien avant tout ça et de débuter par le commencement. Vous êtes née à Neuilly-sur-Seine. Je sais que c'est pas forcément une carte postale que vous retenez. D'ailleurs, vous n'avez même pas y vivre. Enfin, c'est parce qu'il y avait, voilà, il fallait naître à ce moment-là quelque part et c'était ici, quoi.
5: C'était dans le 9-2, quoi. Voilà.
4: Bon, très rapidement, voilà, vous allez partir. Vos parents vont séparer. Hein. Je précise que vos parents se séparent, Marie Laforêt, et puis votre papa, qui est homme d'affaires juif marocain, Judas Azuelos.
5: Voilà.
4: Ils se séparent lorsque vous avez 2 ans. Dans un premier temps, vous partez en Suisse.
5: Oui.
4: Et ça encore, c'est pas un bon souvenir.
5: Non, c'est pas un bon souvenir. Il y avait beaucoup de lieux où on plaçait les enfants. Ça s'appelait des homes d'enfants.
4: Oui.
5: Et ça faisait partie de ces lieux où il y avait pas mal de tortures sur les enfants, où on les maltraitait énormément. Et ce qui est bizarre, c'est que beaucoup de gens de la haute société mettaient leurs enfants là-bas. Et nous, on était un peu obligés de se taire. Enfin, on était complètement obligés de se taire. On était terrorisé à l'idée de dire qu'on était maltraité, et du coup les parents quand ils venaient, on jouait la comédie comme si on était heureux, et après dès qu'ils partaient c'était l'horreur, quoi.
4: On vous demandait de jouer la comédie?
5: Ah oui, on nous demandait clairement. On disait, si jamais vous bougez, vous serez puni, vous aurez plus à manger. Enfin bref, c'était...
4: Alors c'est une émission qui est résolument positive, et c'est vrai que j'ai pas forcément envie, et on va très vite accélérer, mais c'est important aussi d'en parler, de dire que ça existait.
5: Bien
4: et
5: sûr.
4: Que c'était aussi l'enfance des gens de votre génération, Lisa Azuelos.
5: Oui, beaucoup, on en a après beaucoup entendu parler, récemment avec Bétaram, avec des lieux comme ça. Enfin
4: évidemment.
5: Bon, maintenant on se rend compte qu'en fait on a été une génération... On a beaucoup dit de mal de notre génération qui a fait beaucoup de mal à la planète ou à je sais pas quoi, mais en fait on a été pas si bien traité que ça aussi dans notre enfance.
4: Avec votre frère Jean-Médi, vous allez enfin partir dans une autre maison pour enfants, cette fois dans un petit village de la Sarthe. Comment il s'appelle ce petit village?
5: Les Aulnans.
4: Est-ce que c'est finalement votre naissance à ce moment-là?
5: Disons que c'est une renaissance dans le sens où je suis beaucoup plus libre. Ce qui était extraordinaire dans ce petit village, c'est que c'était un tout petit village, on était 300 habitants, on était 12 dans l'école, ça comprenait donc du CP au CM2. Et quand on est dans un lieu unique pour faire école ensemble, on voit tout de suite qu'en fait, on connaît tous les enfants du village. 300 habitants, c'est vraiment très, très peu. Et on faisait tout à pied. Je pouvais me balader tranquillement. Enfin, c'était vraiment...
4: Qu'est-ce qui vous revient de cette école, des visages?
5: Là, c'est la cour d'école. Alors, je suis retournée il n'y a pas très longtemps et, ouais. Et j'ai été étonnée, comme souvent quand on est grand et qu'on revient sur un lieu où on a été petit. Je trouvais la salle de classe toute petite.
4: Exactement.
5: Alors que pour moi, c'était énorme.
4: Bien sûr.
5: Mais on avait une maîtresse qui était extraordinaire, qui nous faisait cours. Elle faisait cours des CP au CM2 dans la même journée. Donc moi, évidemment, j'avais les oreilles qui traînaient vers les grands, quoi.
4: Vous vous souvenez de son nom, d'ailleurs?
5: Non, je ne me rappelle pas de son nom. Je me rappelle de ses robes, de comment elle courait, de son visage, mais je ne me rappelle pas de son nom.
4: Dans ce petit village, vous vivez au cœur d'un environnement qui est extraordinaire. J'imagine que c'est au cœur de la nature, des forêts, d'un contexte très agréable pour vous.
5: Oui, en fait, depuis, je connais vraiment beaucoup le nom des fleurs. Je sais ce que c'est que de manger un poulet qu'on vient de tuer. Je sais ce que c'est aussi que d'enlever la peau du lapin. C'était
4: quand on vit à la campagne, généralement on apprend ça.
5: On apprend ça. Ouais. Et puis il y avait
4: le pyjama.
5: On enlève le. Ouais, c'est ça. On me disait, on va enlever le pyjama. Ouais. J'adore la part. C'était comme ça. Bon. Et moi je détestais ça évidemment. Je l'ai mis dans mon film I Love America parce que c'est vrai que c'est moi qui donnais à manger aux bébés lapins quand ils naissaient et puis quand il fallait les tuer, c'était beaucoup moins marrant. Et puis j'ai beaucoup parlé avec des vaches puisque c'était mes voisines de jardin. Elles broutaient dans le jardin d'à côté.
4: Mais là-bas, ce sont des endroits où la naissance de veaux, c'est un événement.
5: En fait, quand un petit veau est né, je m'en rappelle, j'étais tellement excitée que je suis partie courir parce que je voulais absolument voir le veau. J'attendais. Et puis, je suis tombée par terre et je me suis fait mal aux pieds. J'ai jamais pu aller voir le petit veau qui était en train de naître.
4: En tous les cas, c'est ce contexte-là où, pour ceux qui n'imaginent pas, le boucher vient avec son camion.
5: Oui.
4: La vie vient à vous, en fait.
5: Oui.
4: La bibliothèque, il n'y a rien dans ce village.
5: La caisse d'épargne.
4: La banque, donc.
5: Ouais.
4: Vous vous souvenez, de ces gens qui arrivaient à vous?
5: Il y a une place du village et en fait, les camions venaient nous apporter de quoi vivre, en fait. Donc,
4: ouais.
5: À part les légumes, bien sûr, puisque ça, tout le monde cultivait ses légumes, à part le lait, le beurre, etc., puisque ça, on le faisait nous-mêmes. Et c'est vrai que je sais ce que c'est que la vie d'un tout petit village en France.
4: Vous alliez vous balader en forêt?
5: Ouais,
4: vous aimiez,
5: beaucoup.
4: Vous ressourcer peut-être et vous retrouver au cœur de cette renaissance.
5: À l'époque, je savais pas que ça me ressourçait. Maintenant, quand je vais en forêt, je reprends tout de suite les souvenirs bien heureux de cette époque-là. Et c'est vrai que je remarque ce que je remarquais à hauteur d'enfant, c'est-à-dire les petites violettes ou les petites jonquilles ou les choses comme ça qui étaient vraiment des réjouissances du printemps. C'était assez magnifique, en fait, la nature.
4: Elle est où, votre forêt, aujourd'hui?
5: C'est bien le problème. Je cherche ma forêt. Après avoir été la fille de la forêt, je cherche ma forêt. J'y vais pas assez souvent, mais dès que je me retrouve dans un endroit où il y a une forêt, je suis apaisée.
4: Lisa, on est dans la Sarthe, on va continuer de se balader dans votre vie. On va rester un peu dans cette
5: univers. Il faut préciser qu'il y a des rillettes dans la Sarthe et que moi j'ai été nourrie aux rillettes.
4: On va en parler.
5: On
4: va en parler parce qu'on s'intéresse aussi à la gastronomie, les régions, votre carte gastronomique à vous. On va parler d'un hérisson.
5: Oui.
4: Oui, parce que justement, dans la revue des merveilles avec Benoît Prospero, vous allez nous présenter Benoît, une femme qui a un bac plus 8. Vous, Lisa, qui avez eu votre bac à 16 ans, précoce. Eh bien, cette dame au bac plus 8, elle a décidé de consacrer sa thèse à un hérisson.
6: Et bac plus 8 est une thèse consacrée aux hérissons. Avec ici Champagne-Ardennes, on vous présente Rose Delamarre, doctorante au Cerfeux, centre de recherche et de formation en éco-éthologie à Boult-au-Bois. C'est dans les Ardennes. Alors d'abord, petit rappel.
7: Donc l'écologie, c'est l'étude de l'écosystème et des interactions entre toutes les composantes de l'écosystème, donc à la fois la faune, la flore et l'environnement. Et puis l'éthologie, c'est l'étude des comportements des animaux. Et donc l'éco-éthologie, c'est l'étude du comportement des animaux dans leur milieu naturel.
6: Et là où ça devient marrant, c'est que quand on écrit une thèse sur le hérisson, il y a une petite particularité.
7: Le hérisson est strictement nocturne, donc je travaille la nuit. Donc ma journée, elle commence vers 15-16 heures et elle se termine vers 4-5 heures du matin. Donc l'été, je suis en rythme nocturne. Je vais faire beaucoup de terrain pour pouvoir suivre les hérissons. Et après, l'hiver, il n'y a plus de hérissons. Donc moi, je suis au bureau et j'analyse toutes mes données.
6: Et donc une nuit typique, ça peut ressembler à quoi? Juste un exemple.
7: Là, on a réussi à retrouver une femelle qu'on cherchait déjà depuis 2 semaines. Donc on était très contents. On a pu lui et remettre une balise bien rechargée, vérifier qu'elle allait bien.
6: Donc voilà, ça c'est un exemple de nuit parmi tant d'autres. Et c'est d'autant plus important que, c'est quoi le périmètre de vie d'un hérisson ?
7: Un hérisson, ça peut parcourir sans problème 4-5 km par nuit. Et en général, si vous avez un hérisson dans votre jardin, en fait, il va dans tout le village.
6: Ici précisément ?
7: Mon hypothèse, c'est que en zone bocagère, comme il y a des haies et des prairies entre les villages, les hérissons vont plus facilement pouvoir circuler entre les villages. Tandis qu'en plaine agricole, plutôt plaine champenoise, là, il y a beaucoup plus de monoculture, beaucoup moins de haies, donc un habitat qui est supposé moins favorable pour le hérisson. Et donc là, les déplacements entre les villages vont être plus compliqués.
6: Ah ben voilà. Et finalement, l'objectif, c'est quoi ?
7: L'objectif principal du chercheur, c'est d'apporter des connaissances. Dans un objectif, plus tard, d'orienter les plans de conservation. Par exemple, des associations ou des collectivités territoriales. Mais l'objectif principal du chercheur, c'est d'apporter des connaissances.
6: Et ainsi prendre les bonnes décisions pour le bien de la biodiversité. Et ça, c'est une merveille. Merci Rose Delamarre, doctorante au CERFEU, Centre de Recherche et de Formation en Éco-éthologie à Boult-au-Bois, c'est dans les Ardennes. Et merci, ici Champagne-Ardennes.
4: Merci Benoît Prospero. Vous saviez, vous, les azoélos, qu'un hérisson faisait 5 km par nuit ?
5: Non, il fait beaucoup plus que moi, les hérissons. Mais j'aime bien parce que les hérissons, en fait, quand ils naissent, ils n'ont pas de piquant. Et ouais. C'est une belle métaphore par rapport à l'enfant et sa mère. Parce qu'il doit être suffisamment proche pour pouvoir se nourrir et suffisamment loin pour ne pas se faire piquer. Et c'est intéressant.
4: Bah oui. Bah bien sûr. C'est très mignon en tous les cas, un hérisson. Restez avec nous, on ira à Saint-Tropez, mais avant d'aller à Saint-Tropez, bah on passera peut-être par la Baule, par Saint-Gervais, par le Mont-Saint-Michel, qui sont aussi des lieux qui comptent dans votre vie, qu'on retrouve pour certains dans ce livre que vous publiez sur la plage abandonnée, qui est un récit publié donc chez Charleston, Paradis perdu. Lisa Azuelo, c'est votre invité jusqu'à 21h.
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4: Et Julien Clerc qui nous rejoint avec Hélène sur ICI.

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2: Ouais, avec mon invitée Lisa Zuelos, réalisatrice, productrice, scénariste, femme de conviction, romancière, son récit sur la plage abandonnée est en librairie depuis le 24 septembre. On s'est baladé dans la Sarthe où elle a vécu une grande partie de son enfance, mais il y a plein d'autres lieux à découvrir ce soir. On pourrait parler du Mont-Saint-Michel. Oui. Je ne sais pas quand vous l'avez découvert, ce Mont-Saint-Michel, parce que je sais que récemment vous y êtes retourné. Ouais. C'est un souvenir d'enfant, d'adolescent, quand vous l'avez découvert la première fois?
3: La première fois, c'était assez extraordinaire. C'est même très émouvant d'en parler. Justement, j'étais avec cette dame qui nous gardait dans la Sarthe. Et puis, elle avait décidé de nous emmener faire un voyage pour qu'on connaisse autre chose, en fait. Puisque moi, je ne connaissais pas grand-chose quand j'étais petite. Et on part au Mont-Saint-Michel. Et je sais que c'est la première fois que je fais du camping. Et on arrive là et je sais que j'ai été tellement émue par la beauté de ce lieu. Pour moi, c'est un des plus beaux lieux de France, vraiment. L'architecture est sublime, fantastique. C'est là où j'ai appris aussi que Saint-Michel avait terrassé le dragon. Alors c'est intéressant de savoir que terrasser le dragon, c'est pas le tuer, c'est vraiment faire en sorte que la bête animale sauvage qui crache du feu soit calmée, on va dire, par Saint-Michel.
2: Voilà. Il y a plein de symboles dans votre vie.
3: Oui.
2: Vous y êtes retourné, je crois, il y a quelques années, faire un pèlerinage.
3: Absolument.
2: Vous avez marché pendant des heures à marée basse,
3: j'imagine. En fait, je me suis fait avoir par un copain à moi qui sait que j'aime pas trop marcher, même si en fait j'adore ça, mais bon. Et il me dit, écoute, à la fin du pèlerinage, on arrive au Mont-Saint-Michel et tu fais les deux dernières heures avec nous et on arrive à pied. Et je fais, mais c'est génial ça. Et je pars donc en pèlerinage avec tout le monde. Et puis on était dans les fameux prés salés, là où il y a les moutons qui mangent l'herbe salée qui leur donne cette texture si incroyable. Et puis je voyais toujours pas le Mont-Saint-Michel, ça faisait déjà deux heures de marche. Je dis, mais il est où? Il me dit, mais il est là-bas. Et là je vois un point, mais un point ridicule. Je dis, mais on va y aller à pied? Je dis, mais c'est hyper loin. Il dit, mais non, t'inquiète pas. Et en fait, plus je marchais, plus j'avais l'impression qu'il ne se rapprochait pas. Et j'étais désespérée. Et j'ai eu tout un chemin comme ça de désespérance qui, petit à petit, m'a amenée à l'espoir. Et je crois que c'est ça, le pèlerinage du Mont-Saint-Michel. Et en même temps, il y a cette peur, parce que on marche sur le fond de la mer. Mmh. Donc je me disais, tiens, je marche sur le fond de la mer et aussi le fond de ma mère et le fond de la mer que je suis. Et c'est une autre impression que de marcher sur la terre, en fait.
2: Ouais.
3: Parce que c'est dangereux et à la fois c'est souple. Et c'était vraiment un moment magique. J'ai des images et des photos de ce moment hallucinant.
2: Autre image, la Haute-Savoie, Saint-Gervais-des-Bains.
3: Ouais.
2: C'est une copine qui vous conduit un peu là-bas. Elle louait une maison ou des appartements, en tous les cas. Vous découvrez le ski?
3: Oui.
2: C'est un endroit.
3: En fait, je
2: ne
3: découvre pas le ski, puisque malheureusement, mon horrible pension en Suisse
2: oui, j'imagine aussi.
3: M'avait mis sur les skis très tôt. J'avais d'ailleurs failli mourir. Et donc je savais skier très bien et j'avais, comme mes parents s'occupaient pas vraiment de moi pendant les vacances, j'étais tout le temps heureusement invitée par mon amie qui elle avait toujours besoin d'une copine avec elle, donc j'étais sa copine de vacances. Et on était à Saint-Gervais qui était en face de Méribel, je crois. Et puis c'était des vacances assez merveilleuses, c'était avec Bertrand Blier aussi, c'était l'époque où ils étaient ensemble et moi j'étais la copine de la belle-fille. Voilà.
2: Vous avez confié à Katharina qui préparait cette émission que c'est là-bas que vous avez acheté votre premier soutien-gorge.
3: Ouais. En fait, c'est drôle parce que normalement ça devrait rester un lieu qui pour moi est synonyme de fondue, raclette et ski. Et je revois cette espèce de... À l'époque, il y avait des merceries, je crois que ça s'appelait. Et on allait acheter... Je sentais que je commençais à avoir besoin, justement, parce que comme je faisais du ski, j'avais un peu les seins qui avaient poussé. Et je sentais que j'avais besoin d'un soutien-gorge. Et je n'osais pas en parler à ma maman, parce que j'étais vraiment pas assez intime avec elle. Au contraire, la maman de mon amie, j'étais très intime. Et elle m'a dit, allez, je t'emmène acheter. Et c'était un soutien-gorge Chantel. Je ne sais même pas s'ils existent encore, mais...
2: Couleur
3: chair, voilà. Je me rappelle encore de ce soutien-gorge.
2: Bon, je quitte le ski pour aller à la boule.
3: Oui.
2: Alors ça, la boule, vous allez en plus filmer. En tous les cas, on va retrouver la boule dans 15 août. Hein, donc vous avez signé le scénario. La boule, ça c'est le lieu de l'adolescence. C'est le lieu des premiers émois, peut-être. Des premiers amours. C'est une baie extraordinaire. Je crois que c'est la plus belle, plus grande baie d'Europe.
3: C'est la plus grande baie d'Europe. Ouais. Bah, il se trouve que le hasard a fait que mon premier petit copain, donc mes premières vacances autorisées avec mon petit copain, mon père m'avait laissé partir avec lui. J'avais 16 ans. C'était à la boule. Mais c'était à la boule Les Pins.
2: Oui,
3: parce qu'il y a deux la boule. Il y a la boule Les Pins et la boule Escoublac. Voilà. Et du coup, j'ai rencontré la boule quand j'avais 16 ans. Et c'était vraiment C'est un lieu magnifique, la Baule, quand on y va l'été. C'est une baie extraordinaire, c'est une plage extraordinaire. C'est vraiment... voilà, ils ont un petit peu abîmé le front de mer. Ils ont fait le choix de mettre les immeubles devant la mer et les jolies maisons derrière.
2: Alors du coup, vous êtes team Pouliguen ou team Pornichet ?
3: Ah ben, je suis je suis plutôt team Pouliguen. Moi, j'adore les vieilles maisons et tout ça. Mais bon, je peux comprendre que pour le tourisme, c'est pas forcément ce qu'il y a de plus intéressant. Mais ce qui est drôle, c'est que mon ex-mari était de la Baule et du coup, j'y suis retournée. Et la Baule est vraiment une ville d'ancrage pour moi. Ouais. J'adore la Loire-Atlantique. Bon, c'est les mêmes initiales que moi, L.A. Et j'adore L.A.
2: C'est vrai, donc vous faites partie de ceux qui défendent que c'est en Loire-Atlantique.
3: Bah, c'est la Loire-Atlantique, la Baule, ça, c'est le 44.
2: Ça, c'est le 44, mais enfin, il y en a certains qui vont vous dire que c'est la Bretagne. Alors, c'est la Bretagne historique.
3: Pour moi, c'est la Bretagne aussi. Hein. C'est l'un n'empêche pas l'autre. Après, tout le monde a envie de se faire des guerres selon là où il se trouve. Pour nous, c'est des guerres inutiles, mais bon, sûrement que ça doit signifier des choses.
2: Qu'est-ce qui vous revient ?
3: Bah, c'est la mer. Hein.
2: Ouais. Vous y alliez le soir, vous y alliez
3: à la Baule, la mer le soir, déjà la journée c'est pas facile parce qu'elle est souvent froide, mais la mer le soir c'est plutôt quand il fait très chaud, c'est pas à la Baule qu'on va à la mer le soir.
2: Non, le soir vous alliez en boîte de nuit.
3: Oui.
2: À la Grange,
3: oui.
2: Elle existe toujours cette boîte.
3: Et d'ailleurs j'en profite, si jamais elle écoute, de dire bonjour à mon ami José qui en a fait un lieu extraordinaire. Ouais. Elle a fait démarrer tous les plus grands DJ du monde là-bas.
2: Et elle existe toujours d'ailleurs.
3: Elle existe toujours,
2: oui. Ça a servi de décor pour un film
3: dans
2: 15 août. Ouais. Donc vous alliez là-bas, c'est vos années de boom, de fête.
3: C'est mes années de fête, oui, tout à fait.
2: Alors on parlait de la Bretagne, vous allez découvrir aussi la Bretagne, il y a Saint-Brieuc.
3: Oui.
2: Carnac.
3: Ouais.
2: À quelle occasion vous découvrez la Bretagne ?
3: Toujours avec la même amie qui m'invitait tous les étés.
2: C'est sympa, parce vous avez une amie sympa.
3: Ah ben j'avais une amie qui était génialement organisée pour les vacances. Il louait toujours des grandes maisons et puis pour qu'elle soit pas toute seule, j'étais là. J'étais toujours un peu. C'est drôle, j'ai toujours été un peu l'amie d'une autre famille. J'ai toujours été en famille adoptive en fait. C'est assez drôle. Et même après, je suis souvent l'amie d'un couple, ou je suis toujours un peu la pièce rapportée, mais qui fait que, du coup, c'est moins glauque que tout seul.
2: Lisa Azuelos, à quel moment vous arrivez...
4: Sur la plage abandonnée.
2: Titre de votre livre. À quel moment vous arrivez à Saint-Tropez ?
3: J'arrive à 15 ans. En fait, moi, j'avais fait le choix de partir vivre avec mon père. À l'âge de 12 ans, je quitte ma mère parce que je ne supportais plus de vivre avec elle. Et vice-versa, je crois. Et puis, il est invité à un mariage de son meilleur ami. Et son meilleur ami est le meilleur ami de Brigitte Bardot. Et du coup, il m'emmène à ce mariage. Je suis un peu son plus one de l'époque, hein, puisqu'il n'avait pas de femme attitrée. Et j'arrive au Club 55, puisque le mariage avait lieu au Club 55. Mmh. J'arrive sur cette plage avec ces gens qui étaient des adultes, mais qui se comportaient comme des ados, en fait, qui faisaient la fête. Il y avait évidemment les Gypsy Kings. Et je me suis dit, c'est ici que j'appartiens, les pieds dans le sable et en faisant la fête toute la nuit.
2: On va parler de Saint-Tropez dans un instant, parce que c'est un grand pan de votre livre, de votre vie,
3: de ma vie
2: encore
3: aussi.
2: Aujourd'hui. Je vous propose juste de partir un instant, on parlait de l'été, Lisa Azuelos, lutter contre la chaleur dans nos maisons a été compliqué. Catherine Quicandon, dans Ici, ça entreprend, vous nous proposez une idée pour éviter de repeindre ses fenêtres avec du blanc de meudon ou de les recouvrir avec une couverture de survie à la prochaine canicule.
5: À Mont-sur-Gaine, à moins de 50 km au nord de Poitiers, les températures extrêmes ont trouvé un adversaire.
6: Que tribasse si je fais.
5: Alors non, ce n'est pas Godefroy Le Hardy, mais Valentin Lopé et ses réflecteurs isolants sur mesure pour fenêtres Sunstop. Deux matériaux au choix, un isolant réfléchissant à bulles d'air et un isolant réfléchissant multicouche.
7: 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Donc ce qui permet une pose facile puisqu'en plus il se pose avec des ventouses, donc ça permet de le mettre et de l'enlever assez rapidement.
5: 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Ensuite, comment l'utiliser ?
7: On recommande la pose à l'extérieur, si les conditions le permettent bien évidemment, pour rester dans des conditions de sécurité correctes. Et sinon, en hiver, vous pouvez aussi le placer à l'intérieur pour conserver la chaleur. On a en fait une petite lame d'air entre le réflecteur et la vitre qui est donnée par l'épaisseur des ventouses, puisqu'il se fixe avec des ventouses. Et cette petite lame d'air plus l'aspect thermique du réflecteur permet vraiment d'isoler, que ce soit en hiver pour garder la chaleur à l'intérieur ou en été pour éviter qu'elle entre.
5: Au fait, avec ces réflecteurs, on est dans le noir. Ah bah oui, il faut choisir entre avoir trop chaud mais dans la lumière ou moins chaud mais dans l'obscurité. Et d'ailleurs, combien de degrés gagne-t-on ? Selon les tests effectués chez sa maman avec les différents prototypes, merci maman, entre 4 et 5 degrés, ce qui n'est pas négligeable. 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
2: Merci beaucoup Catherine Quicandon, restez bien avec nous. D'ici 21h, on va continuer de se balader avec Lisa Azuelo sur la plage abandonnée. Le livre qui va nous conduire dans un instant dans un ancrage particulier pour elle, qui est Saint-Tropez.
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2: Et voilà ce joli duo, Tamim Pala et Jenny avec Dracula sur Ici.

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3: On a des bons plans sorties loisirs à vous proposer sur votre radio ici au Roussillon, avec notamment le salon Vive Habitat au parc des expositions de Perpignan à partir de vendredi et pour tout le week-end. Un salon consacré à l'art de vivre, à la décoration et à l'aménagement de l'habitat. Sur place, artisans et professionnels locaux pour vous donner des conseils personnalisés. Et puis autre ambiance avec les Five Roses qui repartent sur les routes avec une nouvelle tournée Back in Black Tour. Les Five Roses rendent un hommage explosif au célèbre groupe de légende AC/DC. Au programme, hein, les plus grands classiques du groupe australien de Highway to Hell à Thunderstruck, dans un show 100% rock, fidèle à l'énergie et à la puissance des concerts mythiques d'AC/DC. Et les Five Roses passeront, tiens, par l'Arena de Narbonne le 6 novembre prochain. Et puis si vous organisez des événements dans les PO, vous nous laissez un vocal sur l'application WhatsApp au 04 68 35 5000.
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5: Elle est actrice, elle est productrice de cinéma, elle est scénariste, écrivaine. Lisa Azuelos est votre invitée depuis 20h. Elle partage son enfance, son adolescence à travers les lieux qui l'ont marqué, les lieux de sa réussite, ses moments de doute aussi, une enfance parfois cabossée, qui retrouve de la douceur dans la Sarthe, dans le Var, ou aussi en Loire-Atlantique. Continuons donc de nous balader avec Lisa. Bon, à Saint-Tropez, il y a le Mât ou le Mas, c'est ça qu'on dit hein, généralement dans le sud, de l'horizon. Vous vous le présentez dans le livre comme un lieu important de votre adolescence. Vous me parlez de votre Saint-Tropez, le Saint-Tropez que vous découvrez à l'époque, de ce Mas, des plages, de ce que vous découvrez de Saint-Tropez, qu'on connaît tous, par image au moins.
6: Oui, alors mon père a eu envie d'acheter une maison à un moment, il a gagné un peu de sous. Et on nous a proposé ce mât de l'horizon qui appartenait avant à Sam Spiegel, qui était un très grand producteur de cinéma, qui a fait Docteur Jivago, Sur les quais, etc. Donc c'était vraiment une maison où je me disais, waouh, en plus c'est là où Hollywood a fait son chemin. Voilà, donc j'ai eu la chance d'avoir une maison à Saint-Tropez pendant près de 40 ans. Et donc c'était la maison de famille. Et bah, comme dans toutes les maisons, en fait, que ce soit à Saint-Tropez ou ailleurs, ce qui est important, c'est ce qui se passe à l'intérieur de la maison. En fait, c'est les dîners, les déjeuners, les disputes, les quand on fait le mur, parce que j'ai évidemment fait le mur. Et
5: pour aller où?
6: Bah pour aller en boîte, évidemment, pour aller au Café du Roi. À l'époque, il y avait que cette boîte-là. Maintenant, ouais. Saint-Tropez est devenu une grande ouais. boîte de nuit géante. Mais et voilà. Et du coup, j'ai découvert à la fois la beauté du Var, parce que on n'a pas l'impression comme ça, mais Saint-Tropez, c'est un lieu très préservé qui ressemble un peu à tout le Var. C'est une région qui est extraordinaire. Et y a tout ce qui est Lavandou, Canadelle, etc. Mais même
5: Grimaud,
6: la forêt du Don, etc. Enfin bon, il y a beaucoup de lieux. C'est très, très protégé, très préservé, en fait, contrairement justement à des lieux qui ont été beaucoup plus saccagés par l'urbanisme. Voilà, il y a une vraie connexion avec la nature. Et en même temps, il y a une connexion avec la nature de l'homme et des hommes en général, parce que Saint-Tropez, c'est un lieu où, de plus en plus de jeunes filles espèrent aller trouver un mari riche, et de plus en plus de riches essayent de choper des jeunes filles. Donc c'est à la fois un lieu qui est divin, magnifique, protégé par un saint qui est donc Tropez, le Saint-Tropez, et en même temps un lieu de débauche, de déperdition, etc. Et moi j'aime bien naviguer entre les eaux extrêmement translucides de la mer le matin au réveil, parce que souvent j'y allais le matin, et puis les eaux beaucoup plus troubles du soir avec des poissons un peu plus requins, on va dire. Voilà, à l'affût.
5: Mais vous avez aussi des souvenirs sensoriels. Le nougat.
6: Oui.
5: Le nougat chez Sénéquier.
6: Oui. Ben, en fait, comme je vous disais, j'ai eu une enfance un petit peu trouble et moche, dans des lieux moches aussi, de pensions terrifiantes. Et la première fois que j'ai eu...

0: vraiment accès à quelque chose qui ressemblait à de la douceur, de la beauté. C'est avec les parents de mon beau-père, le nouveau mari de ma mère de l'époque. Et elle m'a offert ce nougat parce qu'elle était folle de ce nougat. Et c'est un nougat qui est particulier parce qu'il n'est jamais dur. Il est tout mou, il est fait à base de miel, d'amandes, de pistaches. Et il est entouré de pain azyme. Moi, pour moi, le pain azyme, c'était l'hostie, c'était ce qu'on mangeait dans les églises. Ouais. Et c'était pas relié forcément à la fête et à la joie. Et là-bas, j'ai découvert ce nougat qui symbolise pour moi en fait ce début de douceur dans ma vie.
1: C'est ce que j'allais vous dire. Tout est symbole. Je vous l'ai déjà dit tout à l'heure.
0: Tout est symbole.
1: C'est
0: de
1: fou,
0: toute façon.
1: Vous en avez conscience.
0: Oui. Bon. Et vous avez conscience que ici, c'est un palindrome.
1: Bien sûr.
0: Moi, j'adore les palindromes. Ça me rend folle.
1: Bon, alors c'est le Saint-Tropez de votre enfance, mais ce Saint-Tropez, vous l'avez dit, vous allez y passer voilà de très nombreuses années jusqu'à 40 ans, c'est ce que vous disiez tout à l'heure. Vous avez passé
0: jusqu'à là,
1: jusqu'à encore
0: peu. Oui, j'y retourne tous les ans, ouais. Hein, c'est mon lieu d'ancrage.
1: Passez votre bac à 16 ans, je l'ai dit tout à l'heure, vous inscrivez sciences de la gestion à Dauphine, à Paris. Je sais pas à quoi vous rêvez, mais bon, vous devenez gestionnaire de portefeuille avant de tout arrêter pour entamer la carrière que l'on connaît, qui est le cinéma. Il y a une rencontre qui est le déclencheur, c'est Yvan Motion, qui est décorateur. C'est lui qui donne l'impulse, quoi. Il vous offre un premier stage.
0: Bah en fait, c'est mon amie chez qui j'allais tout le temps en vacances. Elle était très importante dans ma vie. Et du coup, elle me présente, parce qu'elle a été devenue photographe de plateau entre-temps, et elle me présente ce décorateur. Et il avait besoin, à l'époque, il avait l'idée de créer des studios de cinéma à Bordeaux. Il me disait, tu sais pas, mais il va y avoir le TGV, Bordeaux, ça va être à 2 heures de Paris, ça va être génial.
1: Il avait raison,
0: 30 ans trop tôt.
1: Exactement, ouais.
0: Et du coup, il m'a demandé de lui faire un business plan pour son studio. Bon, moi, j'étais incapable de faire un business plan, mais j'ai fait semblant de savoir de quoi il s'agissait. Et ça m'a permis de rentrer dans le cinéma, en fait. Bizarrement, je suis rentrée par cette porte-là.
1: Première pub à Lourdes, dans les Pyrénées, le papier-té, il y a quelques jours.
0: Ouais.
1: Vous vous souvenez de votre première pub, première réalisation, donc?
0: Ouais, c'était avec Jean-Marie Perrier pour un produit qui s'appelle Old Spice, qui est un espèce de parfum, et on devait tourner un loup dans les Pyrénées. C'était très, très beau, mais évidemment, ce qui m'a marqué, c'est Lourdes. C'est l'énergie que j'ai sentie là-bas qui était miraculeuse, vraiment. Je pense que c'est pas pour rien que les gens y vont énormément.
1: Le cinéma change votre vie, vous rencontrez Luc Besson, qui va vous acheter un scénario qui verra jamais le jour, si j'ai bien compris, mais il vous conforte dans votre envie de continuer le cinéma, et puis surtout, il va vous présenter celui qui deviendra le père de 3 de vos enfants. C'est génial.
0: De mes 3 enfants.
1: De vos 3 enfants, ouais. Il n'y en a pas trop, pardon.
0: Il n'y en a pas eu d'autres, à ma connaissance.
1: C'est déjà beaucoup. Non, mais c'est... Parce qu'on est au début, là, la rencontre avec Besson, avec celui qui deviendra votre futur mari. Encore une fois, on a des choses qui vous changent totalement de carrière, même si vous avez à peine entamé la première, on est bien d'accord. Pour finalement un destin qui se déroule devant vous.
0: J'ai eu la chance qu'ils me disent que j'étais douée pour l'écriture. Et je crois que dans la vie, il faut pas plus que ça. Enfin, en tout cas, dans une vie, il faut que il y ait quelqu'un à un moment qui vous dise un petit mot magique qui vous permette de croire en vous. Et si c'est pas un prof à l'école, moi j'ai été très encouragée par mes professeurs à l'école, bien plus que par mes parents. En fait, mes parents arrêtaient pas de me dire tu fais de la merde, c'est nul. Bon, bref, mais mes profs à l'école et lui, au niveau du scénario qu'on avait commencé à écrire ensemble, ils m'ont dit t'es, t'es vraiment douée pour ça. Et ça m'a confortée dans l'idée que ça allait être ma voie, ma décision, quoi. Mais au début, j'ai travaillé dans le cinéma parce que je savais pas trop quoi faire et j'ai vu qu'en fait c'était pas si dur que ça de faire un film.
1: La suite, on la connaît, on va l'évoquer dans une poignée de secondes, avec quelques longs métrages que l'on connaît tous. Je vous invite à aller en Normandie. Je sais pas si vous connaissez cette région, Elisa Zouedos. Ça marche ici. Qu'en pensez-vous? Notre rendez-vous avec Robin Bernot, là-bas ça marche, alors pourquoi pas ici? Chaque jour, on vous présente des solutions et des initiatives inspirantes qui viennent de nos régions et aujourd'hui, on vous emmène dans une ville qui expérimente un dispositif pour lutter contre la précarité menstruelle. Reportage Robin Bernot avec Philippe Thomas.
0: C'est quoi
1: en
0: la
1: Normandie.
0: Précarité menstruelle?
1: On va le découvrir.
0: Okay.
2: Dans l'Orne, plus précisément à Alençon, 6 lieux publics sont désormais équipés de distributeurs de protection périodique gratuite.
3: C'est vraiment une bonne initiative de mettre ça à disposition de tout le monde de la même façon.
2: La ville expérimente l'installation de 6 distributeurs en libre service dans différents quartiers de la commune, comme par exemple à la Maison des Solidarités, dans les 2 médiathèques, au gymnase ou encore au centre social de la commune. Une initiative qui vise notamment les personnes qui rencontrent des difficultés pour acheter régulièrement ces protections périodiques. Alors ici à Alençon, ça marche. Et vous, Qu'en pensez-vous? Je suis allé en discuter avec deux amies, Pauline et Hélène.
3: Bah, plutôt positif, ça permet aux femmes de tout âge, avec tout budget, entre guillemets, de pouvoir accéder à la même protection que toutes, donc plutôt positif.
2: Pour rappel, aujourd'hui en France, la précarité menstruelle concernerait environ 4 millions de personnes dans le pays.
3: Oui, concrètement, c'est vrai que c'est quelque chose que j'ai jamais chiffré, mais oui, c'est maintenant il y a de plus en plus de solutions plus durables comme les culottes menstruelles ou là ce genre de choses qui existent, mais c'est vrai que bon bah ça a quand même un coût, donc tout le monde franchit pas ce pas-là, et donc oui, c'est un budget que je pense certaines qui ont moins les moyens ont bien connaissance parce qu'elles ont dû chiffrer ça.
2: Mais alors, une fois ce dispositif installé dans des médiathèques ou encore des gymnases, comment pourrions-nous aller plus loin et peut-être aider encore un peu plus?
3: Sur le principe, je dirais forcément plus de disponibilité pour plus de femmes, donc dans plus d'environnements, d'endroits publics, dans tout ce qui va être les entreprises, les entreprises où il y a beaucoup d'employés concernés, ou tout ce qui va être les gares, les endroits publics un peu accessibles à tous. Moi, je pense que les gares, ça pourrait être intéressant. Les mairies, pourquoi pas, dans une entrée de mairie de façon assez discrète, parce qu'il y a toujours aussi ce problème qui est... C'est toujours un peu gênant, alors qu'en soi, ça devrait pas l'être, mais on en parle de plus en plus librement, bien heureusement, mais c'est vrai que c'est le genre de truc qu'on aime bien se cacher un peu pour... pour acheter ça, ou voilà.
2: Désormais, à Alençon, en Normandie, la commune souhaite mesurer et quantifier l'utilisation de ces 6 distributeurs avant une éventuelle extension du dispositif.
1: On connaît votre engagement, votre côté militante, féministe aussi. Lisa Souelos, vous avez envie de réagir. Et je le comprends.
0: Oui. Donc maintenant, je sais ce que c'est que la précarité menstruelle, parce que j'ai cru que vous aviez fait une erreur au début.
1: Non.
0: Et je suis toujours étonnée, j'entends cette jeune fille qui dit on a toujours honte, et c'est incroyable parce que dans tous les villages de France, on a des sublimes ornements pour parler de tous nos soldats qui sont tombés à la guerre, qui ont versé des monuments aux morts, qui ont versé leur sang pour la France. Et en fait, on pense jamais à que les femmes versent leur sang tous les mois pour la vie. Et c'est comme si le sang des morts avait plus de prix que le sang des vivants, en fait, et pour la vie. Donc j'aimerais bien qu'on change de regard sur les règles, tout simplement.
1: Lisa Souelos, votre invitée sur la plage abandonnée, toutes les correspondances finalement entre ce livre et ce que l'on se raconte depuis 20 heures. On va continuer d'en parler sur ici, palindrome, d'ici 21h, à tout de suite.
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2: La guerre de toi aura pas lieu, le bras blanc, mon journal intime chez Jean-Claude Lattès ou encore Laissez-moi danser chez Stock, notre invité aime l'écriture. Il partage avec vous ce nouveau récit sur la plage abandonnée aux éditions Charleston. Je reçois la réalisatrice, scénariste et productrice et autrice, Lisa Azuelos. Vous aimez qu'on dise autrice, je veux dire auteur.
3: Moi, franchement, je m'en fous.
2: M'en foutez de ce
3: voilà.
2: côté-là.
3: Voilà, alors là, je suis plus pour les distributeurs gratuits de serviettes hygiéniques, auteur ou autrice, vraiment rien à foutre.
2: Bon, on pourrait parler de tous les tournages, après on connaît la carrière que vous avez eue, on pourrait parler de Comme Thiébel en 2006, avec Michel Larocque, avec Oratica, avec Valérie Benguigui, 3 ans plus tard, l'important succès que vous connaissez avec LOL, avec Sophie Marceau, cette année il y a eu LOL 2.0. Je m'arrête juste sur la Chambre des Merveilles, parce que je trouvais ça rigolo par rapport à l'émission, je crois que on est en plein Covid, ça doit se passer en dehors de France, vous pouvez pas vous déplacer.
3: Moi j'accepte le tournage au départ parce que je me dis je vais voyager.
2: Oui, c'est cool, parce que vous adorez ça aussi.
3: J'adore ça.
2: Bien sûr.
3: Donc, je me dis, oh, c'est super, je vais aller au Japon, je vais aller en Écosse. Enfin bon, j'étais hyper heureuse
2: avec Alexandra Lamy et Muriel Robin.
3: Ouais. J'étais hyper heureuse de voyager, et comme c'est le Covid, on peut plus sortir de France.
2: Bon. Et alors, vous allez faire un truc extraordinaire, c'est que vous allez choisir des régions de France, je vous laisse nous le raconter, qui vont représenter ces pays-là. Mais par exemple, si je prends le Portugal, où est-ce que vous trouvez en France un endroit qui fasse un peu Portugal, quoi?
3: Ben, je suis allée justement dans le Var, hier, et je suis allée sur une plage abandonnée, en face du fort de Brégançon, d'ailleurs.
2: D'accord. Oui, je vois ce que c'est.
3: Ouais, et c'était magnifique, c'était complètement sauvage, mais en fait, vous savez, il suffit de... Au cinéma, les gens sont pas regardants. Il suffit de dire on est là, puis ils nous croient. Quoi. Enfin, on peut, par exemple, comme Thiébel, j'ai filmé tout au Luxembourg, à part 5 jours à Paris, et on pense que tout le film a lieu à Paris. Donc,
2: dans ce film-là, La Chambre des Merveilles, l'Écosse, c'était en Bretagne.
3: Ouais, c'était en Bretagne.
2: C'est drôle. Dalida, vous l'avez tourné où? Un peu partout.
3: Dalida, j'ai tourné à Nice, j'ai tourné à Villefranche, qui était vraiment magnifique.
2: Côté Monaco.
3: J'ai tourné à Auvray-San Remo, puisque il y avait beaucoup de choses qui se passaient à San Remo. Et puis j'ai tourné à Paris aussi. Quoi.
2: Comment on filme la France? Vous vous faites des repérages avant un film?
3: C'est le meilleur moment. Bon, le problème du repérage, c'est que moi, ce que j'aime, c'est repérer le meilleur resto du coin, évidemment. Donc,
2: c'est comme ça que vous déterminez les décors de vos films.
3: En fait, pour moi, la France, c'est un terroir où l'on mange tellement bien et tellement différemment. Ouais. C'est-à-dire, à Toulouse, on ne va pas manger ce qu'on mange à la Boule, on ne va pas manger ce qu'on mange dans les Pyrénées. On va pas... Enfin, c'est vraiment... magnifique. Moi, j'aime, comme un bébé qui met tout à la bouche, moi, j'aime comprendre la France parce qu'elle a à m'offrir de ses plats, quoi.
2: Bah, racontez-moi, elle est où votre France gastronomique?
3: Malheureusement, elle est partout.
2: Elle est partout, d'accord.
3: Elle est partout.
2: Alors, il y a des choses que vous aimez bien.
3: Mon grand fantasme, là, que j'ai jamais accompli parce qu'on m'en a parlé, c'est en Aubrac. Il y a des grandes tablées au moment du printemps pour manger l'aligot. Dans les pâturages.
2: La truffade.
3: Ah non, mais ça, c'est mon rêve. Voilà, s'il y a des gens qui nous écoutent qui veulent bien m'inviter pour ça, c'est mon rêve. Voilà.
2: Ah, votre amie, elle n'a pas des connaissances là-bas, vu qu'elle connaît toutes les régions de France. Là.
3: ça, c'est vraiment très particulier.
2: Vous connaissez un peu le Massif Central, justement, parce que là, on est en Auvergne, en Corrèze, en Lozère.
3: Alors, je connais un peu, j'ai été tourner des petits spots vers la Corrèze, oui.
2: D'accord.
3: Et j'ai découvert, justement, plein de petits agriculteurs qui faisaient à la fois la crème de marron, qui faisaient à la fois une espèce de génépi local qui était sublime.
2: Mais prenez de la raclette tout à l'heure.
3: Ah, la raclette, c'est...
2: Alors, on va où?
3: La raclette, je ne sais pas. Avant, il y avait un super resto à Paris. Maintenant, je ne sais pas où manger de la bonne raclette à Paris.
2: Quand vous allez à la montagne, vous allez où?
3: J'y vais plus parce que je skie plus, en fait.
2: Ça vous manque?
3: Ça me manque, oui. C'est par manque de confiance dans mes jambes, en fait.
2: Moi, ça remue vite, hein.
3: Hein?
2: Moi, je vais pas skier depuis 10 ans, c'est allé, mais je suis remonté tout de suite. Je me suis inquiété quand même.
3: Voilà.
2: Bon, vous tournez dans toute la France des films, mais vous tournez aussi avec ces fameuses avant-premières.
3: Ah, ça c'est la merveille.
2: Je sais que vous adorez ça.
3: Ouais.
2: Des fois, les comédiens en ont un peu marre parce qu'ils répètent toujours la même chose, l'exercice de l'interview, tout ça. Mais au-delà de ça, c'est la découverte des régions et des Français.
3: Ouais. C'est mon moment préféré quand je fais un film parce que sinon, un film, il n'existe pas. C'est de la lumière projetée dans une salle et moi, je ne suis pas dans toutes les salles où on projette le film et puis je ne peux pas parler aux gens après. Mm-hmm. Et quand je suis en avant-première, les gens restent et puis on peut parler, ils peuvent nous poser des questions. Moi, j'adore rencontrer les gens qui ont vu mon film. Et c'est très rare, en fait. Et quand on est en avant-première comme ça, on le fait, mais il paraît que c'est de moins en moins, en fait, les gens s'en foutent de plus en plus, quoi. Donc,
2: Est-ce que c'est pas l'occasion aussi de rencontrer des Français dont on parle peu, qu'on voit pas, hein, parce que c'est un peu la France d'en bas, comme certains disent. Hein.
3: Moi, c'est ce qui m'intéresse le plus, en fait, dans ce que je fais, c'est d'aller rencontrer toutes sortes de gens et de voir. Par exemple, je me rappellerai toute ma vie, j'avais été présentée comme Thiébel à Rennes, je crois. Et bon, comme Thiébel, ça se passe quand même dans Paris, dans un milieu juif séfarade, où on parle des fêtes juives, etc. Enfin bon. Et puis, je vois une femme qui était très mode des travaux de l'époque, avec un espèce de petit pull en mohair, vraiment une femme de là-bas, qui avait environ 65 ans, enfin qui avait vraiment aucun rapport avec le film. Et elle vient me voir, elle me dit « C'est incroyable, on dirait que vous avez filmé dans mon salon. » Et ça m'a tellement touchée, je me suis dit « Mais en fait, on croit qu'on fait des choses particulières, et en fait, en étant particulier, on est universel. » C'est ce que j'essaie aussi de faire avec le livre. En racontant ma vie, c'est pas pour raconter ma vie, c'est pour raconter la vie de tout le monde, en fait.
2: Alors justement, ce livre, bon, on l'a dit, les correspondances sont nombreuses. Vous y évoquez des conflits de famille, presque qualifiés comme des guerres, hein, d'ailleurs, dans ce que vous vivez très clairement. Et vous dites que vous vous autorisez aujourd'hui enfin à rire, je vous cite, hein, et à danser dans la lumière de cette Méditerranée qu'on a largement évoquée avec Saint-Tropez. C'est salvateur, ce livre.
3: Oui, c'est aussi parce que je me suis guérie de beaucoup de choses, parce que aussi mes parents sont morts et je peux dire un peu ce que je veux sur eux. Je ne sais pas si j'aurais eu le courage de le faire de leur vivant, j'avoue. En tout cas, j'ai mis ce que j'avais sur le cœur, mais c'est plus pour dire à quel point je les remercie de m'avoir donné la vie, plutôt que de dire « gna gna gna, tu m'as fait mal ».
2: Sur la plage, à un moment donné, une vie à Saint-Tropez, est-ce que ce n'est pas le début d'un film ?
3: J'adorerais que ce soit. En fait, je l'ai écrit parce que je me suis dit, bon, je vais jamais réussir à faire le film que je veux faire sur Saint-Tropez.
2: Il est pensé un peu aussi comme ça, non ?
3: Pas du tout. Pas du tout. Et en fait, oui.
2: Parce que quand vous le lisez, il y a quelque chose de très cinématographique.
3: Oui, parce qu'en fait, Saint-Tropez est le personnage principal.
2: Oui, voilà, on a des images tout de suite immédiatement.
3: Il y a un lieu qui reste le même et autour, ça va de 1980 à 2026. Puisque ça finit avec mon petit-fils, puisque je suis devenue grand-mère cette année.
2: Vous faites plein d'allers-retours en ce moment, je crois, du côté de Marseille.
3: Oui, parce que ma fille habite à Marseille, donc mon petit-fils habite à Marseille.
2: Ouais. On se parle de Marseille ?
3: Ah ouais, on se parle de Marseille.
2: Qu'est-ce qu'on mange à Marseille ? Des bonnes choses là-bas à Marseille.
3: Je suis allée chez Michel manger la meilleure bouillabaisse du monde. Hein. Qu'est-ce que vous voulez que je vous dise ?
2: Normal.
3: Ouais. C'était vraiment la meilleure bouillabaisse du monde. Et puis, bon, c'est drôle parce que Marseille, il y a un petit côté que je retrouve de Los Angeles. Alors peut-être que ça énerve les Marseillais purs et durs.
2: Vous allez loin.
3: Mais il y a beaucoup là-bas de petits cafés très chichi, très matcha latte. Alors tout le monde se fout du matcha latte parce que c'est devenu la référence du truc un petit peu snob du matin. Mais c'est vrai qu'il y a beaucoup de yoga. Les gens ils s'organisent ensemble pour aller nager. Moi j'adore nager même quand la mer est froide.
2: Vous allez où ? L'Estac, la Côte Bleue.
3: Je vais. Alors je suis jamais allée sur la Côte Bleue, mais il paraît que c'est ce qu'il y a de plus beau.
2: Oui,
3: Moi j'adore. D'abord j'adore le cercle des nageurs parce que c'est hyper à l'ancienne et que les piscines sont incroyables et sont à l'eau de mer. J'adore la plage des Casalans, c'est super pratique même si c'est vraiment pas la plus.
2: David là.
3: Voilà. Et puis j'ai été récemment sur la plage des Prophètes, c'était super. Et puis il y a mon ami qui a fait le Tuba Club tout au bout. Et ça c'est vraiment un lieu magique.
2: Lisa Zouilo, c'est votre invitée. C'est quoi ce festival, Vertival? Vous en êtes cofondatrice.
3: Oui.
2: On s'en dit un mot parce que je crois que les inscriptions, c'est jusqu'au 15 octobre.
3: Absolument.
2: Donc là encore pour quelques jours. Remise des prix fin novembre, 27 novembre.
3: Je crois que c'est jusqu'au 15 novembre. Hein. On peut envoyer des films jusqu'au 15 novembre.
2: On va aller sur Internet,
3: on va aller vérifier.
2: Mais,
3: c'est un festival. En fait, voilà, c'est un peu la nouvelle mode en Chine, aux États-Unis. C'est les séries sur téléphone. Ça, c'est un peu le. C'est un peu comme il y avait les romans photos dans ici Paris ou dans des vieux journaux de l'époque. Donc c'est des séries qui sont très rom-com ou très violentes. Bon, moi je préfère celle de la rom-com et ça se regarde sur le téléphone en format vertical. Et j'avais envie de créer un petit festival. Ce sera pour l'instant on n'a pas encore le lieu, mais je pense que ce sera dans l'école à l'écart.
2: D'accord. Voilà, allez regarder sur Internet.
3: Sponsorisé par eux.
2: Si vous avez envie de regarder et de participer, surtout, vous pouvez encore le faire. Tiens, puisqu'on parle de festival, il y a eu le festival de l'Alpe d'Huez, on parlait de ski tout à l'heure, festival de la comédie, c'était pour mon bébé. Hein,
3: ouais,
2: il y a eu
3: j'avais gagné le prix.
2: Ben
3: là-bas.
2: Oui, grand prix du festival de l'Alpe d'Huez. C'est sympa aussi, voilà, une ville agréable. Le festival est très agréable, le festival de la comédie, mais vous n'avez pas skié là-bas à l'Alpe d'Huez
3: en
2: 2019 ?
3: Si, j'ai skié. En fait, le problème, c'est que la dernière fois que j'ai skié, j'avais le Covid et je ne le savais pas, donc je me suis trouvée extrêmement fatiguée, je me suis dit je ne skierai plus jamais. Donc maintenant, bon, je suis un peu réticente à retourner skier, mais c'est pas grave, je peux retourner à la montagne, manger des raclettes, et puis c'est tout.
2: Et oui, vous l'avez dit, vous aimez la raclette, vous aimez le cassoulet, du côté de Castelnaudary, la fondue savoyarde, l'Alsace aussi, la flamencus.
3: Oh là là. Et oui. Bah ça, c'est quand on va à Strasbourg, hein. Qu'est-ce qu'on mange bien, et puis à Lyon aussi, enfin bon, c'est...
2: Quel est le plus beau plan que vous ayez fait dans votre carrière, Lisa Zuelos, puisqu'on parle des lieux?
3: Ben, un plan cul.
2: Meilleure vanne. Vous me l'avez. Elle est merveilleuse. J'ai jamais pensé à ça, mais je pense que on est en train de terminer l'émission. Je ne vais rien rajouter, si ce n'est magnifique, magnifique. Une vie à Saint-Tropez, à Zuelos, sur la plage abandonnée. Le récit qu'on l'a quand même évoqué hein, depuis 20 heures. Je vous invite à le découvrir parce qu'il raconte vraiment de très belles choses. Puis je trouve qu'il est résolument positif. Très bonne vanne. Merci Lisa d'être venue.
3: Merci.
2: Vous reviendrez quand vous voulez.
3: Ok, vous faire des vannes.
2: Oui, Adam, avec plaisir. Non, mais continuez le parcours parce qu'on aurait pu encore s'en parler pas mal de temps. L'équipe en face de moi est sous la table. Merci beaucoup Lisa Zuelos. Okay. Belle soirée à vous tous et à demain. Ciao.
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2: Et Kylie Minogue a décidé de revisiter ce titre des années 60 de Locomotion sur ICI.

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1: C'est une excellente soirée, merci d'écouter. Ici, il est 21. Laurent Petit-Guillaume pour 100% 80, salut et à demain.
2: Bonsoir à tous, avant 22h vous allez peut-être avoir envie de chanter, voire de danser, vous allez peut-être voir surgir des souvenirs, tout est normal. C'est 100% années 80 et ça commence comme ça.

0: Opus, c'était Live is Life.
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0: Une chanson au destin exceptionnel. Opus, un groupe autrichien, l'enregistre en live en 1984 lors d'un concert en plein air et c'est le tube de l'été 85. Mais l'histoire ne s'arrête pas là. Le titre devient un hymne des grands rassemblements sportifs, surtout notamment grâce à un échauffement mythique de Diego Maradona jonglant au rythme de Live is Life dans le stade de Munich avant un match de la Coupe de l'UEFA. Et plus de 40 ans plus tard, eh ben c'est toujours le cas. La suite, c'est Al Jarreau, Boogie Down.

Céline Dion, Ne partez pas sans moi. 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Et quand on pense que certaines mauvaises langues doutaient qu'elle n'assure toutes les dates prévues sur scène à Paris, ils ne savaient sans doute pas que Céline est la plus grande et depuis bien longtemps. Alors je suis sûr que vous avez reconnu à l'instant la chanson qui lui a permis de remporter l'Eurovision en 88. C'était pour la Suisse et c'est la dernière fois qu'une chanson en français remporta ce concours. Eh oui. En 1987, trois chanteuses sous le nom de Charlie McDeCook sont numéro 1 à travers toute l'Europe avec Boys and Girls. Souvenez-vous.

0: The Corgis, Everybody's Got to Learn Sometimes. Andy et James, deux Anglais, tombent dans la musique au début des années 80. Après quelques succès d'estime en Angleterre, ils composent le plus beau slow des années 80. Bingo, c'est un méga succès. Mais ce sera le dernier. Et voilà une petite histoire de plus dans 100% années 80. Avant d'accueillir dans un instant quelqu'un qui n'a connu que des succès, Jean-Jacques Goldman arrive avec Encore un matin.
1: Pour les 75 ans de Jean-Jacques Goldman,

0: Johnny Hallyday à l'instant avec Laura.
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0: Une merveille de déclaration d'amour d'un père à sa fille. Et c'est encore le magicien de la chanson française Jean-Jacques Goldman qui offre ce titre à l'idole Johnny Hallyday. Ce sera l'un de ses plus grands succès, sorti en 86. Et si vous êtes fan de Johnny, sachez que le biopic actuellement en tournage sortira le 30 juin prochain avec Benjamin Voisin dans le rôle de Johnny et Laura qui jouera sa propre grand-mère. Eh ouais. Encore de l'amour, toujours de l'amour. Tout de suite, Barbara Streisand, Woman in Love.

Why, c'était Bronski Beat. La vie d'une chanson, c'est parfois étonnant. 84, ce tube dénonce les violences homophobes. Un an plus tard, elle est utilisée dans un spot publicitaire pour vanter les mérites d'une célèbre 205. Et deux ans après, pour les PTT. Tout ça sans changer les paroles. Hein. Au moins avec l'italiano de Toto Cutugno, pas d'utilisation étrange. Un hymne pour célébrer les Italiens par un Italien.

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1: La soirée en chanson ne fait que commencer après 100% années 80. Dans un instant, c'est 100% chansons françaises. Je vous attends demain dès 21h. Belle fin de journée avec ici votre radio. Il est 22h.
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0: Le pari est gagné. Le titre cassé de Nolwenn Leroy devient instantanément culte.
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3: Saviez-vous que le texte de la chanson Cargo d'Axel Bauer est inspiré d'une simple casquette ?
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3: 1984, Axel Bauer compose cette chanson en une nuit, sur une guitare désaccordée, tout en écoutant du Strauss et du Django Reinhardt. C'est le look d'Axel, sa casquette de capitaine vissée sur la tête, qui inspire à l'auteur Michel Ely cette histoire de marin solitaire, très marquée par le film Querelle de Fassbinder. Mais Cargo, c'est surtout un alignement de planètes. Manu Katché à la batterie pour le groove, Jean-Paul Gaultier pour les costumes du clip, accompagné du regard de Jean-Baptiste Mont.

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2: Et comme tous les jours, et pour découvrir des personnalités aussi du Pays Basque, grâce à Valérie Delos qui part un petit peu partout sur le territoire. Elle était à Hendaye, notamment il y a quelques jours. Elle prend le temps de discuter avec les gens qu'elle croise. Et aujourd'hui, c'est une rencontre qui nous replonge dans un monde de paillettes. Et c'est Lola Lou qui nous raconte son parcours assez incroyable.
3: Bonjour, je me suis appelée Lola Lou. J'habite au Pays Basque, j'ai 54 ans.
4: C'est votre nom d'artiste que vous souhaitez garder. Ça fait écho à une vie antérieure.
3: Tout à fait.
4: Vous êtes au Pays Basque depuis combien de temps ?
3: Une dizaine d'années.
4: Mais avant, vous avez une vie extraordinaire. Vous étiez une drag queen.
3: Une drag queen française à l'étranger qui chantait du cabaret, du jazz, dans les années 90.
4: Donc c'était la grande époque des drag queens.
3: C'était l'époque de Priscilla, reine du désert.
4: Exactement. En étant ch'ti de Arras, on a tout d'un coup l'idée de partir vers le drag queen.
3: Je chantais, j'aimais chanter. C'était aussi la grande époque des karaokés dans les bars à l'époque. Mmh. J'avais des amis bruxellois, drag, transformistes. Mmh. On avait dit on va essayer. La première fois que j'ai fait ça, je ressemblais un peu à Nelly Olson dans La Petite Maison dans la Prairie, on va dire. C'est pas très glorieux.
4: Est-ce que c'était une forme de revendication aussi d'être drag queen ?
3: Très certainement pour certaines personnes. Il ne faut pas oublier que les drag queens, par exemple aux États-Unis, sont les premières personnes qui ont milité pour les droits LGBT. Mmh. Avec Stonewall, par exemple, ce sont ceux qui avaient le plus à perdre et qui avaient le plus à gagner, je pense. Moi, ce n'est pas quelque chose de militant. Moi, je chantais. Pour moi, c'était juste une expression artistique.
4: Tu es allé en Pologne. C'était une époque folle artistiquement. Il y avait tout le mouvement underground.
3: Les années 90, c'était une culture post-communiste qui avait vraiment envie de découvrir des choses, de faire des choses. Et puis voilà, j'ai vu un intérêt, j'ai trouvé une pianiste, on a monté un spectacle.
4: Et puis après, il y a l'Afrique du Sud. Alors comment ça arrive, ça ?
3: Une histoire d'amour. Puis là-bas, j'ouvre un cabaret drag, multigenre, multiculturel, multiracial.
4: J'imagine que c'était le premier ?
3: C'était le premier. J'aimais cette idée de voir tout le monde en Afrique du Sud, post-apartheid, qui se rassemblait dans un lieu et qui s'amusait tous ensemble en regardant des dragues.
4: C'est une forme de fantasme, la drague.
3: Voilà. Elle ne rentre dans aucune case. Elle a le droit de tout dire. Ce n'est qu'un personnage fictif et imaginaire. Bon, on peut faire passer plein de messages sympas. Et ces mêmes messages, je les faisais passer en Pologne quand l'extrême droite est arrivée au pouvoir, avec Kaczynski, dans les années 2000. On est de tout bord politique, mais on fait tous YMCA ensemble à la fin de mon spectacle. Dans toute ma carrière, je n'ai jamais eu à subir d'homophobie, de rejet. J'aime à penser que c'est aussi peut-être la manière dont je présentais mon personnage.
4: Comme dit Renaud, tu étais du parti des oiseaux, tu étais pour la douceur.
3: Ouais, c'est ça.
4: Quel regard portaient tes parents ?
3: Bon, y a certaines choses qui ont été compliquées pour mes parents, comme mon homosexualité, bien sûr. Dans les années 80, c'était pas évident. Mmh. Par contre, le côté drague, non. Mmh. J'avais des calendriers. Une fois, j'ai surpris mon père en train d'offrir le calendrier à nos voisins en disant c'est mon fils.
4: Oh, génial.
3: Donc, je suis assez reconnaissant pour ça.
4: Allez, dernière question. Quel regard vous portez sur les drag queens d'aujourd'hui ?
3: Je les envie un peu parce qu'ils ont des possibilités de maquillage qu'on n'avait pas à l'époque. Et vraiment, ils ont des super trucs avec du bon matos, quoi. Ça, je l'envie. Parfois, je trouve ça un peu trop sexuel, mais bon, même, je pense que voilà, ça, c'est une question générationnelle plus qu'autre chose. Je suis très heureux, en tout cas, qu'ils fassent passer des messages de tolérance, c'est le plus important.
4: Un vieux sage et tolérant, en tout cas. Merci beaucoup.
3: Merci à vous.
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5: Bonjour.
6: Bonjour.
5: Alors, on m'a dit de venir vous voir pour découvrir un peu votre métier. Vous êtes vidéaste, c'est ça ?
6: C'est exactement ça. Je suis vidéaste à Poitiers, aux alentours, et France et au-delà.
5: Alors, il y a les caméras classiques, j'ai envie de dire celles que tout le monde voit, tout le monde visualise, imagine. Mais aujourd'hui, ce qui marche aussi, c'est les drones.
6: Exactement, parce qu'effectivement, j'ai la chance d'être aussi télépilote de drones professionnel. Et aujourd'hui, on va pouvoir peut-être regarder quelque chose, ça peut être chouette. Donc, effectivement.
5: C'est compliqué à contrôler, à piloter un drone.
6: Alors, aujourd'hui, avec toutes les aides qu'on a, oui et non. Dans la mesure où, quand on fait ça, moi je fais ça très souvent, donc non, ça va. Mais quand on débute, c'est assez intuitif, parce que bah, y a beaucoup d'aides au pilotage. Et effectivement, quand on est dans la bonne réglementation et qu'on vole bien, bah non, en fait, c'est assez facile, c'est des joysticks, hein, je peux sais pas si vous jouez aux jeux vidéo. C'est un peu comme un jeu vidéo, donc c'est vraiment sympa, quoi.
5: Si je pose la question, c'est parce que du coup, je vais vouloir essayer, forcément. On est dans le jardin et on peut pas voler trop. Il y a des réglementations, mais.
6: Exactement, mais là, on est vraiment autorisé à, on est autorisé à voler parce que moi, je suis dans une zone complètement ouverte, donc on est ce qu'on appelle en catégorie ouverte. Et donc, il y a aucun souci ici pour voler. Tout va bien.
5: Trop bien. Eh ben, allez, on y va.
6: On va le faire décoller. Donc, il est en train de récupérer notre signal GPS pour pouvoir voler correctement. Hop là. Très facile. Pour vous montrer, on a en fait deux joysticks. On a un joystick qui va gérer l'altitude, donc haut bas. Et là, le même joystick qui va faire le lacet, donc droite et gauche. Et donc là, on va avoir ce qu'on appelle le tangage, donc pour aller vers l'avant, pour aller vers l'arrière et pour aller sur les côtés. Voilà.
5: C'est l'image est parfaitement fixe, c'est incroyable.
6: Et effectivement, l'image est très fixe parce que là, on est sur un drone gimbal, donc il est lui stabilisé. En fait, quand on se met ici, je sais pas si vous voyez, mais là, quand on va à droite et à gauche, et ben là, la caméra en elle-même, en fait, elle bouge pas.
5: Mais alors, ça peut voler combien de temps un drone comme celui-là?
6: Ça dépend des versions. On peut aller sur du 40 minutes, 45 minutes par batterie. C'est quand même pas mal parce que nous, effectivement, quand on a des plans, alors la plupart les plans sont réfléchis en amont, donc on sait exactement ce qu'on veut, mais il faut quand même tester les cadrages. Donc ça nous permet vraiment d'être en l'air correctement, et une fois qu'on lance notre enregistrement, on a déjà tout ce qu'on veut, on a encore de la possibilité.
5: Est-ce que je peux essayer?
6: Bien sûr,
5: avec allez, tac, ça c'est pour...
6: Ouais, ça c'est pour l'altitude, donc haut,
5: okay.
6: Et bas.
5: Est-ce que vous avez le contrôle de la caméra?
6: Alors oui, effectivement, vous avez le contrôle de la caméra avec la petite molette qui est ici. En fait, si vous baissez en haut et en bas, et bien là, du coup, vous pouvez directement cadrer ce que vous voulez.
5: Donc, là, c'est un joujou à combien ça?
6: Alors, celui-là, c'est un petit joujou, on va dire. C'est un joujou à 1600, 1700 euros. Mais j'ai une autre grosse machine qui aujourd'hui est adaptée pour la réglementation. Et là, on est plus aux abords de 5000 euros, 6000 euros.
5: Bon, s'il n'y avait pas la réglementation, il pourrait monter à combien?
6: Alors, s'il n'y avait pas la réglementation, on imagine qu'on pourrait aller jusqu'à du 500 mètres d'altitude, 600 mètres.
5: Bon, pas assez encore pour atteindre la station spatiale.
6: Alors, non, pas assez pour atteindre la station spatiale. Et heureusement, parce que vu la vitesse qui passe, ça serait compliqué pour eux. Pas encore, mais peut-être c'est ça l'innovation dont vous parliez. Ça se trouve, ça sera pour aller dans la station spatiale en drone.
5: Voilà ce que je vais créer. C'est ça l'idée.
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7: Je rêvais d'avoir une maison à la campagne. Cette maison, c'est comme si j'y étais née. C'est ma maison de famille.
8: Ma maison s'appelle l'Ostau de la Mar.
9: C'est une maison un peu envoûtante.
10: Eh bien, vous voyez, des livres et trois fenêtres qui me donnent le paysage du pays, comme si c'était trois tableaux.
11: Ils ont vécu ici.
12: Thibaut Gaudry.
13: 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La chansonnette.
14: Yves Montand est un enfant de Marseille. Débarqué d'Italie avec sa famille pour fuir le fascisme quand il a 2 ans, il va y grandir et y faire ses premiers pas au Music Hall. Puis il la quitte pour Paris où sa carrière commence à décoller, notamment auprès d'Edith Piaf. Et où il noue des amitiés, comme avec Jacques Prévert, qui va lui faire découvrir en 1948 un charmant village qui va changer sa vie.
15: J'ai chanté dans la région et puis il y avait Jacques Prévert qui habitait la maison là au coin. J'étais arrivé ici. Et je l'ai monté parce que mon ami le guitariste Henri Crolla, si on allait dire bonjour à Jacques, il dit oui, oui. Alors on est monté ici, j'ai vu Jacques, j'ai vu l'endroit, et puis je suis tombé amoureux de l'endroit, et puis je suis revenu dès que je pouvais, tous les ans. C'était très discret, c'était à peine connu.
14: Et il ne va pas tomber amoureux que de Saint-Paul. Le 19 août 1949, il est à la Colombe d'Or, une auberge avec quelques chambres, qui est un repère d'artistes. Et Prévert, encore lui, va servir d'entremetteur entre un homme et une femme qui vont devenir un couple mythique.
16: Ça s'est passé à Saint-Paul-de-Lens, au mois d'août, en 1949. Simone était là, et puis moi j'étais dans le tournée. Et puis j'ai déjeuné là, elle a déjeuné là. Et puis il y avait du soleil, puis il y avait Jacques Prévert, et puis il y avait des copains. Et puis voilà, quoi, on ne sait pas comment ces genres de choses-là commencent, mais enfin, elles ont commencé et c'était une belle histoire, quoi.
14: Une belle histoire qui durera toute une vie. Ils ont 28 ans. En 4 jours, Simone, mariée, plaque tout pour le Marseillais. Et désormais, ils vont construire une partie de leur vie ici, restant fidèles à la Colombe d'Or, où ils se marient même 2 ans plus tard. Prévert est encore là, il est le témoin de Simone, tandis que Marcel Pagnol est celui de Montand.
15: Puis en 49, j'ai rencontré Simone ici, qui elle avait acheté par contre une petite maison dans le village, après son premier film. Puis elle a servi cette maison pendant très longtemps. Puis on descendait au bar de la Colombe,
12: pour boire l'apéritif, pour voir Jacques et les amis, et puis il y avait toujours quelqu'un, et puis on restait là, et puis on mangeait là, et puis on montait pas à la maison. Alors un beau jour, on a mis la clé sous la porte, on donnait ça aux enfants, ou à des amis qui descendaient dans le midi, et nous on descendait toujours ici.
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14: La Colombe d'Or et Saint-Paul, où l'on se retrouve pour les vacances avec les copains, beaucoup d'artistes, dans ce village qui attire notamment les plus grands peintres, Picasso, Chagall, Matisse et d'autres.
12: C'est pourquoi je viens souvent ici à la Colombe d'Or, à Saint-Paul-de-Vence, et d'abord pour la famille Roux, qui sont des gens tellement merveilleux. Puis au mois de juin, ou au mois de mai, c'est agréable, il n'y a pas trop de monde, et c'est encore bien. Mais c'était une époque assez formidable, avec Picasso, Braque, Prévert, qui était là aussi, et Giacometti, quand il a débarqué.
17: J'ai dit, bon, attends de jouer, parce que je pars.
14: Mais les copains, ce sont aussi les habitants du village, avec qui Montand joue aux cartes au Café de la Place, ou à la pétanque.
12: Et j'aime bien jouer ici au boule, parce que c'est quand même un sport qui délasse bien, qui est très fatigant. Si on veut bien y jouer, c'est très très difficile. Ça ne paraît pas, surtout si on joue à la Provençale.
14: C'est à Saint-Paul-de-Vence également qu'il rencontrera la dernière femme de sa vie, Carole Amiel, et qu'il achètera en 1984 un petit restaurant qu'il transforme en maison, juste en face de la Colombe d'Or.

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2: Quelle qualité doit avoir un sportif de haut niveau ?
3: Des forces, des muscles, manger sain
4: et beaucoup boire.
5: Il faut beaucoup, beaucoup s'entraîner pour faire le sport qu'on veut.
6: Pour faire marcher ses muscles.
5: On s'entraîne beaucoup, genre on fait de la muscule, prendre des poids de genre 40 kilos sur ses bras. Et tenir le plus longtemps pour avoir des muscles.
2: Et vous connaissez des sportifs de haut niveau ?
4: Ah oui, Cristiano Ronaldo,
5: Teddy Riner, Kylian Mbappé,
4: Lionel Messi,
7: Léon Marchand,
4: Félix Lebrun et Alexis Lebrun.
2: Et ils faisaient quoi eux ?
4: Du ping-pong.
2: Vous les avez regardés pendant les JO ?
4: Oui, de temps en temps.
5: Moi, je les ai pas regardés, mais
4: j'ai vu surtout.
5: J'ai vu juste Teddy Riner parce que j'aime bien karaté, mais j'ai arrêté.
4: Moi, j'ai vu beaucoup plus de fois Léon Marchand, même si je préfère beaucoup plus le ping-pong. Il faisait vraiment des trucs magnifiques.
8: Will Bayama, je crois, pour la France, le basketteur. Et après, il y avait un Américain. Après, je sais pas comment on l'appelle, mais ma belle-mère, elle avait crié le King, mais je crois pas que c'est son prénom.
2: Est-ce que vous aimeriez être un sportif ou une sportive de haut niveau, vous ?
5: Oui.
4: Non. Est-ce que ça demande trop d'exercice ?
5: Faire de la piscine, j'aime bien. Ça fait marcher les bras, les jambes en même temps. Et ça demande beaucoup d'entraînement, du coup j'adore.
4: Moi, oui, parce que j'aimerais bien faire beaucoup de ping-pong. Parce que c'est mon sport préféré. Et Félix Lebrun, il m'a donné un bon coup d'énergie. Maintenant, j'en fais un club et voilà.
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2: Dans la rue Poncillon, il y a un atelier de gravure, Philippe Estrade. À mon avis, ça fait belle lurette qu'il est là, cet homme. On va essayer d'aller faire connaissance. Allez, on va aller dans l'arrière-boutique, discuter avec Philippe Estrade himself. Vous êtes là depuis combien de temps ?
9: 1987.
2: Le métier de graveur, c'est quoi en fait ?
9: Alors, je fais des plaques de toubib pour les bancs et des plaques de cercueil quand les toubibs sont mauvais.
2: Et vous faites aussi les clés pour ouvrir certains cœurs ?
9: Non, malheureusement, non. Je fais des clés pour ouvrir les chambres des jeunes filles.
2: Vous avez des souvenirs de gravures un petit peu spéciales qu'on vous a eu demandé, parce que vous gravez un peu de tout, des plaques, j'imagine.
9: Alors, j'ai un souvenir, alors ça reste un peu dans le même secteur. Un jour, un monsieur m'a amené une jolie médaille, un bijou, quoi, où il m'a demandé de graver salope. Je lui ai dit que le bijou était beau, qu'il fallait pas le faire, quoi. Et il a insisté, je l'ai fait.
2: Et alors, c'est la fin, là ? Vous arrêtez votre activité ?
9: Oui, à la fin de l'année.
2: Content ou finalement, quand même, ça fait un petit pincement au cœur ? Parce que moi, je la vois, votre enseigne, depuis longtemps. Hein.
9: Alors, ça date des années 50. Mon prédécesseur, à qui j'ai racheté le magasin, au moment de son départ à la retraite, et je passe la main, et mon successeur est là, c'est mon fils.
2: Histoire de transmission, encore une fois. Votre fils qui, du coup, allez hop, reprend le flambeau.
9: Voilà, il me pousse au trou.
2: C'est difficile d'arrêter du jour au lendemain.
9: Ouais, faut se réinventer et j'ai encore pas eu l'idée. Je sais pas ce que je vais faire, je vais m'ennuyer.
2: C'est pas dit.
9: Je sais pas. C'est compliqué, hein.
2: Ah, il y a une inquiétude, hein, c'est clair. Mais rien ne vous empêcherait de continuer.
9: Si, lui.
2: On va aller lui dire deux mots.
9: J'aurais pas travaillé avec mon père, hein, donc il est pareil, hein.
2: Bah pourquoi pas ?
9: C'est infaisable.
2: Mais si, j'en connais plein, moi, qui travaille avec leur père.
9: Père, c'est toujours un vieux con. Là, la pièce où on est, c'était l'endroit où on cassait la croûte avec les copains. Il y avait donc les photos de mes copains, des quelques bringouilles qui se sont fait là. Il a tout viré.
2: Ils font plus la bringue, les jeunes ?
9: Et ben, il a mis des trucs comme ça, là. C'est plus pareil. Mais mes copains étaient désespérés quand ils ont vu.
2: Bah, y a de quoi ?
9: Ben oui.
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10: Vous êtes peut-être déjà venu voir vos enfants ou vos petits-enfants jouer à la Guéretoise, cette salle de spectacle qui est à l'espace Fayolle à Guéret. Mais c'était quoi avant ?
7: Hervé Herp, directeur artistique de la Guérette Vase de Spectacle. Avant, ici, c'était un prêt, il y a très longtemps. Puis après, il y a eu une construction, c'était une MJC, avec multiples activités, comme ça se faisait beaucoup dans les années 70-80. Il y avait un ciné-club, il y avait un labo photo qui existe encore dans les caves.
10: Est-ce que vous avez entendu l'époque où c'était une coopérative ?
7: Oui, alors il y a eu cette période, parce que c'est un petit peu ce qui a permis d'inventer aussi la Guérette Vase de Spectacle. Guéret est une ville qui a presque inventé les coopératives. C'était une coopérative ouvrière, très active, très engagée politiquement. On venait acheter sa farine, on venait acheter des boutons pour faire de la couture. Il y avait plein de choses et c'était quelque chose qui a été très très très important sur la ville de Guéret. Et il en reste encore des traces.
10: C'est quoi l'esprit coopératif ?
7: Plutôt que de passer par un système commerçant, des gens faisaient des achats en gros, ils négociaient des prix, ça rassemblait. C'était très familial et puis dans un but très social. Cette histoire de coopérative de Guéret me trottait dans la tête, mais j'avais pas fait le lien. Et puis un jour, on avait créé un spectacle. Guéret en chanson, il y avait des réunionnais, il y avait des anciens maçons, des carrières, il y avait des immigrés qui venaient d'arriver ici. Et on a créé un spectacle global avec écriture de chansons. Et on a donné ce spectacle à l'espace André Lejeune devant une salle complète de 600 personnes, quoi. Et à la fin du spectacle, on avait organisé une petite buvette. Et c'était très drôle parce que tout le monde s'est retrouvé, parce qu'il y avait tellement de monde, et bien à servir des boissons, à servir. Et j'avais l'impression d'être une petite usine grouillante et sympathique. J'avais l'impression d'être dans une coopérative. Il y a un ami qui me dit, mais tu devrais appeler ta scène la Guérétoise. Il dit, ça fait un nom, ça fait le nom de coopérative, la Guérétoise. Je dis, ouais, mais je me demande si c'est pas le nom d'une bière. Rajoute deux spectacles. Et c'est comme ça que la Guérétoise de Spectacle est née, suite à cette soirée un petit peu coopérative. C'était en 2006.
10: Maya, comment tu connais la Guérétoise ?
11: Moi, j'y suis allée avec l'école. J'ai vu un spectacle. C'était Chute la pomme. On ne parlait pas. Et en fait, c'était un monsieur. Et ben, il avait une pomme. Et en fait, il faisait comme si c'était un peu son animal de compagnie. Et un jour, quand il dormait, il voulait le manger, mais il se réveillait tout le temps.
10: Tu recommandes cette salle ?
11: Oui, je le recommande très fortement.
10: Aujourd'hui, la Guérétoise de Spectacle garde cet esprit de la coopérative, de convivialité et de solidarité.
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1: Je suis sûr que vous êtes déjà passé devant le château du Barou, sauf que le château du Barou, sans un homme, il serait aujourd'hui inexistant, détruit, entièrement détruit. C'est André Vaison de Pradène qui l'a sauvé. Il arrive en Vaucluse au début du 20e. Très vite, il s'enracine, il devient conseiller municipal, conseiller départemental, puis maire de Murs pendant près de 4 mandats. André Vaison de Pradène, c'est un homme public, engagé, décoré de la Croix de guerre 14-18, chevalier de la Légion d'honneur, mais c'est surtout un sauveur de pierre. 3 châteaux vont marquer son existence. D'abord, celui de Murs, dont il devient propriétaire. Ensuite, il y a le château de Javon sur son plateau forestier. Et puis, il y a donc le Barou. L'histoire la plus spectaculaire, quand il prend possession au début du siècle, le château féodal est dans un état catastrophique. Les guerres, les pillages et l'incendie de 1929 ont tout dévasté. Je vous renvoie d'ailleurs à la chronique consacrée sur l'histoire du château du Barou. Et là, donc, André Vaison de Pradène va se lancer dans une reconstruction titanesque. À l'époque, pas de subvention, pas de mécénat, tout est à ses frais. Et sur 10 ans, il fait travailler 10 maçons pendant 10 ans. On va consolider les murs, refaire les toitures, dégager les salles, restaurer les escaliers. Il va redonner une silhouette, une sorte de colonne vertébrale à ce château qui domine les dentelles. Et c'est ce gros travail, notamment la nouvelle toiture en béton, qui va permettre au château du Barou de survivre lorsqu'il y aura un second incendie en 1944 pendant la Seconde Guerre mondiale. Sans ces travaux-là, le château qu'on visite aujourd'hui n'existerait plus. Et puis il y a aussi cette autre facette moins connue. André Vaison de Pradène était un passionné de préhistoire. Ses travaux aujourd'hui font encore référence. En fait, il a longuement étudié les ateliers préhistoriques autour de Murs grâce aux paysans qui lui rapportaient leurs trouvailles contre quelques pièces. Une grande partie aujourd'hui de sa collection a été donnée au musée d'Orsay, et c'est loin d'être fini. Aujourd'hui, une biographie est actuellement en préparation par son petit-fils Jean-Baptiste Vaison, en collaboration avec un archéologue. Mais la vie d'André, elle, se termine tragiquement. Il meurt accidentellement à Paris, intoxiqué au monoxyde de carbone dans son appartement, avec son épouse et sa fille. Seul son fils survit, et c'est ce fils qui va prolonger l'esprit du père en protégeant les propriétés familiales. Et aujourd'hui, donc, c'est son petit-fils Jean-Baptiste, avec Fanny, qui poursuivent cette histoire au Barou, notamment avec la création du premier whisky du Vaucluse, élaboré à l'intérieur même du château.
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2: Si vous portez le nom de famille Salin, restez à l'écoute. Mais avant cela, je vais vous parler d'un bretonisme bien connu qui est le lagen.
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2: Moi, je suis dans le lagen. Bon. Voilà une expression typique dans le français local, c'est inspiré par notre belle langue bretonne. On l'entend souvent aujourd'hui, en particulier les lendemains de fête. Quand on est un peu dans le brouillard, on a tendance à dire « ouais, je suis dans le lagen ». Alors ce mot a pourtant une signification un petit peu différente en breton. En breton, « lagen », c'est en général de la boue bien collante, impossible à cultiver, dans laquelle on a difficulté à marcher, voire on s'enfonce un peu. Mais pas que ça, ça désigne donc les fondrières, les mares d'eau boueuse. Donc Béa et Lagen, être dans le Lagen, c'est devenu une expression permettant de dire que l'on est dans un état qui n'est pas des plus sympathiques. Vous saurez maintenant que Lagen, c'est pas la gueule de bois, mais c'est de la boue en langue bretonne, à Lagen.
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2: Et j'en arrive maintenant à un nom de famille très commun. Vous en connaissez peut-être, peut-être qu'il y en a dans votre entourage, ou peut-être le portez vous-même. C'est Salin. Alors, déjà, en breton, on prononce Salahun. Pas Salin, mais Salahun. Comme le célèbre ermite de la forêt de Landévennec, ou encore du Folgoat, près de l'Esnevin, Salahun ar Fol, Salin dit le fou. Salin est donc un nom ou un prénom, et son origine remonte à loin, très loin, et vient aussi de très loin. C'est avec l'évangélisation de l'Armorique que ce nom est sûrement arrivé, car Salin, ou Salahun, n'est rien d'autre que l'adaptation bretonne du prénom Salomon. Salomon, fils de David, roi d'Israël. Donc, un nom de famille biblique aujourd'hui. Salomon, devenu Salahun en breton, mais aussi Salou ou encore Salik. C'est la même origine pour ces noms de famille. Salin ou Salomon, si vous voulez, fut d'ailleurs le nom d'un autre roi, mais de Bretagne, cette fois-ci au 9e siècle. Donc, un nom de famille plus que royal. Les Salins pourront à l'avenir se vanter d'avoir un nom de famille prestigieux. Je vous dis à demain, même heure, même radio, en m'en Ici, ils veulent juste Canoë-Roas.
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2: Nous sommes à Côte d'Allée.
3: Richard, on est ici dans les jardins familiaux?
2: Oui, on est dans les jardins familiaux et on est à plusieurs.
3: Il est où votre petit carré?
2: Là-bas, au fond.
3: Allez, je vous suis, allez-y. Et là, ce sont vos poireaux?

0: petit carré potager?
1: Tout à fait, parce que c'est du bio. Et puis, quand j'amène les légumes à la maison, ma fille me fait la cuisine. Et moi, je fais la soupe avec les poireaux, avec les navets. Donc, tout va bien.
0: Et derrière vous, il y a le compost?
1: Recyclage. Les choses de la cuisine, mais pas tout, hein, les purées et tout ça. Et puis, les restes de jardin.
0: Rien ne se perd, tout se transforme.
1: Exactement. Et ça devient tout marron, comme un terreau.
0: Merci Richard. Et vous Daniel, alors, qu'est-ce que vous cultivez?
2: Là, pour le printemps, j'ai mis des oignons, rouges et jaunes. 300, on ne rigole pas avec les oignons. Hein. Quand on cuisine, il faut des bons oignons. Bon, alors là, il reste les poireaux.
0: Il n'y a pas des artichauts, là?
2: Ah, ben oui, mais ça, des artichauts, oui. Ils restent bien en place. Et je suis assez content parce que par ici, moi, je suis normand. Hein. Attention, je suis un viking. Hein. Faut pas me contrarier. Bon, alors, il y a quatre artichauts. Bon, ben, c'est bien, c'est marrant, dans un jardin, c'est marrant.
0: Et qu'est-ce qui vous a amené au jardinage?
2: Faut bien s'occuper, faire du sport, la marche, et puis du jardinage.
0: Et dites-moi, vous avez un panorama incroyable depuis le jardin.
2: Justement, c'est très intéressant. C'est pour ça aussi que j'ai demandé ce terrain-là. Il y a la rivière, juste derrière moi, il y a la montagne, avec des beaux arbres. Enfin, c'est formidable. Ici, c'est le paradis pour moi. Hein. Surtout moi qui suis né dans la plaine de Caen, vous voyez. Alors, la plaine de Caen, c'est vraiment la plaine.
0: Il y a de la pluie. Hein. Et le principe de ces jardins familiaux, vous venez quand vous voulez?
2: Exactement. Et surtout, c'est tellement simple que je ne sais pas très bien comment dire. Parce que c'est tellement simple que c'est la vie rêvée. Quoi. Les gens devraient faire ça. C'est pour ça qu'ils ne font plus de jardin. Ils ont l'air de dire que ça ne rapporte pas. Mais ce n'est pas une question d'argent. On s'en fout de l'argent. On mange des bons légumes, mais au moins, on passe du bon temps toute la journée.
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1: Pour moi, c'est compliqué parce que la personne qui pleure, elle me fait beaucoup de peine. Bah, après, moi aussi, je pleure parce qu'elle m'a fait beaucoup trop de peine et que voilà.
2: Pour moi, c'est difficile parce que parfois, la personne, elle est très, très, très énervée, donc elle veut pas nous écouter. Sauf que nous, on a envie de par exemple, redevenir amis avec elle. Mais elle voudra pas forcément, donc du coup, c'est dur de lui dire pardon.
3: Eh ben, des fois, ça peut être compliqué, parce que ça dépend dans quelle situation tu es. Et puis même, des fois, ça peut être dur de pardonner une personne, parce que ça se trouve, des fois, elle t'a fait beaucoup trop de peine, ou qu'elle t'a fait quelque chose que t'as vraiment pas aimé.
4: C'est facile de dire pardon, mais des fois, selon la situation, et ben, les autres, ils vont dire que c'est trop tard.
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5: Bonjour à toutes et tous, bienvenue dans Affaires classées, le podcast. Je vous ramène dans la soirée du lundi 30 juin 2014. Les policiers palois sont appelés pour porter secours à une habitante de la rue Lavigne dans le quartier de la prison. La malheureuse gît inconsciente au pied de son immeuble. Son compagnon est fortement alcoolisé. Il parle d'un accident.
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5: Lundi 30 juin 2014, la France dispute à Brasilia les huitièmes de finale de la Coupe du Monde contre le Nigeria. Un match crucial, à élimination directe, qui enflamme plusieurs millions de téléspectateurs sur la planète, à leur domicile ou aux terrasses des cafés. Parmi eux, il y a Alain et Valérie, un couple de concubins quadragénaires habitant depuis un an un modeste appartement au deuxième étage du 11 rue Lavigne, dans le quartier palois de la prison. La soirée débute chez Laurette, un troquet populaire de la place du Foirail, où le couple boit beaucoup, beaucoup, enchaînant les rasades d'alcool à une cadence soutenue. Fatiguée, Valérie décide de rentrer. Est-ce parce qu'il fait nuit et que la rue est déserte? Elle quitte le bar à pied en compagnie de Rachid, un ami, tandis qu'Alain joue les prolongations au comptoir, célébrant la victoire de la France par un joli 2-0. Il est 23h lorsqu'Alain pousse la porte de son immeuble. Faute d'ascenseur, Alain monte péniblement les marches de l'escalier en colimaçon avant de fermer la porte de l'appartement. Une surprise l'attend. L'homme qui avait raccompagné Valérie est encore là, dans le salon. Alain s'étonne. Après tout, il est l'heure de dormir, car dans quelques heures, il va prendre son service d'ouvrier au ramassage des ordures ménagères de la ville de Pau. Que se sont-ils dit? Quand elle a bu, Valérie peut être agressive en parole, et elle n'y va pas par quatre chemins, traitant Alain, je cite, de petit éboueur de merde. Réveillé par ce vacarme, un voisin alerte le commissariat qui dépêche sur place une patrouille de la BAC. Il est 23h05. À leur arrivée, le visiteur, Rachid, est déjà parti. Alain semble calme, correct. Valérie, en revanche, semble sous l'effet de l'alcool, excitée, provocatrice. Les policiers repartent. Sauf qu'une demi-heure plus tard, on les rappelle à nouveau. Et cette fois, c'est plus grave. Valérie gît, inanimée, dans une mare de sang, au pied de son immeuble.
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5: Il est 23h40 précise. La malheureuse, vêtue d'une culotte et d'un débardeur, est à l'agonie. Lorsque l'équipage des sapeurs-pompiers arrive sur place, il est déjà trop tard. Malgré les soins de réanimation, le décès de Valérie est constaté 15 minutes plus tard. Selon le médecin du SAMU, elle a succombé à un traumatisme crânio-cérébral majeur, consécutif à sa chute depuis la fenêtre du deuxième étage. Alain, son compagnon, est assis sur le trottoir, calme, prostré, visiblement sous l'effet de l'alcool. Les policiers tentent de comprendre. Le quadragénaire palois évoque une dispute. Valérie aurait ouvert la fenêtre avant de sauter face en avant, sans qu'il n'ait le temps de comprendre son geste et de réagir. Cette défenestration pose question. Valérie, s'est-elle suicidée? Est-elle tombée accidentellement? À ce stade, les indices sont maigres. Les agents de police sont marqués par la froideur d'Alain qui paraît détaché de la situation. Mais après tout, c'est peut-être l'alcool, l'état de choc qui explique cela. Au milieu de cette rue déserte du centre-ville de Pau, un drap blanc recouvre le corps en attendant que les constatations soient achevées. Selon les premiers renseignements, Valérie venait de se mettre en ménage avec Alain après le décès de son fils Quentin, décédé d'une rupture d'anévrisme quelques mois plus tôt, à l'âge de 17 ans. Séparée du père de celui-ci, militaire en Guyane, Valérie a décroché, perdant son emploi, consommant de plus en plus d'alcool. Selon les voisins, le couple se disputait de plus en plus souvent ces derniers temps. Mais pour l'heure, les policiers butent sur une énigme. Le médecin légiste dépêché sur place est incapable d'imaginer le scénario de la défenestration. Valérie ne présente aucune trace accréditant qu'elle aurait été précipitée dans le vide du fait d'un agresseur. Et tandis que les pompes funèbres emportent le corps pour une autopsie, Alain est conduit à l'hôtel de police afin d'être interrogé en détail. Mais d'abord, il est placé en dégrisement, le temps qu'il recouvre ses esprits.
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5: Lors de son arrestation, Alain présentait un taux d'1,62 g par litre de sang. Un taux significatif, mais bien plus faible que celui de Valérie. 2,85 g, ainsi qu'une récente consommation à la résine de cannabis. Que dit Alain sur ce funeste face-à-face dans l'appartement? Il admet volontiers qu'il avait bu, mais à vrai dire, il ne se souvient plus vraiment de ce qui s'est passé depuis son retour du bar chez Laurette. Une dispute? Demande l'OPJ. Silence. Un détail lui revient. Valérie s'était appuyée dos à la balustrade dans l'encadrement de la fenêtre, comme elle le faisait souvent, rajoute-t-il. Deuxième audition. La mémoire revient peu à peu. Valérie l'a invectivée, elle était virulente. Il l'a tenue par les bras, elle remuait tellement que, lorsqu'il l'a lâchée, c'est alors qu'elle est tombée à la renverse. Une version nouvelle qui intrigue les enquêteurs, car Alain admet qu'il lui a peut-être fait peur et que cela a pu jouer. Troisième audition, nouvelle version. Cette fois, il se souvient d'une dispute, mais réfute toute violence. Ces variations successives collent mal avec le résultat des premières investigations sur le terrain. Des voisins sont entendus. Leur récit jette un sérieux doute sur la thèse d'une chute accidentelle. Dorian, qui est arrivé le premier au chevet de la malheureuse, a entendu un puissant cri de femme avant sa chute au sol. Son compagnon, dit-il, est descendu peu après. Il avait l'air défoncé, répétant sans cesse « Ma chérie, ma chérie !» Laurence, une locataire de l'immeuble, rajoute qu'elle a entendu sa voisine insulter Alain avant de crier « Au secours !» L'homme l'aurait agonie d'insultes. Valérie lui aurait ordonné de la lâcher à plusieurs reprises avant qu'elle n'entende un grand boum. Mais le pire témoignage est à venir. Sandra, une autre voisine, se manifeste auprès des policiers. Alertée par ce brouhaha, elle est sortie dans la rue, d'où elle a tout vu. La pièce où s'est joué le drame était allumée. Valérie était adossée contre la rambarde. L'homme lui tenait les bras. Il la bloquait, tandis qu'elle essayait de se libérer. Il hurlait avant de la précipiter dans le vide.
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5: Pour les policiers palois, le témoignage de la voisine pèse lourd dans la balance. Sandra se tenait à 12 mètres de la fenêtre où s'est nouée la chute. La rue était éclairée comme l'intérieur de la pièce. Elle est formelle. L'homme poussait Valérie vers la fenêtre, tandis que la malheureuse tentait à l'inverse de l'en empêcher. Après 48 heures de garde à vue, Alain est conduit au palais de justice de Pau où la juge d'instruction de permanence, Lucille Pichenot, le met en examen du crime de meurtre par le concubin de la victime. Un crime passible de la prison à perpétuité. Avant de partir au trou, le quadragénaire hurle à l'envi qu'il n'a jamais, jamais voulu la tuer. Il l'aimait tant, même s'il se souvient à présent qu'il a vu les jambes de sa moitié tomber par la fenêtre. Ses trous de mémoire seraient dus, dit-il, à son absorption d'alcool ce soir-là. Pourquoi ? Pourquoi ces versions évolutives ? Le stress, explique-t-il. Pour le médecin légiste, le doute n'est plus vraiment permis. Alain a empoigné Valérie au niveau des bras, avant de la bousculer. L'employé municipal jure pourtant qu'il était amoureux, possessif, qu'il pouvait être parfois blessé par les insultes humiliantes de sa compagne, notamment sur son métier d'éboueur. L'enquête établira que Valérie a travaillé dans une maison de retraite avant de perdre son fils et plonger dans l'alcool. C'était une écorchée vive, une battante avec un fort caractère. Ses proches sont formels. Malgré les coups durs accumulés ces derniers temps, elle n'a jamais voulu se suicider. Quant à Alain, il n'a pas vraiment l'air du tyran domestique. Décrit comme calme, ouvrier modèle au travail, il formait un couple que l'on dit fusionnel, uni, normal. Tous les témoins interrogés expriment leur étonnement face à ce drame. Le couple abusait certes parfois de la bouteille, mais rien ne dessinait une issue aussi funeste. Alain a-t-il été pris de jalousie après que Rachid, ce pote de comptoir, ait ramené Valérie au foyer quelques heures plus tôt ? L'intéressé confirme qu'Alain a exprimé une forte colère, surtout s'il s'imaginait qu'il venait de coucher avec elle.
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5: Alain n'a rien d'une brute épaisse. D'allure frêle, le visage ravagé par l'alcool, il n'a jamais eu maille à partir avec la justice. Né en 1966 à Bizanos, il a échoué à son CAP de cuisinier. Il entame une carrière dans les espaces verts à la mairie de Lons, avant de rejoindre le service palois des ordures ménagères, comme Ripper, en 1992. Ses amis le disent renfermé, se confiant peu sur sa vie privée. Ces derniers temps, son affection pour la bouteille lui jouait des tours. Il buvait de plus en plus, mais il banalisait la portée de ses consommations. Et pour cause, absence inopinée, perte de mémoire, trou noir, devenait de plus en plus fréquent. Selon l'expert psychiatre, l'explication du drame tiendrait à sa jalousie soudaine envers celui qui a ramené Valérie au foyer une heure avant qu'il ne rentre du bar chez Laurette. L'expert, le docteur Thierry Della, est plus sceptique encore. Cette amnésie pourrait aussi être utilitaire, lui servir de paravent à un refus conscient d'assumer les conséquences de son acte. Le procès devant la cour d'assises s'ouvre à Pau en mars 2016. 2 ans après le drame, Alain n'a pourtant pas avancé d'un pouce. Je sais pas ce qui s'est passé. J'ai pas de réponse, mais je vous demande pardon. Voilà les réponses qu'il présente aux insistantes questions du président de la cour, Francis Bobille. Deux vies ont basculé en 10 secondes. Son avocate, maître Lauria Chippy, revient sur l'amour fou d'Alain pour Valérie. Il parlait mariage quand elle disait étouffée dans cette relation. Ce soir-là, Alain s'est sans doute confronté au mur de la réalité. La dispute conjugale a basculé dans le meurtre. Lui a-t-elle annoncé qu'elle se séparerait? L'a-t-il refusé? Nul ne saura. Selon la première voisine, c'est elle qui criait le plus souvent sur lui. Et oui, il arrive parfois que le dominé devienne soudain le dominant. Pour l'avocate générale au nom de la société, Marie-Bernadette Duhas va requérir 15 années de réclusion contre Alain pour qu'il expie son crime. Le verdict tombe. Magistrats et jurés fixent à 12 ans le prix d'une vie qui aura basculé en 10 secondes.
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5: Un cri dans la nuit. C'était ce nouvel épisode des Affaires classées en podcast. Rendez-vous très prochainement pour un petit voyage en arrière, il y a de cela 20 ans, au mi-temps des années 2000, au Pays Basque. À bientôt.
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2: Saviez-vous qu'à la belle époque, Soultzmatt était surnommé le Petit Paris? Alors il y avait des curistes qui venaient de toute l'Europe pour boire l'eau des sources. Les hôtels étaient quand même bien remplis. Il y avait de l'animation, il y avait pas mal de musique. C'était un peu la fête, il faut dire. Et puis petit à petit, et le thermalisme a commencé à décliner. Alors les curistes sont partis et Soultzmatt est redevenu un beau village de la vallée d'Aube. Jusqu'à ce qu'un jour, eh bien, il y ait quelqu'un qui ait décidé que le Petit Paris méritait de rester encore un peu vivant. Et ce quelqu'un, eh bien, a ouvert un cabaret que je teste pour vous. Vous l'avez deviné, le paradis des sources. Alors c'est le matin, il est 10h, la salle est normalement fermée au public et je suis dans les coulisses. Oui, c'est les répétitions qui sont annoncées pour aujourd'hui avec les danseurs que je vois qui s'échauffent. Il y a aussi deux chanteurs à côté qui sont en train de faire des petites gammes dans les couloirs. Et pas loin, il y a aussi un technicien qui est en train d'ajuster le trapèze pour l'acrobate. Et mon guide, c'est David. C'est lui le responsable communication. Et c'est vrai que ma première réaction fut « Ah, c'est surprenant quand même !» Parce que je ne m'attendais pas du tout à trouver ça à cet endroit, au fond de la vallée. Et ce à quoi mon guide David me répond « Et attends, t'as encore rien vu !» Car David m'emmène ensuite dans la salle principale. Et elle est grande, la salle principale. Bien plus grande que ce que la façade laisse croire. Je ne m'y attendais vraiment pas. Les tables rondes qui sont déjà dressées pour le service du soir. La scène qui est très profonde avec son énorme rideau rouge, typique des cabarets. Et je demande à David ce qui fait particulièrement la spécialité de l'endroit par rapport à Paris. Et là-dessus, David me répond, il y a deux choses. La première, c'est avant tout l'accueil à l'alsacienne. C'est chaleureux, mais c'est surtout c'est très familial. Et ça, je peux vous le confirmer, c'est vrai qu'on est très bien accueillis. Et le cabaret des sources, c'est pas un lieu qui cherche particulièrement à impressionner le public. C'est juste un lieu qui cherche à faire plaisir. Et c'est peut-être ça la deuxième raison. C'est le programme. Parce que à chaque saison, c'est une nouvelle revue qui est proposée. Avec des artistes qui sont renouvelés, des costumes qui sont entièrement refaits sur place. Avec des numéros de danse, de cirque, d'illusions et même de chansons en live. Ah bah oui. Et ils m'ont même proposé d'essayer. Alors, pas une acrobatie aérienne. Non, pas de trapèze pour moi, merci. Mais d'aller sur la scène et de monter tout en haut des escaliers principaux, vous savez, là où descend la rue. Et de me mettre, justement, à la place d'un artiste. Et j'avoue, sincèrement, je me suis retrouvé face aux lumières, face aux 300 places, certes vides. Et malgré le vide, je dois le dire, j'ai ressenti quelque chose quand même. Ouais, c'est assez cool. Et même assez fascinant. La revue de cette saison s'appelle Liberté, avec des artistes qui sont venus des quatre coins de l'Europe. Et souvent formés dans des écoles de danse et de cirque de plusieurs pays. Et tous sont réunis dans un village alsacien au fond de la vallée d'Aube. Et pour le coup, Soultzmatt mérite vraiment son nom du Petit Paris. Et je m'en veux même de ne pas y être allé plus tôt. Mais comme dit mon guide David, c'est peut-être pour ça qu'on y revient.
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3: Moi, je peux beaucoup te convaincre. Il y a des téléphones, par exemple, on discute, on joue.
4: Déjà, quand on a le téléphone, on passe beaucoup moins de temps avec nos parents. Du coup, ils sont un peu tristes parce que ils sont toujours tout seuls.
5: Moi, par exemple, là, actuellement, je suis plus au téléphone. Parce que justement, je réagis pas très bien quand on doit prendre mon téléphone, quand je passe le soir ou quoi. Je réagis très mal parce que le téléphone, ça. Je suis matrixée, quoi. C'est comme une drogue, le téléphone, quoi. Tu peux pas t'en empêcher de l'utiliser ou quoi. Après, c'est pour mon bien, quoi. Donc, quand je serai dépunie, je réagirai pas pareil. J'aurais compris que c'est pas très bien de faire ça aux parents ou de répondre à des trucs comme ça.
6: Moi, je m'en fiche un peu qu'on me les confixe. C'est juste que de voir que les autres, eux, ils s'amusent avec leur téléphone.
7: Kevin, c'est quoi ce 4 en maths, là, ton téléphone?
8: Non, j'en ai plus, s'il te plaît.
7: Ton téléphone.
8: S'il te plaît.
9: Moi, si mes parents disent « je te le confisque », moi, je serais content et pas content parce que déjà s'ils disent je te le confisque, je serais un peu content parce que je jouerais dehors, je passerai plus de temps avec mes parents. Et s'ils ne le confisquent pas, je vais passer moins de temps avec mes parents et puis je vais pas jouer, je vais pas faire des câlins à mon lapin dehors.
10: En fait,
3: fait, plus on évolue, plus il y a plus d'enfants sur les écrans, tout le temps et tout, au lieu de faire comme nos parents à l'époque, quoi, jouer dehors et tout.
10: C'était mieux avant, remonter le temps, premiers cheveux blancs, j'ai pris un coup de vieux.
4: Bah, en fait, à chaque fois, on essaye d'arrêter, mais on peut pas parce que, par exemple, on regarde une vidéo, elle est finie, on dit « Allez, encore une autre », on l'a finie, on dit « Allez, encore une autre », et en fait, on va pas le temps passer, donc... Et quand ils nous le font fixe, bah, on se met à s'énerver parce qu'on est trop habitué à la voir et c'est comme si on avait perdu une partie de nous, en fait.
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11: Allez, on passe la frontière, que ce soit au niveau du col du Locle, de Valorbe, ben, pas de souci. On va en Suisse et on regarde un petit peu ce qui se passe chez nos voisins avec David Aubry. Bonjour David.
12: Bonjour Louise, bonjour à tous.
11: Alors je le disais, un conflit de voisinage tourne au vinaigre, mais pour la plaignante.
12: Oui, ah, vous voyez, j'aime bien aller dans la rubrique justice, hein, ça en dit long sur une société. Alors, sur le ring ce matin, la momone, une solide bernoise, à soixantaine bien tapée. Alors c'est le genre de femme, il ne faut pas la chercher, ou alors on la trouve. Hein. Vous allez voir, face à elle, une voisine lambda que la momone ne peut pas blairer. Mmh. Et vous allez voir aussi que notre amie du jour, eh ben, elle n'est pas là pour obtenir le prix Nobel. Hein. La diplomatie, ce n'est pas son truc. Elle, quand elle est contrariée, elle envoie du lourd. C'est le genre grande gueule, sans gêne, c'est un peu la mère Trump du quartier. Alors je vous rassure, elle n'a pas sorti la machine à baf, mais elle a décidé d'afficher sa voisine juste parce qu'elle ne peut pas l'encadrer.
11: Alors elle l'a en effet affichée au sens propre, hein, pour le coup.
12: Eh bien absolument. Les faits se sont déroulés dans la buanderie de la Copro, le lieu idéal, là où tout le monde passe et a le temps de jeter un œil sur les murs. Attention, je ne m'en piquais à la presse suisse. La momone, elle a décidé de laver son linge sale en public et sans adoucissant. Sur une affiche en face de la machine, elle traite la voisine de rebut antisocial de l'humanité. Bref, c'est ce qu'on appelle de la diffamation et des injures. Alors, forcément, la dame visée s'est pas laissée faire et elle a porté plainte.
11: Et le ministère public lui a donné raison.
12: Évidemment, la momone n'est pas ressortie blanchie de la buanderie. Selon les juges, elle a sali la réputation de sa voisine en portant atteinte à sa dignité et à son droit à la considération. Rien que ça. Et tout ça, eh ben, ça se paye. 620 balles d'amende, frais de justice et un avertissement. En cas de récidive, ce sera 80 balles de plus par jour d'affichage.
11: Eh ben.
12: Pour pas risquer de perdre à nouveau ses nerfs, on lui conseille donc de ne s'acheter une machine à laver pour faire ses lessives dans son appart et pas à la buanderie. Et accessoirement, Loïs, on va aussi lui conseiller de prendre une petite verveine, ça détend.
11: Oui, ça peut faire du bien, surtout de grand matin comme ça. Merci beaucoup David, et puis voilà, vos conseils, on les retrouve, parce que là, on trouve un super conseil, achetez votre machine à laver, voilà, n'allez pas la faire dans un lieu public, on a toujours des risques comme ça. Merci, les conseils à retrouver sur l'application ici et sur ici.fr Besançon. Et puis nous, on se dit à demain, tout simplement. Voilà, David.
12: À demain.
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1: À une quinzaine de kilomètres au nord de Mont-de-Marsan, la commune de Broca. Son histoire est très liée aux forges et la création de son musée à votre radio locale, ici Gascogne. Notre guide, Martine Maisonnave, présidente de l'association des Amis des Forges.
2: C'était suite à un jeu donc radiophonique en 1988 sur Radio Land à ce moment-là. On avait fait des recherches et puis à l'été 89, on s'est dit, on a récupéré des vieux objets en fonte, pourquoi pas ouvrir un musée. Donc l'été 89, on a ouvert le musée et l'association a été créée dans la foulée. Ce musée retrace l'aventure métallurgique de Broca au XIXe siècle. Donc l'eau fourneau dont les restes se situent à côté du musée, hein, c'est d'ailleurs les seuls dans les Landes à cette époque-là, a fonctionné de 1833 à 1904. Mais ce musée, effectivement, il explique comment on obtient de la fonte. Hein, c'est un alliage de fer et de carbone et les matériaux nécessaires à sa fabrication, c'est-à-dire la garluche, le charbon de bois. On y présente aussi de nombreux objets du quotidien qui viennent des forges de Broca, dont la marque de fabrique est la pomme de pin. Et on y retrace également la vie des ouvriers de l'époque et la famille à l'origine de cette fonderie qui est la famille Larrayé.
1: L'économie de Broca a donc longtemps tourné autour des forges, en fait.
2: C'est vrai qu'à cette époque-là, la population comptait 1300 habitants. À l'heure actuelle, on est 800. On a des écrits sur lesquels en 1850, il y avait 150 charbonniers qui travaillaient pour les forges de Broca, 80 mineurs, et dans le haut fourneau, ils étaient 170 personnes et 21 personnes à la forge. Mais il y avait aussi également des enfants de plus de 12 ans.
1: Les enfants travaillaient aux forges.
2: Ils travaillaient quand même aux forges parce qu'ils étaient petits. Si vous voulez, dans la halle de coulée qui était autour du haut fourneau, ils pouvaient passer facilement et ils travaillaient aux forges. Mais ce qui n'empêchait pas Adolphe Larrayé, là, qui a été le premier maître des forges donc de Broca, d'avoir une politique paternaliste. Il voulait que les enfants aillent à l'école. Il avait fait construire des logements pour ses ouvriers qui existent d'ailleurs toujours sur le site des forges. Mais c'est occupé par des privés à l'heure actuelle. C'était la politique, ils poussaient des wagonnets, quelque chose qu'effectivement, une recherche que j'aimerais développer à l'intérieur du musée, plus insister sur le travail des enfants.
1: Des travaux vont bientôt commencer pour déplacer le musée dans des locaux plus adaptés. Une souscription est d'ailleurs ouverte à la Fondation du patrimoine. Vous pouvez soutenir les projets du musée et l'association recherche des documents sur justement le travail des enfants aux forges. À votre bon cœur, le musée est ouvert sur rendez-vous, renseignements auprès de la mairie de Broca, recommandé par Ici Gascogne.
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3: Tout, vous saurez tout sur le...
4: Le bicou,
3: effectivement. Bicoulou, c'était le motus à trouver dimanche sur motus.fr. Donc, on va pas tourner autour du pot, mais autour du bicouli. Le mot bicouli peut désigner, effectivement, le sexe d'un petit garçon, le petit oiseau. C'est le petit oiseau va sortir.
4: De toutes les couleurs.
3: Exactement.
4: Bico, ça.
3: Voilà. Et par extension, un sexe tout petit. Enfin, non, justement, pas par extension, parce que un bicouli en extension, pour le coup, ce serait plus un bicouli. Parce que... Mais voilà. Un bicouli, c'est donc une kikounette, ou une kikette, ou un sexe tout rikiki.
4: Ouais.
3: Une rikiquette, si vous préférez.
4: Une rikiquette.
3: Voilà, il y a des bicoulis célèbres, comme celui du mannequin pisse, hein, vous savez, la fameuse statuette de Bruxelles,
4: hein, ouais,
3: qui représente un petit garçon, le mannequin, qui pisse dans une fontaine. Mm-hmm. Mais notre bicouli est bien d'origine provençale. Lou bicou, c'est le chevreau, une petite bique, une biquette, si vous voulez. Donc un bicouli, c'est encore plus petit qu'une biquette. Voilà. Mais c'est aussi un terme affectueux qui peut désigner un simple baiser. Hein, si quelqu'un vous dit, viens me faire le bicou, n'y voyez pas une proposition érotique, c'est juste un bisou.
4: Ah.
3: On peut dire ça en famille, voilà, c'est tout.
4: C'est pour ça que j'ai eu des problèmes la dernière fois. Alors.
3: Okay. Avec ouais. Vous allez nous raconter tout ça, Philippe. Mais si on va au bout de la logique et au bout du bicouli,
4: ouais,
3: que trouve-t-on au bout du compte et du bicouli? Le bicou. Et c'est là qu'il faut être précis, car si les termes bicou et bicouli peuvent être synonymes, on peut aussi, d'un point de vue anatomique, hein, faire la différence entre le bicouli et le bicou qui en est l'extrémité. Car ce n'est pas tout. On utilise aussi les mots bicouli ou bicou pour désigner un petit truc, un petit machin, un petit objet qui dépasse. Vous allez me dire, oui, on est dans le même ordre d'idée, mais non, je ne parle pas là du sexe. Un petit, comment on dit, un petit bitonio. Voilà, hein, vous savez, voilà. Donc quand on ne sait pas comment nommer un truc, là, un machin, une excroissance qui dépasse, on va dire appuie sur le bitonio, ben on peut dire appuie sur le bicouli ou appuie sur le bic, ouais, c'est un peu l'équivalent de tchitch ou pec, on a plein de mots comme ça. Mais de ne pas confondre le bicou avec le bijou, hein. Au Louvre, les voleurs n'ont pas dérobé des bicous, mais des bijoux, hein. Et on en reparle demain d'ailleurs des bicous de famille. Des bijoux de famille. Enfin, bicou et bicouli sont des mots très affectueux qu'on emploie à l'encontre d'un ami ou d'un enfant. Thierry Bouffa, qu'on a longtemps entendu sur notre antenne, mais aussi André de Roca, m'appelait souvent comme ça. Oh, bicou, ça va, Bic, hein, vous vous rappelez, c'était son mot à Thierry. Et donc, mon bicouli aussi. On a dans Les Aventuriers du Chichi perdu du groupe Quartier Nord, Madame Pagalenti qui dit mon beau bicouli, comme tu nous as manqué. Et ben, en parlant de chichi, vous voyez bien que le mot bicouli a bien d'autres sens et il faut donc bien le manier et savoir par quel bout le prendre. Je parle du mot, bien sûr.
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5: Dans une maison, on a souvent tendance à gérer les restes à court terme. Je m'explique, vous avez fait un rôti. S'il reste 3 tranches de rôti, vous allez le mettre soigneusement dans une boîte et puis le lendemain, vous allez le mettre avec une salade, etc. S'il vous reste que le petit bout du talon du rôti, vous êtes 4 à table pour toute la semaine, vous allez vous dire, mais enfin franchement, soit vous allez tout de suite vous dire, ça sert à rien, je le jette, soit vous allez le garder consciencieusement et puis au bout d'une semaine, vous allez dire, bah, finalement, on l'a pas mangé. Donc, ben, vous allez le jeter aussi. Alors, c'est dommage parce que, en fait, ce petit morceau de viande qui finit à la poubelle, eh ben, on aurait pu en faire quelque chose.
6: Et alors, du coup, vous en faites quoi ?
5: Ah, alors, moi, j'ai une astuce. Dans mon congélateur, j'ai une boîte. Dans cette boîte, à chaque fois qu'il reste un petit morceau de viande, alors ça peut être la côte de bœuf du dimanche où il va rester juste un tout petit morceau que personne n'aura voulu, ça peut être le talon du rôti de porc, ça peut être le blanc que j'ai enlevé de la carcasse du poulet, je mets tout dans ma boîte au congélateur au fur et à mesure. Et quand ma boîte est remplie, je la décongèle.
6: Mais vous avez des viandes différentes, vous les cuisinez comment ?
5: Mais justement, c'est ça qui est chouette, c'est que les viandes sont différentes. Donc, je vais les mixer et ensuite, je vais les cuisiner. Le fait d'avoir des viandes qui arrivent de tas d'origines différentes va me permettre d'avoir justement des saveurs assez intéressantes. Alors, je vais faire une grosse compotée d'oignons que je vais déposer au fond d'un plat à gratin. Je vais mettre ma viande hachée dessus. Je vais faire une belle purée que je vais mettre dessus. Plein de fromage. Et je fais un hachis parmentier pour toute la famille, pour un dimanche midi. Et ça, je peux vous dire que tout le monde adore. Mais je vais mélanger cette viande avec un œuf, du persil ou une autre herbe aromatique que vous aimez. Hein, vous choisissez. Je vais mettre de la chapelure. Maison la chapelure, pas de la chapelure achetée. Hein. La chapelure maison, c'est le pain dur qu'on mixe pour en faire de la poudre. Je vais mettre tout ça ensemble, je vais rajouter des épices, je vais mélanger tout ça, je vais faire des petites boulettes que je vais pouvoir rouler, que je vais faire cuire soit à l'huile, soit au four, que je vais servir soit avec un coulis de tomate, soit sur un yaourt épicé. Et j'ai un plat incroyable où je vais assaisonner cette viande, je vais farcir des tomates, je vais farcir des courgettes, ou je vais farcir des potimarrons quand c'est l'hiver. En fait, avec cette farce, je vais pouvoir tout faire. Et ces petits morceaux, en fait, ne sont pas des déchets, ce sont des trésors dans la cuisine, et ça devient vraiment quelque chose de savoureux. Et ça marche.

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1: Courageuse, énergique, persévérante. C'est vrai que s'occuper du handicap, c'est à la fois vaste et complexe. J'ai moi-même ma fille en situation de handicap. Comme le dit Charles Gardou, il n'y a pas de vie minuscule. Et c'est important de donner une place à chaque personne, et notamment les plus vulnérables. L'exclusion est terrible. Le jour où on expérimente cette exclusion, on se rend compte véritablement que on ne peut pas faire subir ça à quelqu'un sur cette terre.
2: La société idéale pour vous, Joe, elle ressemble à quoi ?
1: La société idéale pour moi, c'est inclure chaque personne, faire en sorte de porter un système de valeurs, des valeurs de solidarité, des valeurs d'entraide, des valeurs d'humilité, de bienveillance. Je crois qu'une société idéale serait une société où on éduquerait les enfants à ça, où on les habituerait à ce qu'ils puissent être élevés avec d'autres personnes différentes, d'autres enfants différents, de manière à ce que on puisse vraiment encourager ce vivre ensemble, leur enseigner cet état d'esprit propice au respect de l'être humain, au respect de la planète. Ce serait le manifester, véritablement incarner ces valeurs. Nous, adultes,
2: vous avez dû vous battre à la naissance de votre fille, au fil des ans, avec la création de cette association aussi. Vous auriez pu baisser les bras des centaines de fois. Qu'est-ce qui vous porte ?
1: J'aime ce que je fais et la confiance des gens. C'est beaucoup ça qui m'anime. Et je me dis, j'ai pas le droit de baisser les bras parce qu'on est trop peu à se mobiliser pour cette cause. Elsa a 35 ans. Je trouve qu'elle évolue bien. Il y a 5 ans maintenant, je l'ai sortie d'un foyer. Et depuis 5 ans, je trouve qu'elle fait des progrès. En tout cas, elle est bien dans sa vie. Et en plus, elle me donne l'impulsion et elle me donne de vraies idées. C'est elle qui me fait avancer souvent. Je pars de son besoin, je pars de notre besoin familial. Et à partir de ce moment-là, je me dis, si moi je perçois ça, de nombreuses personnes vont aussi avoir ce besoin et j'essaye d'y répondre.
2: On dit souvent que les enfants construisent aussi les parents. Elle vous a appris quoi, Elsa ?
1: Oh, tellement de choses. La patience, je crois. J'ai toujours été persévérante, il me semble, mais je pense qu'elle a certainement contribué à développer encore plus cette qualité. Et puis, elle m'a apporté, je crois, une grande tolérance. Quand j'étais plus jeune, je pense que j'étais quelqu'un de très ambitieux et j'avais pas forcément conscience des personnes autour et j'avais pas forcément conscience de l'autre, en fait. Elle m'a ouvert à l'autre.
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3: Quand la guerre des armes semblait être finie, c'est la guerre des arts qui a commencé. 1940, Paris est occupé. Pour éviter que des chefs-d'œuvre comme la Joconde ou la Victoire de Samothrace soient confisqués par Hitler, le directeur des musées nationaux Jacques Jaujard fait transférer en lieu sûr toutes les œuvres du Louvre en province. Les nazis s'attaquent alors aux biens des familles juives et centralisent leurs actions au musée du Jeu de Paume. C'est dans ce musée que se trouve la dernière ressource de Jacques Jaujard pour contrecarrer les plans allemands, une jeune iséroise originaire de Saint-Étienne de Saint-Joire, Rose Valland.
4: Tu as choisi judicieusement.
3: Rose est issue d'un milieu modeste. Grâce à des bourses que sa mère l'a aidée à obtenir, elle a un parcours scolaire remarquable. L'école normale d'institutrice de Grenoble, puis l'école nationale des beaux-arts de Lyon, Rose est douée pour le dessin, et après l'obtention de nombreux prix, elle entre à l'école nationale supérieure des beaux-arts à Paris, tout en se formant parallèlement à l'archéologie.
4: Mais respect à Toutankhamon, du con.
3: Spécialisée en histoire de l'art moderne, en archéologie médiévale et en archéologie grecque, elle voyage durant ses études et en profite pour apprendre l'allemand en autodidacte.
4: On finit en farandole, en hurlant des tyroliennes ou en vomissant partout. On ne regrette pas sa soirée.
3: En 1932, elle devient attachée bénévole au sein de la structure du musée du Jeu de Paume. Et c'est de ce poste et de ses capacités dont Jacques Jaujard va avoir besoin en 1940. Il lui demande de rester en activité au musée pour surveiller les actions des Allemands, de la spoliation au stockage des œuvres des familles.
5: Tout ça est si déplorable, si inutile.
3: Rose Valland effectue un travail incroyable. Pendant plus de 4 ans, en toute discrétion, elle note tout. Le nom des victimes spoliées, les informations sur les œuvres, leurs mouvements, déchiffrage de papier carbone, écoute des conversations, fouille des poubelles. Rose Valland ne recule devant rien. Dans le musée même, Rose cache sous le nez des nazis plus de 500 peintures et sculptures qu'ils ne découvriront jamais.
6: En voilà une surprise, Hans.
3: Elle officie malgré la pression et le danger qui pèse sur elle. Elle côtoie par exemple, lors de leur passage, des hauts dignitaires nazis comme Hermann Göring ou Alfred Rosenberg. Ses actions et les infos qu'elle transmet permettent d'éviter pendant la guerre que les œuvres volées soient détruites. Les sabotages de trains ou les destructions de dépôts sont scrupuleusement évités par les alliés grâce à ces messages.
7: Victoriae mundis et mundis lacrima. Ça veut absolument rien dire, mais je trouve que c'est assez dans le ton.
3: Son action, combinée à celle des cheminots résistants, permettra d'empêcher le départ d'un train dans lequel se trouvaient les plus grands chefs-d'œuvre de l'art français. 967 peintures, parmi lesquelles des Gauguin, des Cézanne, Degas, Modigliani ou encore Picasso.
8: Monsieur le Président, ce tournant décisif de la guerre est aussi le plus dangereux pour tous ces trésors qui sont le patrimoine de l'humanité.
3: À partir de 1944 et après la guerre, Rose Vallon devient le pilier de la recherche de toutes ses œuvres. Elle travaille avec les fameux Monuments Men américains pour interroger les hauts dignitaires nazis aux commandes des pillages. Elle arpente l'Europe, en zone alliée, en zone soviétique. Son action permet de rapatrier plus de 60 000 biens culturels qui ont été volés aux institutions publiques et aux familles juives.
9: Et maintenant, j'ai l'intime conviction que je suis précisément là où je dois être.
3: En 1952, elle deviendra d'ailleurs chef du service de protection des œuvres d'art qui a été créé pour elle et continuera d'œuvrer dans ce domaine jusqu'à sa retraite qu'elle prendra à 70 ans. Rose Vallon décède à 81 ans en 1980. Médaillée par la France, les États-Unis, l'Allemagne, la Lettonie, celle que l'on surnommait Capitaine Beaux-Arts est l'une des femmes les plus décorées de l'histoire de France. Rose Vallon est une Iséroise, une illustre Iséroise.
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2: Bonjour Johan.
3: Salut Manu.
2: Merci de nous recevoir avec un service de céramique.
3: Ah oui, la céramique, c'est quelque chose d'important dans l'histoire de l'art pour moi. Quand ce n'est pas un vase ou une pièce de décoration, c'est usuel. Donc, je te présente ce service. C'est un service qu'on n'a pas l'habitude de voir. C'est un service qui a été créé par Robert Picot, qui était un céramiste valoriste extrêmement connu. Robert Picot, il fait partie de l'entourage des Roger Capron, des Jean Marais, des Picasso, de tous ces grands céramistes qui se sont tous installés à un moment au milieu du 20e à Valoris, dans le sud de la France. On le connaît surtout pour ses céramiques, pour ses pichets. Tu vois, par exemple, celui-là, c'est un pichet aussi de Robert Picot.
2: RP.
3: Et avec RP au fond, eh ben, il n'y a pas de doute, c'est Robert Picot. Robert Picot, très gros.

0: sur les tables aujourd'hui qu'on utilise tous les jours. Donc c'est quelque chose de très usuel et de très pratique. Je suis très content. J'ai eu la chance de pouvoir l'acquérir dans Affaires Conclues sur le plateau. On a beaucoup de céramique de Robert Picot sur le plateau. Et moi, quand je peux en emporter, boum, je ramène à la maison parce que j'ai envie de proposer cette belle céramique des années 50 à la maison.
1: La valeur.
0: 4 plats de service, un saladier, une vingtaine d'assiettes, on est autour de 700 euros. Affaire conclue, cher monsieur. Bon, tu valides ?
1: Je valide.
0: Allez, c'est parti.
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1: Des maths, la Bretagne, c'est l'heure de la bonne idée, 100% pur beurre. En Bretagne, on aime les artichauts. Et vous voyez à quoi ressemble la plante. On mange la tête, mais c'est vrai qu'on ne fait pas grand-chose avec les feuilles. Enfin, on ne faisait pas grand-chose avec les feuilles. Parce que des Bretons ont eu une super idée. Martina, cofondatrice d'une start-up spécialisée dans le textile naturel, s'est associée avec Jean-Yves, un agriculteur de Saint-Paul-de-Léon, pour récupérer les feuilles de ces artichauts et les transformer en teinture pour vêtements. Hop, hop, hop, je vous vois déjà un peu sceptique. Eh bien, oubliez toutes les idées reçues, car ça marche hyper bien. La palette de couleurs est très large, du jaune au vert principalement, avec plein de teintes possibles. Le procédé a été élaboré en lien avec des organismes experts en la matière, puis la teinte a été testée et approuvée par le très sérieux C'était l'or, le centre d'essai textile Lorrain. Résistance au lavage, 100% garantie. Voilà comment Jean-Yves, le maraîcher, a déjà écoulé 2 tonnes de feuilles d'artichaut auprès de Martina, afin qu'elle puisse lancer une production à plus grande échelle et tenter de convaincre des marques d'utiliser sa teinture végétale à base d'artichaut. Pas que dans l'habillement d'ailleurs. Les débouchés peuvent être dans l'automobile, la literie, la déco. Bref, une bonne idée qui a clairement su toucher mon petit cœur d'artichaut. La bonne nouvelle du jour, Brest est entré dans le top 1000 des meilleures universités du monde et plus précisément dans la tranche de la 600 à 700e meilleure. Waouh, la classe! Allez, à demain pour une nouvelle bonne idée!
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2: Je m'appelle Bertrand, j'ai 28 ans, je viens de Jargeau et je suis contrebassiste.
3: D'ailleurs, c'est quoi une contrebasse ?
2: Une contrebasse, c'est un des plus gros instruments de l'orchestre.
3: C'est vrai que vous l'avez devant moi là, c'est absolument énorme. Comment on devient contrebassiste ?
2: Moi, ça a commencé en fait par la guitare. J'ai monté un groupe de jazz manouche quand j'avais 15 ans à peu près. Il nous manquait un contrebassiste et puis j'ai dit je vais m'y mettre. Et depuis, en fait, j'ai pas lâché.
3: Et c'est quand même improbable parce que c'est un instrument qui est quand même pas facile à transporter. Enfin, le truc est plus grand que vous.
2: Et c'est un peu le drame de ma vie en fait, de trimballer ça. Surtout que j'ai pas de voiture, donc là c'est transport, métro à Paris.
3: Puis ouais, quand vous baladez dans la rue, vous êtes remarquable quoi.
2: Ah oui, ouais. Et puis souvent les gens confondent ça avec un violoncelle. Alors moi je suis toujours là, non, c'est une contrebasse, là, c'est pas un violon, c'est pas un violoncelle.
3: On commence par quoi quand on découvre la contrebasse ?
2: Comme j'ai commencé par la guitare, en fait, c'est des instruments assez similaires. L'accordage est le même, la technique de jeu est la même.
3: Donc là il y a 4 cordes.
2: 4 cordes, voilà. C'est les 4 cordes les plus graves de la guitare. Donc en fait pour moi ça n'a pas été si compliqué de passer à la guitare, à la contrebasse. Il y a des choses à travailler, la justesse par exemple. Sur la guitare on a des frettes, donc les notes sont toujours justes. Sur la contrebasse, la justesse c'est l'instrumentiste qui l'a fait. Donc voilà, si c'est faux, c'est de ma faute quoi.
3: Et est-ce que vous vous rappelez de votre tout premier concert avec une contrebasse ?
2: Non.
3: Vous en avez donné combien ? Vous avez fait beaucoup de concerts déjà ?
2: Ah oui, ça fait pas mal maintenant depuis quelques années, ouais.
3: On peut écouter un petit peu le bruit que ça fait du coup une contrebasse ?
2: Ah bah bien sûr.
3: Mais les cordes, elles sont énormes, elles sont beaucoup plus grosses que celles des guitares.
2: Ah oui, oui, oui. Mais je les change pas comme une guitare. Moi, je les change tous les 2-3 ans, la guitare. Tu les changes toutes les quelques semaines, quoi.
3: Et ça pèse combien, cette affaire ?
2: Une dizaine de kilos, à peu près. Alors après, moi, j'ai des petites roulettes pour la balader, parce que sinon, ça me fait mal au dos. J'ai un groupe de musique qui s'appelle Minuit Bleu. On fait du coup du jazz manouche mélangé avec de la pop. On a rencontré, avec mon collègue guitariste François, une chanteuse sur Paris qui s'appelle Lisa. Et puis, on a commencé à reprendre en fait des titres de pop avec notre répertoire manouche et aujourd'hui on a un projet qui tourne bien.

0: votre premier groupe, vous l'avez eu à 16 ans. Est-ce que c'était cool d'avoir un groupe de musique à 16 ans?
1: Ah, c'était génial. Je me souviens de mon premier concert payé. C'était pour la fête du travail, pour la CGT, à Saran. J'avais touché 150 euros. J'étais heureux. C'était génial.
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3: Aujourd'hui, dans les histoires insolites de la Loire, nous allons découvrir l'alimentation des chartreux avec Anne Berthe. Bonjour Anne.
4: Bonjour.
3: Vous êtes responsable du service des publics du site de la chartreuse de Sainte-Croix-en-Jarret. L'alimentation des moines aujourd'hui, et à ce propos, il paraît qu'on trouve dans leurs cellules une ouverture en lien avec les repas.
4: Alors oui, vous voulez sans doute parler des guichets passe-plat. On peut encore en voir aujourd'hui à la chartreuse de Sainte-Croix-en-Jarret, notamment un dans l'ermitage restauré d'Imper. Il permet en effet d'apporter les repas aux moines directement dans leurs cellules sans les déranger.
3: Les moines mangent donc dans leurs cellules? Il n'y a pas de réfectoire dans les chartreuses?
4: Alors si, il y a bien un réfectoire, même si en l'occurrence à Sainte-Croix-en-Jarret, il a disparu. Mais le réfectoire ne sert que pour les jours particuliers, notamment les dimanches par exemple, où la communauté se retrouvait à midi pour partager un repas.
3: Seulement le midi?
4: Oui, seulement le midi, car les chartreux n'ont qu'un seul repas dans la journée et une simple collation dans l'après-midi.
3: Un seul repas, mais alors ils doivent manger énormément pour tenir jusqu'au lendemain.
4: Pour ce qui est de la quantité, c'est suffisant, mais certainement pas gargantuesque, loin de là. En revanche, les moines s'attachent à préparer des menus équilibrés avec du pain, des légumes, des fruits, des œufs, du fromage.
3: J'ai noté que vous ne parliez pas de viande. Est-ce que les moines seraient végétariens?
4: En quelque sorte. Ils s'interdisent en effet la viande, par pénitence, mais en revanche, ils mangent beaucoup de poissons. D'ailleurs, aujourd'hui, à Sainte-Croix-en-Jarret, on voit encore la trace des grands viviers qui leur permettaient d'assurer leur approvisionnement.
3: Ça, c'est très intéressant. Est-ce qu'on trouve d'autres traces laissées dans le paysage par le régime alimentaire des moines?
4: Oui, tout à fait. Les grands potagers, notamment, qui nourrissaient la communauté, sont toujours là. On trouve aussi des arbres fruitiers, en particulier des noyers qui sont à l'arrière de la chartreuse, parce qu'il faut savoir que les noix étaient une ressource importante pour les moines. Non seulement ils les mangeaient, bien sûr, mais ils pouvaient aussi les transformer en huile. D'ailleurs, le moulin, lui aussi, existe toujours. Il a depuis été transformé en ferme.
3: Il y aurait sans doute de quoi nous inspirer dans cette sobriété monastique. Merci beaucoup, Anne Berthe. À bientôt.

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1: Ne paniquez pas. Ça arrive même au meilleur, vous n'avez pas forcément besoin d'adopter un chat, même si c'est la solution la plus radicale. Après, ça coûte assez cher en veto et en croquettes. Une voisine de ma grand-mère en a eu récemment, pas des chats, des souris. Une petite invasion dans sa cave. Bah oui, elles ont froid aussi l'hiver, c'est quand même quelque chose. Mais cette voisine
2: ça fait face
3: aux
2: difficiles.
3: C'est difficile.
1: Mais rien que de l'imaginer, ça vous fait ça. Bon, la voisine, elle, c'est un peu pareil, mais elle est pacifiste. Elle ne voulait pas installer de piège à glu, ni d'autres pièges, vous savez, ça lui fout claque comme dans le dessin animé. Ni adopter un serial killer poilu, je parle toujours du chat. Mais ma maman lui a donné un truc. Comme les rats, les souris ont un odorat très développé. Les souris sont sensibles à certaines odeurs puissantes qui les gênent dans leur recherche de nourriture. Elles détestent notamment l'odeur de la menthe poivrée, du clou de girofle, de l'eucalyptus et de la lavande. Ces senteurs très intenses perturbent leur système olfactif et ça les incite à fuir. Et comme chez cette voisine, Topelknight hebt besser, cousu deux fois ça tient mieux, elle a tout mis. Tout, la lavande, les clous de girofle, tout. Sacré mélange, hein. Bon, ça fonctionne. Ni les souris, ni la voisine n'osent retourner dans la cave à cause de l'odeur.
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4: 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Ah, je suis trop fier de mon jingle, j'en suis fier. Je l'assume, j'en suis fier. Comment ça va les gens sur Ici Picardie? C'est la Camini Minute, votre chronique de la joie et de la bonne humeur. Écoutez-moi, ça va, sauf que je suis encore un petit peu ému, parce que comme beaucoup de Français, j'ai vu le biopic sur la vie de Philippe Nicolic des To Be Free partir un jour sans retour. C'était émouvant. Il paraît que Caris, le rappeur, l'a vu et il a pleuré. C'est pas vrai. Hein. Je précise que c'est pas vrai parce que ben j'aime mon nez, ok, je veux le garder. Les années 90, nous, on a connu les grandes manias, les plus belles manias. Michael Jackson mania, Club Dorothée mania, Patrick Bruel mania. Et vous, vous avez quoi? La chikungunya mania. Voilà, c'est chikungunya, c'est nul, nul. Nous, on a connu des manias de ouf, on a connu les boys bands. Et au final, les To Be Free, qu'est-ce qu'ils faisaient? Ils faisaient un peu de la dance et de la techno. Vous connaissez cette musique? La musique avec des textes extraordinaires, dignes de Baudelaire, de Balzac et de Molière. Il y a un Américain, il est arrivé, il a dit... I like to move it, move it. I like to move it, move it. I like to move it, move it. You like to move it. Ça, c'est même pas un refrain, c'est un mantra, les gars. Extraordinaire. Les Allemands, ils ont vu ça, ils ont dit, ok, nous aussi, on va s'y mettre. Eins, weins, Polizei, drei, vier, Grenadier, fünf, sechs, Saint-Ekirk, Titenacht, Gutenacht. Je suis pas très fort en allemand, j'ai fait ce que j'ai pu. Et on sentait le niveau du texte. Il y a un mec qui avait écouté ça, il a dit, ok, d'accord, vous voulez jouer ça? Tout ta, tout ta, tout ta ta. Tout ta, tout ta, tout ta ta. Lui, on pensait qu'il avait fini le game. Mais non, après, les mecs, ils se sont dit, nous, on fait plus de mots, on fait juste des sons. Pi, pa, pa, palopo. Pa, pa, palopo. Pi, pa, pa, palopo. Même les chanteurs, ils comprenaient même plus ce qu'ils disaient. I'm a scatman. Vous allez pas me faire croire que le mec, il comprenait ce qu'il disait. Voilà, c'était ça les années 90. De la créativité, des chansons à texte. Mais bon, toutes les bonnes choses ont une fin. Les années 90, elles sont parties. Un jour, sans retour, effacées. Notre amour, sans se retourner. Excusez-moi, je suis encore ému par le téléfilm sur Philippe Nicolic.
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5: Quand on passe le rideau, ça sent le pop-corn, il y a de la lumière qui clignote de partout. Et les gens, ils retombent en enfance et ils s'attendent vraiment pas à trouver ça dans une maison.
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7: Lui a troqué tout simplement des cartons de souvenirs pour un musée privé de 45 mètres carrés dédié à la piste étoilée. C'est Thomas Joly. Thomas, d'où vous vient cet amour pour la piste étoilée et pour le cirque?
5: Alors que c'est une passion qui me suit depuis que j'ai à peu près 6 ans. Tout a commencé bêtement par une visite à des animaux dans un cirque qui passait à Mèche. Et c'est là que l'amour pour le cirque a commencé. Depuis de nombreuses années, je collectionne pas mal d'objets et de documents concernant le cirque. Et en fait, tous ces objets, ils étaient enfermés dans des cartons. Et donc, j'ai décidé de leur laisser la place qu'ils méritent et de les mettre en lumière et en valeur.
7: Mais alors du coup, comment on organise sa maison? Parce que j'imagine que plein d'objets, il faut donner des sortes de fonctionnalités, trouver la bonne place. J'imagine que ça se met pas en place du jour au lendemain, Thomas Joly.
5: Non, pas du tout. En fait, quand on a construit notre maison, on a tout aménagé le dessus du garage. Donc on a rehaussé le dessus du garage. Et ça m'a permis de récupérer une pièce de 45 mètres carrés qui est aménagée du sol au plafond, 100% cirque.
7: Le Thomas Joly qui était en train de mettre en place, en tout cas ce cirque à la maison, de mettre en place ces objets, c'était quoi? C'était Thomas Joly adulte ou c'était l'enfant qui a eu ce choc psychologique qui a mis en place tout ça?
5: On va dire un peu les deux. On va dire le Thomas petit parce que j'ai retrouvé beaucoup de choses que je gardais depuis tout petit. Et le Thomas adulte qui a pris soin de tout bien exposer, de tout mettre en lumière, de tout dépoussiérer, de tout mettre en place pour que ça soit vraiment un vrai musée privé.
7: Est-ce que il y a une pièce, quelque chose en particulier dont vous êtes le plus fier, ou alors peut-être une pièce, un objet que vous aimeriez ou rêveriez d'avoir chez vous?
5: En pièce que j'ai récupérée récemment chez un monsieur qui liquidait son musée. J'ai récupéré une très vieille affiche du Cirque Pinder qui date de 1930. Donc une affiche en papier journal écrit avec de l'encre très bien écrit, qui est vraiment jolie. Et en plus récent, j'ai récupéré deux blasons en métal, pareil du Cirque Pinder, qui étaient édités en très peu d'exemplaires. Et il en reste très peu dans toute l'Europe en état exceptionnel comme je les ai aujourd'hui.
7: Quand des amis, des proches à vous poussent ou ont poussé pour la première fois la porte de ce bel endroit, ça a été quoi les réactions?
5: Les gens ils disent que je suis fou. Quand en fait vous rentrez par la porte et il y a un petit sas avec des rideaux en velours, vraiment comme dans un cirque, on a vraiment l'impression de rentrer dans un cirque. Et quand on passe le rideau, ça sent le pop-corn, il y a de la lumière qui clignote de partout. Et les gens, ils retombent en enfance et ils s'attendent vraiment pas à trouver ça dans une maison.
7: À vous, je cours. Thomas Joly a réalisé son rêve d'enfant en transformant une partie de sa maison en un véritable musée du cirque. Une immersion sensorielle unique entre des rideaux de velours, de pop-corn. 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
2: Bonsoir à tous, très bon début de soirée, bienvenue sur ICI, sur votre radio. Il est 20h, c'est l'heure de notre petit rendez-vous depuis la rentrée avec cette promesse évidente, s'évader durant une heure partout en France pour découvrir la beauté de notre pays, puis s'intéresser à ceux qui font battre le cœur de l'Hexagone. Vos initiatives, vos bons plans, vos entreprises chaque soir sont mises à l'honneur grâce à la complicité du réseau ICI. On vous écoutera, on vous donnera la parole, on parlera de nature, d'environnement, parce que n'oubliez pas, on va s'évader, il n'y a pas que Paris dans la vie. Chaque soir, je reçois des personnalités différentes, médiatiques ou bien issues d'ailleurs de la société civile. C'est un parcours qui est lié intimement à nos villes, nos régions, et cet amour, on le découvre chaque soir. Ce soir, je reçois un homme qui a passé sa vie à écouter les autres. Il est documentariste, il est journaliste, il est animateur à la radio, à la télévision, il est auteur également. Le syndrome de l'imposteur est son dernier livre, on en parlera, il est sorti chez Fayard. Je n'oublie pas non plus qu'il est musicien, 4 albums avec son groupe de rock Black Maria et 2 disques solo. Ouvrez vos oreilles, ce soir j'ai en face de moi les yeux d'Olivier Delacroix. Bonsoir Olivier Delacroix.
3: Bonsoir.
2: Je suis ravi de vous accueillir sur ICI.
3: Merci beaucoup.
2: Comment ça va? Le soir à 20h, généralement, vous faites quoi? Vous préparez votre émission de 21h? Parce que vous faites de la radio en ce moment, tous les soirs.
3: Oui, exactement. J'ai le plaisir, depuis la rentrée, d'avoir retrouvé la radio sur RCF Notre-Dame. Et de 21h à 22h30, ouais, tous les soirs de la semaine, je finis libre antenne.
2: Alors, vous sillonnez la France depuis des années. Donc, vous êtes vraiment la personnalité presque idéale pour évoquer justement cette France qui est à l'honneur chaque soir sur ICI. Vous qui connaissez bien la France, qu'est-ce que vous retenez de nos régions, de nos villes? Qu'est-ce que vous avez appris des Français ces dernières années? La question est très vague, je vous l'accorde, mais...
3: Ce que j'ai appris des Français, c'est que, en fait, même si Paris est plein de provinciaux, ce que je retiens de la province, de nos régions, c'est bien évidemment, même si chaque région a une âme particulière, moi je me sens beaucoup mieux en province qu'à Paris. Je trouve qu'il y a beaucoup plus de naturel, il y a beaucoup plus de respect entre les gens.